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1: Madame, mademoiselle, monsieur, bonjour. J'espère que vous allez bien depuis la semaine passée. Je vous propose aujourd'hui d'écouter la deuxième partie de l'interview de la cantatrice Jenny Daviette. Vous écoutez Multimusique, une émission coproduite avec l'Académie Gréterie de la ville de Liège, la CDM, la Fondation internationale Yehudi Menuhin et la très réputée maison d'édition et de production de CD Otir Music. Une émission rendue possible grâce aux compétences techniques de notre ami Christophe. Et je vais laisser à ma collaboratrice Sarah, que je salue. Bonjour Sarah, comment allez-vous?
2: Bonjour Fabrice, ça va, merci. Et vous?
1: Très bien. Bonjour Jenny, comment allez-vous?
3: Très bien, merci.
1: Je vais donc laisser à ma collaboratrice Sarah le soin de poser la première question à notre invité.
2: Oui, Jenny, est-ce qu'il y a des compositeurs, des œuvres ou des rôles que tu rêves encore d'interpréter?
3: Oh oui. Si je devais, le premier vraiment, là, c'est le rêve, ça serait d'interpréter Loulou de Berg. Ça serait vraiment pour moi le Graal. Je pense que vraiment ce rôle, je l'habiterai, je l'interpréterai, j'en rêve. Vraiment, c'est le rôle que je rêve d'interpréter. Si un chef ou une maison m'entend, voilà. Vraiment, j'en rêve. Et puis, peut-être un rôle avec lequel j'ai eu une histoire un peu triste, je citerai Nadia de Bluthaus de George Friedrich Haas. Puisque j'avais été appelée pour le remplacement en dernière minute. J'ai eu une vingtaine de jours pour apprendre le rôle à l'Opéra de Lyon. Et c'était au moment des grèves du 49-3, voilà, il y a deux, trois ans. Et puis, en fait, je n'ai pas joué. Je n'ai pas fait une seule représentation sur les 6 représentations prévues. Et ça reste une sorte de traumatisme. Et donc voilà, j'ai appris ce rôle tellement exigeant, avec une histoire tellement, tellement difficile, et puis ne pas pouvoir l'interpréter a été vraiment pour moi une grosse blessure, et la plaie est encore un peu béante. Voilà, donc j'aimerais bien le jouer.
2: Jenny, peut-être qu'on peut aller un peu en avant, et est-ce que tu peux nous raconter un peu ta période étudiante
3: Étudiante, en fait, j'ai un parcours assez classique au conservatoire de Poitiers. Avant, c'était un CNR, maintenant c'est un CRR. Pianiste, donc formation musicale d'instrumentiste. Et puis, avec les chœurs d'enfants, toute ma scolarité, évidemment. Après, pour arriver au chant plus classique, il y a une période de mue, même chez les femmes. Donc, j'ai commencé en classe de chant au conservatoire de Poitiers à 16 ans. Et puis, mon objectif étant d'aller à Paris après mon bac, j'ai tout mis en œuvre. Et à ce moment-là, Laurence Equilbé a créé le centre de formation pour jeunes chanteurs du Jeune Chœur de Paris. Et donc, je suis rentrée à mes 18 ans, juste après mon bac, au CRR de Paris, dans ce cursus vraiment complet, puisque j'avais une formation musicale dite classique, des cours de langue, des cours de danse, des cours de théâtre, des cours de chant. Et puis, cette formation a duré 6 années, et avec un diplôme où, sur 2 ans, le diplôme final, on doit étudier 3 rôles d'opéra, et un cycle complet, et de la création contemporaine, et voilà. Et puis après, on est un peu jeté dans l'arène, puisqu'après, c'est le parcours de chanteur, voilà, les auditions. Et là, on est seul face à nous-mêmes et face au jugement des autres. Donc là, c'est une autre histoire.
1: Et aujourd'hui, est-ce que vous dispensez votre art? Est-ce que vous enseignez dans l'une ou l'autre institution musicale?
3: Non, pas encore.
1: Pas encore.
3: Je pense que là, pour le moment, j'ai pas trop de temps. Je pense qu'à long terme, peut-être, je m'y destinerai. Pour le moment, je pense que je dois encore un peu travailler ma patience. Peut-être j'ai un peu trop d'impatience et je ne sais pas si je serai une très, très bonne pédagogue. Mais peut-être à long terme, oui.
2: Donc, j'imagine que c'est pour des jeunes chanteuses, c'est un peu difficile de démarrer le carrière. Est-ce qu'un chanteur a besoin d'un agent ou est-ce que c'est facile d'en trouver un?
3: C'est une grande question. Je pense que il y a une chose qui fait la différence aujourd'hui, enfin qui est pour moi fait la différence, c'est le travail. C'est-à-dire que c'est pas parce qu'on va réussir une audition que ça y est, on est le meilleur chanteur et qu'on doit arrêter de travailler sa voix ou arrêter de travailler ses partitions. Je pense que le travail fait la différence. Et je dis pas ça parce que je fais de la musique contemporaine et que c'est un répertoire extrêmement exigeant, mais le travail fait la différence. Un agent, oui, il en faut parce que on peut pas négocier, on n'a pas le temps, c'est pas notre rôle, c'est chacun son métier. Mais c'est pas facile d'en trouver, je dirais surtout. C'est les agents qui nous trouvent plus que nous qui les trouvons. Mais surtout, persévérer et travailler. Ça, c'est vraiment. Et c'est difficile. Moi, j'ai dû passer, je pense, une quarantaine d'auditions avant d'avoir une audition sur laquelle a découlé. Enfin, c'est grâce à une seule audition que j'ai pu faire des rencontres derrière et que un rôle, c'était Pamina, m'a ouvert toutes les portes de derrière. Aujourd'hui, je touche du bois, hein, mais si j'ai passé une audition il y a un an maintenant, mais. Je passe plus d'audition et c'est un effet boule de neige. Mais avant, j'ai dû charbonner, charbonner. Et puis, on sort du conservatoire. Moi, j'ai passé des auditions de chœur, j'ai passé des auditions solistes. Je voulais faire plus de musique baroque à l'époque. Et puis, à un moment, c'est Mozart qui m'a trouvée et j'étais très heureuse de ça.
1: Nous allons peut-être marquer une pause musicale. Qu'est-ce que vous nous proposez d'entendre, Jenny?
3: Je dirais peut-être un extrait du Quatuor pour la fin du temps, une de mes œuvres favorites.

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1: Oui, Jenny, est-ce que tu sens une différence entre chanter dans un opéra et dans une grande œuvre de concert? Est-ce que ta voix ou ton approche change-t-elle selon les styles ou même selon les pays? Est-ce que ton rapport avec le public, ça change un peu?
2: Alors oui, déjà pour répondre à ta première partie de question, dans l'opéra, c'est tout d'abord le personnage qui rentre sur scène. C'est-à-dire que dès lors où je mets le premier pas sur la scène, c'est Mélisande qui rentre sur scène et c'est pas Jenny, voilà. Et là, il y a une espèce de... Voilà, j'ai laissé mes habits de Jenny au vestiaire. Par contre, quand je rentre sur scène pour un concert, déjà, il y a les applaudissements du public dès lors où on rentre sur scène. Et là, c'est Jenny qui entre sur scène. Donc, il y a quand même quelque chose une pression un peu plus grande pour moi sur un concert. J'adore un concert ou récital, mais c'est vrai que la liberté d'être quelqu'un d'autre pendant 2 heures dans un opéra est merveilleuse. Et puis, pour répondre à ton autre question, c'est vrai que vraiment les accueils sont différents. Je ne dirais pas un public est meilleur que l'autre, pas du tout. Mais il y a par exemple, au Canada, la dernière note et le public est déjà debout. Voilà, la dernière note de l'orchestre et le public est déjà debout. C'est des choses qu'on n'a pas en Allemagne, mais le public se lève parfois, mais il y a d'abord les premiers applaudissements. Et puis voilà, ça, c'est des choses vraiment différentes en fonction des pays. Et puis c'est vrai que voilà, les rires sont parfois plus libres dans des pays plus chauds au niveau des températures. Voilà, c'est. Mais vraiment, et c'est d'ailleurs très très intéressant, parce que parfois on ne sait pas à quoi s'attendre, au niveau des réactions du public, quoi.
3: 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Un très grand merci à la direction de la station pour ce beau témoignage de confiance. Denis Daviette, est-ce que vous pourriez nous toucher un mot de vos projets à venir?
2: Alors, dans un futur très très proche, il y aura To Be Sung de Pascal Dusapin avec l'ensemble Le Balcon à la Fondation LVMH à Paris, avec Pharrell Williams dans une disposition et un scénique, et Pharrell Williams va nous habiller aussi. Donc ça, ça va être du sapin Pharrell Williams, un mélange un peu détonnant, mais je suis très très curieuse de commencer cette production dans une semaine. Ensuite, il y aura Skin de Rebecca Sanders avec le Boulez Ensemble à la Boulez Salle à Berlin, sous la direction de François-Xavier Roth. Et puis, à Paris, ensuite, avec des solistes de l'ensemble intercontemporain, je vais faire des extraits des Kafka Fragments de Courtag. Et pour finir, fin février, un récital à la radio, à Radio France, avec Sarah. Votre chère Sarah Kim. Voilà.
3: Et ce serait possible qu'il y ait un enregistrement de ce récital?
2: Je crois, oui, que c'est enregistré.
3: Alors c'est parfait. On en
2: Et
3: fera un
2: euh,
3: large
2: voilà.
3: écho, c'est promis.
2: Et puis pour un grand saut à l'autre bout du monde, puisque je vais au Japon aussi jouer avec l'ensemble intercontemporain une œuvre de George Benjamin, Into the Little Hill, et encore une œuvre de Courtauld avec l'intercontemporain.
1: Malheureusement, nous touchons un peu à la fin de notre émission et nous avons une question rituelle. Donc, Jenny, qu'est-ce que tu penses de l'avenir de la musique classique en France ou même dans le monde aujourd'hui?
2: Alors, j'ai envie d'être positive et je pense que déjà, il faut continuer à créer, continuer, même si les temps sont durs et même si parfois ça nous semble un peu, peut-être, je dirais, superficiel d'être sur scène, d'être joyeux, alors qu'à l'extérieur, le monde va mal. Mais je pense qu'il faut absolument continuer à créer, continuer à aller au spectacle. Et ça, c'est primordial, en fait. Après, je pense qu'on doit aussi se réinventer sans cesse. Je pense que aujourd'hui, il faudrait continuer de travailler sur l'impact écologique, recycler les décors, recycler les costumes, éviter de parfois, voilà, ça, je pense que ça limiterait aussi les coûts et l'impact écologique. Mais je pense que voilà, il faut continuer à créer. Je pense qu'il faut que les maisons d'opéra ne soient pas frileuses à programmer de la musique contemporaine, que les jeunes publics s'éduquent et que même les publics les plus âgés aussi ne sont pas toujours frileux à écouter de la musique moderne. Je pense que parfois on sous-évalue un peu les capacités des audiences. Voilà. Et je pense que tout le monde est capable d'écouter de la musique parfois plus ardue. Tous les cas.
3: Eh bien, c'est sur ces paroles optimistes que nous allons prendre congé de vous, Diany Daviette. Alors, premier rendez-vous que nous prenons déjà, votre concert avec Sarah. Nous y ferons écho sur cette antenne, j'y tiens beaucoup. D'ici là, eh bien, je vous souhaite tout le meilleur. Sarah, à la semaine prochaine.
1: Merci, à la semaine prochaine. Merci, Jenny.
2: Merci à
3: vous. Jenny, notre antenne vous est toujours ouverte. Mesdames, mesdemoiselles, messieurs, merci de nous avoir prêté votre bienveillante attention et je vous retrouve, ainsi que Sarah, avec le plus grand plaisir la semaine prochaine. Nous allons nous quitter en musique. Dernière pause, quelle sera-t-elle, Jenny ?
2: Ça sera About Today. Je pense que c'est bien, de The National.
3: Voilà. À la semaine prochaine. Au revoir. Soyez heureux.

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1: Chers auditeurs, nous avons sur l'antenne aujourd'hui Fabienne Courmont. C'est une danseuse, chorégraphe, organisatrice de stages. Sa démarche était inspirée par Isadora Duncan, mais elle va nous expliquer elle-même comment elle conçoit ses démarches artistiques. Bonjour Fabienne.
2: Bonjour Elsbieta et merci de m'inviter. Alors, je vais vous partager en quelques mots effectivement ma démarche artistique qui est dans l'esprit effectivement d'Isadora Duncan qui a été la précurseur de la danse moderne, mais aussi de la danse libre. Je dirais que moi, ma danse qui s'appelle la danse de l'être, dans les pas d'Isadora Duncan, c'est une danse qui permet aux personnes de se connecter à leur âme, à leur être, et de laisser danser leur âme. Donc vraiment, tout en se reliant, alors moi je me relie beaucoup à la nature, comme Isadora Duncan, et aussi aux différentes traditions qui sont les traditions sacrées. Voilà, en quelques mots.
1: Oui, il faut dire que votre présentation est inspirée aussi de la musique orientale. Vous avez étudié la danse de l'Inde ou bien Bhutto, qui est quelque chose de tout à fait particulier. Expliquez-nous, il s'agit d'une danse japonaise.
2: Oui, tout à fait. Et en fait, j'ai un long parcours de danse et dans mon cheminement à travers la danse, de la danse classique, contemporaine, ensuite, je me suis vraiment intéressée aux traditions orientales qui relient le corps, l'âme et l'esprit. Et notamment la danse Bhutto, auquel j'ai été formée au Japon, qui est une danse, la danse Bhutto, c'est une danse de méditation intérieure profonde. Qui nous permet de nous reconnecter à notre âme et de laisser notre âme danser. Comme disait un de mes maîtres de Bhutto, ce n'est pas le corps qui danse, c'est l'âme.
1: Il faut préciser qu'il s'agit de gestes absolument lents, mais continus.
2: Oui, c'est cela. C'est-à-dire, c'est dans cette lenteur qu'on va pouvoir aller contacter l'énergie qui nous met en mouvement, hein, l'énergie universelle qui nous met en mouvement. Et on va aussi pouvoir aller contacter comme une méditation profonde dans cette lenteur, tout ce qui est à l'intérieur de nous. Voilà.
1: Oui,
2: et de pouvoir l'exprimer.
1: Garder son équilibre, c'est vraiment une prouesse. Hein?
2: Oui, c'est une prouesse. Mais c'est se laisser traverser plutôt que de chercher à faire un mouvement. Et c'est ce que je transmets d'ailleurs dans mes formations, mes stages. C'est ne pas chercher à faire un mouvement, mais se laisser traverser. Voilà, et laisser le mouvement naître de l'intérieur.
1: On peut voir ce que vous proposez sur www, sur un site.
2: Oui, bien sûr. Alors, j'ai un site qui s'appelle www.dansedelettre.org, où là, vous pouvez voir vraiment tout le panel de ce que je propose, hein, c'est-à-dire à la fois des stages, mais aussi des parcours de formation. Et d'ailleurs, il y a des personnes en Belgique qui ont été formées par moi et qui commencent à transmettre en tant que praticienne.
1: Vous faites aussi des voyages avec vos danseuses, élèves, participantes, par exemple en Grèce, entre autres.
2: Oui, alors là, la Grèce, pour moi, c'est mon pays d'adoption, on va dire. Et notamment, j'amène des personnes en Grèce parce que je m'inspire beaucoup de la Grèce antique, de la mythologie, des archétypes des déesses, pour danser et se laisser justement inspirer par toute cette beauté de la Grèce antique, mais aussi par toute cette connaissance que nous amène la Grèce antique. Donc voilà, et je suis très reliée. À cette notion du beau, du bon et du vrai, hein, cette philosophie grecque antique.
1: Nous proposons maintenant d'entendre un peu de musique. Ça sera étude numéro 3 de Chopin, opus 10.

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1: Nous avons ici sur l'antenne, encore et toujours, Fabienne Courmont. Et pourquoi on a choisi une étude de Chopin, justement celle qui est connue sous le nom de Tristesse? C'est parce qu'on a eu l'occasion de la montrer, de la faire entendre ensemble, Fabienne. Lors, par exemple, d'une grande réunion de danse sous l'effigie de UNESCO.
2: Oui, tout à fait, Sbieta. Et ça a été vraiment un moment magnifique. C'était lors d'un congrès mondial de danse organisé par le Conseil international de la danse et par moi-même, en fait, hein, puisque je suis aussi active dans cette organisation qui dépend d'UNESCO. Et voilà, on a ouvert en fait ce congrès avec vous, avec cette magnifique œuvre de Chopin, et puis sur lequel j'ai dansé. Toujours dans cet esprit de danse libre d'Isadora Duncan. Et pour moi, ça a été vraiment une très belle connexion à Chopin, à l'âme de Chopin, à travers l'âme d'Isadora. Voilà.
1: Mm-hmm. Nous nous sommes connus grâce à Étienne Verhaeghen, le cinéaste très connu qui adore les animaux et au fond qui a fait combien, 80 films?

0: Oui, c'est vrai que ça a été aussi un moment magnifique, ce festival de musique classique de l'océan Indien, et merci de m'avoir invité à ce festival. C'est vrai que ma danse, en fait, elle est intemporelle, on va dire. Je danse pieds nus avec des vêtements souples dans l'esprit d'Isadora Duncan, de façon à ce que le corps ne soit pas entravé. On peut retrouver bien sûr l'esprit de Béjart dans le sens où c'est vraiment une danse qui est complètement reliée à la musique. Moi, quand je danse, je ressens l'âme de la musique aussi. Voilà, et c'est ce qui s'est passé avec le boléro de Ravel. C'était vraiment une musique universelle pour moi. Et se connecter à cette musique et la laisser danser à travers moi, ça a été un moment absolument magique.
1: Et cette prestation fut vraiment appréciée par Père Pedro, qui a créé le village de Akamasoa à Tananarive, hein, qui ressemble des centaines d'enfants, des enfants, des orphelins, mais qui sont logés et accueillis d'une manière superbe. C'est quand même inimaginable que cet homme a créé un village de 25 000 habitation. Et les enfants ont pris goût, ils ont un peu imité ce que vous avez fait, et même je peux dire qu'ils ont essayé, ils ont créé même une école de musique et de danse. Merci Fabienne.
0: Ah, merci, merci de ce retour, parce que ça a été un moment aussi pour moi vraiment extraordinaire d'avoir ouvert ce festival avec ces enfants et vraiment c'était un public tellement réceptif à cet art en fait. Parce que pour moi, mon art, c'est un art de vivre en fait, qui parle à tout le monde. Tout le monde a la danse en soi, tout le monde a la musique en soi, et c'est ce qu'ont capté ces enfants. En fait, ils pouvaient eux aussi exprimer leur être, leur âme à travers la danse, et bien sûr avec la musique, et ça, c'était très précieux. Et merci vraiment pour ce moment.
1: Nous aussi, on vous remercie. Je dois dire à nos auditeurs qu'ils peuvent vous voir, hein, donc dans un reportage vidéo sur Google ou YouTube au nom de Nocibé Symphonie 2018. Il y a de très belles images où vous dansez et où Père Pedro est entouré de ses enfants bienveillants, enchantés, bien habillés. Enfin, c'était magnifique. Merci donc à Serge Marizy, hein. Grâce à lui, on a vraiment de beaux souvenirs. Et ce sont des vidéos qui sont distribuées dans les avions, par exemple, telles que Air Madagascar, hein. Donc, il y a un retentissement énorme, hein. Fabienne, on voudrait aussi vous demander. Quand, comment vous créez votre, comment je peux dire, art, hein? Au fond, on ne peut pas trouver d'autres mots, dans le contexte de Maria Magdalena, de son habitat.
0: Oui, voilà. Alors, comment je crée en fait ma danse, c'est cela où je...
1: Parce que je sais que vous avez donc des journées qui se trouvent près de la grotte où aurait
0: Oui.
1: habité une sainte ou deux.
0: Marie.
1: Oui.
0: Oui, voilà.
1: Alors, est-ce que vous avez une inspiration, une chorégraphie particulière, je suppose, à ce moment?
0: Oui, alors. Oui, en fait, je suis très reliée dans ma danse à cette notion de féminin sacré qu'incarne Marie-Madeleine, hein, voilà, qui a vécu à la Sainte-Baume. Et je donne régulièrement l'été des sessions là-bas où les personnes vont pouvoir avec moi danser en reliant notre danse à cette nature magnifique de la Sainte-Baume, mais aussi de se relier à cette part divine en nous. Et à ce féminin sacré qui peut s'exprimer à travers le corps. Voilà, et c'est ça que je propose aussi aux femmes qui sont prêtes à vivre ce chemin de vivre le sacré en elles et de l'exprimer à travers la danse. Voilà.
1: On peut citer aussi, parmi d'autres, hein, le séminaire à Sommières.
0: Oui, bien sûr. Alors, en fait, il y a d'autres formes de transmission que je fais. Et notamment à Sommières, mais aussi dans d'autres lieux. Là, je me consacre plus actuellement vraiment sur la transmission. C'est-à-dire, en fait, ce sont des cycles de formation où les gens vont vivre vraiment un parcours initiatique, c'est vraiment ça.

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1: Et avec Fabienne Courmont, danseuse, chorégraphe, organisatrice de stages. Alors Fabienne, parlez-nous de vos projets.
2: Oui, alors mes projets sont vraiment de plus en plus dans le fait de transmettre ma méthode, donc de danse de l'être, qui est une danse-thérapie, une danse-thérapie holistique qui relie tous les plans de conscience, le physique, l'énergétique, l'émotionnel, bien sûr les pensées et aussi le spirituel. Et là, maintenant, j'ai vraiment le projet de développer une formation internationale, donc que je ferai en français et en anglais, parce que moi, j'aime beaucoup voyager, j'ai beaucoup voyagé et je sais qu'il y a des personnes maintenant de par le monde qui sont intéressées à vivre cette aventure avec moi et à se former également à cet art de vivre qui est au-delà d'une danse, c'est un art de vivre.
1: On vous demande de répéter où on peut vous trouver.
2: Alors, où est-ce qu'on peut me trouver? Donc, déjà sur mon site internet.
1: Oui.
2: Donc là, le site internet, c'est là où on peut avoir tous les renseignements,
1: oui,
2: et les contacts. Mmh. Donc, dansedelettre.org, hein, sur le site. Et voilà. Et ensuite, mes formations, je les donne actuellement en France, du côté de Grenoble. Mais aussi, donc là, à partir de l'année prochaine, je vais en transmettre au Maroc, en Grèce, et ça sera des formations où les gens viendront de différents pays. Voilà, c'est mon projet.
1: C'est magnifique, hein? Félicitations. Et qui fait vos robes? Elles sont
2: Oui,
1: toujours
2: oui.
1: belles. Enfin.
2: Oui, le vêtement est très important dans la danse parce qu'en fait, il accompagne le mouvement. Et pour moi, c'est important de laisser aussi le mouvement libre se faire. Donc, voilà, toujours avec des vêtements qui vont honorer, amener la beauté aussi. Je trouve que ce monde manque énormément de beauté. Et pour moi, c'est aussi célébrer la beauté quand nous dansons.
1: Souvent, dans la nature, hein, près des arbres ou de l'eau, ou
2: Oui.
1: aussi des constructions, telles les temples grecs. Hein, hein.
2: Oui. Oui, oui, oui, oui. J'ai vraiment à cœur de toujours amener cette beauté de la danse, toujours en lien avec la nature et avec aussi effectivement des lieux sacrés. Et c'est là où j'amène parfois les personnes. Bon, j'organise un voyage en Grèce où on va dans les lieux sacrés danser. L'été, on va danser dans la nature. Voilà. Donc c'est pour moi relier vraiment la danse, la nature et le sacré, la spiritualité.
1: Alors, si vous aimez les animaux, peut-être aussi des oiseaux, peut-être qu'on peut faire une référence à Saint-Saëns, hein, par exemple, au cygne.
2: Mais avec joie, oui.
1: Donc, violoncelle, hein, piano. Au violoncelle, Martin Bilavski. Et au piano, Elżbieta Dedek.

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1: Nous avons sur antenne toujours Fabienne Courmont. Elle est connectée par téléphone avec nous via la France et grâce à Patrick Chouta qui est notre ingénieur de son aujourd'hui. Fabienne, on arrive à la fin de l'émission. Qu'est-ce que vous aimeriez encore ajouter ?
2: Alors déjà, j'aimerais dire aux auditeurs qu'en fait, ma danse, qui s'appelle la danse de l'être, en fait, elle s'adresse à tout le monde. Ce n'est pas une danse, en fait, où c'est la technique qui va être mise en avant, mais c'est une danse, en fait, où chacun peut venir tel qu'il est et laisser danser son être, en fait, laisser danser son âme. Donc, il n'y a pas du tout de technique. On est vraiment là pour aller contacter ce qui est à l'intérieur de nous, pouvoir l'exprimer. Pouvoir exprimer nos émotions aussi, ça c'est vraiment important. Et j'ai envie de prendre cette phrase d'Isadora Duncan qui parle complètement de ce que je transmets. Elle parlait de sa danse et elle disait « Ma danse permet d'éveiller les êtres à eux-mêmes, les libérer de leurs entraves et leur faire découvrir la part de divin qui est en eux. » Et c'est un petit peu mon credo, voilà, à travers la danse de l'être. Donc, vraiment éveiller les êtres à eux-mêmes, les libérer de leurs entraves, de tout ce qui leur empêche finalement d'être eux-mêmes et aussi de pouvoir se connecter à leur être divin. Voilà ce que j'ai envie de dire.
1: Merci beaucoup Fabienne Courmont pour la joie que vous donnez à ceux qui pratiquent la danse grâce à vous, d'une certaine manière et pas d'une autre. Et puis aussi à ceux qui puissent assister. Il me semble que pour revenir à votre démarche sacrée, il n'y aurait rien de mieux comme illustration que Ave Maria de Saint-Saëns.
2: Merci.
1: Oui, merci à vous.

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1: Nous avons là, d'une part, une espèce d'argumentation de Jésus, et c'est très intéressant, Jésus va jouer la Genèse contre le Deutéronome.
2: Exactement, exactement. Il fait presque une archéologie de la position de Dieu par rapport au divorce, et c'est très fin de sa part, parce qu'il prend d'abord la référence naturelle des pharisiens à la loi de Moïse, comme s'il revenait même à ce qui a précédé cette parole.
1: Meyer dit qu'il fait de l'herméneutique. Alors pour les auditeurs, rappelons que l'herméneutique, c'est la science de l'interprétation et de savoir comment on doit lire un texte. Et de l'herméneutique, pourquoi ? Parce qu'il y a un choix implicite de la part de Jésus que la manière dont un disciple de Jésus doit vivre, ou même un juif doit vivre s'il veut respecter ce que Dieu veut pour l'humanité, eh bien, la manière de le savoir est davantage trouvable dans la Genèse, on est au plus proche de Dieu, pourrait-on dire, dans la Genèse, plutôt que dans la concession faite dans le livre du Deutéronome. C'est tout à fait remarquable, Jésus va vraiment chercher cette expression qui, si on prend le texte grec, c'est « yoked together », c'est-à-dire vraiment c'est l'image d'un homme et d'une femme qui sont deux bœufs, hein, yoke c'est vraiment le joug, c'est le terme le joug, qui sont vraiment mis ensemble et cette unité est voulue par Dieu et qui vont tracer leur sillon dans la vie par belle et par laide, pourrait-on dire, par monts et par veaux, pour le meilleur et pour le pire, ensemble. Et cette unité a été voulu par Dieu, ce qui signifie que Jésus opère un knock-out du Deutéronome à la fois théologiquement et casuistiquement, donc en loi, en droit, pourrait-on dire, et en théologie, il opère par cette référence à l'Ancien Testament et à la Genèse particulièrement, il pose une préséance de l'unité de l'homme et de la femme, souhaité par Dieu, et donc il déclasse d'une certaine manière les concessions qu'on a faites à l'humanité en disant bien que ces concessions viennent du fait que Moïse percevait bien qu'en fait les zélés de la loi, et les pharisiens réclament d'en être, font en fait une rébellion intime à ce que Dieu veut pour l'humanité. Donc, on leur accorde une concession. Alors, oui, c'est un patchwork, si on revient au texte de Marc. C'est un patchwork, c'est vrai qu'il y a un travail stylistique plus ou moins réussi de Marc, mais pour Meyer, cette dispute, ou ces disputes, parce que Meyer considère qu'on a peut-être là un idéal type de dispute opérée par Jésus, Meyer en tout cas a la tendance, sur base de ses analyses, de dire qu'il y a bien un épisode dans la vie de Jésus qui a irrigué finalement ce travail de Marc sur le matériel.
2: Alors Dominique Villard, on se retrouve donc dans un positionnement Peu difficile, en tous les cas pas complètement arrêté par rapport à l'historicité de la controverse en tant que telle. On peut parler d'ajout, mais pas d'ajout personnel. Ce serait plutôt, en quelque sorte, brodé au préalable sur un noyau historique qui clôture le récit.
1: Oui, et le travail de Meyer fait d'ailleurs ressortir, contrairement à ce dont on avait pu avoir l'idée au départ, qu'en fait Jésus répond bien à la question des pharisiens en appelant la Genèse. Les pharisiens demandent s'il est licite de divorcer. C'est une question absolue et Jésus répond par une question absolue. Il dit ben non, que ce qui a été uni par Dieu ne soit pas désuni par les hommes. Et on voit bien que Jésus répond à la question des pharisiens, alors qu'on aurait pu se dire au départ, mais en fait, la réponse aux pharisiens ne vient que quand il parle avec ses propres disciples, finalement. Mais ce n'est pas le cas. Même si Jésus, dans sa réponse aux pharisiens, place sa réponse à un autre niveau. D'ailleurs, la phrase qu'il va chercher dans la Genèse, ce n'est pas Dieu aurait dit qu'un homme ne pouvait pas divorcer d'une femme. Il fait du divorce une espèce de cas de figure ou de cas particulier d'une règle plus générale, universelle, absolue, qui est qu'on ne défait pas ce que Dieu a uni. C'est tout à fait frappant, mais c'est une réponse qui apparaît plus cohérente après tout ce travail d'analyse que ce qu'on pouvait avoir, pouvait avoir l'idée. On pouvait avoir l'idée que Marc avait fait tenir ensemble un certain nombre d'éléments. Non, il y a une réponse. Et puis Jésus rentre à ce moment-là dans une question quasi juridique, une question de halakha, avec ses disciples qui ne va faire finalement que renforcer ce qu'il a dit.
2: Il y a vraiment une herméneutique en double sens. Il y a l'herméneutique qui part de la question des pharisiens pour monter vers ce verset 9 apodictique « Nul ne peut séparer ce que Dieu a uni ». Donc on voit le raisonnement progressif. Il demande ce qu'il y a à Moïse et puis il revient à des choses plus fondamentales, plus anciennes. C'est carrément Dieu qui s'exprime là et non pas un prophète, en tous les cas un Dieu qui agit. Donc on voit bien comment les pharisiens peuvent avoir été, entre guillemets, satisfaits. Ils ont obtenu une réponse, ça ne les arrange peut-être pas, mais ils ont obtenu une réponse. Et puis après, une autre herméneutique, mais qui repart de cette phrase, parce que les apôtres n'ont pas compris, les disciples. J'ajoute, Dominique Villard, que peut-être, mais John Paul Meyer n'en parlait pas, on pourrait y voir un autre critère d'historicité. C'est le fait, encore une fois, on en avait déjà parlé dans des émissions très anciennes, que les apôtres ne comprennent pas. Ils ne se montrent pas sous leur meilleur jour, ils ne sont pas les disciples qui, en quelque sorte, rient sous cap parce qu'ils comprennent les références de Jésus par rapport à ces aveugles de pharisiens. Ils ne comprennent strictement rien, donc critère d'embarras et critère de discontinuité, puisque visiblement, eux-mêmes, ça les étonne.
1: Oui, ça les étonne. On pourrait certainement ajouter ces critères-là. Alors, oui, et tous ces éléments de surprise ou de prise à rebrousse-poil tendraient aussi à confirmer que c'est bien des pharisiens qui sont venus demander à Jésus. D'une part parce que, comme on l'a dit, les pharisiens pouvaient être troublés par la position de Jésus, ils voulaient en avoir le cœur net. Et on peut imaginer des pharisiens qui, pour le tester, lui lancent cette dispute sans autre forme de procès, lui lancent cette dispute à la figure. Et puis, cette allusion au cœur rebelle, finalement, des pharisiens qu'on va retrouver dans d'autres péricopes de l'Évangile. Donc, voilà un élément qui met en lumière et pour lequel on pourrait invoquer le critère de cohérence.
2: Merci Dominique Villard. Juste après un morceau de musique, les conclusions au sujet de l'historicité et de la position de Jésus quant au divorce. Mais avant cela, on écoute une chanson choisie par vous. Et c'est une chanson de rappeur français contemporain, de soprano, c'est bien ça ?
1: C'est bien Soprano, donc un rappeur français originaire des Comores. Et donc, il nous propose une chanson dont le titre est basé sur un jeu de mots. Il joue sur le terme cordonnier et ça devient cœurdonnier. Et quand on regarde le clip de Soprano, on voit que les deux personnages principaux sont à la recherche de cœurs qui sont raccommodés, en fait. Et c'est peut-être un petit peu à cela qu'appelle le Christ, que le Christ appelle les pharisiens à se défaire de cet emprisonnement du cœur que reflète finalement cette concession sur le divorce. Non, si vous voulez obtenir ce cœur à cœur avec Jésus, vous devez aller plus loin que des actes légaux. Vous devez vous remettre dans le rêve de Dieu pour l'homme et la femme, qui est un rêve d'unité, un rêve de cœur raccommodé, un rêve de cœur unifié.
2: Et le cœurdonnier, c'est évidemment Dieu, on va tout de suite le comprendre en écoutant attentivement les paroles. On écoute Soprano.

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1: Et à l'instant sur la radio chrétienne francophone, le rappeur français Soprano, le cœur d'Ognier.
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1: Dominique Villard, il est temps de tirer le bilan, puisqu'au terme de ces multiples émissions consacrées à la question du divorce, consacrées au chapitre 32 de l'ouvrage de John Paul Meyer, eh bien, nous avons passé en revue toutes les sources, déjà les sources du Nouveau Testament, donc Paul, ainsi que les évangiles. Nous avons également été regardés du côté même de sources de vétérotestamentaires ou extra-bibliques. Bref, on a fait le tour de tout ce que l'on pouvait analyser sur la question. On a parfois été même fort dans les détails. Maintenant, qu'est-ce qu'on peut retirer de tout cela du point de vue de la critique historique concernant le divorce, donc le mariage, dans le positionnement de Jésus?
3: Ce qu'il faut retirer, c'est une conclusion extrêmement importante. La prohibition du divorce par Jésus est un élément historique de son message. Il n'y a pas à tortiller. Jésus se caractérise par une prohibition totale du divorce. Et c'est un élément historique qui est attesté de façon extrêmement forte, puisque se croisent, pour en démontrer la véracité, les arguments de l'attestation multiple, de la discontinuité, de l'embarras et de la cohérence. Que veut-on de plus ? Meyer, à partir de ce moment, dans sa conclusion, repasse en revue, si vous voulez, les points vraiment qui nous ont permis d'assurer de façon historique cet élément de la parole, du discours de Jésus. Je propose qu'on le fasse avec lui. C'est en 5 points. Et le premier point pour Meyer est qu'il ne s'est pas intéressé nécessairement, en tout cas dans toutes les péricopes que nous avons analysées, aux paroles mêmes de Jésus. Pourquoi ? Parce qu'il y a suffisamment de convergence entre toutes les péricopes que nous avons analysées pour établir la prohibition radicale du divorce par Jésus. Si l'on veut tout de même accrocher l'un ou l'autre point d'un point de vue historique sur les paroles mêmes de Jésus, sans doute que Luc et Matthieu reflètent-ils dans généralement 2 versets ce qui a le plus de chances d'avoir été les paroles dans la bouche de Jésus. Mais encore une fois, 2 fois, 10 fois, 100 fois, il est difficile de dire cela. Probablement, Jésus a-t-il exprimé cet élément choquant de son discours à de multiples reprises. Et donc, la question n'est pas tellement les paroles précises, mais cette convergence qu'on a sur cet aspect de cet enseignement.
1: Donc, pour que cette première conclusion soit bien claire, Dominique Villard, ce que nous dit John Paul Meyer, c'est que l'attestation, le message concernant l'interdiction du divorce est absolument historique, on ne peut pas en douter, mais il reconnaît qu'il n'est pas parvenu à isoler parmi toutes les sources du Nouveau Testament une formulation sur laquelle on pourrait mettre le tampon parole de Jésus. En réalité, la multiplicité de ces paroles, qui en fait vont toutes dans le même sens, eh bien, en fait, montre bien qu'il y a des attestations multiples, mais il n'est pas utile, et ce n'est même pas possible, de chercher une formule christique.
3: Pas d'ipsima verba absolue, mais une remontée jusque dans la vie de Jésus sur le contenu de ces messages à répétition. Et évidemment, nous avons vu, quand nous avons analysé l'évangile de Marc, ce qui rendait compliqué d'arriver à ces paroles avec une certitude absolue, si on peut dire, sur le mot à mot. En effet, nous avons bien vu que Marc, tout en se fondant sur des éléments historiques venant de sa tradition, campait malgré tout une scène idéale de Jésus. Mais ça a un double intérêt. D'une part, on peut peut-être regretter la non-saisie d'un épisode historique dans lequel nous aurions pu repérer ces ipsima verba. En même temps, si Marc fait l'effort de présenter Jésus dans une posture, dans une scène idéale, une forme d'idéal type des interactions qu'il avait à ce sujet qui faisait sensation. Si même on sait que Marc a fondé cela sur des souvenirs de la tradition qui, eux, sont authentiques, nous avons bien une scène extrêmement retravaillée pour faire passer le message principal de Jésus sur le divorce.
1: Mais Dominique Villard, c'est pourtant dans cet évangile que l'on trouve Marc, chapitre 10, verset 9, « Ce que Dieu a uni, l'homme ne peut le désunir ». C'est une formule qui est inscrite dans les esprits chrétiens depuis 2000 ans. C'est une formule qui est ramassée, qui est percutante. Même cette formule, en tous les cas, on n'a pas les éléments pour l'attester de manière absolument historique. Ce qui ne veut pas dire qu'elle ne le serait pas, mais on n'a pas les éléments pour le prouver.
3: Meyer va dire que Louis considère ce verset du chapitre 10, donc verset 9, comme historique. Maintenant, il reconnaît qu'il doit faire le dernier pas par rapport aux arguments sur lesquels il peut se baser. Donc, le problème de ce verset 9, c'est que nous n'en avons pas d'attestation multiple. Et donc, c'est toujours délicat, quand le premier grand argument de la critique historique se dérobe, d'arriver à des conclusions certaines. Cependant, clairement, il y a aussi dans ce verset des caractéristiques qui militent en faveur de son historicité. 1. La forme antithétique extrêmement ramassée, extrêmement brève, qui est utilisée. Et on a bien vu que Jésus était coutumier de ce genre de concision. Ensuite, nous avons vu également que la jeune Église est assez déserte sur la question du divorce. On le voit même déjà au niveau de Paul, souvenons-nous. Paul, quand il doit discuter du divorce, en appelle à l'enseignement de Jésus, comme s'il n'y avait pas de réflexion propre de la jeune Église là-dessus, et donc pas de réflexion théologique propre. Donc on ne voit pas très bien pourquoi il y aurait ce surgissement d'une référence à la Genèse qui surgirait théologiquement d'une jeune Église qui semble, sur le sujet, extrêmement pauvre en considération théologique. Donc cela milite également en faveur d'une parole de Jésus qui serait finalement le trésor auquel, ou le feu, si on peut dire, auquel viendrait se chauffer la jeune Église chaque fois qu'elle est interpellée à ce sujet, sans montrer une créativité théologique autour de ce sujet-là. C'est un deuxième argument qui milite en faveur de l'historicité de ce verset 9. En plus, ce verset 9 est cohérent avec les autres sources qui sont authentiques. Elle vient mettre une espèce de, comment dire, de portique théologique au-dessus de sources qui vont dans le même sens. Nous avons aussi, d'un point de vue historique, nous avons déjà vu Jésus qui substituait, disons, un appel à référence venant des pharisiens à un autre appel à référence, et donc qui pratiquait une forme d'herméneutique ou d'épistémologie et qui positionner finalement des livres les uns par rapport aux autres. Nous avons ce cas ici aussi.
1: En fait, Dominique Villard, les trois arguments qui en sont en faveur de l'historicité de cette formule du verset 9 au chapitre 10 de Marc, il faut reconnaître qu'on leur porte de l'attention, mais c'est déjà presque secondaire en réalité. On est presque trop gourmand, on voudrait vraiment aller chercher les paroles de Jésus sur ses lèvres dans ce cas-ci. Alors si on le souhaite, si à la suite de John Paul Meyer, eh bien on peut considérer que cette phrase est historique, on a des arguments qui ne feront pas paraître cette position comme ridicule ou indue, mais on peut aussi admettre ou dire qu'on ne possède pas assez. Ça ne changera rien à l'affaire. Le positionnement de Jésus, il est bien celui-là. Il veut bien dire que l'homme n'a pas à divorcer, que le divorce, en fait, est interdit. Donc, c'était important de le redire, parce que cette formule, quand même, méritait qu'on s'y arrêta. Troisième conclusion, Dominique Villard, qui est une conclusion qui clarifie les choses au niveau du débat historique. L'œuvre de John Paul Meyer s'intitule « Un certain juif Jésus ». C'est vrai, on ne cesse de parler du milieu juif dans lequel Jésus est né et a vécu. Et pourtant, sur le cas de la question du mariage et du divorce, il se singularise et il ne faut pas trop vite le ramener à ses origines juives et au débat qui avait lieu à l'époque.
3: Oui, d'autant plus que le débat qui avait lieu à l'époque, attention, ici c'est vraiment un apport historique majeur. Le débat qui avait lieu à l'époque, les querelles que Jésus pouvait avoir avec les pharisiens portaient du côté des pharisiens plutôt sur des aspects techniques du divorce, le fameux certificat de divorce, les exceptions, quand est-ce qu'un homme qui divorce peut ou ne peut pas reprendre une femme qui aurait eu dans l'intervalle un autre mari, nous avons passé cela en revue. Par contre, Meyer dégomme littéralement toute une frange de la critique historique qui a tendance à penser la position de Jésus au sein d'un débat entre deux écoles, une école plus rigoriste et une école plus laxiste ou plus libérale, que sont les écoles de Shammai et Hillel. Or, tout notre travail historique sur notamment les sources en dehors de l'Évangile nous montre bien que placer Jésus dans ce débat entre les deux écoles est commettre un anachronisme. En fait, la première fois, paradoxalement, où est pensé véritablement le divorce pour lui-même et ses exceptions, c'est dans Matthieu, en fait. C'est dans le Nouveau Testament. Le débat pensé explicite sur le divorce, en dehors de quelques exceptions bizarroïdes que nous avons vues dans l'Ancien Testament, donc si on veut une espèce de systématique, de casuistique du divorce, n'apparaît pas dans le temps de Jésus. Elle fait partie de ce débat des écoles de Shammai et Hillel, qui sont des écoles rabbiniques, c'est-à-dire bien après le judaïsme dans lequel baignait Jésus. Et donc, il faut bien ramener la position de Jésus et son originalité et sa radicalité dans le contexte qui était le sien et qui n'est pas le contexte de ce débat entre ces deux écoles rabbiniques.
1: Dominique Villard, la quatrième conclusion de John Paul Meyer est particulièrement interpellante parce que il revient presque sur tout ce qu'il a écrit jusque-là. Enfin, il ne revient pas, mais il met en perspective tout ce qu'il a appris et il fait d'emblée remarquer une forme d'énigme. Il s'agit, à partir de l'analyse de cette position de Jésus sur le mariage et le divorce, de prendre acte de la singularité de Jésus.
3: Oui, sur deux façons de se profiler par rapport au divorce. Et là, c'est cette mise en perspective qui s'appuie vraiment sur tout le travail qu'on a fait et sur les différentes péricopes. On voit tantôt Jésus qui dénonce le divorce seul, pour lui-même. Dans d'autres péricopes, rapportées par d'autres sources, il a tendance à associer le divorce et le remariage à un adultère. Et donc on voit Jésus parfois prendre une position uniquement sur le divorce, parfois créer ce lien tout à fait incongru et choquant pour l'époque entre divorce, remariage et adultère. Et on voit Jésus dans les deux positionnements. C'est la quatrième conclusion qui nous amène immédiatement à la cinquième, qui évidemment élargit la perspective, nous donne un véritable panoramique, et je rejoins le mot que vous employez, la dimension énigmatique qui ressort de notre analyse de la position de Jésus sur le divorce.
1: Et quelle est cette énigme, Dominique Villard? C'est ce que l'on va savoir après avoir écouté une autre chanson qui parle de séparation, une chanson très célèbre du groupe ABBA, sortie en 1980, un divorce qui se passe mal. La réflexion du personnage de la chanson, c'est finalement, c'est le gagnant, celui qui quitte, qui emporte tout. La chanson s'intitule « The Winner » Takes Idol.

0: Sur la radio chrétienne francophone, c'était le groupe ABBA en 1980 avec The Winner Takes It All, une chanson dont la séparation d'un couple est le thème, une chanson qui fait donc le lien avec le thème de l'émission d'aujourd'hui.
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0: Dominique Villard, nous sommes en train de tirer les grandes conclusions auxquelles le travail de critique historique sur les textes de la Bible et notamment du Nouveau Testament nous permettent de parvenir concernant la position de Jésus quant au mariage. Alors ces différentes observations finales sont tirées du chapitre numéro 32 que l'on trouve dans le quatrième volume d'Un certain juif Jésus, publié aux éditions du Cerf par John-Paul Meyer, qui fait la présentation de ses conclusions en 5 points. Nous en avons déjà évoqué plusieurs dans cette émission et nous parlions, avant la musique, Dominique Villard, du caractère énigmatique de Jésus lui-même qui ressort de cette problématique du mariage et du divorce. C'est une conclusion à laquelle John-Paul Meyer arrive au regard, en réalité, de tout le travail historique qu'il a entamé dès le premier volume et sur les 3 donc qui précèdent. Il s'agit donc d'une observation historico-critique sur la personnalité et le message de Jésus qui est d'une très grande profondeur. Alors, en quoi la position de Jésus sur le mariage et le divorce confirme-t-elle son caractère énigmatique, voire le renforce encore?
2: Meyer, et il le martèle, voit bien dans Jésus un juif de son temps, qui ne remet pas en cause la loi, c'est-à-dire, il a une très belle expression, il dit, Jésus, il a pour canopée, sacrée, la loi. La
0: comme
2: loi
0: des promise. Sacrés, comme un des sacrés.
2: Voilà, comme un des sacrés. Donc on prend une métaphore plus végétale en anglais voilà. Et plus royale, si on peut dire, en français.
0: La loi juive, la loi mosaïque, tous les juifs de l'époque sont en dessous. On sait qu'il y a différents mouvements, mais cette loi et ce qu'elle permet de faire, c'est marrant parce qu'on pourrait dire que c'est la base. Ici, John-Paul Meyer le met vraiment dans un sens spirituel. C'est ce qui est au-dessus de tout. Ce n'est même pas discutable comme le ciel ne l'est pas.
2: Absolument. Et donc, dans cette atmosphère où la loi est tout, il est absolument inimaginable comme... Pourtant, certains historiens qui voulaient faire de Jésus une figure dont ils avaient envie, il est tout à fait inimaginable de voir Jésus comme une espèce d'anarchiste qui renverserait la table et qui briserait la loi. Mais donc, à ce moment-là, nous sommes en face d'une énigme. Entre un Jésus qui est un homme de la loi, comme tous ceux à qui il s'adresse, comme tous les pharisiens, il inspecte la loi, il réfléchit à la manière dont il faut l'interpréter, il réfléchit à la halakha qu'il faut en faire découler. Et donc, il ne s'agit pas de forcer le trait sur Jésus. Et en même temps, on voit que sa position sur le divorce, et particulièrement sa position qui va identifier divorce, remariage et adultère, on voit que là, il opère quelque chose d'absolument sidérant pour l'époque, puisque sa position amène à assimiler à une infraction par rapport au deuxième commandement, c'est-à-dire « tu ne commettras pas d'adultère », à mettre en infraction des juifs pieux qui, pour régler les questions de divorce et de remariage, s'appuierait sur l'Ancien Testament. C'est évidemment énorme de voir ça. Donc c'est vertigineux ce qu'on a là. On a un prophète eschatologique qui, dans tout ce qu'il fait, s'appuie sur la loi mosaïque comme tous ses contemporains et qui, en même temps, va mettre en porte-à-faux le judaïsme traditionnel de son époque sur cette question du divorce. Ce qui était fait dans la halakha en matière de gestion des divorces, des remariages, de traitement de la femme, etc., va être par Jésus assimilé à une infraction par rapport à la loi de Moïse. C'est évidemment énorme. Et Meyer termine ce chapitre sur le divorce en disant « Il va falloir se souvenir d'un élément que nous avons aussi vu à différentes reprises dans nos études. À l'époque de Jésus, il y a paradoxalement chez des sectes radicales comme Qumran, mais dans une moindre mesure aussi chez les pharisiens, une espèce d'extension de l'interprétation de la loi. Paradoxalement, on l'a vu avec comment est-ce qu'on se réclame des anciens, est-ce qu'on incorpore dans le corpus aussi la tradition. On a vu ces différences entre les sadducéens et les pharisiens sur ce point. On a vu que Qumran revisitait certains livres et en amenait finalement, en créait des sortes de périphrases. Et donc, il faudra nous souvenir que Jésus opère dans un milieu culturel et d'interprétation qui a tendance, à certains égards, à étendre l'interprétation. Nous devrons y revenir. Et l'autre élément qu'il nous faudra ramener par rapport à cette énigme concerne le positionnement délibéré de Jésus et que Jésus fait de sa propre contribution à l'histoire d'Israël et à l'histoire prophétique, qui est de se considérer comme dans la ligne de Élie, c'est-à-dire un prophète eschatologique, mais qui fait aussi des miracles et qui atteste de l'importance de sa prédication par justement ces miracles. Donc, Jésus, et c'est vraiment important, Jésus en tant que prophète eschatologique a pu, dans son enseignement sur le divorce, déjà se projeter dans les derniers temps. Et donc, a pu tenir un enseignement qui exhorte ceux qui le reconnaissent, lui, comme prophète eschatologique, comme Dieu, comme fils de Dieu, à avoir certains comportements qui sont déjà des annonces du royaume. Et parmi ces comportements qui sont déjà des annonces du royaume, on pourrait penser au célibat, la manière dont les apôtres sont invités à vivre, etc. Mais on pourrait voir aussi, parmi ces comportements qui sont déjà des annonces du royaume, mais pour ceux qui le reconnaissent comme celui qui fait en sorte que ce royaume soit déjà là, tout en étant encore à venir, eh bien, on peut concevoir que Jésus, qui se projette dans ce rôle, exhorte ceux qui croient en lui à avoir ces comportements annonciateurs du royaume, c'est-à-dire la fidélité dans le mariage. C'est ce qui permettrait à ceux qui le suivent de saisir pourquoi il ne faut pas se placer dans la halakha traditionnelle, mais pourquoi il faut déjà avoir un œil sur le royaume pour déterminer le rapport qu'on doit avoir entre hommes et femmes et qui est un rapport de fidélité. Donc il faudra nous souvenir de cela. Et ce que Meyer va faire dans le chapitre suivant, c'est de rechercher un autre lieu de doctrine, de discussion, dans lequel Jésus opère le même mouvement vertigineux, qui est un respect massif pour la loi de Moïse et en même temps une remise en question de certains éléments qui fait que son message aura fait assurément sensation. Et cet autre point, cet autre lieu de discussion qu'il va aborder dans le chapitre suivant, ce sont les serments.
0: La problématique des serments, ce sera pour la prochaine émission, Dominique Villard. Mais puisqu'il nous reste encore un peu de temps, et puisque nous clôturons un long chapitre sur une question très importante de l'enseignement de Jésus et qui nous concerne encore aujourd'hui, permettez-moi de faire une remarque qui sort du caractère historique de notre émission, mais vous venez de le dire, on pourrait peut-être penser que cette question du mariage et de la fidélité, c'est vieux jeu. Mais en réalité, ce que Jésus nous propose, c'est le contraire. Ce n'est pas vers le passé qu'il faut regarder. Et évidemment, les chrétiens, les catholiques qui vivent leur fidélité, qui ne divorcent pas, ce sont en fait les gens du futur.
2: Absolument. C'est une conclusion incroyable au terme de ce chapitre.
0: Donc ils doivent tenir pour annoncer ce futur.
2: Oui, ils sont finalement déjà debout en attente de la fin des temps, tournés vers cette fin des temps. Et toute leur attitude est liée non pas à ce que serait un passéisme, non pas à ce que serait une attitude
0: finalement... C'est la fidélité à ce qui sera.
2: Réactionnaire, absolument, c'est la fidélité à ce qui advient,
0: voilà.
2: En fait. Ils sont les signes du futur, ils sont les signes de ce qui advient. Et donc, la position de Jésus sur le divorce tourne précisément le dos à ce qui était enkysté d'une certaine façon dans une tradition, à ce qui formait une espèce d'éternel retour du même, dans les mêmes manières de traiter les relations entre les hommes et les femmes. Et Jésus ouvre justement une porte vers l'avenir.
0: Et enfin, vraiment pour terminer, encore une fois, la doctrine de l'Église qui est tirée donc de ce message historique de Jésus, au lieu d'y voir, encore une fois, quelque chose de dépassé, lorsqu'on fait ce travail historique, on se rend compte que c'est revenir au divorce et sa promotion qui est en fait replongé dans des temps immémoriaux. Et que même si cela fait 2000 ans que ça existe, c'est cela qu'est la modernité.
2: C'est là qu'est la modernité, absolument. Maintenant, il y a quand même un bémol à faire là-dessus. Jésus, probablement, avait bien l'idée que pour que sa position soit intelligible, probablement faut-il le voir, lui, comme ce qu'il est. Et donc, il n'est pas certain que cette position, qui est une position d'exigence, tournée vers le futur, mais exigeante, soit compréhensible par des personnes qui...
0: Ça passe par lui.
2: Ça passe nécessairement par lui. Maintenant, là où je vous rejoins tout à fait, c'est que, paradoxalement, aujourd'hui, tous les tenants de l'amour libre, du divorce à moindre frais, etc., sont en fait des gens qui replongent l'humanité dans des temps extrêmement barbares.
0: C'est rétrograde.
2: C'est complètement rétrograde, puisque ce qui va se passer, c'est qu'on va revenir à une version archaïque et primitive où quelques hommes se répartissaient toutes les femmes avec des laissés pour compte. Paradoxalement, il y a dans cette promotion d'un homme, une femme, une forme aussi de redistribution des possibilités de mariage pour le plus grand nombre. Alors, on entre là dans un débat de type sociologique ou
0: bien
2: même
0: sûr
2: dans un débat de type évolutionniste. Mais il est tout à fait frappant de voir que la position de Jésus est une position extrêmement progressiste, en fait, sur le mariage. Contrairement à tous ces mélanges de relations qui, paradoxalement, apparaissent aujourd'hui comme le progressisme et qui sont en fait une forme d'archaïsme.
0: Mais c'est comme si on revenait au polythéisme, en fait, c'est ça?
2: Absolument, il y a quelque chose de ça. Et donc, on a ces grands renversements quasi hégéliens sur cette position-là. Mais ce qui ressort de ça, c'est que le Christ, avec sa position, est en fait, paradoxalement, à la fine pointe de la modernité.
0: Dominique Villard, l'introduction au chapitre concernant l'institution des serments, ce sera pour la prochaine émission. Au revoir.
2: À bientôt, merci.

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1: Et c'est Axel Red que nous écoutons à présent avec ce titre intitulé « Who's Gonna Help You ?»

0: Et sur la radio chrétienne francophone, c'était Who's Gonna Help You, une chanson au titre anglophone, pourtant interprétée par la très francophone, la très belge Axel Red.
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0: Et c'est un artiste américain que je vous propose à présent d'écouter, Steelers Wheel, avec en 1972 Stuck in the Middle with You.

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0: Et c'était Ton combat du trio français Arcadiane.
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0: Et c'est avec Daft Punk que l'on rejoint la suite des programmes sur la radio chrétienne francophone Instant Crush.

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1: On l'entend et on le lit tellement que c'est devenu une rengaine, la communication est le ciment d'un couple. Et on en parle aujourd'hui dans Mission Surprise, Couple et Famille. Bonjour à toutes et bonjour à tous. Aujourd'hui, c'est Anne qui vous parle et je suis accompagnée par Isabelle, qui est membre de notre équipe depuis le 1er février. Bonjour Isabelle.
2: Bonjour Anne, bonjour à toutes et à tous.
1: Alors, effectivement, communiquer avec l'autre est essentiel à l'harmonie de sa relation. Mais on oublie souvent une nuance, c'est qu'il s'agit non seulement de communiquer, mais de bien communiquer. Et ce n'est pas une capacité innée, figurez-vous, ni face à laquelle nous sommes tous égaux. Parce que personne ne nous a jamais dit comment faire, en tout cas dans les grandes lignes. Et on fait donc avec les moyens du bord. Et dans le contexte du couple, les échanges, ou surtout leur absence, peuvent devenir un véritable problème, autant dans la forme que dans leurs conséquences. Alors, est-ce qu'il y a des outils, des trucs, des tuyaux qui peuvent aider à installer une bonne communication, bonne nouvelle ?
2: Oui.
1: Nous allons donc vous en détailler quelques-uns, mais évidemment, en 26 minutes, nous n'aurons évidemment pas fait le tour de la question. Bon, c'est pas grave, nous y reviendrons dans une ou plusieurs émissions futures. Et pour bien commencer, il me semble, Isabelle, qu'il faudrait parler d'abord des réservoirs affectifs, parce que il y a quand même des choses qui se jouent là-dedans. Alors, tu nous en parles ?
2: Voilà. Alors, le réservoir affectif, c'est un peu bizarre comme nom, mais c'est bien symbolique. D'abord, l'important, c'est de bien se connaître. Parce que pour savoir de quoi j'ai besoin, il faut que je sache mes propres réservoirs affectifs. Donc, ça peut être qu'on aime bien de recevoir des petits gestes, on aime bien les rencontres avec les amis, on aime bien, voilà. Ça peut savoir un peu ses différents propres réservoirs. Et puis, en fonction de ça, ben, tout faire pour essayer qu'il soit bien rempli ou en tout cas pas vide. Ça, c'est assez important. Ouais. Parce que c'est comme ça que la dépression arrive. C'est quand on ne se sent plus valorisé dans son propre soi-même, on va dire ça comme ça. Et voilà, il se remplit au fur et à mesure de la vie avec les bons et les mauvais moments. Voilà, les bons moments, c'est voilà, pour les parents qui nous suivent. Quand un enfant nous sourit ou qui nous appelle maman ou papa, on est toujours un peu ragaillardi, comme on dit. Et c'est sûr que quand on rencontre quelqu'un sur la route ou quoi, qui nous dit « Oh, fais attention comment tu conduis, ou t'as encore oublié ici », bah boum, les réservoirs redescendent. Donc voilà, il faut cultiver ses propres réservoirs. C'est vrai que ça se cultive en couple, mais il ne faut pas attendre que l'autre le fasse, parce que sinon, si c'est l'autre qui est rempli tout le temps, c'est l'autre qui s'épuise et la communication se brise.
1: Oui, c'est ça. Et puis, dans le fond, on a notre propre responsabilité dans le fait de remplir nos propres réservoirs. Hein.
2: Tout à fait,
1: l'autre
2: tout
1: peut
2: à fait.
1: Y aider, mais quand même.
2: Voilà, exactement.
1: Alors, moi, je vais vous parler d'un deuxième aspect qui est sans doute l'écoute active. Ah bon, on peut écouter activement. Eh bien, oui. Figurez-vous que l'écoute active, c'est une technique de communication qui est fondée sur l'empathie, super importance à l'empathie, sur l'attention sincère et sur la capacité d'écoute profonde que l'on donne à son interlocuteur. Alors, elle a été développée par Carl Rogers, qu'on connaît bien, qui est un psychologue américain. Et tout ça, ça dépasse vraiment le simple fait d'entendre quelque chose. Ça implique de saisir pleinement le point de vue de l'autre, dans ses propres mots, mais au-delà aussi dans son langage non-verbal, c'est-à-dire regarder son visage, les mimiques qu'il fait, la façon dont son corps se comporte quand il parle, ça dit aussi beaucoup de choses. Et donc ça aussi, c'est de l'écoute active, entendre réellement les mots, mais aussi entendre le corps. Voilà. Et concrètement, donc, pratiquer l'écoute active, ben, ça suppose d'accueillir le discours de manière bienveillante, sans jamais porter de jugement, bien entendu, et tout en posant des questions ouvertes pour favoriser une communication efficace et instaurer un climat de confiance.
2: Oui, tout à fait. Et comme tu l'expliquais si bien, il y a entendre et écouter.
1: Tout à fait.
2: Je crois qu'on a déjà tous fait l'expérience que quand on parle à quelqu'un et qu'il ne nous regarde pas ou qu'on sent qu'il n'a pas le corps tourné vers nous, on se dit, est-ce qu'il nous écoute vraiment ? Est-ce qu'il écoute vraiment ce que je dis ? Donc c'est important, comme tu disais, le langage verbal et non-verbal. La communion des deux est vraiment très, très importante. Et voilà, il faut vraiment aussi, dans le cadre de l'écoute, il faut laisser vider son sac aussi un peu l'autre. Il ne faut pas tout le temps l'interrompre. Je crois qu'il faut parfois vraiment laisser le temps à l'autre de s'exprimer. Pas tout le temps l'interrompre, parce qu'alors on lui coupe le fil de ses idées et ça ne marchera pas. Et puis, un peu la curiosité aussi. J'ai vu justement dernièrement une émission où il disait la question piège à poser, c'est on rentre et on dit « j'ai vu un oiseau ». Et voir comment l'autre réagit. Bah, s'il dirait « ah, c'est bien bah, », voilà, on se rend compte. Mais si on lui pose la question « ah, elle était de quelle couleur ?»« C'était où ?» Voilà, c'est le côté de la curiosité, de voir si on s'interroge vraiment. Et puis, est-ce qu'on comprend bien ce que l'autre dit aussi ? Voilà, là, il explique quelque chose ou elle explique quelque chose. « Ah, donc si je te comprends bien, tu veux bien dire ceci et c'est ça que tu exprimes. » Parce qu'on a parfois des mots qui nous parlent à nous, mais oui, qui ne veulent pas dire la même chose chez l'autre.
1: C'est ça.
2: Et bien sûr qu'on comprend la même chose. C'est très, très important, je pense. Et puis alors aussi, ben, montrer le soutien, évidemment, parce que si on écoute et qu'on est là, ben oui. Et puis, ben, le motiver un peu. Oh, c'est bien, regarde, tu vois, t'as fait du chemin. Ou regarde, tu vois, toi-même, tu dis que le soutenir dans sa démarche, c'est vraiment, je pense, les quatre points assez importants à ce niveau-là.
1: Ben, voilà encore une bonne chose de dite. Une troisième petite technique, si on peut dire ça comme ça, ou un petit truc, c'est, ben, je prends un exemple. On entend souvent, on fait beaucoup quand même de préparation au mariage, aux rencontres des couples, aussi après quelques années de mariage. Et certains se plaignent en disant, mon mari ne me dit jamais qu'il m'aime, ou mon épouse ne me dit jamais qu'il m'aime. Et si on posait la question au mari ou à l'épouse, il dit, mais bien sûr que si que je lui dis, je lui montre. Oui, voilà, mais comment te dire je t'aime et être compris ? Alors, ce que ça veut dire, c'est que bah, il y a évidemment plusieurs façons de communiquer son amour pour l'autre. Et trop souvent, il se trouve que nous montrons notre amour à l'autre comme nous aimerions que l'autre nous montre son amour. Je ne sais pas si
2: ça peut tirer par les cheveux, mais c'est
1: oui,
2: ça.
1: C'est ça. Ben, voilà, on fait souvent cette erreur-là, et c'est humain, évidemment. Mais une fois qu'on a compris qu'on se mêlait un petit peu les pinceaux dans les langages de l'amour, ben, il devient possible d'ajuster le tir. Et pour un couple plus heureux, pour un partenaire comblé, eh bien, il faut peut-être apprendre une langue qui nous est étrangère. Voilà, comment aimer l'autre comme l'autre voudrait être aimé. Comment savoir la langue qu'il parle ? Alors là, c'est un autre Américain qui s'appelle Gary Chapman, qui est conseiller conjugal, il est aussi pasteur, qui a écrit un livre qui a eu un succès phénoménal et qui est réédité très souvent, qui s'appelle « Les cinq langages de l'amour ». Donc, il a identifié cinq façons différentes de dire à l'autre qu'on l'aime. Voilà. Il y a cinq façons différentes aussi de comprendre que nous sommes aimés. Certains comprendront d'une manière, d'autres d'une autre manière. Et donc, la première étape là-dedans, c'est d'abord de savoir quel est mon langage de l'amour et quel est le langage de l'amour de mon partenaire. Ensuite, ben, quand j'ai reconnu le langage de mon partenaire, ben, peut-être qu'on peut devenir bilingue ou trilingue, parce que c'est rarement un langage. Hein, on va détailler ça, mais vous allez voir tout de suite que ce n'est pas très compliqué. Et puis, devenir bilingue, c'est parler son langage, mais aussi parler celui de son partenaire, quoi, et ne plus mélanger les deux. Et donc, comme ça, il devient peut-être un petit peu plus facile d'aimer l'autre comme il ou elle le comprend, et lui donner ce qu'il ou elle a envie d'entendre, ce dont il ou elle a besoin pour se sentir aimé. Voilà. Alors, tu commences à nous détailler le premier langage.
2: Oui, le premier, c'est ce qu'on appelle les paroles valorisantes. Donc en fait, c'est quand on est face à son partenaire, son épouse, peu importe, c'est reconnaître, ben, ah oui, c'est vrai, t'as fait ça, ah, merci de l'avoir fait. Ou voilà, prendre un exemple très très typique, on râle tout le temps quand il y en a qui ne fait pas le lave-vaisselle, et puis pour une fois qu'il l'a fait, plutôt que de lui dire, ah, pour une fois, t'as fait le lave-vaisselle, ben, plutôt de lui dire, ah, merci d'avoir fait le lave-vaisselle, ça l'encourage à refaire.
1: En plus.
2: Alors, le deuxième, c'est ce qu'on appelle les moments de qualité.
1: Ah oui, important.
2: Tout est important. Oui, tout est important, mais celui-là, c'est vraiment, voilà, c'est se prendre du temps pour soi, partager un moment ensemble. Alors, c'est vrai qu'on ne peut pas toujours partager, heureusement, parce que sinon, c'est des couples fusionnels et ce n'est pas toujours gay non plus, mais de ne pas toujours partager les mêmes centres d'intérêt. Mais il faut au moins qu'on essaie de partager un petit quelque chose de l'un ou de l'autre, pour avoir envie de découvrir aussi peut-être un peu le hobby ou la passion de l'autre. Quand on se met en couple, c'est un peu ça aussi. Et voilà, prendre le temps. Mais alors, pour les moments de qualité, il faut évidemment ne pas être perturbé. Donc, voilà, quand on a des enfants, ben, pas commencer à faire ça. Tiens, essayer le moment de qualité quand on surveille le bain du petit ou quand on est en train de faire le devoir de l'autre.
1: Ça devient difficile.
2: C'est compliqué. Ouais. Pareil avec, ça va être plus évident peut-être, mais avec la TV, GSM, voilà, d'essayer de se couper et vraiment de se dire, voilà, on
1: c'est
2: arrête, on tire la fiche et c'est pour nous deux.
1: C'est pour nous deux, oui.
2: C'est vraiment voilà. Très, très important. Et ça permet aussi éventuellement ben voilà, de se dire, ben tiens, j'ai découvert qu'il aimait bien quand on va au cinéma, par exemple. J'ai découvert qu'elle aimait bien quand on allait simplement se promener, regarder les petits oiseaux. On fait une petite liste dans sa
1: tête.
2: J'aime
1: bien les oiseaux.
2: Ouais. Ah oui, il y en a justement par la fenêtre ici qui sont en train de faire leur nid, c'est merveilleux. Et ici, ben voilà, c'est peut-être l'occasion de se dire, ben, ah oui, ben, je vois qu'elle a besoin d'un petit remontant. Je me souviens qu'elle aimait bien que ou qu'il aimait bien que. Et voilà, on doit profiter pour un petit peu pousser plus ce petit langage-là.
1: Eh bien, nous allons vous permettre de laisser entrer tout ça, non seulement dans vos oreilles, mais aussi jusqu'au tréfonds de votre corps, pendant une petite pause musicale, et puis on reprend la suite tout de suite après.

0: Et nous reprenons notre conversation, Anne et Isabelle du service Couple et Famille, et nous parlons d'une bonne communication dans le couple. Et oui, nous en étions à détailler les cinq langages de l'amour de Gary Chapman. Nous voici avec le troisième, qui est les cadeaux. Alors ça, c'est celui qui me parle, moi.
1: Oui.
0: Ah ben oui, c'est mon langage principal, je pense. Ouais. Donc, c'est plutôt la qualité que la quantité qui compte. Hein. Moi, je ne demande pas des diamants à mon mari. D'abord, moi, nous n'avons pas les moyens. Mais non, mais c'est ça. Moi, j'aime bien ces petites attentions un petit cadeau, une petite fleur. Une fleur du jardin. Un mot gentil. Ouais. Pour
1: montrer
0: moi, tout ça, c'est
1: cadeau.
0: Montrer qu'il a pensé à moi, voilà. Rien de très onéreux, rien de dispendieux, comme disent les Canadiens. Mais voilà, des choses qui, moi, ça me parle. Ça peut être aussi le don de soi, évidemment. Ça ne coûte rien, c'est offrir sa présence à l'autre dans des moments importants ou plus difficiles de sa vie, ou partager une joie ensemble, sentir qu'on est vraiment écouté. Voilà, moi, ça, c'est ça, ce sont les cadeaux.
1: Et puis, il y en a un quatrième aussi, on a déjà un petit peu évoqué avant, c'est ce qu'on appelle les services rendus.
0: Mm-hmm.
1: Alors, les services rendus, ben, on voit tout de suite ce que c'est, mais voilà, on a parfois tendance à le faire. Ben, si l'autre nous le demande, on le fera. Mais parfois, ça fait du bien aussi qu'on prenne les devants, comme on dit. Donc, voilà, tu ne me l'as pas demandé, mais je sens que ça te faisait du bien ou que ça te fera du bien, donc je le fais. Voilà, il faut parfois, comme on reparlait tout à l'heure, faire avec la petite liste, ça peut parfois servir dans sa tête et de se dire, ah oui, ben, c'est vrai qu'elle rentre tard. Elle ne me l'a pas demandé, mais si j'ai fait un petit peu de vaisselle ou si j'ai préparé le souper, je sais qu'elle sera contente de la petite attention. Ou dans l'autre sens, si monsieur aime bien de sortir, d'aller au cinéma, ben, que madame s'est arrangée, il rentre. Puis, oh, regarde, j'ai réservé les deux places de cinéma. Voilà, pas besoin de le demander, mais prendre les devants pour montrer qu'on pense à l'autre aussi. C'est toujours très chouette. Voilà.
0: Les services rendus. Et le cinquième et dernier, évidemment, il n'y a pas de chronologie ni de préférence dans ce qu'on vient de dire, mais c'est évidemment le toucher physique. Alors, ça veut dire quoi? Ben, c'est se tenir par la main,
1: par l'épaule, exemple,
0: se câliner, faire un hug.
1: Oui,
0: s'embrasser. Enfin, c'est pas forcément, on ne parle pas tout de suite des grands débordements, mais ça fait du bien à ceux, en tout cas pour qui c'est le langage. Pour ceux qui ne sont pas tactiles, c'est peut-être un peu plus difficile. Mais alors, c'est qu'ils parlent une autre langue et il faut découvrir laquelle.
1: Voilà.
0: Mais un petit bisou pour se dire bonjour ou sentir que l'autre aurait besoin que je le prenne dans mes bras pour le consoler, par exemple. Voilà. Si votre partenaire parle ce langage, il s'agit tout simplement de le ou la toucher physiquement à chaque fois qu'on veut lui démontrer qu'on l'aime. Alors, si on a de la difficulté à cibler son langage d'amour, voici peut-être trois questions qui permettent de faire le point. D'abord, qu'est-ce que mon ou ma partenaire ne fait pas et qui me blesse le plus? Est-ce que c'est au niveau des services rendus? Tu as parlé du lave-vaisselle, on aurait bien d'autres exemples, mais on ne va pas s'apesantir là-dessus. Voilà. Qu'est-ce que je demande, moi, le plus souvent à mon partenaire? Et comment est-ce que j'ai l'habitude de démontrer mon amour? Comment est-ce que je montre mon amour? Trois questions qui peuvent aider à dire, tiens, moi je parle telle langue, mais visiblement, ce n'est pas la langue que parle mon partenaire. Et ça met un petit peu les choses en perspective. Voilà. Alors, un autre outil bien sympathique, c'est cette petite boîte que j'ai devant moi.
1: Oui.
0: On entend là. Hein et qui s'appelle « 2 minutes de bonheur ». C'est un jeu de conversation. Voilà, comme le dit sa créatrice, 100% positif, 100% bonheur. Un petit jeu qu'on peut faire pendant 2 minutes tous les jours, si on veut. On ouvre la boîte, on s'installe confortablement, on oublie qu'il y a le souper à préparer ou la vaisselle à faire.
1: Qu'il y a le GSM qui sonne, qu'il y a un email qui arrive.
0: Et on tire une carte et pendant 2 minutes, eh bien, on échange à propos de cette carte. Alors, il y a des cartes « Je te dis ». Par exemple, allez, j'en tire une, ça fait « Je te dis les gestes que j'aime recevoir ». Voilà, justement. Et pendant 2 minutes, on en parle. Alors, si ça déborde, hein, mais... ou alors, il y a aussi « Tout de suite avec toi, j'aimerais faire ». Voilà. Oh, j'aimerais qu'on regarde tel film, il y a si longtemps qu'on l'a vu ensemble et ça nous avait bien plu. Oh, j'aimerais qu'on écoute de la musique en silence. Oh, j'aimerais que...
1: Voilà.
0: Faire un petit tour du pâté de maison. Enfin, voilà, discutons-en. Il y a aussi « je te partage ». Alors là, « je te partage », ben, c'est plutôt « je te partage peut-être une difficulté que j'ai vécue aujourd'hui au boulot. Je te partage une joie que j'ai eue avec les enfants, les conduisant à l'école. » Enfin, ce genre de choses. Et puis, il y a la quatrième sorte de carte, c'est « je me souviens ». Voilà, bon souvenir. Tiens, tu te souviens quand on s'est rencontrés la première fois, tu te souviens où c'était, etc. Après 40 ans, ça vaut la peine de se demander si on se souvient.
1: Même pas 40 parfois.
0: Même voilà. Pas 40, non, mais enfin je parle. Voilà, et donc c'est un petit jeu qui n'a l'air de rien.
1: Oui.
0: Mais qui donne l'occasion, de, si on ne sait pas trop, ben on va rechercher la petite boîte. Alors, ce jeu-là, il existe aussi pour entre copines ou en famille, intergénérationnelle. Enfin, c'est super intéressant. Ouais. Donc, tout ceci, on vous mettra les références sur notre page Facebook pour que, si ça vous intéresse, vous puissiez aller voir de quoi il s'agit vraiment. Voilà.
1: Et ça ne prend pas de place, c'est une petite boîte. Ça glisse même facilement dans une valise quand on part en vacances.
0: Absolument.
1: Pour reprendre le temps, ça passe très vite.
0: Allez, à toi maintenant sur d'autres cartes.
1: Oui, alors il y a ce qu'on appelle les cartes émotions, sentiments et besoins. Alors ça paraît tout de suite les grands mots, mais voilà. Ce sont par exemple prendre le temps aussi, sur un jeu de cartes aussi, et de prendre le temps, ben voilà, on va tirer par exemple une carte émotions, sentiments, et on va prendre, ben voilà, aujourd'hui j'ai envie de te partager une joie. Ce qui fait écrit joie sur la carte. Et voilà, c'est à peu près le même principe que les deux minutes de bonheur. Voilà. Ou au contraire, on laisse le hasard décider et on prend une et on essaie de voir, bah, tiens, qu'est-ce qu'on aura envie d'exprimer par rapport aux mots. Mm-hmm. Voilà, il y a toujours deux possibilités.
0: Et elles sont illustrées aussi.
1: Oui, il y a une petite illustration qui permet parfois de comprendre peut-être un peu mieux ou d'aider à réfléchir, parce que parfois on va avoir un mot. Comme ça, le mot, ça ne vient pas, mais peut-être que l'illustration, parfois, aide aussi.
0: Et parlante, oui.
1: Et parlante et débloque. Il y a la même chose avec les cartes besoin. De quoi est-ce que j'ai besoin? De quoi est-ce que... Voilà, on revient un peu au réservoir affectif, de dire justement, ben tiens, j'ai celui-là qui est un petit peu vide, peut-être. C'est peut-être l'occasion de saisir, de discuter, ben tiens, avec celui-là.
0: Oui, ou bien une carte sentiment, dit tiens, je me sens fatiguée. Et puis,
1: ah oui, aussi, oui.
0: Aller chercher le besoin qui est là en dessous, quoi, pour essayer.
1: Tout à fait.
0: En fait, ce sont des instruments pour aider à se parler,
1: voilà,
0: entamer la conversation. Ça marche aussi avec les enfants, ça marche avec tous les âges de la vie. Voilà, ça aide. On a parfois du mal à mettre des mots sur ces sentiments, dire comment est-ce que je me sens, est-ce que ça c'est un sentiment. Et donc voilà, ce petit paquet de cartes là peut aider à ça, c'est
1: Donc on est dans une société où on doit tout garder pour soi, on ne peut pas exprimer, on a tendance à nous demander de beaucoup intérioriser, donc la communication devient parfois difficile.
0: Et tout ça y aide évidemment. Oui. Voilà. Voilà, on vous a présenté quelques outils. On espère que ça pourra peut-être vous donner des idées, allumer quelque chose dans votre propre couple. Et donc, je rappelle que nous mettrons toutes ces références, aussi bien de l'écoute active que des cinq langages de l'amour, les petites boîtes dont vous a parlé, toutes les cartes. On va mettre ça sur notre page Facebook et peut-être aussi sur le site. Donc, www.sdcfliège.be. La page, c'est Pastoral Couples et Familles, donc au pluriel couple et famille au pluriel, -Liège. Ça, c'est la page Facebook. Donc, soyez attentifs si ça vous intéresse.
1: Voilà.
0: Vous allez voir. Voilà. Donc, on l'a dit, tout ça marche aussi avec les enfants, les parents, les beaux-parents. Oui. On espère, dans un avenir pas trop lointain, peut-être continuer sur cette thématique-là.
1: Oui, parce qu'il y en a d'autres.
0: Et vous présenter d'autres choses. Oui, c'est fou. On n'a aucune excuse, en fait.
1: Non.
0: Puisqu'il y a tellement d'outils à découvrir.
1: Exactement.
0: Voilà. Eh bien, donc, il va être maintenant plus ou moins temps de se dire au revoir, à moins que tu veuilles ajouter quelque chose.
1: Ben voilà, n'hésitez pas à venir voir nos pages Facebook et de prendre contact avec nous s'ils souhaitent... savoir un petit peu quel est le jeu ou la boîte. On peut essayer d'aider aussi parfois. Ou si vous rendez compte qu'en paroisse, ça pourrait aider aussi pour des couples qui se préparent. N'hésitez pas à venir nous contacter.
0: Voilà, on peut vous donner tous les renseignements que vous pouvez souhaiter. Eh bien, nous allons refermer cette émission avec Noé Préchoff qui nous chante « L'intime et le monde ». Et n'oubliez pas que vous pouvez toujours réécouter notre émission et toutes les autres, évidemment, quand vous voulez, en podcast, en allant sur le site de RCF Liège.
1: Voilà, tout à fait.
0: Au revoir.
1: Au revoir, Anne.
0: à bientôt pour
1: à bientôt,
0: un nouveau thème ou la prolongation de celui-ci.
1: Voilà, surprise. À bientôt, bonne journée à tous.

0: qui m'a vu a vu le Père. L'évangile de ce dimanche révèle à quel point Jésus et Dieu vivent dans une étroite unité, une communion d'amour bouleversante au sein de laquelle chacun de nous est invité. C'est tout le sens du dernier discours que Jésus adresse à ses disciples juste avant sa passion. Ce testament spirituel, il leur confie pour les encourager à ne pas désespérer devant l'épreuve qui s'annonce et pour ne pas oublier que tout est possible à celui qui croit. Pour commenter ce passage, je reçois la religieuse dominicaine Anne Lécu. Nous écoutons la parole, c'est dans l'Évangile de Jean, chapitre 14, versets 1 à 12.
1: À l'heure où Jésus passait de ce monde à son Père, il disait à ses disciples « Ne soyez donc pas bouleversés. Vous croyez en Dieu? Croyez aussi en moi. Dans la maison de mon Père, beaucoup peuvent trouver leur demeure. Sinon, est-ce que je vous aurais dit « Je pars vous préparer une place » Quand je serai allé vous la préparer, je reviendrai vous prendre avec moi. Et là où je suis, vous y serez aussi. Pour aller où je m'en vais, vous savez le chemin. » Thomas lui dit « Seigneur, nous ne savons même pas où tu vas. Comment pourrions-nous savoir le chemin ?» Jésus lui répond « Moi, je suis le chemin, la vérité et la vie. Personne ne va vers le Père sans passer par moi. Puisque vous me connaissez, vous connaîtrez aussi mon Père. Dès maintenant, vous le connaissez et vous l'avez vu. » Philippe lui dit « Seigneur, montre-nous le Père, cela nous suffit. » Jésus lui répond « Il y a si longtemps que je suis avec vous et tu ne me connais pas, Philippe? Celui qui m'a vu a vu le Père. Comment peux-tu dire « montre-nous le Père » Tu ne crois donc pas que je suis dans le Père et que le Père est en moi? Les paroles que je vous dis, je ne les dis pas de moi-même, mais c'est le Père qui demeure en moi et qui accomplit ses propres œuvres. Croyez ce que je vous dis, je suis dans le Père et le Père est en moi. Si vous ne croyez pas ma parole, croyez au moins à cause des œuvres. Amen, amen, je vous le dis. Celui qui croit en moi accomplira les mêmes œuvres que moi. Il en accomplira même de plus grandes, puisque je pars vers le Père. »
0: Anne Lécu, ce passage, il est très dense, hein, beaucoup de mots, beaucoup de profondeur. Resituons ce dialogue-là, enfin en tout cas ce monologue, parce que c'est presque un monologue là de Jésus.
2: Alors en fait, c'est le cœur de l'évangile de Jean qui est composé des chapitres 13 à 17, qui est une sorte de micro-évangile à l'intérieur de l'évangile. Le chapitre 13, c'est la scène où en fin de compte, les disciples, le dernier repas de Jésus, où Judas va vendre Jésus, ils vont manger ensemble, mais surtout dans l'évangile de Jean, c'est la scène du lavement des pieds, qui remplace le récit de l'institution qui a lieu dans les autres évangiles. Et à la suite de chapitre 13, au milieu du chapitre 13 jusqu'à la fin du chapitre 16, c'est un grand monologue de Jésus, comme ses dernières volontés aux siens, pour les conforter dans la foi, leur donner du courage. Parce que l'évangile de Jean, Jésus est extrêmement... royal, il règne sur sa vie. C'est pas du tout un Jésus qui est effondré par ce qui lui arrive, mais c'est quelqu'un qui donne du courage aux siens, qui les prévient qu'il va partir et qui leur donne en quelque sorte du biscuit pour la route, quoi.
0: Oui, d'où le mot gloire qui est très utilisé chez Jean.
2: Alors la gloire, c'est un concept un peu particulier. Ça veut pas du tout dire que ça brille, c'est la densité, la gloire. C'est vraiment ce qui a du poids et de la densité.
0: La présence.
2: La présence. Et puis il y a le chapitre 17 qui clôt cet ensemble, qui est pour le coup non plus adressé aux disciples, mais à son Père, où Jésus exprime une sorte de grande prière à son Père, où il prie pour nous, dans laquelle il prie pour nous, ce qui est quand même incroyable.
0: Il faut, vous avez commencé à le dire, mais il faut redire que quelques versets plus haut, Judas est sorti de la pièce au moment où il prenait le repas à cause de la trahison, et puis Pierre vient d'apprendre qu'il reniera trois fois son maître.
2: Alors Pierre, je ne sais pas s'il a bien conscience encore de ça, parce que lui, il dit qu'il ne va pas renier pour l'instant.
0: Alors voilà.
2: Mais Pierre va renier au chapitre 18, mais donc, après tout ça.
0: On peut imaginer l'ambiance quand même, ça devait être...
2: Ah ben c'est tendu, je pense, comme ambiance. Oui. Alors encore une fois, l'évangile de Jean, sans doute plus que les autres, c'est vraiment une construction théologique. On peut pas imaginer que Jésus a fait comme ça un grand discours. Non, non.
0: Construction.
2: C'est vraiment une construction pour encourager les croyants et donc pour nous encourager dans la foi.
0: Jésus dit à ses disciples, ne soyez pas bouleversés. Vous croyez en Dieu, croyez aussi en moi. Donc bouleversés, pourquoi sont-ils bouleversés?
2: Ben, leur cœur se trouble. Parce que Jésus est à Jérusalem et que les tensions augmentent. Il y a une espèce de montée en puissance de l'agressivité du pouvoir politique et du pouvoir religieux contre Jésus. Et personne n'est dupe que ça va mal se terminer ou que potentiellement ça va mal se terminer. Mais je pense surtout que quand il dit ça, que votre cœur ne se trouble plus, non seulement il s'adresse aux siens, mais il s'adresse à nous. C'est-à-dire ce que veut Jean dans son évangile, c'est réconforter les communautés chrétiennes qui vivent elles-mêmes des temps troublés. Et donc la question, c'est nous, aujourd'hui, qui vivons nous-mêmes des temps troublés, comment est-ce que nous entendons le Christ qui s'adresse à nous en nous disant « que votre cœur ne se trouble plus ».
3: Dans le verset, là, il y a deux fois « croyez hein. ». Le verbe « croire », il va revenir très souvent, et il revient très souvent chez Jean. Qu'est-ce que vous diriez « croire » ?
2: Alors, croire, en fait, l'expérience de l'évangile de Jean, c'est que les disciples n'arrivent pas à croire. Et ce qui est tout à fait bouleversant, alors c'est pas du tout dans notre texte, mais c'est plus loin, dans la prière de Jésus à son Père, donc juste avant qu'il soit arrêté et qu'il meure, Jésus dit à son Père, alors même que Judas a trahi et que Pierre va aussi trahir, il dit à son Père, « J'ai manifesté ton nom aux hommes que tu m'as donné, ils ont gardé ta parole », et quelques versets plus loin, au verset 8 du chapitre 17, « Ils ont cru que c'est toi qui m'as envoyé ». Donc, on a l'impression dans l'évangile de Jean que, alors que franchement, les disciples, ils n'ont pas cru. Jésus s'adresse à son Père comme si c'était lui l'avocat, le garant de la foi des disciples. Et il me semble que, chez Jean notamment, croire, c'est croire que le Christ croit en nous. Nous pouvons appuyer notre foi sur la foi du Christ qui nous fait confiance. Et c'est ça, je pense, l'injonction qu'il nous est faite de croire. Vous croyez en Dieu parce que moi, je crois en vous. Vous pouvez croire en lui parce que moi, je crois en vous.
3: C'est Jésus qui croit en premier.
2: Je pense.
3: Et en nous.
2: Je pense.

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1: Nous poursuivons avec vous la lecture de cet évangile, Anne Lécu. Jésus dit, dans la maison de mon Père, beaucoup peuvent trouver leur demeure. Sinon, est-ce que je vous aurais dit, je pars vous préparer une place?
2: Alors, c'est pas tout à fait la traduction idoine. Ça, c'est pas beaucoup peuvent trouver leur demeure, ce qui pourrait sous-entendre qu'il y en a qui vont pas la trouver. Mais c'est, il y a beaucoup de demeures. C'est très différent. Il nous est pas dit qu'il y a beaucoup qui peuvent trouver leur demeure et quelques-uns qui ne vont pas la trouver.
1: C'est souvent ce qu'on lit, hein.
2: Oui,
1: mais. Ou ce qu'on croit entendre.
2: C'est pas le texte grec, en tout cas.
1: Vous êtes là avec une traduction.
2: Donc j'ai là, sous les yeux la traduction de Sœur Jeanne d'Arc et le texte grec à côté. Il y a beaucoup de demeures. Dans la maison de mon père, il y a beaucoup de demeures.
1: Et alors, comment l'interpréter, ça?
2: Il y a beaucoup de demeures. Ça veut dire, je pense, que beaucoup de personnes différentes, avec leur style propre, avec leur histoire singulière, avec peut-être leurs échecs, peuvent trouver une place chez Dieu. Il y a une place pour chacun chez lui, si nous acceptons d'y aller.
1: Alors quand on parle de maison du Père, là encore, c'est comme la vie éternelle, c'est pas dans un hors-temps, c'est maintenant dans une autre dimension du temps. Qu'est-ce que vous diriez là-dessus?
2: C'est au présent dans le texte. Il y a dans la maison de mon Père beaucoup de demeures.
1: Maintenant.
2: Maintenant. Bon, à nous de voir comment nous essayons d'habiter la maison de son Père.
1: Il y a le verbe demeurer, demeure, très présent aussi chez Jean, hein, qu'on va retrouver un peu plus loin. Donc là, ça fait partie des mots-clés, hein, du vocabulaire joannique.
2: Tout à fait. Alors la demeure, en plus en français, ça donne bien la tonalité. Demeurer et demeure, c'est quelque chose autour de la maison, donc quelque chose de familier. Ce sont des lieux sans danger, où nous pouvons vivre avec toutes nos différences, dans la diversité des vocations, dans la diversité des histoires, encore une fois, et des styles de vie. Voilà, nous pouvons venir comme nous sommes.
1: Quand Jésus dit à ses disciples, je pars vous préparer une place, quand je serai allé vous la préparer, je reviendrai vous prendre avec moi, et là où je suis, vous serez aussi. Comment en comprendre ce passage?
2: Alors je sais pas, mais en fait on retrouve une expression qu'on a déjà retrouvée dans le même évangile de Jean au chapitre 4, là où je suis moi. Donc moi je suis, quand Jésus dit ego eimi, moi je suis, c'est le nom de Dieu lui-même. Et donc il va nous dire, là où je suis, eh bien vous êtes chez vous, et vous êtes chez moi, et vous êtes avec moi. Et je trouve qu'il y a une très belle phrase de Maître Eckhart qui dit cela, il dit... Là où tu es, Dieu est. C'est-à-dire que là où nous sommes, Dieu est avec nous. Il a choisi d'être avec nous là où nous sommes. Et d'autant plus si nous sommes deux ou trois rassemblés en son nom, ce que dit pas le texte, hein, ici. Mais dans la rencontre, dans la manière d'être présent, là où nous sommes, Dieu est.
1: Mais est-ce que nous sommes, Anne Lécu?
2: Ah ben c'est à nous de voir comment faire pour être là quand nous sommes là. Et puis parfois on n'y est pas et on le sait bien. Mais je pense qu'il ne faut pas faire un drame du fait de ne pas être présent ou de ne pas avoir été présent. La question, c'est comment je fais aujourd'hui pour être présent?
1: Donc chacun a sa place, une place.
2: Chacun est légitime dans son existence. Et parce qu'il est légitime dans son existence, Dieu est avec lui. Et la place, je crois que ce n'est pas d'abord un lieu géographique, c'est la présence de Dieu avec nous qui nous donne la place.
1: Alors le texte est au futur, il l'est aussi dans votre traduction grecque?
2: Oui.
1: Pourquoi le futur? Parce qu'on pourrait se dire, justement, c'est maintenant.
2: Parce qu'il me semble qu'on sait bien qu'on n'y est pas complètement. Et donc, il y a une visée eschatologique, c'est-à-dire, c'est un mot compliqué pour dire une sorte de promesse qui nous est faite qu'un jour, cette présence, nous saurons la vivre dans la plénitude, et que peut-être c'est quand nous serons pleinement dans la vie de Dieu que quelque chose comme cette plénitude pourra arriver.
1: Nous continuons à regarder cet évangile, Anne Lécu. Jésus continue à parler à ses disciples. « Pour aller où je m'en vais, vous savez le chemin. » Thomas lui dit « Mais Seigneur, nous ne savons pas où tu vas, comment pourrions-nous savoir le chemin ?» Jésus lui répond « Moi je suis le chemin, la vérité et la vie, personne ne va vers le Père sans passer par moi. » Thomas, lui, il est très concret.
2: Alors Thomas, heureusement qu'il est là pour poser les questions que nous on a envie de poser. Parce que quand même, on aurait bien envie de dire aussi à Jésus « Ok, d'accord, mais c'est quoi cette histoire de chemin, là ?» Thomas, il fait comme l'écho de ce que nous pensons. Le nom de Thomas, ça veut dire « jumeau » en grec. Donc, il est un peu notre jumeau, Thomas. Il est là pour faire écho à nos questions. Et Jésus va lui répondre de façon extrêmement énigmatique. Je suis, encore une fois, ego aimi.
1: Avec voilà, le même terme grec.
2: Extrêmement solennel. Le chemin, la vérité et la vie. Alors, rien que ça, on peut passer un certain temps sur ces trois termes.
1: Alors passons justement du temps. Le chemin, je suis le chemin.
2: Alors le chemin, il l'explique juste après. Personne ne vient au Père sinon par moi. Le par, c'est à la fois à travers et au moyen. Enfin voilà, il est en les... si vous vous souvenez, il y a un autre texte qui dit pareil quand il y a l'histoire des bergers. Je suis le bon berger et je suis la porte par laquelle passent les brebis. Donc il faut passer par lui. Ça veut dire quoi, passer par lui? Mais peut-être ça veut dire que la vie du Christ auprès des hommes, dans la maison des hommes, résume chacune de nos existences et que par son intercession, toutes nos prières, toutes nos craintes, toutes nos espérances sont comme déjà vécues par lui et portées par lui et assumées par lui et elles existent par lui en Dieu, dans la Trinité.
1: Donc ça, c'est passer par lui.
2: Voilà, je crois que ça, c'est le chemin dont il parle. C'est qu'en fin de compte, tout ce que nous vivons, nous pouvons croire qu'il l'a vécu. Donc, il n'est pas étranger à notre vie. Et donc, avec lui, nous pouvons avancer.
1: Alors ça, c'est pour le chemin. Et puis, Jésus dit, je suis la vérité également.
2: Alors, la vérité, c'est une autre paire de manches. C'est pas tellement dire la vérité, mais c'est faire la vérité. Donc, c'est quelque chose qui tourne sur la manière d'être, beaucoup plus que sur une sorte de concept qui nous vient des Grecs, où la vérité, ce serait l'adéquation entre le mot et la chose. Pas du tout. Là, faire la vérité, c'est prendre au sérieux l'Évangile. Et quand il nous dit d'aimer nos ennemis, de faire du bien à ceux qui nous persécutent, etc., etc., il y a quelque chose d'une exigence évangélique qui ne se vérifie que si nous en faisons autant. Voilà.
1: Mais si l'on lit « Je suis la vérité » et qu'on n'est pas du tout du sérail, on se dit « Mais quel ego pour dire ça, c'est incroyable !»
2: Tout à fait, mais après on a aussi le droit d'essayer de comprendre ce que dit le texte en allant voir ce qui est dit ailleurs. La vérité, il y a un très bel exemple que j'aime à dire de Dietrich Bonhoeffer qui s'interroge sur la vérité et qui, pendant qu'il est emprisonné par les nazis. Et il dit, c'est un peu comme une maîtresse d'école qui demande à un enfant dont le papa est alcoolique, est-ce que c'est vrai que ton père boit? Et l'enfant répond non, c'est pas vrai. Et Bonhoeffer commente en disant, celui qui fait la vérité, c'est l'enfant parce qu'il préserve la relation avec son père. Celle qui ment, c'est la maîtresse parce qu'elle met l'enfant dans une position impossible où bien il est exact mais il trahit son père, ou bien il est inexact et il protège son père. Mais pendant ce temps-là, on a pensé qu'il a menti. Donc du coup, c'est ça, faire la vérité. C'est d'être dans la justesse de relation avec l'autre.
1: Et on peut dire que Jésus, justement, dans toutes les relations décrites par les évangélistes, on le voit à l'œuvre là-dedans.
2: Et en plus, quand Jésus, il est à l'œuvre, au sens où il fait la vérité, il permet aux autres d'être en vérité devant lui. Et ça, je pense qu'on peut en faire l'expérience dans la foi. Devant Dieu, nous pouvons tout déposer, tout dire de nos vies, y compris nos lâchetés, etc. Devant lui, y compris si ça nous fait mal de regarder les choses en face, mais nous ne pouvons pas faire autrement que d'être en vérité devant lui si nous sommes honnêtes.
1: Donc quand il dit « je suis la vérité », il n'est pas en train de dire « j'ai la vérité et l'autre est ailleurs », mais il nous inclut dans cette part de vérité, il veut la faire avec nous, il nous la partage.
2: Il l'a fait avec nous et d'être avec lui nous aidera à vivre en vérité.
1: Et à la vivre aussi,
2: et
1: cette vérité.
2: Pour d'autres.
1: Troisième affirmation dans cet évangile lourde de sens, Anne Lécu, je suis la vie.
2: Alors, ça, il l'a déjà dit ailleurs, il l'a notamment dit dans l'évangile qu'on lit le cinquième dimanche, je crois, du carême, de Lazare, la résurrection de Lazare. Il est la vie, en ce sens qu'il est la plénitude de vie, précisément parce qu'il ne craint pas de déposer sa vie. Il y a une sorte de jeu de mots en grec entre déposer sa vie, c'est déposer son âme, déposer sa psyché, et être la vie, c'est être la zoé, la vie dans sa plénitude. Et en fait, Jésus, il est d'autant plus la source de vie qu'il n'a pas peur de perdre sa vie. Et donc, finalement, il nous enseigne que perdre notre vie, ce qui parfois est très simple, hein, c'est pas non plus être héroïque, c'est accepter de perdre son temps pour d'autres, c'est là la source de la vie, ça nous rend plus vivants.

0: Seigneur, montre-nous le Père, et ça suffit.
1: Mais oui.
0: Et on se dit, mais oui.
1: Mais évidemment.
0: Nous aussi, on se dit, ça serait tellement plus simple.
1: Oui. C'est simple. Et là, Jésus va nous dire que c'est peut-être un peu plus compliqué que ça, parce que si, alors là, ça touche à des questions très complexes de, comment dire, autour de la Trinité, le Père, le Fils, l'Esprit, qui sont à la fois un Dieu unique et trois personnes différentes, qu'est-ce que ça veut dire? Alors, les Pères de l'Église ont utilisé beaucoup d'images. Moi, il y en a une qui me parle, qui est évidemment loin et en même temps qui est utile pour comprendre. Je sais plus quel Père de l'Église disait ça. Qu'au bout du compte, le Père, c'est comme la source. Le Fils, c'est comme l'eau. Et l'Esprit, c'est comme le courant. Et du coup, on voit bien que ce sont trois réalités différentes et en même temps que c'est une unique réalité. Et évidemment, ce qu'on touche, c'est l'eau qui coule. On ne touche pas le courant. On touche l'eau, on ne touche pas la source. Elle est cachée. Et en fin de compte, qui touche l'eau sait qu'il y a une source, ou peut comprendre qu'il y a une source. Donc, par analogie, peut-être c'est ça que je pourrais dire.
0: En tout cas, Jésus a cette réponse, il y a longtemps que je suis avec vous, et tu ne me connais pas, Philippe.
1: Alors, c'est aussi la question de la connaissance. Parce que connaître, c'est pas possible sans aimer. Et en fait, dans tout le langage biblique, connaître et aimer, c'est la même chose. Le verbe connaître, c'est quand le conjoint connaît son épouse. Et donc, en fin de compte, il y a une connaissance qui n'est jamais un savoir. Parce que savoir, c'est toujours un peu soupçonner d'avoir une visée, de mettre la main sur le savoir en question. Donc Jésus, quand il parle du Père, quand il parle de la justesse de relation, c'est connaître. Et peut-être qu'on peut entendre derrière ça une sorte de reproche vis-à-vis de Philippe, qui est « M'aimes-tu assez pour me connaître ? M'aimes-tu assez pour voir que dans ma vie, le Père et moi, nous sommes indissociables ?»
0: C'est là où on voit quand même que ces textes joanniques, ce sont des constructions théologiques,
1: hein, oui,
0: par rapport aux autres évangiles synoptiques.
1: Oui, il faut quand même le lire trois fois pour arriver à comprendre quelque chose, mais en même temps, ça nous permet aussi d'entendre, à chaque fois qu'on le relit, des choses différentes et de nous en nourrir de façon différente à chaque fois, ce qui est quand même assez sympa.
0: C'est quand même très fort de dire qu'on peut voir Dieu face à face, puisque dans toute la tradition biblique, on ne peut pas le voir face à face.
1: On le verra d'autant plus face à face quand Jésus sera crucifié, parce qu'au bout du compte, c'est quand il est défiguré qu'on peut le mieux voir Dieu face à face, ce qui n'est quand même pas le moindre des paradoxes, en fait. C'est pour le dire de façon un peu cash, la manière de se venger de Dieu, de la méchanceté des hommes, c'est la plus grande douceur, c'est d'accepter d'être conduit à l'abattoir, et c'est de ne pas répliquer. La manière de prendre, et de prendre sur lui la peine pour que nous en soyons déchargés. Ce qui est un abîme de bonté, en fait.
0: Regardons la fin de ce texte, on va pas tout lire, mais à un moment donné, Jésus dit, si vous croyez pas à ma parole, croyez au moins à cause des œuvres. Amen, amen, je vous le dis, celui qui croit en moi accomplira les mêmes œuvres que moi, il en accomplira même de plus grandes, puisque je pars vers le Père.
1: Oui, alors ça aussi, c'est extrêmement dense. Il dit « croyez à travers les œuvres que je fais », comme si les œuvres étaient un prolongement de son existence. Et puis, il nous dit aussi que si nous sommes fondés en lui, eh bien, il n'y a pas de raison que nous ne soyons pas capables à notre tour de produire des œuvres grandes. Alors les œuvres, c'est pas des choses, hein, c'est pas seulement des constructions, c'est d'abord et avant tout une attitude en esprit et en vérité. Peut-être que la plus grande des œuvres, c'est la foi. Peut-être qu'une des œuvres de Jésus, c'est de nous rendre compte que si nous nous appuyons sur sa foi, il nous est donné de croire.
0: Anne Lécu, nous venons de parcourir cet évangile très dense. Chez Jean, chapitre 14, versets 1 à 12, nous avons déjà dit pas mal de choses, mais en quoi ce texte, il nous rejoint aujourd'hui, particulièrement dans le temps que nous traversons? En quoi est-ce une bonne nouvelle?
1: Alors, je trouve que c'est une bonne nouvelle et j'ai envie de tricher en lisant la suite du texte qui n'est pas dans la péricope qu'on lit dans l'évangile de ce dimanche. Mais juste après, Jésus nous dit, au verset 13, « Ce que vous demanderez en mon nom, je le ferai. Si vous me demandez quelque chose en mon nom, je le ferai. » Et donc, sur cette histoire d'œuvre et compagnie, si nous avons l'impression d'être complètement déstabilisés, que l'Église tremble sur ses bases, que nous ne savons plus à qui faire confiance ou pas, nous avons le droit de demander dans la prière à Jésus qu'il nous aide. Et peut-être que ça, nous serons exaucés d'une manière qui pourra nous surprendre, j'en sais rien, mais ne pas hésiter à lui demander son aide pour croire. Je crois que c'est ça la bonne nouvelle de ce texte.
0: Et faire des œuvres aujourd'hui dans nos vies de tous les jours, c'est quoi? C'est croire, vous le dites?

0: disiez, c'est
1: Je
0: avant
1: crois
0: tout
1: pour moi,
0: croire.
1: c'est d'abord la foi qui produit des œuvres qui. Et je n'ai pas tellement envie qu'on s'attarde sur les œuvres, parce que je trouve que c'est très. On se regarde beaucoup le nombril quand on vérifie qu'on a bien réussi ou pas réussi quelque chose. Donc, de temps en temps, c'est nécessaire de faire des points d'étape. Mais à mon sens, ce qu'il faut vraiment demander, c'est de croire qu'il peut nous donner la force d'accomplir une vie bonne pour les autres.
0: Mais croire aujourd'hui, justement, dans notre vie de tous les jours, c'est quoi?
1: C'est faire confiance, c'est remettre de la confiance là où il n'y en a pas. Et en général, la foi dans l'évangile, c'est quand on n'a aucune raison de croire que c'est vraiment la foi. Donc c'est précisément le moment de croire, puisque nous n'avons plus de raison de croire.
0: Donc c'est ça la bonne nouvelle et qu'on n'a pas à le chercher dans des lieux précis, mais qu'il est là à
1: Je
0: l'intérieur.
1: pense qu'il est là, entre nous, donc pas seulement à l'intérieur, mais dans nos existences, il est présent à nos vies. Et donc c'est pour cela que nous pouvons nous appuyer sur lui pour lui demander son aide. Si nous pensons que nous en avons besoin.
0: Merci à vous, Anne Lécu. Je renvoie les auditeurs à ce texte qui est dense, on l'a dit. C'est donc chez Jean, chapitre 14, versets 1 à 12. J'en profite pour signaler la sortie de deux livres, un commentaire du Notre Père qui vient de sortir et que vous signez avec des illustrations de Frère Yves, un moine bénédictin de la pierre qui vire. Et puis, un livre qui sort chez Bayard, Et vous, les arbres et les animaux, bénissez le Seigneur. Ce sont des textes qui ont été écrits pour Prions en Église. Merci à vous.

0: 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Bonjour et bienvenue dans L'œil de Dieu. Aujourd'hui, nous parlons d'un film américain intitulé Dogma. Il est sorti en 1999 et a été réalisé par Kevin Smith.
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0: Et pour parler de ce film, deux habitués de l'émission, Jean-Marc Richard, bonjour.
2: Bonjour Laurent Verporten.
0: Et Dimitri, bienvenue à vous, bonjour.
3: Bonjour.
0: Chers amis, pour donner à nos auditeurs une idée de l'atmosphère, du ton de Dogma, je vous propose de tenter une synthèse de son scénario. Alors le film commence par une scène liminaire qui ne prendra tout son sens, si on peut dire, qu'à la toute fin du film. Nous voyons un vieil homme sympathique et souriant admirer la mer sur une plage du New Jersey, puis se faire attaquer par trois très jeunes garçons en patins à roulettes armés de sticks de hockey. Ensuite, nous sommes télescopés dans un aéroport où se trouvent deux anges déchus, joués respectivement par Ben Affleck et Matt Damon, et dont les noms sont Bartleby et Loki. Alors, vous ne trouverez pas ces noms dans la Bible, ce sont des références à deux univers totalement différents. Bartleby, c'est le personnage principal d'une nouvelle d'Herman Melville, publiée en 1853. Quant à Loki, c'est le frère... Quant à Loki, c'est le frère du dieu Thor, donc ça fait référence à l'univers de la mythologie scandinave. Ces deux anges, nostalgiques du paradis dont ils ont été chassés par Dieu pour cause d'insoumission, apprennent que dans le New Jersey, un évêque, à l'occasion de la réouverture d'une église, propose à tous ceux qui en passeront ses portes de recevoir l'indulgence plénière. Et voici le plan qu'échafaude Bartleby et Loki: se rendre dans cette église, passer les portes pour obtenir cette indulgence, et puis mourir, puisqu'apparemment ils sont devenus humains, mais ce n'est pas très clair. Et donc, puisqu'ils seront en état de grâce, Dieu sera obligé de les accueillir. Mais il y a un problème, exposé un peu plus tard dans le film par un autre ange, interprété de manière, à mes yeux, très paresseuse par l'acteur américain Alan Rickman. Un ange dont le nom, cette fois, est Métatron, un nom qui vient encore d'un tout autre univers, puisque Métatron, et là j'ai appris quelque chose, c'est le nom qu'Enoch a reçu après sa transformation en ange, selon des textes kabbalistiques mystiques de la littérature rabbinique. Rien de moins. En fait, cet ange Mégatron va apparaître à une jeune fille appelée Bethany Sloan, qui, tout en étant catholique, allez savoir pourquoi, travaille dans une clinique d'avortement, parce que c'est elle que Dieu a choisie pour empêcher ces deux anges de passer ses portes. Parce qu'en effet, si cela devait advenir, ça montrerait que Dieu s'est trompé. Il avait banni ses anges et ils auraient réussi à contrecarrer le plan de Dieu, ce qui est inimaginable et mettrait en péril l'ordre du monde, l'ordre de l'univers. Pour réussir sa mission, cette jeune fille va être épaulée de deux personnages que le film appelle des prophètes, mais qui sont très éloignés de l'image qu'on s'en fait, puisqu'il s'agit de Jay et Silent Bob, les deux fumeurs de joint, personnages récurrents dans les films de Kevin Smith. Tout ce petit monde a le même objectif: atteindre avant l'autre groupe cette église, cette cathédrale située dans le New Jersey. Alors sur leur route, les deux anges rebelles rencontrent un démon nommé Azrael, alors que le trio formé par Bethany, Jay et Silent Bob rencontreront une muse, là on est dans la Grèce antique, interprétée par Salma Hayek, devront se battre contre un Golgothan, une créature faite d'excréments, créature qui sera d'ailleurs rapidement neutralisée par Silent Bob grâce à une bombe de déodorisant. Et enfin, ils termineront leur chemin accompagnés de Rufus, le 13e apôtre, interprété par Chris Rock, qui révélera par ailleurs à Bethany qu'elle est une descendante directe du Christ. À la fin du film, aux portes de cette cathédrale, alors que les anges sont proches d'y pénétrer, Bethany, qui pense que tout est perdu, a une idée. Elle se rend dans un hôpital avec Silent Bob où se trouve le vieillard agressé du début du film qui est dans le coma. Or, il s'agit de Dieu. Et pour lui permettre de se libérer de cette enveloppe humaine, Bethany procède à une euthanasie. Donc elle débranche toutes les machines qui lui permettent de rester en vie. Mais ça marche. Dieu donc redevient Dieu, mais pour des raisons que j'ai toujours pas très bien comprises, ça entraîne la mort de Bethany. On retourne à ce moment-là devant les portes de la cathédrale qui s'ouvrent. Les anges, enfin à ce moment-là, il n'en reste plus qu'un parce qu'ils se sont eux-mêmes entretués, mais passons. Le dernier ange, Bartleby, pense être parvenu à ses fins, mais là, puisque Dieu a été libéré, ben, il tombe face à lui et tenez-vous bien, Dieu est une femme. Mais, et cette femme a pris les traits dans le film d'une chanteuse qui, à l'époque, était connue, Alanis Morissette, qui va, grâce à son cri, à sa voix, mettre un terme à l'existence de Bartleby et ressusciter Bethany qui se réveille bien évidemment enceinte. Bref, nous sommes face à un scénario qui n'a ni queue ni tête, certes qui fait des références précises à des éléments de la religion chrétienne, mais la plupart du temps pour les tourner en dérision, moi je comparerais ça à une blague de Potache étirer le temps d'un long métrage de plus de 2 heures. Le responsable de ce truc, c'est donc le réalisateur Kevin Smith, Jean-Marc Richard, qui est ce monsieur.
2: Oui, Kevin Smith, alors il naît en 1970 dans le New Jersey, dans un milieu ouvrier catholique, c'est important de le signaler, en liaison avec la thématique du film. Alors, son humour est basé sur le quotidien et les classes populaires au départ. Ces personnages sont souvent ordinaires, paumés ou marginalisés et il faut dire qu'avant le cinéma, il travaille dans une supérette, le fameux Quick Shop, qui deviendra donc le lieu mythique dans son premier film à succès, Clerks. Alors, Clerks, c'est quoi ? C'est une légende du cinéma underground américain des années 90. Il est tourné avec très peu de budget, en noir et blanc, dans donc ce fameux magasin que je viens de citer, dans lequel il travaillait, et il devient culte. Voilà, c'est quelque chose qui a fait sa renommée immédiate, en fait. Hein. Moi, je vous avouerai que Clerks, je ne l'ai pas vu. Hein. Ça me fait penser un peu à Smoke, mais version teintée MTV, hein, si vous voulez. Donc, si on aime Kevin Smith, ce qui est souvent dit, c'est qu'on considère que ses dialogues sont très écrits et naturels, avec un humour basé sur la pop culture et des personnages jeunes, désabusé et malheureusement, on va le voir ici, Laurent, bavard.
0: Ah, c'est certain qu'on parle énormément dans les films de Kevin Smith, et cela dès son premier film, Clerks. Mais à l'époque, les dialogues avaient un côté décalé, ce qui les tâtait d'humour et donc de légèreté. Alors que dans Dogma, le film qui nous occupe aujourd'hui, on est littéralement assommé par une logorée ininterrompue, constituée de réflexions pseudo-théologiques ou de raisonnements tarabiscotés, cherchant à donner une forme de cohérence à un scénario complètement indigent. Bon, Jean-Marc, il faut dire que Kevin Smith lui-même est un grand bavard. Il est donc naturellement devenu bavard professionnel, c'est-à-dire YouTuber. Et sur sa chaîne, il parle aussi bien de super-héros que de la qualité des tacos. D'ailleurs, Jean-Marc, un programme récurrent qu'il propose sur sa chaîne s'appelle, ça ne s'invente pas, Hollywood Babble, ce qui se traduit par le bavardage d'Hollywood, c'est ça ?
2: Oui, alors en fait, Kevin Smith, il s'est reconverti dans la critique de la pop culture. Si c'est vous ça. Voulez. C'est quelqu'un qui s'intéresse beaucoup aux comics, qui va souvent faire des conférences au Comic-Con, qui a un podcast et qui analyse avec un peu d'humour les contradictions de cet univers.
0: Oui, tout à fait. Et ses réflexions mi-comiques, mi-sérieuses sur des objets de la pop culture, c'est-à-dire sur des objets de grande consommation, et apparemment sans importance, qui sont la marque de Kevin Smith. Il en avait introduit dans son premier film Clerks et ça avait participé au succès de ce film. D'ailleurs, Jean-Marc, vous nous avez dit que vous n'aviez pas vu Clerks, mais vous, Dimitri, vous l'avez vu à l'époque. Et Clerks, c'était pas mal quand même. Ça apportait un vent de fraîcheur dans le cinéma.
3: Bah carrément, Clerks, moi, c'était quand même un grand souvenir de cinéma pour le jeune homme que j'étais. Quand Clerks arrive en 94, c'est quand même quelque chose qu'on n'a pas vu, quoi. Il y a un côté lo-fi, noir et blanc, petit budget, avec des personnages qui sont manifestement des gars, ça pouvait être nos potes, quoi, à l'époque. En fait, c'était une caméra qui se retournait et qui montrait un petit peu ce que ça donnait des soirées en potes dans une banlieue où il se passe rien, avec une banalité affligeante, mais en même temps avec une drôlerie, avec une fraîcheur dans les dialogues. En fait, ça a eu un peu le même impact aux États-Unis que c'est arrivé près de chez vous en Belgique et dans l'espace francophone. En fait, il y avait ce côté comme ça un peu cinéma coup de poing, humour potache. Et donc, ouais, à l'époque, clair que c'est quand même un peu quelque chose. D'ailleurs, le chemin, enfin, on va en reparler, mais je pense que c'est très intéressant de voir le chemin entre Clerks et Dogma, parce que pour moi, c'est vraiment splendeur et décadence du cinéma indépendant américain des années 90.
0: Ah mais ça c'est très intéressant Dimitri, parce qu'en effet, comment expliquer qu'un réalisateur dont l'univers semblait être peuplé de jeunes gens désœuvrés, perdus au fin fond du New Jersey, dont la principale activité consiste à venir disserter dans la supérette du coin de leur fantasme sexuel ou du régime social développé dans la guerre des étoiles, réalise 5 ans plus tard un film dont les thématiques tentent de s'élever au niveau théologique, fût-ce de manière comique. Personnellement, je vois dans cette mue une trajectoire semblable à celle d'Alexandre Astier en France, dont la série comique Kaamelott était réussie, jusqu'à ce qu'il se prenne pour Stanley Kubrick et réalise des films qui sont de véritables catastrophes industrielles. Alors comment expliquer ça? Est-ce que Kevin Smith a fini par se prendre au sérieux? Est-ce que, sous des apparences humoristiques, le film Dogma ne serait pas finalement un film très prétentieux, Jean-Marc Richard?
2: Pour moi, si. Hein. C'est-à-dire que après avoir voulu faire ce qu'on appelle, enfin ce que lui appelait, hein, son Askenwiniverse,
0: hein,
2: c'est comme le Marvel Cinematic Universe, c'est ce que vous avez cité, hein, ce sont les films avec des personnages récurrents, notamment CJ, Silent Bob, etc. Il a voulu lui-même d'abord construire une mythologie à partir de Clerks, 94, puis après il y a Mallrats en 95, Chasing Amy en 97. Et donc il a mis en place son petit univers à lui, il a créé sa propre petite mythologie, légende personnelle, et donc il fallait qu'il s'attaque à... au dogme catholique. Parce que c'est pas, je vais vous voir ricaner Laurent, mais c'est pas la foi en tant que telle qu'il attaque, c'est vraiment le dogme, les institutions. En fait, il reprend exactement la même thématique que Carl Theodor Dreyer dans Hordet, mais avec ses moyens. Ces moyens de geek qui a eu du succès, qui est en train de construire une espèce d'univers à lui, ça marche, ça plaît. Évidemment, c'est prétentieux. Évidemment, c'est-à-dire que malheureusement aussi, on ne l'a pas dit, le film non seulement est hyper prétentieux, mais il n'a pas tenu le temps en fait. L'épreuve du temps n'est pas en sa faveur. Moi je vois bien quand même Kevin Smith qui se dit que voilà, j'ai la hauteur, j'ai les épaules, j'ai les moyens de m'attaquer à un sujet pareil, et en fait malheureusement non.
0: Dimitri, sur cette trajectoire étrange prise par Kevin Smith, vous considérez que le film Dogma est un exemple particulièrement significatif des limites d'un certains cinémas américains indépendants. Qu'est-ce que vous voulez dire?
3: Pour moi, en fait, ça représente un peu tous les travers de ce qu'on pourrait appeler le postmodernisme au cinéma. Ça a été théorisé par un sociologue américain qui s'appelle Frederick Jameson, qui a écrit des choses très intéressantes là-dessus. Mais le film de Kevin Smith coche toutes les cases. C'est ce que Jameson appelle la logique culturelle du capitalisme tardif. Donc en fait, ce qui est à l'époque de Clerks une espèce de nouveauté va vite se faire phagocyter par le système qui est très fort pour repérer, qui est un peu fraîche et pour en faire de l'argent. Et ici, le cycle est très très rapide parce que, comme je disais, en 50 ans, on a quelque chose qui est plutôt, on va dire, novateur et qui très très rapidement devient mainstream et dont les caractéristiques, ça va être l'utilisation massive de l'ironie. Donc le pastiche, tout est passé à la moulinette, tout est rigolo. Une espèce d'aplanissement aussi à plus de grandes cultures, de petites cultures. En fait, par exemple, ici, le récit biblique est mis sur le même plan que des références geek complètement débiles. On voit bien les anges, ils s'appellent Lucky et Bartleby. Donc, on va chercher dans des univers complètement hétérogènes. Et puis, on trouve ça super cool de tout mixer dans une espèce de gros gloubi-boulga culturel. On a une valorisation aussi des dialogues pipi-caca. Là aussi, c'est le dernier cool de l'époque. C'est de faire des dialogues pseudo-philosophiques, mais avec de la vulgarité. Parce que, de nouveau, les catégories sont chamboulées, etc. Et donc, c'est tous ces éléments en fait, qui font un peu système et qui, sur Dogma, en fait, montrent vraiment leurs limites. Vraiment leurs limites. Parce que, autant les personnages fétiches de Kevin Smith, donc Jay et Silent Bob. Donc, Silent Bob, il faut savoir que c'est Kevin Smith lui-même qui joue dans ses propres films. À l'époque de Clerks, il y avait ce côté naturaliste, etc., qui les rendait sympathiques. Là, en fait, ils sont en fait droppés dans un film où ils sont au même niveau que leur propre référence pop, quoi. Donc, du coup, il y a un truc complètement absurde dans l'histoire. Un bon exemple de ça, c'est, on parlait d'Alan Rickman. En fait, Alan Rickman, Kevin Smith, comme disait Jean-Marc, il a un peu les moyens de ses ambitions maintenant. C'est une espèce de geek boursouflé au pognon de chez Miramax. Qu'est-ce qu'il fait ? Il se paye Alan Rickman. Pourquoi ? Parce que c'était son méchant préféré dans Die Hard. Et il se dit, bah, il me le faut dans mon film, quoi. Et voilà, et voilà le bonhomme qui débarque, mais ça n'a aucun sens. et puis, on a cette mode pénible du slow cinéma où, à l'époque, on a un peu l'impression que pour faire indépendant, les mecs, ils s'imaginent qu'on met deux acteurs un peu connus dans une pièce ou dans un pakistanais genre à la smoke et on les laisse débiter des âneries, des banalités pires que quand vous parlez avec votre concierge et que ça fait du grand cinéma quoi. On est un peu là-dedans, donc tout ça est d'un ennui sidéral.
0: Tout à fait, alors que le film se veut comique. Avant que les premières images apparaissent, on peut lire, souvenez-vous, à l'écran, un long commentaire qui explique qu'il ne faut pas juger le film, que Dieu a le sens de l'humour, enfin, toutes ces fredaines qu'on entend souvent et qui sont là pour parer à l'avance de toute critique en s'abritant sous le parapluie de l'humour qui a tous les droits. Et d'ailleurs, moi je suis plutôt d'accord avec cela, pour autant qu'on reste honnête, car l'humour de Kevin Smith n'est pas un humour innocent. Il penche toujours du même côté en recyclant des critiques éculées et mal renseignées sur la religion chrétienne. Le sexisme dans la Bible, ce qui explique sans doute pourquoi à la fin Dieu apparaît sous les traits d'une femme. Référence, bien entendu, aux épisodes controversés de l'Église, acquisition et croisade. Et même dans la bouche du 13e apôtre, là, dont j'ai parlé, une réplique qui sous-entend des accointances entre l'Église catholique et le 3e Reich. Donc on y va à fond, alors qu'on ferait mieux d'aller réviser ses cours d'histoire. Bref, c'est la critique de l'Église en tant qu'institution, l'affirmation que les personnes qui suivent le plus les enseignements de Jésus, résumé à un message d'inclusion, ce sont précisément les personnes non chrétiennes. Enfin, on a déjà entendu cela 10 000 fois, mais dogma nous le resserre de manière très sérieuse, sans aucune distance, et surtout sans porter un regard un tant soit peu nouveau sur la grande téléologie chrétienne, puisqu'on en est encore au niveau des anges et des diables qui se disputent. Et si je dis cela, c'est parce que la même année, 1999, sort Matrix des frères Wachowski, un film qui, lui, renouvelle la trame christique, puisqu'il met en scène un Christ geek, lui aussi, spécialiste du hacking, qui libère l'humanité de sa soumission numérique aux machines. Et ça, pour moi, c'est vraiment nouveau. Alors que Clerks, pour parler de ce premier film, comme vous l'avez très bien dit, Dimitri, c'est un film qui, du point de vue cinématographique, annonce un certain type de cinéma qui va se développer. Mais en ce qui concerne Dogma, du point de vue de son scénario, pour moi, on est vraiment dans le passé, dans le dépassé, non Jean-Marc ?
2: Oui, si, tout à fait. Il y a aussi cette idée assez simple, mais qui est complexifiée pour rien, en fait, dans le film, hein, parce que tout est démultiplié, tout est rendu insupportablement cacophonique, croiser les intrigues, multiplier les personnages pour pas grand-chose. Et vous le disiez, hein, Laurent, c'est la foi comme acceptation de l'imperfection aussi. Oui. Il y a cette idée, hein, il y a cette idée que le film propose implicitement que la foi n'est pas totalement compréhensible, que l'incohérence possible du monde doit faire partie de cette logique. Et c'est là que le personnage principal devient important, parce qu'évidemment, elle doute, elle ne comprend pas tout, et elle agit malgré l'incertitude. Et alors ici, le dogme catholique, il est attaqué. Pourquoi ? Parce qu'il essaie de rationaliser, de mettre des règles, de rendre, je dirais, palpable ce mystère. Mais alors, c'est mal fait, c'est mal foutu. Pourquoi ? Parce que les anges, ils n'ont plus véritablement de consistance. Ce sont quand même des anges déchus, ce ne sont pas des méchants classiques. Qu'ils sont rationnels, en tout cas montrés dans le film cohérents, presque avec des interrogations philosophiques, vous voyez. Et tout ça, cette espèce de, je dirais, de tentative de faire du chaos, et bien une certaine forme d'optique de la foi, amène à un film chaotique qui ne dit plus rien non plus. En fait, il n'y a pas vraiment de grande ligne, il n'y a pas de grande tendance philosophique ou théologique à en tirer.
0: Dimitri.
3: Bah oui, d'ailleurs, pour aller dans votre sens à tous les deux, bah on sent bien que le film est obligé de se bouger un peu, de trouver des façons de masquer le fait que, comme on le disait, finalement, c'est juste une espèce de gros jouet boursouflé d'un type qui est monté trop vite dans la hiérarchie de Hollywood, quoi. Et bon, pour masquer ça, il est obligé d'imaginer, de se faire un film autour de l'idée que ce qu'il a produit serait disruptif, en tout cas gênerait des personnes, ou serait, on va dire...
2: subversif.
3: Subversif, voilà, ouais. C'est ça. Ouais, ouais. Et j'en veux pour preuve qu'à l'époque, et toujours maintenant, quand on regarde les gens qui essayent de mettre le film en avant, l'argument qui revient toujours, c'est qu'à sa sortie, en fait, il y aurait eu des manifestations dans la rue de chrétiens qui auraient été choqués par le contenu du film, etc. Et apparemment, ils étaient 15 à la manif, et dans cette manif de Cannes, sur les cases, il y avait Kevin Smith lui-même qui a été manifesté contre son film, pensant que c'était le geste rebelle ultime et dans le côté post-moderne, ouais, complètement absurde. Mais moi, je pense qu'en fait, il était très content d'aller manifester parce que c'est ça qui donne un peu de corps à son film un peu débile. C'est d'imaginer que ça a pu choquer des gens, quoi.
0: Je suis tout à fait d'accord. Alors, je reviens très rapidement sur ce que vous disiez, hein. Est-ce qu'il y a quand même une espèce de discours là-dedans sur le religieux ? Alors, évidemment, dès qu'on lui propose en interview des interprétations, parce que j'en ai lu quelques-unes, enfin, j'en ai lu deux, Kevin Smith, évidemment, du même. Non, c'est pour rigoler, etc. Même si, encore une fois, il y a quand même toujours des petits messages qui passent. Mais, en fait, le discours, il est dit par un personnage joué par Salma Hayek. Elle dit, peu importe en quoi tu as la foi, l'important, c'est d'avoir la foi. Donc, en fait, c'est ça. L'idée, c'est, voilà, on croit tout ce qu'on veut. Il n'y a aucun souci, il n'y a aucune limite.
3: C'est le début du New Age.
2: Ouais, c'est fourre-tout. La foi, c'est fourre-tout.
0: La foi, c'est fourre-tout. L'important, c'est de croire ce que toi, tu crois. Et finalement... Le reste n'a pas d'importance.
2: Les règles, voilà,
0: les règles n'ont aucune importance. Alors, pourquoi pas d'ailleurs ? Pourquoi pas ? Il y a quand même un truc un peu paradoxal à présenter finalement le sommet de la foi catholique comme étant simplement quelque chose de la conviction personnelle. Il y a quelque chose qui n'est pas du tout abordé, c'est la question du salut. C'est-à-dire qu'en fait, les anges, ils veulent passer en loose day au paradis, mais ils ne posent même pas de questions. Ils ont trouvé un truc pour vite y aller, mais il n'y a pas une remise en question de leur comportement, de leur manière de vivre, de leur manière de faire. Ce n'est pas du tout comme ça. En fait, la religion, c'est une petite mécanique pour finalement aller, j'imagine, glander sur des nuages. Il y a quelque chose de ça, et c'est un peu pitoyable, même si, et je terminerai là-dessus mon intervention, ce qui m'a quand même étonné malgré tout, c'est qu'à la toute fin du film, Dieu n'est pas le coupable. Hein, on aurait pu imaginer que le sommet de la critique aurait été finalement de donner raison à ces anges rebelles, hein, et que Dieu en fait s'était trompé. Non, finalement, Dieu dégomme les deux anges, enfin un des deux, mais il est encore présent, il est respecté, il retourne dans l'au-delà, et la jeune fille continue à avoir la foi. Donc on joue vraiment sur tous les tableaux, quoi. Jean-Marc.
2: Oui, je tiens quand même à resituer, pour clôturer mon intervention, le contexte de notre visionnage. C'est-à-dire que, voilà, Dimitri nous a trouvé le film. C'est effectivement un film culte, il faut le savoir. Il est passé vraiment dans une certaine forme de postérité cinématographique, quoi qu'on en dise. On était relativement, je dirais, impatients et assez curieux de le revoir ou de le voir pour la première fois. Et progressivement, nous nous sommes complètement détachés du film, tellement c'était irregardable. C'est un film qui est tellement verbeux, tellement anarchique, mais dans le mauvais sens du terme, tellement cacophonique et tellement foutraque qu'il nous a complètement perdus. Alors, je voudrais aussi dire que pour un film comme ça qui ne passe pas, je l'ai déjà dit, l'épreuve du temps, c'est quand même hallucinant de voir la prétention. C'est comme le tout nouveau testament de Jaco van der Maal. Je le mets au même niveau et je sais que vous mettez également Alexandre Astier, hein, Laurent, on en a un peu parlé en off.
0: Voilà, voilà.
2: Dans ce package, c'est un film qui, de par ses prétentions à vouloir remplacer le dogme ou à vouloir donner des leçons au dogme, est un film d'époque qui a eu énormément de bonnes critiques et quand on le revoit avec un peu de recul, on se rend compte de la catastrophe qu'il est. En fait.
0: Un dernier mot, Dimitri ?
3: Ouais, peut-être une petite anecdote qui résume bien l'affaire, c'est le personnage de Jay, en fait, qui est moi mon préféré. Je trouve l'acteur vraiment formidable.
0: Donc c'est une sorte de dealer, culture du skate, culture geek,
3: c'est
0: etc.
3: Ça, ouais.
0: Et très porté sur les relations avec les filles.
3: Ouais, très obsédé sexuel, très goût ailleurs, ouais. Comme ça, qui porte tout le film quasiment de Clerks. Et en fait, il y a des scènes, il y a notamment une scène de bar comme ça, et à plusieurs moments, on voit cet acteur Jay qui s'endort, en fait, qui a les paupières qui tombent pendant que les autres pérorent autour d'une pseudo-théologie pop, etc. Et apparemment, l'acteur était héroïnomane au moment du tournage. Et donc, il avait vraiment des phases de pic où il s'endormait vraiment, quoi. Et je me suis fort identifié à lui.
0: Oui, c'est tout à fait excellent. Donc, le film s'intitulait Dogma. C'est sorti en 1999, un film de Kevin Smith qu'on ne conseillera pas. Sauf à vouloir justement regarder une espèce d'objet cinématographique caractéristique d'un certain état du cinéma américain à la fin des années 90. Merci messieurs.
2: Merci Laurent.
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0: 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Et on écoute sur la radio chrétienne francophone Elastic Heart, un des grands succès, c'était en 2013, de la chanteuse américaine Sia.

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1: Bonjour à toutes et à tous, bienvenue dans votre émission de décryptage. Aujourd'hui, on parlera en première partie d'émission du Liban et aussi un peu de l'Iran. En deuxième partie d'émission, on vous parlera d'un film qui nous a beaucoup touchés à la rédaction. Et en troisième et dernière partie d'émission, on parlera de ce petit séisme qui a commencé en Belgique et qui secoue toute l'église, à savoir bientôt des hommes mariés, ordonnés prêtres. Mais pour l'heure, nous n'avons qu'une heure, donc l'émission de décryptage de cette semaine commence maintenant.

0: très très heureux pour cette première partie d'émission d'accueillir nos deux invités. Bonjour Laurence Dante.
1: Bonjour.
0: Merci d'avoir répondu à notre invitation. Vous êtes journaliste et bonjour Fida H.
2: Bonjour.
0: Merci à vous aussi d'avoir répondu à notre invitation. Vous êtes une franco-libanaise installée en France depuis un certain temps, une trentaine d'années environ, et vous avez publié récemment ce livre « Le choix laïque d'une intranquille, témoignage d'une franco-libanaise ». C'est aux éditions L'Harmattan et c'est préfacé par quelqu'un qu'on connaît bien en Belgique, en l'occurrence Nadia Geertz. Laurence Dante, pourquoi est-ce que vous avez, dans le journal Dimanche récemment, c'était le 17 mars, choisi de revenir sur ce parcours, sur ce trajet de Fida H, qui quand même correspond à une minorité de pensée et de réflexion sur notamment la religion et le Hezbollah au Liban?
1: Justement, parce que cette minorité m'intéressait. Cette minorité représente en fait la partie la plus émancipée du Liban, c'est-à-dire on peut les trouver évidemment dans les trois communautés, chiites, sunnites et chrétiennes, où on ne veut pas se définir par sa confession, par son environnement religieux, et on veut tenter de réfléchir par soi-même. Et c'est pour ça que j'ai intitulé l'article « Un esprit libre au cœur d'un Liban confessionnalisé ». J'ai trouvé que « esprit libre » convenait bien à ce que je sais de Fida et qui est issue d'une famille chiite dont une partie est proche du Hezbollah, et que son parcours de liberté au sein même de cette famille est un effort, un parcours difficile et que j'ai salué. Et par ailleurs, je pense que le Liban continue à produire et à avoir des esprits libres, et que c'est peut-être un des seuls pays arabo-musulmans qui a cette possibilité, donne la possibilité à ces jeunes de développer une émancipation, une réflexion sur soi, qui ne soit pas uniquement le résultat d'un conditionnement confessionnel.
0: Fida H, cette question-là, si on rebondit sur ça, sur la possibilité quand même au Liban, malgré la présence du Hezbollah, malgré les tensions, malgré les bombardements qui ont lieu au moment où on se parle, pour la population et notamment jeune de s'émanciper, vous n'êtes plus au pays bien sûr, vous avez des liens forts évidemment, c'est dû à quoi? À la spécificité très composite de ce pays, à son ancienne gloire, son ancienne richesse, aux universités françaises ou américaines qui sont nombreuses là-bas, c'est quoi qui fait que il y a quand même la possibilité de s'émanciper comme vous l'avez fait?
2: Oui. Alors c'est un peu tout ça, je suis d'accord avec vous, les universités, notamment américaines et françaises jésuites, mais qui est quand même très proche de la France, c'est très très francophone. La pluralité, donc cette mixité que le Liban adore exalter, c'est vrai, on cohabite avec, parfois on dit 17 confessions différentes, donc ça fait vraiment l'éloge du pays, mais parfois son drame, mais clairement cette pluralité permet, oui, des influences diverses, et que donc une ouverture forcément diverse, et que le pays pendant très longtemps était très, très francophone, et la France, on la considère comme notre deuxième mère, et comme la liberté est exaltée en France, ben nous en tant que Libanais, on trouve ça bien de reprendre cette chose-là.
0: Ce que Laurence Dante reprend dans son article, c'est cette forme de slogan, d'aphorisme qui revient souvent et contre lequel, personnellement, vous vous rebellez, c'est « Ah, si Israël n'existait pas, alors la vie serait plus simple ». Ce qui semble vraisemblablement scandaleux aux oreilles de Laurence Dante et de nombreuses personnes. Culturellement, vous comprenez d'où ça vient, vous refusez néanmoins que ça s'inscrive dans les esprits, ce slogan-là. Si Israël n'était pas là, tous nos malheurs seraient effacés.
2: Oui, oui. Alors, comme vous dites, culturellement, je le comprends. Je peux comprendre, en effet, c'est vrai. Mais dans ce cas-là, on ne peut pas avancer. Il y a plein de choses. Refaire la vie avec des si, ce n'est pas forcément un projet de vie, je trouve. À partir de là, donc, je trouve qu'il y a du défaitisme, il y a de la victimisation. Et surtout, tout ne vient pas de là. Et quand bien même on a un problème, on essaie de le régler. Et que donc, moi, souvent, on commence une discussion et puis ça se termine par « De toute façon, si Israël n'était pas là, on n'en serait pas là ». Donc, je trouve que cette phrase vient clore tout débat, toute ouverture à des possibilités, et que donc c'est assez négatif, et c'est pas comme ça que je vois le monde. C'est-à-dire, pour revenir donc à cette histoire d'Israël, clairement, moi quand j'étais jeune, oui, alors je trouvais que c'était une anomalie, évidemment. Enfin, je veux dire, voilà, c'est comme ça que j'ai été élevée et que je peux sincèrement le comprendre. Ok, cette anomalie, bon, plus ou moins, qui a été acceptée par l'ONU, par plein de pays, etc., qu'aujourd'hui, plein de pays ont des relations diplomatiques. Pas si anomalique que ça, et que donc je me dis, à partir de là, ça fait 80 ans, il y a 3 générations, 4 générations qui sont nées là, qu'est-ce qu'on fait? Qu'est-ce qu'on fait? Est-ce qu'on ne peut pas trouver une solution? C'est de la logique, de la cohérence et de là, j'arrête d'être jusqu'au boutiste. Je me dis, quelles sont les options qui sont possibles?
0: Laurence Dont, évidemment, ça c'est un sujet qui vous importe. Le droit d'Israël a existé, en l'occurrence Israël existe, mais ce droit est contredit ou en tout cas mis en crise par certains discours, notamment ceux qui sont diffusés au Liban. Même question, en quoi ça vous semblait important de revenir sur ça dans votre article et est-ce que vous comprenez néanmoins avec les bombes qui s'abattent aujourd'hui sur une partie du Liban que cet aphorisme fleurisse dans les esprits?
1: Oui, je pense qu'on sous-estime la pensée qui est assez largement partagée par la rue arabe, que ce soit en Jordanie, en Égypte, qui pourtant conclut des accords de paix avec Israël. La pensée peut-être majoritaire est de continuer à dire qu'Israël, en fait, idéalement, il faudrait faire disparaître Israël. Alors, les gouvernements peuvent conclure des accords de paix, mais la population continue en général à considérer que finalement c'est une greffe extérieure et qu'on attend le moment de la virer. Et donc je crois qu'à partir du moment où on ne comprend pas ça, les possibilités d'établir une paix vont toujours être très, très problématiques. Et donc le Liban par contre, au contraire, juste avant les frappes israéliennes, qui ont été, je le rappelle, déclenchés quand même par les roquettes du Hezbollah, sur l'injonction de l'Iran. Et donc les frappes israéliennes actuellement, si elles sont trop puissantes, elles vont de nouveau relancer une hostilité viscérale à l'égard d'Israël, alors qu'il y a un mois à peine, il y a des sondages qui montraient que les Libanais avaient dit à 60-70% et de toute confession qu'il était peut-être temps de passer à un accord de paix. Donc on était dans une possibilité, une maturité tout à coup de paix qui peut-être va voler de nouveau en mille morceaux à cause de la violence israélienne. Et je voudrais dire quand même aussi, être critique aussi vis-à-vis d'Israël à ce sujet, je crois qu'Israël ne conquérera jamais le cœur des Arabes en envoyant des bombes. C'est pas possible, ça ne marchera pas, au contraire, ça va aggraver les choses.
0: Fida, j'aimerais qu'on revienne à un autre point qui est soulevé dans cet article à la fois dense et extrêmement riche, c'est le Hezbollah ou le Hezbollah, suivant qu'on se trouve d'un côté ou de la frontière, on le dit comme on veut. Ça a été dit d'emblée, votre famille est proche, si ce n'est de cette structuration, en tout cas de cette façon de voir le monde. Certains proches, en tout cas, connaissent bien cette structuration. Quand on parle à des Libanais, certains nous disent « Oui, mais le Hezbollah, ils font beaucoup au sein de la société. Ils distribuent des bouteilles d'eau, ils payent les études à certains étudiants. » On comprend qu'ils aient pu conquérir certains esprits, la diabolisation à tout craint, pour le coup, faite par Israël. N'est-ce pas aussi une simplification qui ne va pas aider les choses?
2: Oui, tout à fait. Alors, je suis d'accord avec vous. Ils aident, ils font pas mal de choses. Et justement, c'est un problème pour moi. C'est-à-dire, moi, je suis pour un État fort, que ce soit en France ou au Liban. Je suis pas du tout pour un État morcelé comme ça, ni confessionnalisé. Et je trouve un État dans l'État, c'est dangereux. Et on voit bien les conséquences de cette dangerosité. Et bien sûr, ça veut pas dire que le Hezbollah achète. Mais malheureusement, finalement, voilà, les gens ont besoin d'être nourris, d'aller à l'école, etc. Et les aides contribuent finalement à se dire, finalement, le Hezbollah, c'est notre, comment dire, pas notre pourvoyeur, mais voilà. Donc non, à la limite, c'est un problème. C'est une vérité, donc on peut pas dire qu'ils font pas assez, mais c'est aussi une tactique, une stratégie. Moi, je suis contre cette stratégie, qu'elle vienne du Hezbollah ou d'ailleurs d'une autre religion imposante au Liban. C'est l'État qui gère, c'est l'État qui donne, c'est l'État qui redistribue, c'est l'État fort, et que donc c'est l'État un peu laïque.
0: L'État va pas très bien, cela dit.
2: Non, il va pas très bien. Parce qu'il y a ça aussi, donc évidemment. Mais clairement, je peux comprendre individuellement les gens qui sont dans la difficulté, qui, voilà, pour un oui, pour un non, le Hezb, il va les aider. Et que donc, pour le remercier d'une façon indirecte, ils vont, pas se soumettre, mais disons que, voilà, accepter certains sacrifices ou certaines idéologies. Mais c'est parce que l'État ne fait pas assez son boulot. Mais pourquoi l'État ne fait pas assez son boulot? Parce qu'on ne le laisse pas non plus. Donc, c'est complexe, mais c'est possible. Il faudrait en sortir. Il faudrait en sortir par le haut, un État fort qui s'occupe de tous ses citoyens.
0: Alors le Hezbollah est évidemment un proxy de l'Iran, ça n'est pas un secret, mais on peut peut-être le redire Laurence Donde parce que c'est important et c'est pour ça aussi que deux fronts au fond actuellement sont ouverts dans deux territoires qui sont quand même relativement éloignés mais liés par ça. Je parle de l'Iran évidemment et du Liban. Alors là c'est un peu à la journaliste géopolitologue que je m'adresse. Selon vous, avec cet enlisement de la guerre qui commence à coûter cher aussi à vous-même qui êtes venu en voiture, nécessaire de frapper à ce point l'Iran pour tenter, au fond, de protéger Israël des actions néfastes et violentes du Hezbollah ?
1: C'est difficile de répondre. J'aime pas avoir des pronostics. L'idée de...
0: Vous attendez l'issue du conflit actuel pour vous prononcer sur cette question, c'est ça ?
1: Disons que j'entends beaucoup d'experts dire ce qui va se passer et que, bon, actuellement, je suis pas sûre qu'on sache très bien, ni même Trump, où il va exactement. Il est sûr qu'Israël a l'ambition de faire tomber ce régime. Après,
0: le régime des Mollahs, là, pour
1: oui,
0: le coup.
1: Oui, le régime des Mollahs, oui. Après, l'inquiétude de tous, c'est que les précédents, c'est-à-dire celui de l'Irak ou de la Libye, ont laissé place à un chaos et que le chaos en Iran, il est tout à fait possible. Hein, parce que... il y a des jeunes libéraux qui pro-démocratie, on va dire, mais il n'y a pas que. Donc il y a quand même les gardiens de la révolution. Et puis après, il y a des groupes à l'ouest de l'Iran, à l'est de l'Iran, qui sont des Baloutches et qui sont armés. Ils sont plus proches des talibans que de jeunes démocrates. Et puis de l'autre côté, au nord, vous avez des Kurdes, mais les Kurdes n'ont plus tellement confiance dans les Occidentaux puisqu'ils ont été lâchés plusieurs fois. Et puis eux sont quand même un peu une minorité. Et puis vous avez les Azéris qui sont soutenus par les Turcs. Tous ces gens-là, c'est pas sûr qu'ils soient tous d'accord pour implanter une démocratie libérale telle que les jeunes le souhaitent. Et jusqu'à présent, je serais pas trop confiant dans l'après-guerre. Mmh. Ceci dit, ne rien faire, est-ce que c'est mieux, quoi ? Bon. Donc, mais il est sûr qu'envoyer des bombes, ça affaiblit le régime. Après, j'ai l'impression qu'il n'y a pas beaucoup d'après encore de prévu et je n'oserais pas me prononcer sur ce qui va se passer.
0: Ok, alors on va revenir à votre bouquin, Fidash, Le choix laïque du nain tranquille. C'est préfacé, je le disais, par Nadia Gertz, qui est une figure de la laïcité, à tel point qu'il y a eu quelques passes d'armes avec les cathos récemment entre Nadia Gertz et le camp des cathos que je représente ici au sujet du blasphème qui, évidemment, n'a pas lieu d'être dans le droit belge. Cela étant dit, il y avait un événement qui soulevait de nouveau cette question.
1: Ah oui.
0: Ce terme-là, laïque, cet adjectif, ça veut dire quoi pour vous ?
2: Plusieurs choses. Alors déjà, la séparation au maximum entre les pouvoirs publics et la religion, c'est-à-dire vraiment, voilà, la foi, la religion, c'est le maximum dans le cadre privé. Ça veut dire avec des libertés, bien sûr, de conscience déjà. Donc, j'insiste sur la conscience. On oublie souvent, c'est vrai que liberté religieuse, c'est pas que la liberté de conscience. Il y a beaucoup de gens qui n'ont pas envie de croire et que la laïcité leur permet vraiment, vraiment d'être tranquille à 100%. Peu d'influence de la religion dans les lois civiques et civiles, accepter le progrès, accepter de relire les textes anciens avec des lunettes d'aujourd'hui, la mixité homme-femme, la liberté totale des femmes et des hommes, l'égalité homme-femme, ça veut dire beaucoup beaucoup de choses, mais c'est vrai qu'aujourd'hui, moi qui viens du Liban, un pays confessionnalisé, qui a vécu une guerre civile de 15 ans, ça veut dire aussi la paix. Donc moi, sincèrement, là, j'ai sorti mon livre avant de savoir que tout ça allait se déclencher, mais c'est aussi la paix. C'est-à-dire, si on regarde l'histoire de la France, depuis que la laïcité est plus ou moins instaurée, donc même avant la loi 1905, après la Révolution, il n'y a pas, à part les deux guerres mondiales, qui sont certes énormes, mais disons que ce n'est pas de l'ordre franco-français, il n'y a pas eu de guerre, et pourtant la France est diverse, etc. La laïcité permet la pacification, et que donc, à plusieurs titres, il faut faire l'éloge de la laïcité. Et mon livre, c'est un témoignage, hein, c'est pas un essai. Son objectif, c'est en effet gagner les cœurs, que la laïcité gagne les cœurs des Français, des Belges et des Libanais.
0: Merci à vous pour cet exercice de définition pas si facile à brûle-pourpoint comme ça. Laurence Donde, notre entretien touche à sa fin. Et justement, puisque vous aimez les oiseaux rares, mais dans le bon sens du terme, vous avez récemment interviewé, alors c'est un Iranien, je crois, qui s'est converti spontanément au christianisme et en l'occurrence au catholicisme, ce qui est une condition extrêmement particulière en Iran, et on est une minorité oppressée au sein d'une minorité déjà un peu mise de côté. Est-ce que vous pouvez nous raconter brièvement, c'est à retrouver dans un média belge dont vous nous direz le nom, est-ce que vous pouvez nous dire ce que vous avez compris de cette rencontre quand même étonnante?
1: Oui, alors... Donc, il fait partie de ce qu'on appelle les convertis. Apparemment,
0: en Iran, hein, donc
1: en
0: je
1: Iran,
0: sais pas si je l'ai
1: nous
0: bien
1: sommes
0: dit.
1: En Iran. Il serait entre 1 million et 2 millions, peut-être même plus. C'est difficile. On peut évidemment pas recenser parce que d'abord, quand on quitte la religion musulmane, on est un apostat. Donc, d'abord, il y a la famille qui s'y oppose, et ensuite la société en Iran s'y oppose. Je voudrais souligner quand même que l'Iran accepte les églises et même une communauté juive sur son sol, les églises anciennes, c'est-à-dire chaldéennes, arméniennes, elles ont la possibilité d'exister, il y a un culte, il y a des fidèles, c'est surveillé. Mais ces nouveaux convertis, par exemple, qui sont de plus en plus nombreux, apparemment, ne peuvent pas rejoindre ces églises, sinon elles sont fermées. Pourquoi ? Parce que, en fait, le prosélytisme chrétien est interdit. Donc, ceux qui étaient là avant peuvent rester chrétiens. On le sait, ils sont tolérés, même s'ils sont un peu des citoyens de seconde zone. Mais la conversion est évidemment un rejet de l'islam. C'est perçu comme un rejet de l'islam, et le rejet de l'islam est condamné. Et donc, ces gens-là vivent une vie souterraine. Par exemple, je lui demandais ce qui se passait pour Pâques. Alors, ça fait des années, par exemple, que Pâques, comme ils sont traqués, Pâques, ils ne le fêtent jamais au moment de Pâques. Ils vont se réunir dans des maisons secrètes 2, 3, 4 semaines après pour, comment dire, perdre l'attention et détourner le regard des gardiens de la Révolution qui, depuis 20 ans aussi, il faut le souligner, se sont déployés sur tout le territoire, ont une présence dans les entreprises, ont une présence dans les villages, etc. Donc voilà, son témoignage, évidemment, est précieux. Lui s'est réfugié en Europe, mais il est en contact quand même difficile avec les Iraniens de sa famille. Et alors, personnellement, il s'est converti dans la foulée d'un grand désespoir. Oui, il buvait beaucoup, il prenait de la drogue, il était dans un groupe de jeunes qui ne voyaient pas beaucoup d'avenir. Et en fait, tout ce groupe de jeunes s'est converti.
0: Vous l'appelez Farid, c'est évidemment un nom d'emprunt, c'est l'ONG Portes Ouvertes qui vous a permis de le rencontrer, et c'est un article à retrouver dans le média 21 News, et puis aussi on peut retrouver votre article sur FIDA H sur le site de katobel.be. Il est l'heure déjà malheureusement de se quitter. Merci Laurence Dante.
1: Merci.
0: Et merci FIDA H. À bientôt sur notre antenne. Quelques instants de musique et tout de suite après on vous parle de cinéma avec ce film merveilleux, Élevé au grain. À tout de suite, juste après ça.

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Bienvenue à vous si vous nous rejoignez dans cette deuxième partie d'émission. J'avais envie de vous parler d'un film. Il s'appelle Élevé au grain. Élevé au grain, c'est le premier long métrage documentaire de la réalisatrice bruxelloise Alice Godard. Ce film montre une ferme au bord de la rupture, un père fantasque qui tombe malade, deux filles qui lui viennent en aide et leur filiation qui se répare au fil des épreuves. Il est sorti le 25 mars en Belgique. Élevé au grain, c'est un film franco-belge d'une rare justesse. Il a d'ailleurs reçu le prix du jury au festival Anvil. Et ce jury a salué l'inventivité de la mise en scène et la capacité de la réalisatrice à faire cinéma de tout ce qui se présente. Alice Godard a 33 ans aujourd'hui. Quand elle est revenue à la ferme familiale il y a quelques années, c'était pour y filmer son père, Étienne, éleveur de volailles et motard passionné. Ce qui aurait pu se résumer à un portrait sympathique bifurque brutalement quand Étienne tombe malade. Alice décide de s'installer durablement à la ferme et elle continue de filmer et de faire son film. Sa sœur Fleur la rejoint. Elles tentent ensemble de maintenir l'exploitation à flot.

0: cette réalité, en plus de filmer d'une certaine façon l'espérance. Quand on demande à Alice Godard de quoi son film parle, avant tout, est-ce que c'est un récit de femme, est-ce que ça parle de moto, de ferme, d'exploitation, de campagne, d'elle-même, de la relation entre un père et ses filles, du masculin, du féminin, etc. Elle, ce qu'elle dit d'emblée, c'est que c'est un film sur le travail rural, sur une exploitation familiale, ce qui n'est pas anodin, dit-elle comme expression, exploitation familiale. J'y avais jamais pensé. Ça veut dire aussi exploiter la famille, exploiter les ressources familiales jusqu'au bout, peut-être. Je vous invite à écouter cette interview d'Alice Godard que nous avons réalisée le jour de la sortie du film.
1: Pour moi, c'est un film sur le travail rural, sur le travail dans une famille, sur le travail dans une exploitation familiale, justement, ce qui n'est pas anodin comme définition.
2: Le travail et la difficulté de ce travail-là, agricole en l'occurrence, on retrouve votre père qui est un peu en train de lâcher prise avec cette ferme. En tout cas, il est surmené par notamment la masse de travail administratif et ce qu'il vit comme une corvée, voire même comme un ratage de sa vie. Il y a ça aussi.
1: Oui, il le dit, ma vie est un échec. Quand je lui pose la question, il le répond, il dit ça clairement. Lui, il ne voulait pas être aviculteur, il l'a fait un peu par défaut parce qu'il était l'aîné de 12 enfants, donc comme beaucoup d'agriculteurs au final, hein, qui héritent, peut-être ça leur plaisait un peu, mais ils le font souvent un peu par dépit. Tant mieux si c'est par passion, hein, je ne veux pas parler pour tous les agriculteurs. En tout cas, lui, il aurait voulu être pilote de moto, il l'a quand même été, ce qui a mis en péril la ferme et la famille et sa santé. Il est autant connu comme pilote de moto que comme fermier.
2: C'est le portrait de quelqu'un, j'imagine que vous ne le savez pas, évidemment, au moment où vous commencez à filmer, qui va tomber malade et qui va aller mieux ensuite. Et on suit tout ça. C'est quasiment romanesque, l'arc temporel de ce film.
1: Oui, je voulais un film très rapide. Et mon père, c'est un personnage un peu de roman. Il est très extraverti. Il aime beaucoup se jouer de lui-même. Et c'était important pour moi que le film soit à cette image-là, qu'il soit drôle, qu'il soit un peu déluré. Et je pense que c'est le cas, ça va très vite, on ne voit pas le temps passer et ça finit bien. J'insiste aussi sur le fait que je voulais qu'il finisse bien et que c'était prévu bien avant que je sache qu'il tombe malade et qu'il allait guérir et tout ça. Parce que dans la vraie vie, je ne sais pas si ça va bien se finir. Je pense que la ferme, on n'arrivera pas à la vendre et qu'à un moment, il faudra qu'on décide ce qu'on en fera avec mes frères et sœurs. Et que ce sera très difficile. Et dans ce film, je voulais maîtriser le narratif pour avoir au moins une version où ça se termine bien.
2: Si on pense au tout premier plan, c'est intéressant certaines fois de regarder le premier plan d'un film et le tout dernier. Le tout premier plan, c'est la lune, la nuit. On est dans l'obscurité, la difficulté de se lever tôt, la difficulté du travail. C'est ça que ça raconte, vous l'avez dit vous-même. Le dernier plan est plus radieux, c'est une espèce de mise en scène.
1: Je voudrais ne pas le spoiler, ce dernier plan.
2: Alors, le dernier plan, ne le spoilons pas, sauf que c'est très lumineux.
1: Oui.
2: C'est très lumineux, c'est doré même. Qu'est-ce que ça dit, ça? Ce passage de la difficulté de se lever, de la nuit, du nocturne, au lumineux. Un peu artificiel, un peu glamour, mais lumineux.
1: Oui, j'avais pas vu ça comme ça, c'est intéressant. La scène de fin, c'est une scène de fiction, comme il y en a beaucoup dans le film. Et ces scènes, elles ont été nécessaires pour avancer dans le récit sans être trop plombées, parce que c'était difficile à vivre, à tourner, à monter. Et ces scènes, elles arrivent, il y en a plusieurs, elles arrivent progressivement. Et celle de la fin, c'est vraiment l'apogée. Sans la spoiler, on fait un peu n'importe quoi dans la ferme, mais c'est des actions. Par exemple, il y en a une où je tamponne le crâne de mon père avec la tamponneuse à eux. On fait une bataille de plumes avec ma sœur. Enfin, on fait un peu des bêtises dans la ferme parce que c'était aussi le moyen de décompresser entre les périodes de tournage plus rudes, entre la conversation avec le banquier, mon père qui se tient à la photocopieuse de fatigue. Toutes ces choses qu'on traverse dans le film, finalement, ces moments de légèreté nous ont beaucoup aidés. Et celle de la fin, c'est vraiment l'apogée. C'est vraiment une scène fictionnelle un peu fantasmée de ma part depuis très longtemps, qui est aussi un clin d'œil au titre et à ce que mon père... à la vision de mon père des traumas.
2: Alors, des traumas, il en est question dans ce film. C'est aussi une façon, ces scénettes-là dont vous parlez, de se réapproprier vos souvenirs, le travail de votre père, mais d'en faire quelque chose, de le transformer. Est-ce que vous vivez différemment votre condition d'artiste? Évidemment que c'est épanouissant d'être artiste, mais c'est aussi certaines fois dur. On est dans l'incertitude et il y a quand même des liens qu'on peut faire avec la difficulté, la douleur et l'incertitude d'une vie d'agriculteur aujourd'hui. Est-ce que sur votre propre destinée d'artiste.

0: Ça a changé aussi votre regard de traverser ce parcours-là en scrutant votre père de près?
1: Ça m'a fait prendre conscience de l'immense chance que j'ai. Je pense qu'il n'y a pas un métier plus à l'opposé de la vie d'artiste que d'être agriculteur, parce que j'ai de la chance de pouvoir faire un métier que j'aime, que j'ai choisi, pour lequel j'ai fait des études avec passion. Certes, c'est pas tous les jours facile, mais j'ai le statut d'artiste. Et puis le soir, je peux arrêter de travailler et pas des millions de bêtes vont mourir si j'oublie de me réveiller. Je pense que ce que j'en retiens, c'est que même si je viens d'une ferme, que j'ai, enfin, même si je me suis émancipée de ça, il n'y a pas un moment où je fais rien, où je culpabilise pas. Et ça, c'est très lié au travail de la ferme, la culpabilité, le rendement, la gestion du temps. Il n'y a pas de, enfin, si on prend un temps libre, c'est pour récupérer, pour pouvoir travailler aussi bien le lendemain. Et c'est vrai que ça m'habite beaucoup, ça prend beaucoup de place dans ma
0: Il y a
1: pratique.
0: quelque chose de l'ordre de la culture du travail dont vous avez hérité, ou au contraire, vous avez plus une distance avec l'intensité, s'obliger à travailler, à produire, etc.
1: J'ai une distance théorique, mais dans les faits, j'arrive pas du tout
0: On en
1: à moins
0: hérite de
1: travailler.
0: ça,
1: J'en
0: ouais.
1: hérite. J'ai un rapport au travail où c'est vraiment l'accomplissement de ma vie, et c'est long, même quand je dois me rappeler tout le temps qu'on fait juste des films, qu'on sauve pas des vies, parce que.
0: Vous investissez de la même manière qu'il faut s'investir pour une ferme.
1: Ouais.
0: Je précise que vous êtes monteuse, c'est plutôt ça votre métier. Vous avez fait l'INSAS il n'y a pas tant de temps que ça. Il faut aimer le montage et pas en avoir peur, je pense. Pour avoir filmé autant d'heures, c'est une soixantaine d'heures de rush, m'avez-vous dit avant de commencer cette émission. Ça devait quand même sembler insurmontable au départ de mettre en boîte tout ce grand roman que vous avez filmé.
1: En fait, je pensais pas utiliser toutes les images que j'ai tournées. Quand je les ai tournées, donc j'ai commencé seule en 2016 et à partir de 2024, il y a une équipe qui vient à la ferme. Mais c'est vrai que pour moi, c'était des repérages. Je m'attendais pas à les utiliser dans le film. Je cherchais en fait, je cherchais ce que je voulais dire, ce que je voulais voir, et j'ai mis beaucoup de temps à comprendre que c'était justement le travail et cette relation et cette ferme entre nous, et de découvrir qui est mon père en fait quand il ne travaille pas. Est-ce qu'il est quelqu'un d'autre? Est-ce que je le connais? Est-ce qu'il existe sous cette carapace qui s'est construite avec 40 ans de ferme.
0: Vous l'avez percée, cette carapace? Vous pensez qu'à travers le film, il y a un grand moment de vérité que vous provoquez, hein, sciemment? Est-ce que vous pensez l'avoir entendu dire des choses, être différent que ce que vous aviez connu jusqu'à présent?
1: Oui, bien sûr, il a énormément évolué grâce au film et grâce au fait il a été malade et qu'il a guéri. Oui, bien sûr, c'est évident.
0: Il y a aussi la relation à la mort, et c'est assez troublant, et je pense que beaucoup de gens comprendront ce qui vous arrive, c'est que votre père lutte contre la maladie, donc quand même contre la mort qui rôde autour de lui à un moment. Il se trouve que son propre père à lui, donc votre
1: Oui.
0: grand-père, est lui aussi à un moment menacé par la mort. Et c'est marrant comme la peine, la tristesse est dirigée non pas vers celui qui est au fond en train de décéder, mais vers celui qui est menacé. C'est intéressant cette question de la relation à la mort et aux générations.
1: Oui, en fait aussi on est dans une ferme où il y a plein d'animaux trop mignons qu'on adore et qu'on tue tous les jours, qu'on tue en masse. La mort est tout le temps présente, il y a toujours l'abattoir et
0: Voilà.
1: c'est vrai que cet abattoir, au début, il n'était pas présent dans le film parce que j'en avais honte, parce que on a peur que les gens s'arrêtent à ça, alors que quand c'est dans nos assiettes, ça ne nous dérange pas. Mais c'est vrai qu'il y a une certaine image des abattoirs qui est très négative et a raison. Donc ça, c'était pas dans le film et j'ai mis du temps avant d'accepter que ça devait en faire partie, que ça faisait partie du quotidien, en fait, de tuer des bêtes, d'avoir du sang. La vie, la mort. Et oui, quand mon grand-père meurt dans le film, bah, c'est normal, il est très vieux. Il a eu une très belle vie. Il a eu 12 enfants. Donc voilà, c'est place à la vie. Sauf qu'il y a un sentiment d'injustice à ce moment-là parce que lui, il a eu une retraite et pas mon père. Et à ce moment-là, mon père est très malade. Donc quand ça se passe dans le film, c'est un peu difficile. Oui.
0: Ce film, on le sent, chemin faisant, vous confronte à un certain nombre de contradictions. Je ne sais pas quel âge vous êtes dans la vingtaine, j'imagine.
1: Non, j'ai 33 ans.
0: Vous avez 33 ans. Vous êtes bruxelloise, vous êtes une femme, artiste. J'imagine que vous réfléchissez forcément aux questions de genre, de ce patriarcat dont on se défait progressivement. Et en même temps, dans ce film, il est aussi question de la bande de potes, de la moto, ce sont des codes que vous possédez. À un moment, votre père le confirme. Vous êtes vraisemblablement une bonne motarde vous-même, comme lui. Qu'est-ce que c'est d'être une jeune bruxelloise de 33 ans confrontée à cette question de la masculinité ? Disons-le comme ça.
1: Le féminisme, c'est des questions qui m'ont beaucoup éloignée de mon père et qui ont fait beaucoup de conflits ces dernières années. Donc il sait très bien, il m'a beaucoup attaquée sur ça et j'ai eu tout un passé militant avant de faire des films. Donc c'est des questions qui m'habitent, qui sont présentes en continu et qui m'ont d'ailleurs éloignée de toute ma famille. Comme dans beaucoup de familles catholiques, des questions de tabou et de secret. Donc j'en suis coupée depuis de nombreuses années et grâce à ce film, ils ont vu que mes intentions n'étaient pas mauvaises en fait. Et j'ai pu me réintégrer dans tout ça.
0: C'est-à-dire que vous n'avez pas renoncé à ce qui étaient vos convictions, même si elles se sont construites ici à Bruxelles, loin d'eux, etc. Oui. Ça n'a pas empêché néanmoins de retrouver votre mère et votre père, par le biais de ce film
1: quand
0: même.
1: Oui, pour revenir vers le genre, oui. En fait, au moment où on est en difficulté, les seules personnes qui sont présentes pour nous aider, c'est les femmes de la famille.
0: Oui.
1: Et donc ma mère qui revient malgré son divorce. Et mes sœurs, donc c'est pas étonnant, on est les infirmières de la société, quoi. Je pense qu'en tant que femme, on sait que dans les familles, c'est nous qui allons soigner. On n'est pas obligé de le faire. J'aurais pu dire non. J'ai eu un sens du devoir assez fort, assez poussé, parce que si j'étais la dernière dans cette fratrie-là. Mais oui, je pense pas que c'est moi qui peux répondre sur les problèmes de genre. Je pense que c'est encore plus fort à la campagne et que bien sûr ça fait partie de ce film. Je pense que si j'étais un homme, j'aurais pas du tout fait le même film, j'aurais pas parlé comme ça à mon père, j'aurais pas fait face à ces responsabilités-là de la même façon.
0: Merci en tout cas pour votre sincérité. Je comprends que ce soit des questions difficiles à approcher. Et alors, dans le dossier de presse, il est très intéressant de voir qu'est précisé le nombre d'agriculteurs en Belgique comme en France en situation d'extrême pauvreté.
1: Oui.
0: On est entre 20 et 30%. En quoi c'était important, je ne sais pas si c'est votre décision à vous, que ça figure dans, au fond, ce qui est fourni aux journalistes, et ce n'est pas notre cas ici, oui, à RCF et Catobel, mais certaines fois les journalistes ne voient pas le film et vous en font parler quand même. En quoi c'était important de faire figurer ces chiffres qui ne figurent pas dans le film pour le coup?
1: Oui, parce que pour moi, la misère rurale, c'est la toile de fond du film. J'ai pas fait un documentaire sur ça parce que pour moi, il y a d'autres questions qui émergent de ces endroits-là. Mais c'était quand même très important que le film soit porteur de ce message-là. J'insiste pour qu'à mes projections, il y ait des agriculteurs pour échanger à la fin.
0: Donc ce sera le cas lors des 10 rencontres.
1: Oui, pendant les rencontres et notamment ce soir lors de la première. De l'avant-première, pardon. En France, c'est 1 à 2 suicides par jour. En Belgique, on n'a pas les chiffres, mais on n'a pas de raison de penser que c'est mieux. Ça reste des professions où il n'y a aucune gratitude, il n'y a aucun intérêt de le faire, en fait, à part par passion. Vraiment, c'est trop dur d'être agriculteur, agricultrice aujourd'hui.
0: Pourtant, votre père dit qu'il n'a pas la passion, précisément.
1: Oui, voilà, non. C'est pour ça que les nouvelles personnes aujourd'hui qui s'installent, j'espère que c'est par passion, parce que sinon, il n'y a aucun intérêt. Et oui, mon père n'a pas du tout de passion pour ce métier-là. Il le fait vraiment par défaut.
0: Vous n'êtes pas politique ou sociologue de l'agriculture, mais il faudrait faire quoi alors? Ici, en Belgique, c'est encore plus intensif. Et on se rend bien compte que ceux et celles qui tiennent bon, c'est soit aller le bio très local, soit vraiment les grosses fermes industrielles. Est-ce qu'au fond, c'est cette espèce de double extrême qui est la solution? Qu'est-ce que vous en pensez?
1: Alors, j'aimerais beaucoup avoir la solution, mais je ne l'ai pas.
0: Mais votre avis m'intéresse.
1: Mon avis, c'est en tout cas, ce qu'on observe, c'est que soit ce qui survit, c'est des micro-fermes où ils ont des choses sur le côté, où ils peuvent se diversifier.
0: Ouais.
1: Souvent en bio, mais ça peut être que des toutes petites exploitations, ou alors des énormes fermes industrielles qui sont en Belgique, par exemple, largement possédées par Colruyt et en Allemagne par Aldi. Ça montre bien. Le système dans lequel sont pris les agriculteurs, le fait que c'est les banques en France, les terres agricoles sont possédées par le Crédit Agricole notamment, la terre n'appartient plus aux paysans et leur travail non plus. Et c'est quand même le seul métier où c'est pas eux qui décident leur prix. Enfin, par exemple, pour la viande bovine, c'est le gars de chez Colruyt qui va venir et qui va dire « Ok, bah, je t'en prends 10 pour tel prix ».
0: De toute façon, il n'y a pas tellement de solutions, puisque si on renonce, on n'est pas vendu chez Colruyt et on ne survit pas de la même
1: façon.
0: C'est
1: ça. Donc, c'est... J'ai pas la solution. Je pense pas que c'est. Bien sûr, faut mieux consommer, faut faire attention, mais je pense que mettre la responsabilité sur le citoyen, c'est un problème. C'est à plus grande échelle. C'est les accords qui sont passés récemment dans l'Union européenne. C'est.
0: Vous faites référence au Mercosur et à l'accord avec l'Australie notamment.
1: Tout à fait. Et je pense que le problème principal aujourd'hui des agriculteurs, c'est les normes et le taux de charges administratives à gérer. Ils ne sont pas formés pour ça et c'est trop. Ça rendrait fou n'importe qui d'avoir autant à gérer.
0: Merci Alice Godard d'être venue nous parler d'Élever au grain en
1: Merci
0: salle
1: beaucoup.
0: Depuis le 25 mars avec une dizaine de rencontres prévues en Wallonie. Un film que nous recommandons chaleureusement, vous l'aurez bien compris. À très bientôt.
1: Merci beaucoup, à bientôt.

0: Vous écoutez toujours l'émission de décryptage produite par Katobel pour les antennes locales de RCF en Belgique francophone. Bienvenue à vous si vous nous rejoignez. Bienvenue au théologien Christophe Herings. Bonjour Christophe.
1: Bonjour Julien et à toutes et tous.
0: Merci infiniment d'être passé nous voir. On va reparler de ce séisme qui a démarré en Belgique. Des hommes mariés pourraient bientôt être ordonnés prêtres. C'est en effet ce que prévoit l'évêque d'Anvers pour son diocèse à l'horizon 2028. Monseigneur Johan Bonny l'a écrit noir sur blanc dans sa lettre pastorale du 19 mars dernier. Et il l'a confirmé, peu après, de vive voix, à votre micro, Christophe Herings. Avant qu'on écoute deux extraits que j'ai sélectionnés, je voulais savoir, vous, comment vous aviez vécu cette rencontre. Je précise que la vidéo est à retrouver, évidemment, sur le site de katobel.be.
1: Ah ben, c'était une belle rencontre pour moi. Donc, après la publication de cette lettre pastorale, il a très vite accepté une interview. Et donc, c'est un homme très réservé, en fait. C'est un intellectuel. Ce n'est pas un homme d'une chaleur, je dirais, très extérieure, mais c'est quelqu'un de calme, de doux, voilà, qui va tout de suite au cœur des choses. Donc, on était très bien accueillis pour cette interview. Monseigneur Bonny est un évêque qui, en fait, est très enraciné dans la tradition. C'est pas du tout un révolutionnaire dans l'âme, parce que c'est vrai que quand on retranscrit ses propos dans certains médias, on a un peu l'impression que c'est quelqu'un qui veut provoquer. Et c'est vrai que ça, comme vous l'avez dit, c'est un petit séisme. Hein. Mais justement, il y a un contraste entre quand même cette annonce frappante d'ordonner des hommes mariés. C'est le premier catholique au monde qui met une échéance. Parce que à côté de ça, c'est quand même un débat qui est présent dans l'Église catholique depuis déjà plusieurs décennies. Mais il y a un contraste entre la force un peu de l'annonce, même le caractère inattendu, et puis le caractère posé de l'homme. Parce que tout est pensé, tout est argumenté. Il a une théologie au fond très classique, très solide. Hein. Il a d'ailleurs travaillé à Rome, au Vatican pendant quelques années. Donc c'est plutôt un homme de dossier. Et en même temps, c'est un Ouest-Flandrien, même si l'évêque d'Anvers est originaire plutôt de la région d'Ostende. Les personnes de là-bas ont la réputation, la bonne réputation, d'être très réalistes, d'avoir vraiment les pieds sur terre. Et je dirais que ce sont ces deux aspects qui caractérisent Johan Bonny, à la fois un intellectuel avec une théologie solide et ancrée vraiment dans la tradition catholique, et d'un autre côté, cette fidélité à la réalité.
0: Dans sa toute dernière lettre pastorale, Monseigneur Johan Bonny écrit ceci. « Lorsque je visite des paroisses ou des unités pastorales, je rencontre des personnes que la communauté verrait volontiers comme de bons prêtres. Je connais moi-même de nombreux collaborateurs qui seraient tout à fait aptes à devenir prêtres. Pour ces raisons, dit-il, je mettrai tout en œuvre pour ordonner d'ici 2028 quelques hommes mariés prêtres pour notre diocèse. » On écoutera un extrait tout à l'heure où justement la question, est-ce qu'il fait cavalier seul ou est-ce qu'au fond il représente pas mal de gens qui pensent comme ça depuis longtemps? Vous avez déjà un peu répondu à la question, mais on écoutera sa réponse. Malgré l'indéniable bon sens, hein, qui fait référence à ce que vous disiez de son esprit ouest-flandrien, qui préside à ces lignes sur le plan du droit canonique et de la dépendance quand même des diocèses au Vatican. C'est un catholique, c'est pas un évangélique par exemple. Un évêque peut-il effectivement faire cavalier seul sur un tel sujet sans l'aval explicite de Rome, du Vatican pour le coup?
1: Alors non, il ne peut pas, il a besoin effectivement, et il le dit, je chercherai à avoir des accords avec les autres évêques de la conférence épiscopale belge et avec Rome. Donc effectivement, c'est la discipline, comme on dit dans l'Église catholique latine, c'est que l'Église choisit d'ordonner ses prêtres parmi des hommes célibataires. Alors qu'en Orient, y compris dans les Églises catholiques, il y a cette double tradition d'ordonner des hommes mariés et des hommes célibataires qui sont alors en général moines. Donc voilà, Monseigneur Bonny, pour lui, c'est le moment. Enfin, il y a une urgence. Quand il voit l'état de son diocèse, il dit qu'en 40 ans, on est passé de 1500 prêtres à aujourd'hui à peu près 100-130 prêtres dans le diocèse actif. Donc voilà, il y a une urgence, mais il est clair qu'il a besoin de l'autorisation du pape. Le pape peut donner l'autorisation sous forme d'une dispense. Le droit canonique le prévoit comme ça.
0: Quoi, ça concernerait alors que le diocèse d'Anvers ou que la Belgique?
1: Alors, Ce qu'il y a, c'est que ces dernières années, il y a eu par exemple des prêtres anglicans qui ont quitté l'église anglicane, donc eux étaient mariés, ils ont rejoint l'église catholique, eh bien donc ils peuvent rester mariés, c'est une dispense. Ou alors, il y a des hommes catholiques d'Orient mariés qui sont ordonnés prêtres même en Belgique parce qu'ils appartiennent en fait à une église catholique d'Orient, des Chaldéens, ou autre. Donc, effectivement, le pape pourrait autoriser comme une forme d'exception que Mgr Bonny ordonne des prêtres mariés pour le diocèse d'Anvers. Mais est-ce qu'il va le faire? Ça, c'est une question. Est-ce qu'il va autoriser une seule exception?
0: Là, ce « il », là, vous parlez pour le coup du pape et du
1: pour
0: Vatican.
1: Le, pour oui. Le pape, voilà, ce serait un petit peu... Moi, ça m'étonnerait, je pense.
0: Ça vous étonnerait. D'ici 2028, c'est-à-dire
1: 2028,
0: l'échéance
1: voilà.
0: Est brève quand même, ouais.
1: L'échéance est brève. L'autre possibilité, c'est que le pape convoque un nouveau synode, comme le pape François a fait sur d'autres questions, pour aborder cette question, est-ce que... Donc, convoquer les évêques du monde entier pour leur demander, ben voilà, à votre avis, est-ce que le moment est venu, après 8 siècles de discipline où donc l'Église catholique a décidé de n'ordonner que des hommes célibataires, parce que ça n'était pas le cas au tout début de l'histoire de l'Église, de changer la discipline. Et s'il y a une majorité d'évêques du monde qui dit oui, eh bien le pape pourrait changer la discipline. Mais est-ce qu'il va le faire sur la demande d'un seul évêque? Voilà. Ce qui est possible aussi, c'est que Mgr Bonny étant le premier évêque catholique à mettre cette échéance-là, qu'il y ait d'autres évêques, en Belgique ou ailleurs, qui disent « Ah ben tiens, nous aussi, on souhaiterait le faire. »
0: Même échéance, et du coup, ça mettrait la pression, même si j'utilise là un vocabulaire de journaliste et je suis conscient que c'est un peu banal. En même temps, oui, c'est quand même le temps présent qui arrive de plein fouet face au temps plus long qui est celui de l'Église. Et je vais continuer d'ailleurs d'être vulgaire comme les journalistes le font certaines fois, en observant que sur ces images qu'on peut voir sur le site de Catobel, Mgr Bonny a son dernier livre sur les genoux. Vous voyez où je veux en venir. Cette lettre pastorale, elle arrive quand même à un moment, enfin elle contient une bombe, ça a été assez vite repéré par vous, pour Catobel, vous êtes un des premiers à l'avoir repéré, à un moment où son bouquin sort. Pardon, est-ce qu'il y a pas un... Il a un sens des médias, Johan Bonny,
1: oui,
0: il l'a déjà
1: oui,
0: prouvé.
1: Oui.
0: Est-ce qu'il n'y a pas un effet de buzz?
1: Ah oui, mais je pense que oui, et je pense pas que ce soit spécialement vulgaire de le dire. Donc le 18 mars, il présente son livre qui s'appelle « Un évêque sur le pont ». Donc voilà, en fait, il parle de la pertinence du christianisme aujourd'hui, donc c'est plus large que cette question-là. Et puis le lendemain, le 19 mars, fête de Saint-Joseph, il y a cette lettre pastorale qui est en fait consacrée à comment mettre en œuvre le processus synodal dans le diocèse d'Anvers. Donc ce processus synodal, hein, c'est comment améliorer la participation de tous les chrétiens à la mission de l'Église. Il parle aussi de la co-responsabilité des femmes, etc. Mais donc, de manière générale, le ton de la lettre et du livre, c'est un petit peu, ben, il faut que l'Église réponde à certains défis aujourd'hui. Donc, pour moi, c'est pas du tout gênant, et je pense que lui-même serait d'accord de dire, ben voilà, je décide maintenant de prendre certaines responsabilités. Bon, Mgr Bonny a 70 ans, il lui reste 5 ans à faire à la tête du diocèse d'Anvers, il n'a plus rien à perdre, il n'y a rien à gagner non plus. Voilà, je pense qu'il estime sincèrement qu'il y a certaines choses qui doivent bouger dans l'Église, qu'il y a des décisions qui doivent être prises. Donc, il argumente longuement dans l'interview qu'il nous a accordée, dans son livre aussi, dans ses lettres pastorales. D'ailleurs, ça fait quand même pas mal d'années, hein, ça fait 17 ans qu'il est évêque, et déjà en 2014, par exemple, il était le premier évêque en Belgique à dire, moi, je pense que, il faudrait que l'Église catholique accepte de reconnaître que certains couples homosexuels ben, vivent une relation qui a une valeur. Voilà. Et quand même, il était le premier à dire ça. À l'époque, ça a fait aussi un buzz. Et puis quand même, en 2022, ben, les évêques flamands ont ouvert des points de contact pour accueillir les couples homosexuels qui peuvent aujourd'hui recevoir une bénédiction. Enfin, voilà, donc,
0: Et ça vient du Vatican, pour le coup.
1: Les évêques flamands aussi, avec la permission du pape. Ce qui est venu du Vatican, c'est venu après. Les évêques flamands ont été les premiers par rapport au Vatican à le faire. Donc voilà, donc peut-être que Mgr Bonny aussi espère ici avoir que d'autres évêques le rejoignent et que finalement il puisse avoir un petit mouvement dans l'Église par rapport à ça.
0: On écoute Mgr Johan Bonny à votre micro, Christophe Herings.
2: Avant d'être une décision, je dois dire que c'est plutôt un cri de cœur. Comme ça, nous ne pouvons pas continuer. Il faut faire quelque chose et il faut le faire à bref échéance. On ne peut pas continuer à remettre sans arrêt comme ça une urgence. Donc, d'un côté, il y a la question théorique, théologique, canonique, et là, on a tout le temps. Dans la réalité de la vie, je dois gérer un diocèse et la pastorale dans la situation telle qu'elle se présente aujourd'hui. Il faut agir. Alors, et je sais que la demande, elle n'est pas seulement la mienne, elle est celle de beaucoup, d'évêques, aussi bien ici en Belgique, notamment du côté flamand, que dans les pays limitrophes ou en Europe occidentale.
3: Vous constatez un consensus autour de cette question ?
2: Il y a le consensus, il est là, et il est là depuis des années.
0: Retour en studio avec vous, Christophe Hering. C'est une interview que vous avez conduite donc, et là, il dit clairement qu'il ne fait pas cavalier seul. Ça vous a surpris de l'entendre ? Il a un aplomb certain quand il dit ça. C'est sûr, c'est vrai, tout autour de nous, là en Flandre, en Allemagne, un peu dans le nord de la France, il y a plein de gens qui pensent comme lui, au Luxembourg aussi.
1: Moi, je pense. Alors, c'est difficile de dire pays par pays, mais en tout cas, bon, Mgr Bonny n'a pas demandé son avis aux autres évêques belges, mais il est clair que, par exemple, en 2024, dans le cas du synode sur la synodalité, donc tous les diocèses du monde avaient été consultés, et donc l'Église belge a fait une synthèse de ce que cette consultation a donné en Belgique, et ils ont conclu, les évêques belges, que donc, ben voilà, il faudrait réfléchir à la possibilité d'ordonner des hommes mariés, éventuellement, pas partout dans le monde, mais dans certaines parties du monde. Donc quand même, effectivement, en Belgique, cette demande a été formulée, en tout cas sous forme de suggestion. Alors, en France, je pense qu'on est beaucoup plus discret sur cette question-là, mais des évêques allemands aussi l'ont dit assez clairement. Luxembourg n'est pas... Voilà. Alors, c'est vrai que Mgr Bonny dit qu'il y a un consensus par rapport à ça. C'est vrai qu'une majorité de catholiques chez nous en Europe occidentale serait sans doute favorable à ce que des hommes mariés puissent être ordonnés. Maintenant, il faut voir effectivement sur les autres continents ce qu'il en est. Ça, c'est beaucoup moins certain. Mais ce que Mgr Bonny dit aussi dans cette interview et ailleurs, mais que voilà, dans l'Église catholique, il y a une unité dans la diversité. Donc, une question qui ne concerne pas l'essentiel de la foi, parce que le célibat des prêtres, il faut le rappeler, ce n'est pas un dogme. Étant sauve l'unité de la foi, on peut imaginer que dans différentes régions du monde, il puisse y avoir des solutions différentes qui soient adoptées. En Amazonie, il y avait aussi un synode en 2019, où là, il y avait une demande très claire d'ordonner des hommes mariés. Le pape François n'avait pas suivi. Donc voilà, la question vit dans l'Église depuis pas mal de temps.
0: On va passer à un autre sujet, alors peut-être plus problématique celui-là et qui pourrait créer encore plus de divisions au sein de l'Église, surtout entre les continents, c'est celle du diaconat féminin. On écoute de nouveau Mgr Johann Bonny.
2: Ce n'est pas une question facile. Et pour le moment, je ne vais pas me présenter comme grand défenseur de l'ordination des femmes, disons, dès maintenant. C'est plus compliqué. C'est une autre question que l'ordination d'hommes mariés. Pour l'ordination des femmes, oui, on est dans la grande tradition de l'Église, une seule tradition, millénaire d'ailleurs, que nous partageons avec d'autres églises. Que là, l'Église hésite, je le comprends. En tout cas, je le comprends pour le sacrement de l'ordre tel que nous le connaissons aujourd'hui, avec ces trois éléments, le diaconat, le sacerdoce et l'épiscopat, que dans ce sacrement organisé en ces trois rites, c'est difficile, eh bien, je le comprends. Seulement que l'alternative à l'ordination ne peut pas être simplement la non-ordination. Donc, il faut penser, oui, sur des alternatives. Mais l'alternative à l'ordination ne peut pas être de ne rien faire.
0: Voilà, c'était Mgr Johann Bonny. À votre micro, Christophe Hering. Donc là, c'est quelque chose... plus en clair-obscur, d'un peu plus macroniste en même temps, c'est-à-dire voilà, si cette solution du diaconat féminin n'est pas la bonne, en tout cas pour l'instant, boucher complètement des possibilités de ce type ne serait pas non plus une bonne stratégie, dit-il. J'ai bien compris.
1: Oui, tout à fait. Hein. Et alors, ce qui est frappant, c'est que ce qu'il dit dans l'interview, il va moins loin que ce qu'il dit dans sa lettre pastorale, où là, il regrette plus clairement que cette commission romaine ait dit non au diaconat féminin. Il dit il y a une réception très négative par rapport à ça dans notre société. Et il trouve que les arguments contre l'ordination des femmes, en tout cas au diaconat, sont assez faibles et que, en tout cas, il faudrait que l'Église catholique, si elle continue de refuser, elle donne des arguments un peu plus solides. Mais en tout cas, il dit aussi, dans la lettre comme dans l'interview, que donc, il faut trouver des solutions pour que les femmes puissent, avoir plus de responsabilités dans l'Église. C'est aussi une question qui a beaucoup été posée au synode sur la synodalité, qui est très présent dans l'Église belge aussi, comment faire en sorte que les femmes puissent participer aussi aux décisions, parce que c'est ça, les femmes participent déjà à plein de choses dans l'Église, et c'est vrai que dans l'Église belge, il y a certaines expérimentations qui sont menées. Par exemple, à Bruxelles, il y a déjà plusieurs femmes qui sont responsables d'unités pastorales. Ça veut dire que c'est plus un prêtre qui est responsable d'un ensemble de paroisses, mais une femme. Donc aujourd'hui, on est en train de réfléchir comment peut-être repenser le rapport entre vraiment l'autorité qui est vraiment celle de l'évêque, qui est liée à son ordination, qui est aussi l'autorité du prêtre, qui est liée au fait qu'il célèbre les sacrements. Mais est-ce que les femmes aussi peuvent exercer une gouvernance sans être prêtre? Voilà, c'est cette question-là qui est posée aujourd'hui. Ou alors certains disent, non. En fait, l'autorité est vraiment liée à l'ordination qui permet au prêtre, à l'évêque, d'être pasteur du troupeau et de célébrer les sacrements. Alors, il faut que les femmes aussi puissent être ordonnées. Donc là, pour le moment, je pense que la question n'est pas du tout mûre encore, certainement pas au niveau de l'Église universelle.
0: Merci beaucoup Christophe Herings, je renvoie les auditeurs et les auditrices qui s'intéressent à cette question, et je sais qu'ils et elles sont nombreux et nombreuses, à cet article Monseigneur Bonny sur l'ordination d'hommes mariés à la prêtrise, nous ne pouvons reporter sans cesse, ce qui est une urgence. Voilà, c'est le titre de votre article à retrouver sur catobel.be. À très bientôt Christophe.
1: Merci à vous.
0: Merci beaucoup à vous et merci à vous chers auditeurs et chères auditrices d'être de plus en plus nombreux et nombreuses à nous suivre. J'aurai plaisir à vous retrouver la semaine prochaine pour un prochain décryptage, et d'ici là, portez-vous bien. Merci.

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1: Bonjour à tous, bon réveil. Merci de votre fidélité à RCF Notre-Dame. Nous sommes le samedi 2 mai. C'est parti pour une nouvelle matinale du samedi. Très heureux de vous accompagner jusqu'à 9h. Et aujourd'hui, je vous emmènerai au musée de Cluny, à Paris, à découvrir l'exposition Licorne. Ces créatures qui font rêver les petites filles sont en réalité très anciennes et recèlent de nombreux mystères. Béatrice de Chancel-Bardelot, la commissaire de l'exposition, sera avec nous juste après 7h15. Et puis l'invité du week-end, au micro d'Étienne Pépin, Victor Dubois de Montréno, alias le cateau de service. Il vient de publier Un seul Dieu sans raison de croire. C'est aux éditions Première partie. Et l'invité du week-end, prenez note, ça sera juste après 8h. Il est 6h31, le point sur l'actualité. Quelques 158 000 personnes ont participé ce vendredi 1er mai en France aux manifestations syndicales pour la défense du 1er mai férié et chômé, dont 24 000 à Paris, selon les chiffres communiqués par le ministère de l'Intérieur. La CGT a pour sa part comptabilisé plus de 300 000 manifestants, dont environ 100 000 à Paris. L'année dernière, ils étaient 157 000, dont 32 000 manifestants dans la capitale, d'après les autorités, alors que la CGT faisait état d'un peu moins de 300 000 personnes, dont quelques 100 000 à Paris. Un 1er mai marqué aussi par ce terrible drame de la route. 5 personnes sont mortes alors que la voiture dans laquelle elles se trouvaient a effectué une sortie de route au niveau de la départementale 270 sur la commune de Sarras, en Ardèche. Les occupants étaient âgés de 17 à 20 ans, selon les pompiers, qui avaient dans un premier temps annoncé avoir repéré 4 corps dans la voiture. Le véhicule a effectué une chute de 20 mètres en contrebas et s'est embrasé. Donald Trump a annoncé hier qu'il se passait du feu vert du Congrès pour la guerre en Iran, alors qu'il expirait la limite de 60 jours fixée par la loi pour obtenir une autorisation parlementaire au déclenchement des hostilités. 2 mois tout juste après le début de l'offensive israélo-américaine contre Téhéran, le président américain a estimé dans une lettre au Congrès que les hostilités étaient terminées, le dispensant de solliciter l'aval du pouvoir législatif. Le président américain n'est cependant pas satisfait de la dernière proposition iranienne pour relancer les négociations. Selon la Constitution, seul le Congrès a le pouvoir de déclarer la guerre. Une loi adoptée en 1973 permet cependant au président de déclencher une intervention militaire limitée pour répondre à une situation d'urgence créée par une attaque contre les États-Unis. Le même texte exige que le président, s'il engage des troupes plus de 60 jours, obtienne une autorisation du pouvoir législatif différente d'une déclaration de guerre. Le pape Léon XIV a nommé ce vendredi évêque d'un diocèse aux États-Unis un ancien immigré sans papier. Après avoir critiqué la guerre lancée contre l'Iran et la politique de Donald Trump sur l'immigration, originaire du Salvador, Evelio Menjivar Ayala a émigré aux États-Unis en 1990. Selon le site internet du diocèse de Washington, il a raconté être né dans la pauvreté, avoir fui le conflit armé dans son pays en émigrant clandestinement aux États-Unis. Léon XIV, premier pape américain, a essuyé en avril les critiques de Donald Trump qu'il a traité de faible après que le souverain pontife avait qualifié d'inacceptable sa menace de détruire l'Iran. Son dernier message sur X en avril 2025 renvoyait vers un texte de Monseigneur Menjivar Ayala dénonçant la politique d'expulsion massive de l'administration Trump. Et puis les acteurs et les scénarios générés par intelligence artificielle ne seront pas éligibles aux Oscars, c'est ce qu'a annoncé l'Académie hier.
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1: Après des jours très ensoleillés, très printaniers, c'est un temps beaucoup plus perturbé qui vient nous accompagner en ce début de week-end. Ciel couvert et même orageux ce matin sur un large quart nord-ouest. Sur le reste du territoire, un ciel voilé au réveil, mais tout de même plus clément. Cet après-midi, la perturbation gagnera franchement du terrain et les éclaircies seront de plus en plus rares. Du côté des températures, on relève ce matin de 15 à 21 degrés. 15, c'est la minimale à Brest, 16 à Nantes, 17 à Grenoble, 18 à Lille et Bordeaux, 19 à Toulouse, 20 à Paris, Perpignan à Lyon, 21 à la maximale ce matin à Strasbourg. Cet après-midi, le mercure ira de 15 à Cherbourg jusqu'à 26 à Strasbourg. Il fera 23 à Paris et 24 à Lyon. Il est quasiment 6h35, nous sommes le samedi 2 avril, que s'est-il passé, le samedi 2 mai, pardon, que s'est-il passé les 2 mai à travers l'histoire? Bruno Fuma a la réponse.
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4: Aujourd'hui, nous sommes le 2 mai. C'est un homme aux méthodes controversées qui meurt le 2 mai 1972. Son nom, J. Edgar Hoover, le tout-puissant directeur du FBI américain depuis sa création.
5: Harlan Stone, nouvel attorney général, conseille au futur président des États-Unis Hoover de nommer son homonyme Edgar Hoover à la direction du FBI, menacé de suppression pour corruption. Edgar Hoover ne veut dépendre que de Stone et le FBI sera à l'abri de toute pression politique. Le 10 mai 1924, à 29 ans, Hoover devient chef du FBI. Stone le soutiendra contre tous.
4: Successivement directeur du Bureau of Investigation, puis de son successeur le FBI, Hoover a servi sous 8 présidents américains et restera en poste de 1924 jusqu'à sa mort en 1972. Le 2 avril 1982 débute la guerre des Malouines dans l'Atlantique Sud avec le débarquement de l'armée argentine sur l'archipel des Malouines sous contrôle britannique. Après un mois de guerre, le 2 mai 1982, les Britanniques torpillent le croiseur argentin, Général Belgrano.
6: Ce navire de 14 000 tonnes patrouillait au sud de la Terre de Feu, à plus de 300 km des Malouines, quand il a été touché par plusieurs torpilles. Quelques heures plus tard, deux hélicoptères britanniques Lynx attaquaient deux patrouilleurs argentins. L'un d'eux a été coulé par ces torpilles téléguidées, l'autre sérieusement endommagé. Ces deux navires argentins se trouvaient à l'intérieur de la zone d'exclusion des 200 milles, interdite à la navigation par les Britanniques.
4: La guerre des Malouines se terminera le 14 juin 1982 par une victoire britannique, renforçant l'image de son premier ministre, la dame de fer Margaret Thatcher. 1989, année des bouleversements en Europe. La première lézarde dans le rideau de fer apparaît dès le 2 mai.
7: Le rideau de fer qui s'en trouve, et cette fois l'image n'est pas seulement symbolique. La Hongrie vient de commencer le démantèlement de sa frontière avec l'Autriche, faite de grillages, de barbelés et de systèmes d'alarme très sophistiqués. Des responsables politiques et militaires hongrois ont qualifié depuis plusieurs mois ces installations d'historiquement, politiquement et techniquement dépassées. Donc, on les ouvre. Cette ouverture sur la route entre Budapest et Vienne est un nouveau signe de la détente que l'on observe actuellement dans les pays de l'Est.
4: À la fin de l'été, des milliers d'Allemands de l'Est profiteront de cette ouverture en Hongrie pour passer à l'Ouest. Il faudra attendre le 9 novembre pour que le mur de Berlin tombe et la fin de l'année pour que l'ensemble des régimes communistes d'Europe de l'Est disparaissent.
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4: Au niveau de la culture, c'est le 2 mai 1857 que disparaissait Alfred de Musset, dramaturge et écrivain de la période romantique. Il reste connu pour sa relation avec Georges Sand. Ses œuvres principales sont Les Caprices de Marianne et La Confession d'un enfant du siècle. Il était né en 1810. Et puis c'est le 2 mai 1922 que naissait Serge Reggiani, acteur et chanteur français d'origine italienne. Il commence sa carrière par le théâtre puis le cinéma. Et c'est en 1964 qu'il s'oriente vers la chanson. Serge Reggiani meurt en 2004. 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
1: Non, ne nous en allons pas, puisque cette matinale, elle se poursuit samedi 2 mai. Et voilà donc une partie des 2 mai à travers les âges, grâce à Bruno Fuma. Vous êtes peut-être né un 2 mai, ça serait votre anniversaire. Recevez nos meilleurs vœux dans moins de 5 minutes. Un nouveau rendez-vous, votre chronique interculturelle, une fois n'est pas coutume. L'agenda week-end à présent, à partir du 4 mai, rendez-vous à l'espace Bernanos pour découvrir la pièce de théâtre « Un mauvais rêve » adaptée de l'œuvre de Georges Bernanos. On en parle avec la metteuse en scène Anne Bouvier, bonjour.
2: Bonjour Simon.
1: Alors, ce mauvais rêve, eh bien, c'est d'abord un roman policier de Georges Bernanos, roman tombé dans l'oubli. Dites un petit peu de quoi ça parle, ce qui vous a séduit pour en faire une pièce de théâtre.
2: Autour d'un personnage d'une femme qui s'appelle Simone Alfieri et qui est la première secrétaire d'un auteur qui s'appelle Gantz et qui est un peu sur le déclin. Et il se trouve aussi qu'elle est sous l'emprise de cet homme depuis 10 ans, qui la malmène un peu, qui la maltraite, qui utilise sa propre vie à elle pour écrire ses livres. Et donc, on arrive au moment où elle n'en peut plus, elle veut s'épanouir et elle lui dit « Moi, maintenant, je veux signer les livres avec toi, c'est grâce à moi que tu les écris, je veux me libérer de ce joug-là ». Et donc, à partir de là, elle se libère et elle va aller commettre un crime, puisque c'est une femme qui n'arrive pas à aimer et qui pense que son épanouissement va passer par un crime. Et donc, on suit toute la trajectoire de cette femme qui est aussi en quête d'identité et qui absorbe tellement les personnages fictionnels qui finit par ne plus savoir qui elle est pour se prendre pour le personnage de fiction. Donc, c'est tout un dédoublement, un triblement même, je pourrais dire, qui est assez passionnant.
1: Alors, adapter une œuvre, c'est toujours compliqué. On ne veut évidemment pas la trahir, même si on veut la faire un peu sienne, j'imagine.
2: Bien sûr, il y a toujours de la trahison, vous avez tout à fait raison. On est là aussi pour donner son point de vue. Donc nous, on avait envie d'apporter une certaine modernité, parce qu'on peut se dire Bernanos, bon, ce n'est pas forcément l'auteur à la mode. Et pourtant, moi je trouve qu'il est très mal connu. Et qu'à ce titre, j'avais aussi un peu envie de le remettre au goût du jour. Et donc, comme on a mis en sous-titre « Autopsie d'une meurtrière », et c'est là où je pense que ça peut parler à tout le monde, parce qu'on a un peu de quelque chose à Simenon. On suit l'intrigue, on suit cette femme. Donc, c'est un peu un polar. Il y a un peu, bien sûr, de mystique dans tout ça, parce que Bernanos reste Bernanos. On a presque un puzzle où on retrouve tout ce qui anime Bernanos, le mal, Dieu, la mort, enfin, on retrouve tout.
1: Merci Anne Bouvier. À partir du 4 mai, un mauvais rêve à l'espace Bernanos. C'est avec Christelle Reboul, Olivier Claverie, François Nambeau. 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Et merci Anne Bouvier. Je rappelle que vous êtes la metteuse en scène de cette pièce de théâtre, Un mauvais rêve. Merci d'avoir été avec nous.
2: Merci à vous Simon, bonne journée.
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1: Samedi 2 mai, 6h43, votre rendez-vous, une fois n'est pas coutume. On associe spontanément Rome, siège de la papauté, au christianisme et plus précisément au catholicisme. Mais sommes-nous certains de bien connaître la ville éternelle? Constance Grodner nous partage ses découvertes et ses questionnements.
6: Bonjour, c'est Constance Grodner pour votre pastille interculturelle « Une fois n'est pas coutume » en partenariat avec RCF, Radio Notre-Dame et RCJ, Rome. Je ne sais pas pour vous, mais moi, la ville éternelle me renvoie d'abord à l'Antiquité. les temples, les toges, les centurions, Jules César. Difficile d'échapper à cette première image. Et pourtant, Rome est bien plus que cela. De retour d'un week-end dans ce musée à ciel ouvert, je me suis posé une question simple. Que représente Rome pour les trois grandes religions monothéistes? Pour les chrétiens, pas de surprise, Rome est un centre. Dès le 1er siècle, la communauté chrétienne s'y développe. Saint-Pierre y est martyrisé et la tradition en fait le premier évêque de Rome. Dans l'Évangile selon Matthieu, « Tu es Pierre et sur cette pierre je bâtirai mon Église ». C'est ce lien qui fonde encore aujourd'hui la place du pape. Avec le temps, la ville devient un cœur spirituel, surtout après Constantin Ier et Théodose Ier, quand le christianisme devient la religion de l'Empire romain. Rome compte plus de 900 églises. À titre de comparaison, Paris en compte seulement 197. Mais pour les juifs et les musulmans, côté judaïsme, Rome n'est pas une ville sainte, mais elle abrite l'une des plus anciennes communautés juives d'Europe présentes depuis l'Antiquité. Une histoire ancienne et parfois violente. En 1555, le pape Paul IV impose aux juifs de vivre dans le ghetto de Rome, 3 hectares. Oui, 3 hectares, pour toute une population, pendant plus de 300 ans. Et pourtant, malgré les contraintes, une culture s'y est développée, un dialecte, une cuisine, les célèbres artichauts à la juive et une identité toujours vivante, symbolisée aujourd'hui par la grande synagogue de Rome. Et l'islam ? Rome n'est pas une ville sacrée pour les musulmans, alors spontanément, je n'ai rien cherché. Erreur. Surprise. Car au nord de la ville se trouve la grande mosquée de Rome, la plus grande d'Europe occidentale. Un bâtiment de 30 000 m², ouvert depuis plus de 30 ans. Un mélange de tradition islamique et d'esthétique italienne. Je ne l'ai pas visité, je ne m'étais même pas renseignée. Et pourtant, j'étais persuadée de connaître Rome. En réalité, je n'en voyais qu'une partie. C'est peut-être ça le vrai sujet. Pas Rome, mais nos certitudes. Nous croyons savoir, nous regardons sans voir. Et parfois, ce ne sont pas les faits qui manquent, mais l'attention. Comme le dit l'adage latin, errare humanum est, se tromper est humain, perseverare diabolicum, persévérer dans son erreur, beaucoup moins. À l'heure des fake news et des chambres d'écho, je me lance et je vous lance un défi. Penser contre nous-mêmes, confronter d'autres points de vue, chercher le dialogue et la nuance. Relèverez-vous ce défi ?
1: Eh bien, on va essayer de le relever, ce défi. Effectivement, c'est une bonne idée. Merci, Constance Gronner. Je ne savais pas quoi faire de mon week-end. Bonne idée. Allez, c'est un rendez-vous que vous pouvez retrouver en podcast rcf.fr. Nous sommes le 2 mai. Qui fêtons-nous le 2 mai? Quel est le saint à l'honneur, le saint du jour? C'est avec vous, Isabelle Delaunay. Bonjour, Isabelle.
7: Bonjour. Aujourd'hui, nous fêtons les Boris, les Zoé et les Athanase. Boris est un prénom d'origine slave, très répandu en Russie, qui signifie « qui lutte pour la gloire ». Saint Boris est un prince bulgare, le fils du Khan, qui va être baptisé en secret en 864 par un évêque venu tout spécialement de Byzance. Il va, à la fin de sa vie, abdiquer et se faire moine. Il va mourir en 907. Nous fêtons aussi en ce 2 mai les Zoé, un prénom d'origine grecque qui signifie « vie ». Il est à peu près dans les 20 prénoms les plus donnés en ce début du 21e siècle. Sainte Zoé d'Atalia, en Turquie, est une sainte esclave qui est morte martyre pour sa foi au 2e siècle. Nous fêtons aussi l'un des pères de l'Église antique, l'un des plus vénérés, Saint Athanase, qui fut patriarche d'Alexandrie au 4e siècle. Notons que les Églises d'Orient le fêtent en janvier. Sur 45 ans d'épiscopat, il en passa 17 en exil, dont plusieurs dans les cavernes du désert d'Égypte. Il combattit l'arianisme et ne vécut que pour défendre la divinité du Christ et son œuvre. Son œuvre théologique est absolument considérable. Saluée par saint Grégoire de Nazianze comme une des colonnes de l'Église, saint Athanase a été choisi par Le Bernin pour être l'une des 4 statues colossales qui, dans l'abside de la basilique vaticane, porte la chaire, c'est-à-dire le trône de Saint-Pierre.
1: Merci Isabelle Delaunay, on en sait un peu plus sur le saint du jour grâce à vous qui êtes fidèle au poste pour ce petit point éphéméride sur RCF Notre-Dame. Surtout le week-end désormais on vous retrouve Isabelle et vous nous faites cet honneur d'être avec nous notamment le samedi matin. Bonne fête au Boris donc. Et tiens, je vais vous en dire un petit peu plus sur le prénom si vous appelez Boris. Les Boris sont des êtres naturellement curieux et violemment passionnés, d'autant plus que leurs rêves sont souvent difficiles à assouvir. Doués d'une grande délicatesse, de sentiments et d'un charme étonnant, ils séduisent beaucoup, mais leur personnalité complexe donne souvent d'eux l'image de personnages fuyants. Allez, restez à l'écoute, à venir dans 10 minutes, juste après les infos, vous retrouverez le béaba du christianisme. Ce rendez-vous, vous le savez, vous le retrouvez régulièrement, présenté par Pauline de Torsay. Je vous donne la thématique du jour, les trésors cachés du Vatican. Voilà, le béaba du christianisme, ça sera dans un peu plus de 10 minutes désormais. Avant cela, il y aura le point sur l'actualité. Restez à l'écoute. Excellent début de week-end à l'écoute d'RCF Notre-Dame. Nous sommes le samedi 2 mai.

0: Tu ne crois donc pas que je suis dans le Père et que le Père est en moi ? Les paroles que je vous dis, je ne les dis pas de moi-même. Le Père qui demeure en moi fait ses propres œuvres. Croyez-moi, je suis dans le Père et le Père est en moi. Si vous ne me croyez pas, croyez du moins à cause des œuvres elles-mêmes. Amen, amen, je vous le dis, celui qui croit en moi fera les œuvres que je fais. Il en fera même de plus grandes, parce que je pars vers le Père. Et tout ce que vous demanderez en mon nom, je le ferai, afin que le Père soit glorifié dans le Fils. Quand vous me demanderez quelque chose en mon nom, moi, je le ferai.
1: Ces paroles font suite à celles que nous avons entendues hier. Jésus joue sur l'articulation entre trois verbes, connaître, voir et croire. Il joue également sur le rapport entre le présent et le futur. Jésus, ses disciples peuvent le connaître dès maintenant. La connaissance qu'ils ont de Jésus garantit qu'ils connaîtront le Père dans le futur. Mais cette connaissance et cette vision du Père sont anticipées dès maintenant. L'évangéliste Jean avait pourtant annoncé dans son prologue « Dieu, personne ne l'a jamais vu ». Et toute la tradition juive affirme qu'il est impossible de voir Dieu sans mourir. La question posée par Philippe peut donc sembler légitime. Elle l'était tant que Jésus n'avait pas parlé et agi. Mais elle ne l'est plus, car tout ce que Jésus a dit et fait est une manifestation du Père. Jésus permet de connaître et de voir Dieu à travers les œuvres qu'il accomplit. Ces œuvres, on peut les regarder superficiellement, mais si on les regarde avec les yeux de la foi, Jésus n'est alors plus seulement le prophète de Galilée, il est le visage du Père, et la question de Philippe devient incongrue. Il y a plusieurs façons de regarder. On peut regarder de l'extérieur, on voit alors ce qui apparaît. On peut aussi regarder en se sent interrogé et mettre en cause par ce que l'on voit. On a alors les yeux de la foi. C'est elle qui permet de connaître Jésus et à travers lui, de connaître le Père. On ne voit bien qu'avec le cœur, écrivait Antoine de Saint-Exupéry. Donne-nous, Seigneur Jésus, d'avoir sur toi ce regard-là.
0: Notre Père qui es aux cieux, que ton nom soit sanctifié, que ton règne vienne, que ta volonté soit faite sur la terre comme au ciel. Donne-nous aujourd'hui notre pain de ce jour. Pardonne-nous nos offenses, comme nous pardonnons aussi à ceux qui nous ont offensés. Et ne nous laisse pas entrer en tentation, mais délivre-nous du mal. Car c'est à toi qu'appartiennent le règne, la puissance et la gloire, pour les siècles des siècles. Amen.

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3: 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Le point sur l'actualité. Donald Trump a annoncé hier qu'il se passait du feu vert du Congrès pour la guerre en Iran, alors qu'expirait la limite de 60 jours fixée par la loi pour obtenir une autorisation parlementaire au déclenchement des hostilités. 2 mois tout juste après le début de l'offensive israélo-américaine contre Téhéran, le président américain a estimé dans une lettre au Congrès que les hostilités étaient terminées, le dispensant de solliciter l'aval du pouvoir législatif. Le président américain n'est cependant pas satisfait de la dernière proposition iranienne pour relancer les négociations. Selon la Constitution, seul le Congrès a le pouvoir de déclarer la guerre. Une loi adoptée en 1973 permet cependant au président de déclencher une intervention militaire limitée pour répondre à une situation d'urgence créée par une attaque contre les États-Unis. Le même texte exige que le président, s'y engage des troupes plus de 60 jours, obtienne une autorisation du pouvoir législatif différente d'une déclaration de guerre. Quelques 158 000 personnes ont participé ce vendredi 1er mai en France aux manifestations syndicales pour la défense du 1er mai férié et chômé, dont 24 000 à Paris, selon les chiffres communiqués par le ministère de l'Intérieur. La CGT a pour sa part comptabilisé plus de 300 000 manifestants, dont environ 100 000 à Paris. L'année dernière, ils étaient 157 000, dont 32 000 manifestants dans la capitale, d'après les autorités, alors que la CGT faisait état d'un peu moins de 300 000 personnes, dont quelques 100 000 à Paris. Un 1er mai marqué aussi par ce terrible drame de la route. 5 personnes sont mortes alors que la voiture dans laquelle elle se trouvait a effectué une sortie de route au niveau de la départementale 270 sur la commune de Sarras en Ardèche. Les occupants étaient âgés de 17 à 20 ans selon les pompiers qui avaient dans un premier temps annoncé avoir repéré 4 corps dans la voiture. Le véhicule a effectué une chute de 20 mètres en contrebas et s'est embrasé.
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3: Après des jours très ensoleillés, très printaniers, c'est un temps beaucoup plus perturbé qui vient nous accompagner en ce début de week-end. Ciel couvert et même orageux ce matin sur un large quart nord-ouest. Sur le reste du territoire, un ciel voilé au réveil, mais tout de même plus clément. Cet après-midi, la perturbation gagnera franchement du terrain et les éclaircies seront de plus en plus rares. Du côté des températures, on relève ce matin de 15 à 21 degrés, 15 à minimale. Ce matin, c'est à Brest, 16 à Nantes, 17 à Bordeaux, 18 à Lille et Grenoble, 19 à Toulouse, 20 à Paris, Perpignan et Lyon et 21 la maximale à Strasbourg. Cet après-midi, le mercure ira de 15 à Cherbourg jusqu'à 26 à Strasbourg. Il fera 23 à Paris et 24 à Lyon.
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3: À 7h03, il est temps de retrouver le béaba du christianisme qui vous est présenté par Pauline de Torsiac.
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5: Bonjour à tous. Dans le béaba du christianisme, nous poussons cette semaine les portes du Vatican. Quels sont les objets qui entourent le pape? À quoi servent-ils? Que symbolisent ces trésors sacrés et cachés? La réponse avec l'historien Bernard Berthaud. Il vient de rééditer avec Pierre Blanchard « Trésor inconnu du Vatican, cérémonial et liturgie », c'est aux éditions CLD.
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5: Bernard Berthaud, bonjour.
6: Bonjour.
5: Alors, dans Trésor inconnu du Vatican, vous vous intéressez au patrimoine liturgique et cérémoniel de la papauté. Qu'est-ce que ça veut dire plus précisément ? Qu'englobe ce patrimoine ?
6: Eh bien, il englobe bien évidemment les objets liturgiques, parce que le pape est évêque, c'est l'évêque de Rome, c'est le successeur de Pierre et Paul, mais aussi un certain nombre d'objets qui, au fil du temps, vont entourer la papauté qui devient, comme vous le savez, une puissance politique, religieuse. L'évêque de Rome prend énormément de place, si je puis dire, dans l'histoire de l'Europe, à partir du 4e siècle, pratiquement, et aujourd'hui encore. Et donc, nous avons voulu, à travers un dictionnaire, expliquer des objets. Alors, il y a des objets très connus, évidemment, parce que l'évêque de Rome est un évêque, donc il va utiliser dans sa liturgie des objets qu'utilisent tous les évêques, et puis d'autres éléments qui correspondent davantage à son pouvoir politique de responsable d'une communauté.
5: Alors, à travers ces objets, on entre finalement, Bernard Berthaud, dans les coulisses de la vie quotidienne des papes, mais plus largement dans la vie de l'Église.
6: Oui, parce que, évidemment, à partir du 5e siècle, l'évêque de Rome va polariser autour de lui tout un appareil de gouvernement de l'Église à travers les autres églises européennes, et puis une manière d'être qui fait que les puissances terrestres vont se tourner vers lui. Charlemagne va réédifier en quelque sorte la structure religieuse de son empire à travers la liturgie romaine.
5: Ça veut dire que cette liturgie romaine, ce qui se passe à Rome, guide le reste du monde ?
6: Oui, guide du reste du monde catholique. C'est la manière dont célèbre le pape, dont on célèbre autour du pape, qui va permettre aux autres communautés catholiques, religieuses d'Europe, puis ensuite des autres continents, d'exercer le culte. On se tourne vers Rome, et les conciles d'ailleurs, les conciles de Latran, puis le grand concile de Trente évidemment, et ainsi que les deux conciles du Vatican, sont là pour bien sûr témoigner de cette importance.
5: Alors vous allez nous expliquer, nous donner quelques exemples de ces objets qui ont traversé l'histoire de l'Église, des objets qui finalement sont fondés aussi sur la liturgie.
6: Bien sûr, et l'objet fondamental pour moi est le calice. Il ne faut pas oublier que l'objet liturgique est un objet utile, avant d'être beau, si je puis dire. Il est utile parce que la célébration liturgique est une célébration incarnée. On utilise pour célébrer, ça a l'air d'être tout bête à dire, mais on utilise du pain, du vin et de l'eau. Ce sont des matériaux comestibles, ce sont des matériaux qu'il faut mettre dans des réceptacles. Et donc, ces réceptacles, évidemment, vont être utilisés d'une manière d'abord très simple, et puis ensuite vont s'enrichir, parce que les membres les plus à l'aise des communautés chrétiennes vont offrir des objets beaux, parce qu'ils veulent faire en sorte que la liturgie soit belle. Et évidemment, à Rome, le pape de Rome, très tôt, parce qu'il est proche du pouvoir, va recevoir, sur la tombe de Saint-Pierre en quelque sorte, va recevoir des objets tout à fait merveilleux.
5: Par exemple, alors vous parliez du pain, du vin, de l'huile aussi, donc c'est le calice, c'est la patène.
6: Ouais, exactement.
5: À quoi servent quels sont ces objets
6: Les ampoules pour conserver l'huile, puisque donc le pape, bien sûr, célèbre la liturgie, il célèbre d'ailleurs quotidiennement la liturgie au palais, il la célèbre à travers tout le Moyen-Âge, c'est une liturgie ambulante, puisque le pape va célébrer dans un certain nombre d'églises romaines, qu'on appelle les titres d'ailleurs, puisqu'elles font souvenir souvent de maisons de martyrs ou de maisons où l'on célébrait la liturgie avant ce qu'on appelle la paix de l'Église, c'est-à-dire avant 313, lorsque Constantin décrète la paix de l'Église. Et donc, cette liturgie quotidienne s'exerce avec des objets, évidemment, quotidiens. Alors, bien entendu, des calices du 5e siècle, on n'en a plus. Malheureusement, on aurait aimé voir à quoi ils correspondent. Il y en a quelques-uns un peu plus tardifs qui sont conservés dans des musées diocésains à travers l'Europe. Mais voilà, donc on focalise là-dessus. Et puis l'évêque, le pape de Rome est évêque, et donc il va célébrer les ordinations, les sacres d'évêque. Donc pour cela, la liturgie romaine emprunte à l'ancienne liturgie d'Israël, et l'huile, évidemment, est quelque chose de fondamental. Mais l'huile, il faut la conserver également. Donc, on va la conserver dans des ampoules. Elle a aussi des objets tout à fait précieux.
5: Les linges sont importants aussi.
6: Et les linges sont importants, petit à petit. Donc, les prêtres, l'évêque, va s'habiller différemment. Les gens de tous les jours, hein. Et là aussi, ces vêtements vont être des vêtements de grande qualité, des vêtements qui vont être brodés, qui vont être enrichis de pierreries pour certains, et effectivement, ces objets-là, ces vêtements, bien sûr, sont évidemment beaux, mais ils reflètent la fonction de qui les porte, parce qu'il faut que les gens qui assistent à la liturgie reconnaissent et de loin, qui est l'évêque, qui est le prêtre, qui sont les diacres. Et donc, petit à petit, ces vêtements vont se différencier.
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5: Et dans le béaba du christianisme, on s'intéresse au trésor inconnu du Vatican. Bernard Berthaud, vous venez de rééditer avec Pierre Blanchard, Trésor inconnu du Vatican, cérémonial et liturgie. C'est aux éditions CLD. On l'a compris, ces objets incarnent à la fois la puissance de Rome, mais ça incarne aussi le côté sacré de la liturgie. Ça va au-delà du côté de la puissance simplement du pape à Rome.
6: Bien sûr, pour ce qui est de la liturgie, bien évidemment, parce que il faut bien se rappeler que le vin que l'on met dans le calice devient le corps du Christ. Le pain qui est porté sur l'assiette, la patène, devient le corps du Christ. L'huile sainte qui est utilisée va permettre à un homme de devenir prêtre, à un homme de devenir évêque, à un malade de trépasser avec les sacrements de l'Église. Donc, c'est absolument fondamental d'avoir ces objets. Et puis, à côté de cela, il y a d'autres éléments de la vie quotidienne. Il y a le luminaire, la lumière.
5: La lumière
6: évidemment, c'est très important. Parce que d'abord, il faut y voir clair pour pouvoir célébrer, il faut pouvoir lire les textes. Et puis, la lumière va très vite s'associer à la symbolique du Christ, le Christ lumière. Donc ça, c'est extrêmement tôt dans l'histoire liturgique de l'Église. Et évidemment, tout cela va entraîner un nombre important d'objets. Et puis, petit à petit, on va aussi, à partir du VIe siècle, porter devant soi la croix du Christ. Lorsque le pape célèbre, lorsqu'un évêque célèbre aussi ailleurs, on porte devant soi la croix du Christ, et cette croix, ensuite, on va la poser sur l'autel ou à côté de l'autel. Et là aussi, ça donne la possibilité à des artistes de s'exprimer.
5: Alors justement, vous évoquiez tout à l'heure ces calices du 5e siècle dont on n'a plus de traces. Voilà, est-ce qu'ils étaient, je ne sais pas moi, en terre? Aujourd'hui, ce sont plutôt de l'or, de l'argent. C'est l'histoire de l'art aussi qui s'exprime à travers les objets.
6: Bien entendu, et on voulait, entre guillemets, ce qui était le plus beau, et c'est pour cela que l'on sait qu'il y avait des calices et des vases sacrés qui étaient taillés dans des pierres, dans des améthystes, dans des agates. Alors, on en a quelques souvenirs, des souvenirs écrits, et quelques pièces dans certains musées allemands se trouvent encore. Puis ensuite, évidemment, l'or. Pourquoi l'or? Parce que d'abord, c'est un métal facile à travailler, c'est un métal qui ne noircit pas, c'est un métal qui est incorruptible. Et évidemment, on va très rapidement utiliser de la vaisselle d'or, et qu'on en préfère à la vaisselle de pierre ou de verre qui se casse. Il y a d'ailleurs des textes, le pape Célestin, par exemple, au 5e siècle, dit « Évitez d'utiliser du matériau en verre parce que ça se casse et il ne serait dommageable de répandre le corps du Christ sur la terre. » Vous voyez, donc très vite, on va aller vers le métal précieux.
5: Est-ce que, Bernard Berthaud, dernière question, la semaine prochaine on reviendra sur justement les attributs des papes, mais est-ce que tous ces objets, ils dépendent aussi un peu de la personnalité des papes? Est-ce que voilà, le choix de ces objets, la matière, ça dépend aussi un peu de la personnalité des papes?
6: C'est vrai depuis environ 2 siècles. Mais auparavant, non. Auparavant, le pape était, se coulait dans un moule, si je puis dire. Il était peut-être le prisonnier de ces cérémonières. Et on voit, à partir de Pie VII, que les choses changent et que le pape est plus décisionnaire pour les objets de son quotidien.
5: Bernard Berthaud, merci beaucoup. On vous retrouve la semaine prochaine pour parler des principaux attributs des papes. Je rappelle que vous venez de rééditer avec Pierre Blanchard « Trésor inconnu du Vatican, cérémonial et liturgie » aux éditions CLD. Vous pouvez évidemment retrouver cette émission sur rcf.fr.

0: Merci Pauline de Torsiac. Et ouais, le béaba du christianisme est d'ores et déjà retrouvé en podcast. N'hésitez pas à vous connecter sur le site rcf.fr. Restez à l'écoute dans 5 minutes. L'invité culture sera Béatrice de Chancel-Bardelot à propos de l'exposition Licorne. Elle est à découvrir en ce moment du côté du musée de Cluny à Paris.
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0: Bonjour Père Arnaud Alibert.
4: Bonjour.
0: Nous avons vécu cette semaine le 1er mai, une journée chômée pour tous, qui a été au cœur de polémiques et de discussions au Parlement, comme avec le gouvernement dès le début du mois d'avril. Pour vous, quel est le sens à retenir de ce 1er mai chômé ?
4: Le sens est multiple. Comme un fleuve qui reçoit plusieurs affluents, il y a plusieurs raisons de défendre le 1er mai comme jour chômé. Mais pour commencer, on peut l'aborder du point de vue très concret de nos vies quotidiennes. Cette journée chômée et payée est d'abord une chance, celle de prendre soin de soi, de prendre soin des siens, de marquer une pause dans le rythme de nos journées.
0: Il existe pourtant d'autres jours fériés dans le calendrier. Quelle est la spécificité de la pause du 1er mai ?
4: Bien, le 1er mai nous invite avant tout à faire mémoire. Il s'agit donc d'une pause qui n'est pas seulement un arrêt, mais un moment de rappel et de transmission. Plusieurs histoires peuvent alors être convoquées. Il y a d'abord l'histoire des luttes sociales. Les syndicats, comme l'Église, savent combien le 19e siècle, qui a vu se mettre en place la société industrielle, a été particulièrement cruel pour les travailleurs. Il a fallu conquérir, par la morale et la loi, des droits élémentaires pour les ouvriers, afin que leur existence soit progressivement arrachée à une exploitation économique qui, par bien des aspects, rendait leur vie dure, brutale, presque inhumaine, comme des bêtes de somme. On peut dire aujourd'hui que cela appartient au passé chez nous, mais il ne faut pas oublier que, hélas, c'est la réalité de millions de personnes à travers le monde.
0: Le 1er mai est donc d'abord le rappel d'une conquête sociale.
4: Oui, mais pas seulement. Le travail et le repos occupent aussi une place centrale dans l'histoire sainte. Dès le récit de la Genèse, l'écrivain biblique fait marquer une pause à Dieu lui-même. Le septième jour, Dieu se repose de son œuvre. Travail et jour chômé sont donc présents dès les premières pages de la Bible. Mais notre référence peut être plus directement encore celle de Jésus. Jean-Paul II, dans son encyclique Labourne Exercens de 1981, parle de l'évangile du travail. Il souligne que Jésus, tout en exhortant ses disciples à ne pas placer leur espérance dans le travail de leurs mains et à laisser toute sa place à Dieu, a lui-même été un homme de travail. Jésus, nous dit Saint Jean-Paul II, regarde avec amour ce travail qui manifeste, selon lui, la ressemblance de l'homme avec Dieu, Créateur et Père.
0: Quelle peut être alors l'attitude des chrétiens face à ce jour chômé et payé du 1er mai ?
4: C'est un autre pape, Pie XII, qui a établi le 1er mai comme la fête de Saint-Joseph travailleur. C'était en 1955. Par ce geste, Pie XII voulait affirmer la dignité chrétienne du travail et proposer Saint-Joseph comme modèle et protecteur des travailleurs à distance des idéologies matérialistes, en particulier communistes, qui marquaient alors fortement le monde syndical. Il y a là donc une invitation très forte à investir spirituellement le travail, ne pas le penser comme un lieu qui nous éloigne de Dieu, qui nous écrase, qui nous rend contraint ou rétrécit l'horizon de notre pensée, mais au contraire comme un lieu possible d'engagement, de responsabilité et pourquoi pas de fécondité spirituelle. Le travail devient alors une manière de s'inscrire dans le temps présent et de prendre sa part humblement mais réellement comme artisan du royaume de Dieu.
0: Merci, vous pouvez retrouver la chronique du Père Arnaud, rédacteur en chef du journal La Croix sur le site www.la-croix.com.
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0: L'invité culture à présent, prenons la direction du musée de Cluny qui accueille jusqu'au 12 juillet l'exposition Licorne. Pour en parler avec nous, Béatrice de Chancel-Bardelot, commissaire de l'exposition, bonjour.
5: Bonjour Simon.
0: Alors la licorne s'y présente dans la culture populaire, personnage aimé des petites filles, presque égale de princesse, et pourtant elle a traversé bien des siècles d'histoire.
5: Alors la licorne, oui, on la rencontre dès l'Antiquité, par exemple dans des textes de voyageurs grecs qui sont allés en Inde ou en Perse et qui disent que dans ces contrées lointaines pour les Grecs, il y avait des animaux à cornes uniques, des licornes, qui déjà sont des, enfin, leur semblent des animaux un peu extraordinaires et inhabituels. Et ça a continué jusqu'à nos jours.
0: Et ce qui est étonnant, c'est que la licorne qui fait tant rêver, elle a aussi été une créature dangereuse et menaçante, et ça, on ne le sait pas forcément.
5: Alors, effectivement, déjà chez les voyageurs grecs, on souligne que le mugissement de la licorne est horrible à entendre, que c'est un animal farouche, sauvage. Mais je pense que le caractère dangereux et même mauvais de la licorne vient en partie des traductions de la Bible, où, par exemple, dans les psaumes, la licorne est désignée comme un animal agressif et qui personnifie le mal. Mais la licorne, aussi dans la Bible, peut représenter le Christ, également dans les psaumes. Donc elle est ambivalente, et c'est aussi, enfin, c'est ce qu'on voit aussi au Moyen-Âge pour un certain nombre d'animaux, comme le lion par exemple. Ça peut être à la fois un animal majestueux et un animal évidemment féroce et dangereux.
0: Oui, vous venez de commencer à l'évoquer, Béatrice de Chancel-Bardelot. Qu'est-ce qu'elle a représenté au fil des âges et des périodes, la licorne ? Parce qu'elle reste quand même plein de mystères. D'ailleurs, son existence, elle a mis du temps à être remise en cause.
5: Oui, donc la licorne au Moyen-Âge, et ça existe dès l'Antiquité tardive, apparaît la légende selon laquelle pour capturer une licorne, il faut mettre une jeune fille pure dans une forêt. La licorne sera attirée par le parfum de la jeune fille pure et viendra se lever sur les genoux de la jeune fille. Ensuite, les chasseurs pourront l'attraper ou la tuer. Et puis, la licorne... dans les trésors occidentaux, trésors d'église ou trésors de prince, on a vu apparaître au Moyen-Âge des dents de narval qu'on considérait comme être des cornes de licorne, et on considérait que ces cornes de licorne avaient un pouvoir de guérison. Parce que dans la littérature antique, déjà aussi, on mentionne le pouvoir de guérison qu'avait la licorne en trempant sa corne dans l'eau.
0: Béatrice de Chancel-Bardelot, plongeons-nous dans cette exposition au musée de Cluny. Racontez-nous quelle forme elle prend, ce qu'on découvre au fil de cette exposition.
5: Alors cette exposition regroupe une centaine d'œuvres, d'une part dans le frigidarium, et ensuite lorsque les visiteurs empruntent un escalier, dans une petite salle d'exposition temporaire et dans la salle de la Dame à la licorne. Puisque cette exposition est en écho avec l'un des chefs-d'œuvre de la tapisserie médiévale conservée au musée de Cluny, la Dame à la licorne. Et donc dans le frigidarium, on a 8 sections qui racontent un peu différentes thématiques autour de la licorne. Le fait que la licorne est présente dans beaucoup de civilisations, que la licorne fait partie, enfin, elle a des échos religieux, c'est un animal qui a été observé par les voyageurs, c'est un animal combatif, agressif, associé pendant les derniers siècles du Moyen-Âge aux hommes et aux femmes sauvages, mais c'est aussi une licorne guérisseuse dont la corne était considéré presque comme un placebo, et ça jusqu'au XVIe, XVIIe siècle. Et puis une licorne qui est associée aux jeunes filles. Et puis une section également sur les cabinets de curiosité. Donc au XVIe, XVIIe, XVIIIe siècle, la licorne est un peu un animal merveilleux dont on trouve la représentation en argent, en orfèvrerie, dans des cabinets de curiosité, avec aussi des objets en dents de narval. Et puis une partie symbolique, puisque la licorne a été prise comme symbole d'armoirie, oui, par un certain nombre de gens, et aussi par des marques. Donc aujourd'hui, on a encore les messageries maritimes, dont on a une affiche qui ont pour emblème la licorne. Et aujourd'hui, on a encore des produits de beauté, oui, des produits nettoyants, une bière, des savons, voilà, qui sont à l'emblème de la licorne.
0: Ouais. On vient de voyager avec vous, Béatrice de Chancel-Bardelois, à travers les époques et les âges. J'ai envie qu'on revienne, comme vous venez de le faire, un peu plus proche de nous. Qu'est-ce qui fait son succès aujourd'hui dans notre société, cette licorne, auprès des plus jeunes, comme dans la culture d'ailleurs ?
5: Alors, je pense que la licorne fait rêver. Auprès des plus jeunes, bon, il y a eu des bandes dessinées, des dessins, des films. Et puis, elle séduit toujours beaucoup les artistes. Donc, dans la petite salle qui est à l'étage, on a un certain nombre d'œuvres d'artistes, entre autres d'artistes femmes, comme Niki de Saint-Phalle ou Suzanne Husky. Oui. Ou Rebecca Horn aussi, au nom tout trouvé, qui a fait une performance sur la licorne. Et aujourd'hui, oui, par l'aspect un peu merveilleux, elle réenchante le monde pour les petits et quelquefois même pour les grands.
0: Merci Béatrice de Chancel-Bardelot, commissaire de cette exposition Licorne qui est à découvrir jusqu'au 12 juillet au musée de Cluny à Paris. Merci d'avoir été avec nous.
5: Merci Simon, bonne journée, au revoir.
0: Et voilà pour l'invité culture qui est à retrouver d'ores et déjà en podcast. Si vous avez manqué une partie séance de rattrapage, rendez-vous sur le site rcf.fr. Allez, à venir dans moins de 5 minutes, le point sur l'actualité. Et d'ici une grosse demi-heure, l'invité du week-end au micro d'Étienne Pépin, Victor Dubois de Montréno, alias le Cato de service. Il vient de publier Un seul Dieu sans raison de croire. C'est aux éditions. Première partie de l'invité du week-end. Ça sera juste après 8h.

0: L'agenda local à présent, et s'il y a un événement parisien à ne vraiment pas manquer actuellement, c'est bien la Foire de Paris. Elle vient d'ouvrir ses portes et elle se tient jusqu'au 11 mai. Et pour en parler avec nous, Steven Abajoli, son directeur. Bonjour.
1: Bonjour.
0: Alors ça y est, c'est parti pour 12 jours, 12 jours de découverte, de shopping et surtout de bons moments à vivre.
1: Exactement. La Foire de Paris, c'est comme vous le disiez, l'événement attendu par tous. C'est un événement patrimonial. C'est la 122e année que la Foire de Paris va réenchanter la Porte de Versailles. C'est un événement qui est festif, qui est convivial. Et on est en période de vacances scolaires, donc c'est un événement qui est cette année tourné sur les familles, avec des animations pour les petits, pour les grands.
0: Justement, quels sont les temps forts de cette douzaine de jours?
1: Alors, les temps forts, on commence, donc, comme je le disais, dans cette période de vacances scolaires, avec la Foire de Paris Family. Donc, dès le premier jour, vous aurez la boum pour les tout-petits-enfants, donc de 14h à 17h. Le lendemain, il y aura un concours de Lego, puisque c'est la grande mode aujourd'hui, les compositions florales en Lego. Donc, il y aura tout un championnat, on peut s'inscrire, c'est gratuit, en famille, on participe au concours. Il y aura même des jurys du Lego Master qui seront présents. Le week-end, on aura des animations pour les plus grands, avec des concerts le samedi soir. Et ça, c'est que pour la première semaine, parce qu'il y a toute la deuxième semaine qui nous attend avec énormément d'animation.
0: Et si on devait donner, résumer même, la Foire de Paris en quelques chiffres clés, qu'est-ce que vous pourriez nous dire ?
1: Oh ben, la Foire de Paris, c'est un événement qui est majeur. Vous avez entre 400 000 et 500 000 visiteurs qui viennent. C'est l'événement plus long de France, puisqu'il dure 12 jours. Et cette année, c'est exceptionnel, parce qu'on a deux week-ends de 3 jours. Donc autant d'opportunités pour venir visiter la Foire de Paris et passer un bon moment.
0: Ah, il nous reste quelques secondes à passer ensemble, Steven Abajoli. Voilà, les auditeurs d'RCF Notre-Dame sont en train de nous écouter, de préparer peut-être leur venue à la Foire de Paris. Comment est-ce que vous pourriez les motiver un petit peu plus encore ?
1: Ah bah, tout simplement en leur disant que c'est gratuit pour les enfants. Donc de 0 à 7 ans, le ticket est offert. Et de 7 ans à 12 ans, vous avez un prix spécial pour les enfants. Donc on voit bien que c'est un événement qui est populaire, qui est familial, qui est adapté justement aux familles. Donc venez passer un bon moment pendant cette période de vacances scolaires. Et comme je le disais, il y a deux week-ends de 3 jours avec le 1er mai et le 8 mai qui sont des vendredis. Et je le rappelle, cette année, nous fermons lundi 11 mai. Donc il y en aura encore après dimanche pour les retardataires pour venir sur l'événement.
0: Merci Steven Abajoli, vous êtes directeur Foire de Paris. Et la Foire de Paris, c'est jusqu'au 11 mai, Porte de Versailles. Merci d'avoir été avec nous.
1: Merci à vous, bonne journée.

0: RCF Notre-Dame, il est 7h30, le point sur l'actualité. Quelques 158 000 personnes ont participé ce vendredi 1er mai en France aux manifestations syndicales pour la défense du 1er mai, férié et chômé, dont 24 000 à Paris, selon les chiffres communiqués par le ministère de l'Intérieur. La CGT a pour sa part comptabilisé plus de 300 000 manifestants, dont environ 100 000 à Paris. L'année dernière, ils étaient 157 000, dont 32 000 manifestants dans la capitale, d'après les autorités, alors que la CGT faisait état d'un peu moins de 300 000 personnes, dont quelques 100 000 à Paris. Un 1er mai marqué aussi par ce terrible drame de la route. 5 personnes sont mortes alors que la voiture dans laquelle elles se trouvaient a effectué une sortie de route au niveau de la départementale 270 sur la commune de Sarras en Ardèche. Les occupants étaient âgés de 17 à 20 ans selon les pompiers qui avaient dans un premier temps annoncé avoir repéré 4 corps dans la voiture. Le véhicule a effectué une chute de 20 mètres en contrebas et s'est embrasé. Donald Trump a annoncé hier qu'il se passait du feu vert du Congrès pour la guerre en Iran, alors qu'expirait la limite de 60 jours fixée par la loi pour obtenir une autorisation parlementaire au déclenchement des hostilités. 2 mois tout juste après le début de l'offensive israélo-américaine contre Téhéran, le président américain a estimé dans une lettre au Congrès que les hostilités étaient terminées, le dispensant de solliciter l'aval du pouvoir législatif. Le président américain n'est cependant pas satisfait de la dernière proposition iranienne pour relancer les négociations. Selon la Constitution, seul le Congrès a le pouvoir de déclarer la guerre. Une loi adoptée en 1973 permet cependant au président de déclencher une intervention militaire limitée pour répondre à une situation d'urgence créée par une attaque contre les États-Unis. Le même texte exige que le président, s'il engage des troupes plus de 60 jours, obtienne une autorisation du pouvoir législatif différente d'une déclaration de guerre. Le pape Léon XIV a nommé ce vendredi évêque d'un diocèse aux États-Unis un ancien immigré sans papier après avoir critiqué la guerre lancée contre l'Iran et la politique de Donald Trump sur l'immigration. Originaire du Salvador, Revelio Mengivar Ayala a immigré aux États-Unis en 1990 selon le site internet du diocèse de Washington. Il a raconté être né dans la pauvreté et avoir fui le conflit armé dans son pays en émigrant clandestinement aux États-Unis. Léon XIV, premier pape américain, a essuyé en avril les critiques de Donald Trump qu'il a traité de faible après que le souverain pontife avait qualifié d'inacceptable sa menace de détruire l'Iran. Et puis les acteurs et les scénarios générés par intelligence artificielle ne seront pas éligibles aux Oscars. C'est ce qu'a annoncé l'Académie hier. Cette décision survient quelques jours après qu'une version de Val Kilmer générée par IA a été présentée à un public d'exploitants de salles de cinéma un an après sa mort.
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0: Bonjour Stéphane Zeremeta.
2: Bonjour Simon.
0: Vous êtes directeur éditorial des guides Petit Futé et aujourd'hui vous nous emmenez en Haute-Somme.
2: Oui, on va découvrir ce territoire des Hauts-de-France qui pourrait être un peu l'emblème du slow tourisme, donc le voyage lent. Et c'est une terre qu'on visite, ben on va faire des balades en pleine nature, on va prendre le temps d'admirer le paysage, découvrir le terroir, parce que c'est vrai que la Haute-Somme c'est aussi une étape gastronomique. On va goûter notamment le fromage star, le Rollo qui est un cousin du Maroilles, donc c'est quand même assez fort en goût. Et puis, visiter ce territoire, c'est aussi découvrir le patrimoine, parce qu'il a été profondément marqué par l'histoire, notamment celui de la Première Guerre mondiale.
0: À quelle visite vous nous conseillez à ce sujet ?
2: À Péronne, on a l'historial de la Grande Guerre, qui est vraiment une visite absolument essentielle. Hein. C'est un lieu de transmission où on a les visions des principales nations belligérantes qui sont expliquées. Notamment, on explique, ça fait l'objet, il y a plein d'objets d'époque. Après la visite, on peut suivre le circuit du souvenir. C'est un itinéraire balisé qui va de Péronne à Albert. On va découvrir les vestiges des combats, des cimetières, les mémoriaux. Hein. Ça nous rappelle l'histoire des soldats de la Première Guerre mondiale. D'ailleurs, un peu partout en Haute-Somme, hein, on a des mémoriaux qui rappellent les sacrifices de ces soldats. À Longueval, on a le Mémorial National Sud-Africain du Bois d'Elville. Il y a le musée aussi qui commémore les volontaires sud-africains. C'est aussi un lieu de recueillement. À Rancourt, on a la Chapelle du Souvenir Français. Bon, ce sont des lieux absolument saisissants et vraiment émouvants.
0: Et puis cette année, on commémore le 110e anniversaire de la bataille de la Somme.
2: Oui, tout au long de l'année, en fait, on a des événements qui sont organisés sur tout le territoire de la Haute-Somme. Le programme est vraiment riche. On prévoit des cérémonies d'hommage, mais aussi des expositions, des concerts, des visites guidées. Il y a même des randonnées thématiques qui sont organisées.
0: Pour découvrir ces lieux de mémoire, on favorise la mobilité douce, à pied ou à vélo ?
2: Oui, ici, vraiment, tout se découvre au grand air. D'ailleurs, tout a été bien conçu, organisé pour qu'on puisse se déplacer tranquillement à vélo. Le circuit du souvenir, par par exemple, est totalement cyclable. Il y a la véloroute de la Somme aussi qui croise de grandes routes cyclables européennes comme l'Eurovélo 3 et 4. Côté randonnée pédestre, là aussi, on a le choix. On va les retrouver d'ailleurs sur le site de l'Office du tourisme de la Haute-Saône. On a toutes les balades qui sont là, qui sont listées, labellisées. Il y en a un peu pour tous les niveaux. Mais pour les randonneurs les plus aguerris, il est possible d'emprunter le chemin des pèlerins, la Via Francigena, qui relie Canterbury en Angleterre à Rome et qui passe donc par la Haute-Saône également.
0: Pour découvrir le territoire, des événements et animations sont proposés tout au long de l'année.
2: Il y a le printemps de l'art déco tous les ans entre avril et mai qui rend hommage aux reconstructions d'après-guerre. Chaque dernier dimanche de juin, il y a le sentier en fête qui est aussi une grande randonnée conviviale. On va rencontrer les producteurs locaux. Il y a aussi le spectacle son et lumière signe des temps à Péronne. Là, c'est 26, 27, 28 juin. Donc, c'est vraiment 1600 ans d'histoire locale, mise en scène absolument. Soigné. Il y a plein de choses. Il y a une fête médiévale aussi. En tout cas, un séjour en Haute-Saône. C'est vraiment du patrimoine, une histoire et vraiment aussi des paysages absolument sublimes.
0: Merci Stéphane Zeremeta, directeur éditorial des guides Petit Futé. 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Ça change le quotidien. 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Et ça commence ici et aujourd'hui. Le Secours catholique fête cette année ses 80 ans, l'occasion de mettre en avant les initiatives de terrain en faveur de la fraternité. Exemple dans le Morbihan, à Lorient, le café de l'Étoile de Merville, un bistrot solidaire, propose deux fois par semaine à ceux qui le veulent de venir s'attabler autour d'une boisson à tarif réduit. Reportage Claire Leparc.
3: Bonjour. Bienvenue au café. Qu'est-ce que vous voulez boire ?
4: Derrière le comptoir, Hélène, bénévole, nous accueille tout sourire, heureuse de nous présenter le café solidaire.
3: On accueille les gens avec empathie, avec toujours un grand bonjour. Après, on leur demande ce qu'ils veulent boire. Les gens viennent le mardi et jeudi matin prendre un petit déjeuner. Après, ben, ils discutent, on rigole, on parle, on fait des jeux des fois.
4: Une initiative lancée il y a une dizaine d'années, Céline Miclot est animatrice de Réseau Solidarité au Secours catholique.
5: L'idée était de créer un lieu de convivialité ouvert à tous, peu importe son compte en banque, sa famille, sa solitude, tout le monde peut venir ici. Et l'idée était vraiment de créer un bistrot convivial avec l'ambiance table, le comptoir, le meuble de verre, pour que les gens se sentent comme dans un vrai bistrot, mais à tarif solidaire. Donc on propose un café à 20 ou 30 centimes et les gens s'installent, restent une demi-heure, restent 2 heures, restent 3 heures, c'est vraiment très varié.
6: Il y a plusieurs initiatives comme ça qui sont menées dans le département par le Secours catholique, en ruralité, dans des zones urbaines, etc. Créer ces lieux comme ça d'échange, de partage, c'est devenu fondamental, vous l'avez senti au fil des années ?
5: Ce qu'on voit, c'est qu'il y a aussi beaucoup de personnes qui sont un peu invisibles, qui n'ont pas assez de confiance pour aller voir une assistante sociale, pour aller voir des associations, pour voir du monde, pour demander un coup de main. Et ces initiatives de café solidaire, de fraternibus et autres, on essaye de créer du lien au plus près des gens pour qu'ensuite on tire un peu la bobine pour essayer de, pour ceux qui en ont besoin, de les aider, de les accompagner dans des démarches, dans un coup de pouce. Voilà, on va gérer la solitude et l'envie de papoter, mais en même temps, on tire un peu les ficelles et puis y a un habitué du café qui vient solliciter pour une aide financière. Ça, on ne l'aurait pas eu peut-être sans l'espace convivial.
7: Ouais, mais bon, toi, il t'écoute ?
8: Il m'écoute.
7: Quand il veut.
4: Dans le café, on parle actualité, santé, les taquineries fusent, un lien, une fraternité saluée par les habitués, notamment Frédéric et Marie-Pierre.
9: Tout le monde est content de cette initiative parce que c'est très généreux de la part des gens qui le font.
10: Bah, moi, je viens ici pour l'ambiance, me distraire. Parce que comme il y a des problèmes de. Je parle de problèmes de santé, je viens me distraire ici.
6: Vous trouvez des amis ici ?
10: Oui.
6: Vous parlez de tout, de rien, un petit déj.
10: Voilà, exactement.
9: Tout ce qui se passe dans le monde qui fait qu'on est obligé de se regrouper, il faut consolider ce groupe pour ne pas craquer devant tout ce qui se passe dans le monde, en France, etc.
4: Voilà, un lieu, un bistrot qui fait donc du bien en plein cœur de l'Orient pour permettre à chacun de trouver sa place, de rompre l'isolement. Une initiative que le Secours catholique du Morbihan espère développer.
5: On marque juste les prénoms.
0: L'association fête donc ses 80 ans cette année. Dans le Morbihan, plusieurs temps forts sont prévus, notamment le 23 mai à l'Armor Plage. Evan, après ce café solidaire, on file au bistrot avec Renaud.

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0: Eh oui, que de beau monde dans le bistrot préféré de Renaud. Et à 7h43 sur RCF Notre-Dame, une autre belle personne nous rejoint, c'est le père Bernard Devers pour sa tribune Habitat et Humanisme.
1: Ma chronique, espérance et fraternité, deux sources à faire converger pour plus d'humanité. Que de discussions, de réunions sur l'enjeu sociétal de ce mal-logement toujours évoqué, jamais réglé. Un drame. Il s'aggrave dans l'indifférence alors que près de 400 000 logements sont inoccupés en Île-de-France et grande métropole. Ce chiffre ne fait l'objet d'aucune contestation ni de réserve. Depuis quelques mois, Habitat Humanisme, mais pas seulement, appelle les pouvoirs publics et les bailleurs sur cette vacance, se révélant un mépris, pour le moins une indifférence, vis-à-vis de nos concitoyens galérant pour trouver un toit. Certes, l'instabilité politique n'est pas étrangère au silence opposé aux propositions formulées au mois de juin lors de la tenue de l'Université de la Ville de Demain, placée sous l'égide de la Fondation Palladio. Experts et professionnels ont marqué un intérêt sur les orientations que nous avons préconisées. À ce jour, elles sont restées peu audibles, tant les représentants de la nation s'inquiètent davantage de leur pouvoir que de rechercher des décisions offrant un pouvoir d'agir à ceux que la vie blesse, au point d'être condamnés à l'absence ou à l'indécence d'un toit. Voici, disait Saint-Exupéry, qu'aujourd'hui, le respect de l'homme, condition de notre ascension, est en péril. Les craquements, ajoutait-il, craquements du monde moderne, nous ont engagés dans les ténèbres. À nous diviser sur les méthodes, nous risquons de ne plus reconnaître que nous nous hâtons vers le même but. Cette observation ne présente aucune ride. Quelle acuité! Le but, quand il n'est pas éclairé par une espérance partagée, voici qu'il s'estompe. Il nous faudrait ici entendre les vers d'Aragon dans La Rose et le Réséda. Quand les blés sont sous la grêle, fou qui fait le délicat, fou qui songe à ses querelles, au cœur du même combat, celui qui croyait au ciel, celui qui n'y croyait pas. Quel combat pour le mener ? Ne convient-il pas de se rappeler, là encore, les mots de Saint-Exupéry sur les prophètes ? Non ceux qui prédisent l'avenir, mais ceux qui le rendent possible. Comment mieux y parvenir que d'être attentif à ceux qui peinent ? Les lambris des pouvoirs et leurs illusions sont si éblouissants qu'ils déroutent l'essentiel. Le but ne se découvre que dans une recherche réelle, concrète, du vivre ensemble. Les responsabilités sont alors éclairées par le respect dû à chacun, sans lequel il n'y a pas de fraternité. Pour vivre ensemble, il faut être au clair sur nos raisons de vivre et d'espérer. Alors et alors seulement se joue le déploiement de nos responsabilités qui portent haut le respect jusqu'à devenir source de la fraternité. Personne n'est le père de lui-même. Il est l'enfant, appelé à reconnaître cette source qui fait exister, qui conduit à faire exister. Cette source ne serait-elle pas asséchée au point que les cœurs restent sourds et muets, paralysés, jusqu'à ne point entendre l'urgence d'agir dans cette invitation à bâtir des logements ou à les réhabiliter? Quelle humanité possible quand les trottoirs se font les lits des pauvres? Ce respect pris en compte doit faire se lever des hommes et des femmes témoignant que nul n'est sourd de ce qu'il a ou de ce qu'il est. Cette reconnaissance, alors, fait naître un avenir ouvert à la fragilité qui éloigne de la tranquillité et de ses replis sur soi et de ses tolérances sécurisées pour devenir enfin signe d'une communauté révélant l'enfant qui ouvre sur la fraternité. À cette communauté, nous appartenons. À cette communauté, nous sommes bien décidés que ces deux sources convergent.

0: 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La prière du matin vous est commentée aujourd'hui par le Père Michel Quesnel.
1: En ce temps-là, Jésus disait à ses disciples « Puisque vous me connaissez, vous connaîtrez aussi mon Père. Dès maintenant, vous le connaissez et vous l'avez vu. » Philippe lui dit « Seigneur, montre-nous le Père, cela nous suffit. » Jésus lui répond « Il y a si longtemps que je suis avec vous et tu ne me connais pas, Philippe. Celui qui m'a vu a vu le Père. Comment peux-tu dire « Montre-nous le Père »

0: Je pars vers le Père, et tout ce que vous demanderez en mon nom, je le ferai, afin que le Père soit glorifié dans le Fils. Quand vous me demanderez quelque chose en mon nom, moi, je le ferai.
1: Ces paroles font suite à celles que nous avons entendues hier. Jésus joue sur l'articulation entre trois verbes, connaître, voir et croire. Il joue également sur le rapport entre le présent et le futur. Jésus, ses disciples peuvent le connaître dès maintenant. La connaissance qu'ils ont de Jésus garantit qu'ils connaîtront le Père dans le futur. Mais cette connaissance et cette vision du Père sont anticipées dès maintenant. L'évangéliste Jean avait pourtant annoncé dans son prologue « Dieu, personne ne l'a jamais vu ». Et toute la tradition juive affirme qu'il est impossible de voir Dieu sans mourir. La question posée par Philippe peut donc sembler légitime. Elle l'était tant que Jésus n'avait pas parlé et agi. Mais elle ne l'est plus, car tout ce que Jésus a dit et fait est une manifestation du Père. Jésus permet de connaître et de voir Dieu à travers les œuvres qu'il accomplit. Ces œuvres, on peut les regarder superficiellement, mais si on les regarde avec les yeux de la foi, Jésus n'est alors plus seulement le prophète de Galilée, il est le visage du Père, et la question de Philippe devient incongrue. Il y a plusieurs façons de regarder. On peut regarder de l'extérieur, on voit alors ce qui apparaît. On peut aussi regarder en se sent interrogé et mettre en cause par ce que l'on voit. On a alors les yeux de la foi. C'est elle qui permet de connaître Jésus et à travers lui, de connaître le Père. On ne voit bien qu'avec le cœur, écrivait Antoine de Saint-Exupéry. Donne-nous, Seigneur Jésus, d'avoir sur toi ce regard-là.
0: Notre Père qui es aux cieux, que ton nom soit sanctifié, que ton règne vienne, que ta volonté soit faite sur la terre comme au ciel. Donne-nous aujourd'hui notre pain de ce jour. Pardonne-nous nos offenses, comme nous pardonnons aussi à ceux qui nous ont offensés. Et ne nous laisse pas entrer en tentation, mais délivre-nous du mal. Car c'est à toi qu'appartiennent le règne, la puissance et la gloire, pour les siècles des siècles. Amen.

La prière du matin vous était commentée aujourd'hui par le père Michel Quesnel. Allez, nous sommes le samedi 2 mai. Qui fêtons-nous le 2 mai? Quel est le saint, l'honneur?

0: Du jour, c'est avec vous, Isabelle Delaunay. Bonjour Isabelle.
1: Bonjour. Aujourd'hui, nous fêtons les Boris, les Zoé et les Athanases. Boris est un prénom d'origine slave, très répandu en Russie, qui signifie « qui lutte pour la gloire ». Saint Boris est un prince bulgare, le fils du Khan, qui va être baptisé en secret en 864 par un évêque venu tout spécialement de Byzance. Il va, à la fin de sa vie, abdiquer et se faire moine. Il va mourir en 907. Nous fêtons aussi en ce 2 mai les Zoé, un prénom d'origine grecque qui signifie « vie ». Il est à peu près dans les 20 prénoms les plus donnés en ce début du 21e siècle. Sainte Zoé d'Atalia, en Turquie, est une sainte esclave qui est morte martyre pour sa foi au 2e siècle. Nous fêtons aussi l'un des pères de l'Église antique, l'un des plus vénérés, Saint Athanase, qui fut patriarche d'Alexandrie au 4e siècle. Notons que les églises d'Orient le fêtent en janvier. Sur 45 ans d'épiscopat, il en passa 17 en exil, dont plusieurs dans les cavernes du désert d'Égypte. Il combattit l'arianisme et ne vécut que pour défendre la divinité du Christ et son œuvre. Son œuvre théologique est absolument considérable. Saluée par Saint Grégoire de Nazianze comme une des colonnes de l'Église, Saint Athanase a été choisi par Le Bernin pour être l'une des quatre statues colossales qui, dans l'abside de la basilique vaticane, porte la chaire, c'est-à-dire le trône de Saint-Pierre.
0: Merci Isabelle Delaunay, on en sait un peu plus sur le saint du jour. Bonne fête donc au Boris, je vous en dirai un petit peu plus sur votre prénom si vous appelez Boris. Boris sont des êtres naturellement curieux, violemment passionnés, d'autant plus que leurs rêves sont souvent difficiles à assouvir, doués d'une grande délicatesse de sentiment et d'un charme étonnant qu'ils séduisent beaucoup. Mais leur personnalité complexe donne souvent de l'image de personnages fuyants. Bonne fête les Boris, 7h58, dans moins de 2 minutes, le point sur l'actualité du jour.
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0: RCF Notre-Dame, il est 8h, le point sur l'actualité. Quelques 158 000 personnes ont participé ce vendredi 1er mai en France aux manifestations syndicales pour la défense du 1er mai férié, chômées dont 24 000 à Paris, selon les chiffres communiqués par le ministère de l'Intérieur. La CGT a pour sa part comptabilisé plus de 300 000 manifestants, dont environ 100 000 à Paris. L'année dernière, ils étaient 157 000, dont 32 000 manifestants dans la capitale, d'après les autorités, alors que la CGT faisait état d'un peu moins de 300 000 personnes, dont quelques 100 000 à Paris. Un 1er mai marqué aussi par ce terrible drame de la route. 5 personnes sont mortes alors que la voiture dans laquelle elle se trouvait a effectué une sortie de route au niveau de la départementale 270 sur la commune de Sarras, en Ardèche. Les occupants étaient âgés de 17 à 20 ans, selon les pompiers, qui avaient dans un premier temps annoncé avoir repéré 4 corps dans la voiture. Le véhicule a effectué une chute de 20 mètres en contrebas et s'est embrasé. Donald Trump a annoncé hier Il se passait du feu vert du Congrès pour la guerre en Iran, alors qu'expirait la limite de 60 jours fixée par la loi pour obtenir une autorisation parlementaire au déclenchement des hostilités. 2 mois tout juste après le début de l'offensive israélo-américaine contre Téhéran, le président américain a estimé dans une lettre au Congrès que les hostilités étaient terminées, le dispensant de solliciter l'aval du pouvoir législatif. Le président américain n'est cependant pas satisfait de la dernière proposition iranienne pour relancer les négociations. Selon la Constitution, seul le Congrès a le pouvoir de déclarer la guerre. Une loi adoptée en 1973 permet cependant au président de déclencher une intervention militaire limitée pour répondre à une situation d'urgence créée par une attaque contre les États-Unis. Le même texte exige que le président, s'il engage des troupes plus de 60 jours, obtienne une autorisation du pouvoir législatif différente d'une déclaration de guerre. Le pape Léon XIV a nommé ce vendredi évêque d'un diocèse aux États-Unis un ancien immigré sans papier. Après avoir critiqué la guerre lancée contre l'Iran et la politique de Donald Trump sur l'immigration, originaire du Salvador, Evelio Mengíbar Ayala a émigré aux États-Unis en 1990, selon le site internet du diocèse de Washington. Il a raconté être né dans la pauvreté et avoir fui le conflit armé dans son pays en émigrant clandestinement aux États-Unis. Léon XIV, premier pape américain, a essuyé en avril les critiques de Donald Trump qui l'a traité de faible, après que le souverain pontife avait qualifié d'inacceptable sa menace de détruire l'Iran. Son dernier message sur X en avril 2025, renvoyé vers un texte de Mgr Mengíbar Ayala dénonçant la politique d'expulsion massive de l'administration Trump. Et puis les acteurs et les scénarios générés par intelligence artificielle ne seront pas éligibles aux Oscars, a annoncé l'Académie hier. Cette décision survient quelques jours après qu'une version de Val Kilmer générée par IA a été présentée à un public d'exploitants de salles de cinéma. 1 an après sa mort, le projet a été réalisé avec l'accord de la famille de Val Kilmer.
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0: Après des jours très ensoleillés, très printaniers, c'est un temps beaucoup plus perturbé qui vient nous accompagner en ce début de week-end. Ciel couvert et même orageux ce matin sur un large quart nord-ouest. Sur le reste du territoire, un ciel voilé au réveil, mais tout de même plus clément. Cet après-midi, la perturbation gagnera franchement du terrain et les éclaircies seront de plus en plus rares. Du côté des températures, on relève ce matin de 15 à 21 degrés. 15, c'est la minimale, c'est pour Brest. 16 à Nantes, 17 à Grenoble, 18 à Lille et Bordeaux, 19 à Toulouse, 20 à Paris, Perpignan et Lyon et 21 la maximale à Strasbourg. Cet après-midi, le mercure ira de 15 à Cherbourg jusqu'à 26 à Strasbourg. Il fera 23 à Paris et 24 à Lyon.
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0: 8h03, l'heure de l'invité de la matinale avec vous, Étienne Pépin. Vous vous posez une question ce matin, peut-on prouver que Dieu existe? Vous allez la poser à Victor Dubois de Montréno, alias le cateau de service, qui vient de publier « Un seul Dieu sans raison de croire ». C'est aux éditions Première Partie.
7: Victor Dubois de Montréno, bonjour.
8: Bonjour.
7: Merci d'être avec nous ce matin sur RCF Notre-Dame. On vous connaît davantage sous le nom de cateau de service, donc. Vous êtes un des principaux influenceurs cateaux sur les réseaux sociaux avec plus de 500 000 followers et des dizaines de millions de vues de vos publications. Votre livre « Un seul Dieu sans raison de croire », c'est un peu la version papier de vos contenus. Vous avez le feu, Victor. Vous voulez évangéliser le monde avec les méthodes de notre époque, dans les statistiques qui ne trahissent rien. Eh bien, donné à Pâques par la conférence des évêques de France, on apprend que parmi les 21 000 catéchumènes baptisés à Pâques, 10% sont entrés dans l'église par les réseaux sociaux. Vous voulez être le saint Paul des temps modernes?
8: Je sais pas si je veux être le saint Paul des temps modernes, mais en tout cas il m'inspire pas mal. Et je crois qu'on est tous tenus en tant que chrétiens d'évangéliser. Le pape François disait, si tu n'évangélises pas, tu n'es pas un bon chrétien. La dernière phrase de Jésus dans l'évangile, c'est aller de toutes les nations faites des disciples. Je crois qu'on y est tenu. Je fais de mon mieux pour faire ma part, disons ça.
7: Qu'est-ce qui a été un déclencheur pour vous pour aller sur les réseaux sociaux? Comment est-ce que vous y êtes pris? Qu'est-ce qui a suscité cette flamme, Victor?
8: Je voulais déjà parler de Dieu autour de moi. Mes amis m'avaient surnommé le cateau de service parce que je parlais beaucoup de Dieu. J'étais un peu, mais malgré moi...
7: C'était pour vous taquiner ça ou c'était...
8: Oui, c'était une blague. Non, ouais. Non, on s'entend évidemment très très bien. C'était simplement un surnom qui était venu comme ça pour mes amis. Et moi, je voulais parler largement de Dieu... je voyais que ça manquait un peu sur Internet. Il y a des gens qui parlaient de cinéma, de danse classique, de mille et une choses, mais pas assez de Jésus. Je voyais beaucoup de protestants, je voyais des Américains catholiques, mais je voyais très très peu de catholiques français. Heureusement, depuis 5 ans maintenant, ça arrivait, et il y en a beaucoup, beaucoup. Mais au début, je ne voyais pas assez ça, et je me disais que moi, j'avais envie de le faire, au moins de tester.
7: Est-ce que vous vous inscrivez dans une tradition de missionnaire? On a cité Saint-Paul, mais bon, il y en a plein à travers la France et le monde. Ou dans une logique un peu théologique aussi? Est-ce qu'il y a une manière, la nouvelle, d'exprimer la foi chrétienne, mais avec des fondements profonds?
8: Est-ce qu'on peut séparer l'un de l'autre? Je ne sais pas exactement comment répondre à cette question. Je crois que tout le monde est un peu missionnaire, et tous ceux qui veulent être missionnaires doivent avoir des fondements théologiques solides, sinon c'est un peu creux.
7: Alors, Victor Dubois de Moreno, le cadeau de service. On va entrer dans votre livre, Un seul Dieu, sans raison de croire, comme un nouvel apologète. Vous vous lancez dans l'exercice de prouver Dieu. On va essayer ensemble de décrypter quelques clichés. Dieu n'est-il pas une expérience spirituelle? Faut-il vraiment chercher les arguments rationnels pour dire qu'il existe?
8: Jésus lui-même dit, pour que vous croyiez que tout pouvoir était donné au Fils de l'homme, il dit au paralysé, lève-toi et marche. Luc, en commençant l'évangile, il dit, pour que tu te rendes bien compte de la solidité des enseignements que tu as reçus, voilà, je t'écris aussi cette biographie de Jésus. En gros, les apôtres, c'est pour que vous croyiez à chaque fois. 1 Pierre 3, 15 dit, soyez prêts en tout temps à rendre compte, rendre raison de l'espérance qui est en vous. Donc là, il y a quelque chose de très rationnel. Et effectivement, la foi n'impose pas, ne s'impose pas. La volonté doit prendre le relais. Mais en tout cas, croire en Dieu, c'est loin d'être irrationnel. Bien au contraire, Dieu nous fait avec une intelligence et c'est bien pour qu'on s'en serve. Et c'est même, on dit dans... on le dit en tant que chrétien dans l'Église depuis 2000 ans, mais Jean, au tout début de l'Évangile, dit « au commencement était le verbe ». Verbe en grec, c'était « logos ». Logos, c'est bien plus que le mot « verbe », c'est la rationalité universelle, en quelque sorte. Et donc, il y a quelque chose de bien plus grand dans la foi, il y a quelque chose de très intellectuel aussi, de compréhensible. La foi ne se traduit pas seulement par sa dimension intellectuelle, mais il y a aussi ça, et on ne peut pas lui enlever ça.
7: Est-ce que ça vous rassure, Victor Dubois de Moreno, de trouver des preuves rationnelles de l'existence de Dieu?
8: Je ne sais pas si ça me rassure, je trouve ça normal, et ça m'émerveille. Ça m'émerveille parce qu'il y a toujours plus profond à découvrir, et toujours plus de choses à voir. Le réel n'est pas incompatible avec la foi, au contraire, plus on creuse, plus on se rend compte que les deux se rejoignent. Et donc c'est ça qui est émerveillant. Et ça me semble assez normal. Si Dieu crée le monde, évidemment que le monde dit quelque chose de Dieu.
7: Dans votre livre, Sans raison de croire, il y a beaucoup de références scientifiques, des mots compliqués. Est-ce que c'est possible pour tout le monde? Moi, j'aime quand on parle de la foi du charbonnier, par exemple. Une foi simple, basée sur une piété populaire, des traditions incarnées, vécues dans des engagements concrets. Est-ce que c'est compatible avec l'apologétique et l'exercice de prouver Dieu?
8: Je pense que oui, parce qu'il y a plein de choses finalement très simples et accessibles dans ces raisons de croire-là. C'est Louis Pasteur, je crois, enfin Louis Pasteur, donc on s'imagine quelqu'un de très rationnel,
7: etc. Vous citez plein de scientifiques d'ailleurs.
8: Je le cite, c'est vrai, j'en cite pas mal. Mais Louis Pasteur disait, j'ai étudié et je suis arrivé à la foi du paysan breton. Si j'avais étudié plus encore, je serais arrivé à la foi de la paysanne bretonne. Moi, je trouve ça très beau parce que ça rejoint finalement la piété populaire.
7: Ouais.
8: La piété à la base du peuple, quoi. Et c'est pour dire que la foi rejoint tout le monde et que dans les arguments rationnels, le fait de dire argument rationnel, ça renvoie tout de suite à quelque chose d'intellectuel. Et c'est vrai, il y a une part de ça.
7: Si vous voulez expliquer Big Bang à quelqu'un qui est très éloigné des considérations scientifiques, c'est compliqué.
8: Après, par la logique, on peut arriver avec quelques analogies à faire des trucs assez sympas. Avec l'argument du commencement, c'est mon premier chapitre.
7: C'est justement le premier point sur lequel j'ai envie qu'on s'arrête un petit peu. C'est le commencement, c'est votre premier argument. Il y a un début, il y a une cause de tout, et c'est Dieu.
8: C'est ça, c'est la version résumée. Mais en gros, c'est un truc qu'on répète un peu souvent, c'est-à-dire que si je commence à compter 1, 2, 3, 4, 5 et que je m'arrête jamais, je ne serai jamais arrivé au bout de ce que je peux compter. Il y aura toujours un nombre plus grand. Je ne peux pas partir de maintenant et arriver à l'infini. De la même manière que je ne peux pas partir de maintenant et arriver à l'infini, je ne peux pas provenir de l'infini et arriver à maintenant. Et donc, il ne peut pas y avoir de temps infini dans le passé. Parce que si vraiment le temps était infini dans le passé, on ne serait pas encore arrivé à maintenant. Ça, c'est juste une idée en quelque sorte logique. Mais même sans parler de temps, on peut parler de succession de causes. Là, ça sonne tout de suite un petit peu plus pompeux, mais en fait, on a tous une cause, tout ce qui existe, tout ce qui a commencé plutôt à exister a une cause. Le micro qui est devant moi, il a une cause, c'est la personne qui l'a construite. Vous et moi, on a une cause, nos parents ont une cause, leurs parents, etc. etc. Et on ne peut pas revenir à l'infini des causes.
7: Il faut qu'il y ait un début, nécessairement.
8: Bah, c'est Saint Thomas d'Aquin qui parle de régression à l'infini. C'est irrationnel. Il peut pas, on fait que décaler le problème si on ne fait que régresser à l'infini. Il faut nécessairement postuler l'existence d'une cause première, donc incausée.
7: Est-ce que c'est compatible avec le récit de la création ? En 7 jours, Dieu crée le monde, l'univers, les bestioles, les animaux, les oiseaux, et puis évidemment l'humanité. Bon, le 7e jour, il se repose quand même, hein, c'est important. Mais est-ce que c'est compatible avec ce récit ? Et on le sait bien, c'est un récit mythologique, il fait partie des textes bibliques.
8: Allégorique, je dirais. Mais, oui.
7: Mais en tout cas, il est inscrit dans les Écritures saintes. Est-ce que c'est compatible avec la preuve rationnelle de l'existence de Dieu ?
8: Je pense que ça dit des choses de Dieu et du monde et de l'humanité. Effectivement, je dirais que c'est un texte allégorique, donc il y a beaucoup d'images qui sont toutes vraies dans ce qu'elles disent au fond, mais dans la forme, évidemment, c'est de la poésie. C'est comme si, par exemple, si je dis « je suis amoureux » et que je dis « j'ai des papillons dans le ventre », on comprend, je dis quelque chose de vrai, mais je n'ai pas vraiment des papillons qui volent dans mon ventre. La Genèse, c'est pareil, ça dit quelque chose de réel sur Dieu, sur le monde, avec des mots poétiques. Et les 7 jours de la création, il y a bien un début aux choses qui ont commencé à exister. Et ce début, c'est Dieu, comme le dit la Genèse, et je pense qu'on peut y arriver aussi rationnellement avec des preuves non religieuses.
7: On parle de la création, un autre chapitre est consacré à la beauté de la nature. C'est plus une expérience qu'une preuve, ça ?
8: La beauté de la nature, ouais. Effectivement, je pense que ça part de l'expérience, de ce qu'on vit, de ce qu'on voit. Il y a quelque chose d'émerveillant. C'est émerveillant de voir des fougères tellement ordonnées. C'est fou, c'est trop bizarre. Qui pense à des fougères ? Qui les remarque dans la nature ? Dieu, lui, il les crée. La beauté d'une rose, d'une fleur, le nombre d'or qui se retrouve dans les coquilles des escargots jusque dans l'agencement des galaxies. Il y a des choses qui reviennent comme ça, qui sont extraordinaires quand on y pense. Et face à ça, on ne peut que se dire, mais d'où ça vient ? Comment ça se fait qu'il y a cet ordre-là ? Si Dieu n'existe pas, si on n'est qu'un agencement hasardeux d'atomes qui s'entrechoquent dans l'univers, on devrait a priori pas voir cet ordre-là et cette beauté. On s'attendrait plus facilement à quelque chose de complètement chaotique, hasardeux, et pourtant on voit un ordre, une beauté dans le monde. C'est
7: une
8: quand même extraordinaire.
7: Dites-vous.
8: Oui, c'est extraordinaire, en fait, quand on se penche sur la question. À mon avis, ça renvoie à un émerveillement, à un étonnement. L'étonnement qui est la première question, le départ de la philosophie, disent les grands philosophes. Ça provoque un étonnement et sur cet étonnement-là, on arrive à la question de Dieu.
7: Victor Dubois de Montréal, alias le cateau de service, notre invité ce matin sur RCF Notre-Dame. Derrière ce livre, je sens comme une critique de la société dans laquelle nous vivons. Vous avez baptisé un de vos chapitres « L'irrationalité du matérialisme ». Est-ce que ce livre, en voulant prouver scientifiquement l'existence de Dieu, critique la matérialité sans spiritualité de notre société ?
8: Je ne sais pas si c'est une critique, c'est une observation. J'ai essayé de dire ce qui me touche. Donc là-dedans, je n'ai pas inventé grand-chose. Hein. Il y a beaucoup de philosophes, beaucoup d'apologètes de partout qui en parlent déjà. Et j'essaye simplement de redire ça et d'ajouter ma réflexion. Mais je n'invente rien de particulier. Sur cette irrationalité du matérialisme, à mon sens, c'était juste une observation des choses. C'est-à-dire que si Dieu n'existe pas, si Dieu vraiment n'existe pas, alors on n'est que un agencement de matière. Il n'y a rien d'autre. Il n'y a pas de spiritualité.
7: Ça vous angoisse ?
8: Ce n'est pas que ça m'angoisse, c'est que ça me semble vide. Parce que si on n'est qu'un agencement de matière, il n'y a pas de morale en soi, il n'y a pas de valeur à nos actes. On n'est que des atomes qui s'entrechoquent. Si je me fais chauffer un plat de pâtes ou si je vais frapper un enfant pour rien, ce n'est qu'un réagencement de matière dans l'univers, finalement. Ça ne sert à rien.
7: Et ça me fait penser au mal, Victor Dubois de Montréal. Vous y consacrez quelques pages. Pourquoi le mal existe ? Pourquoi Dieu permet-il les catastrophes naturelles, les morts brutales qui blessent notre humanité ?
8: On distingue à la fois le mal moral et le mal naturel. Le mal moral, c'est celui qu'on fait, et le mal moral, c'est en quelque sorte celui qu'on subit sans avoir joué aucun rôle là-dedans. Le mal moral, Dieu nous laisse libres. Dieu est bon, mais il crée pas. C'est pas un tyran qui crée des robots et des poupées qui font toujours ce qu'ils veulent. Ça n'aurait aucune valeur, aucun sens. Dieu aurait pu créer, c'est Mathieu Lavagna qui dit ça, Dieu aurait pu créer juste un seul électron dans l'univers, il n'y aurait pas de mal, mais quel intérêt ? Et Dieu nous crée, et pour aller au bout du bien, il nous laisse libres. Et la liberté impose, nécessite de pouvoir choisir. Et donc, nécessite aussi le fait de pouvoir choisir le mal. Et Dieu ne retire pas cette liberté-là.
7: D'ailleurs, c'est un peu à cause de nous, c'est un peu à cause de l'homme lui-même, qui, par sa faute dans le jardin d'Éden, se trouve confronté à une vie qu'il doit assumer pleinement et qui contient son lot de difficultés, de détresse.
8: C'est vrai. Il y a le mal, en même temps, ça renvoie un peu au mal naturel, c'est-à-dire celui qu'on ne contrôle pas. Et pourtant, même là, on peut trouver un plus grand bien. C'est l'image d'un enfant chez le dentiste. L'enfant est chez le dentiste, qui lui trifouille dans la bouche, ça fait très très mal à l'enfant. Et l'enfant se dit, mais comment est-ce que mon père, qui même peut m'avoir amené là et peut laisser faire ça? Cet enfant, il a une vision réduite du réel. Et pourtant, le père, il voit là un plus grand bien. Il ne veut pas cette douleur, cette souffrance de l'enfant, mais il la permet, au sens où il conçoit qu'elle peut arriver. Il la permet parce qu'il voit le plus grand bien, c'est-à-dire la santé complète de l'enfant. Nous, on est un peu comme cet enfant dans le monde. On connaît très peu de choses du présent. On connaît très peu de choses du passé. On connaît presque rien de l'avenir. Et pourtant, avec cette vision très limitée du réel, on peut trouver un plus grand bien dans les choses qui arrivent. Il y a des gens qui finissent à l'hôpital et en fait, qui, grâce à ça, presque paradoxalement, grâce à ça, ils commencent une lecture spirituelle, ils se convertissent, ça donne Saint-Ignace de Loyola qui fait des trucs extraordinaires dans le monde et qui finit saint et qui est au paradis. Et c'est finalement ça le but de Dieu pour nous, c'est qu'on soit saint. Ces 80 ans de vie et des poussières qu'on a sur Terre, ça ne sert qu'à choisir le paradis. Et donc, il peut parfois nous arriver des choses qui sont a priori pas faciles sur Terre, mais si ça nous permet d'entrer plus facilement au paradis et d'avoir une éternité heureuse avec Dieu, Dieu le permet pour ce plus grand bien.
7: Victor Dubois de Montréal, notre invité ce matin sur RCF Notre-Dame, le cateau de service. Est-ce qu'on a besoin de signes quand même? Vous avez cité Saint-Ignace de Loyola, parmi ces grands saints qui ont façonné l'histoire de l'Église. Il y a des signes, des miracles, il y a tous ces saints aussi qui ont été marqués par des stigmates, comme si Dieu mettait en eux un témoignage de lui-même. On a besoin de signes, on a besoin de se raccrocher à quelque chose quand même pour y croire.
8: Bien sûr, c'est vrai. Et finalement, quand on étudie ces cas de miracles, je pense aussi à ce qui s'est passé à Lourdes, à Fatima, à Zeytoun, à Guadeloupe. Il y a des choses qui sont rationnellement montrables, étudiables en quelque sorte.
7: Oui, mais
8: les miracles eucharistiques, c'est extraordinaire.
7: Oui, mais un miracle, c'est difficilement compréhensible, puisque en fait, on attribue ce terme-là, miracle, à une guérison, par exemple, inexpliquée.
8: Oui.
7: Et donc, que la science ne sait pas expliquer.
8: Oui. Ou plutôt, que la science, quand la science dit, c'est inexplicable. C'est-à-dire qu'elle ne sait pas expliquer, c'est pas dans le sens où on n'a pas encore la réponse à comment c'est possible. On sait que naturellement c'est impossible, or c'est arrivé. Et donc scientifiquement on ne peut pas l'expliquer. C'est plutôt dans ce sens-là.
7: Et donc ça vient un peu contrarier votre propos.
8: Comment ça?
7: Si on ne sait pas expliquer rationnellement un acte de Dieu sur notre humanité, ça veut dire qu'on ne peut pas prouver rationnellement que Dieu existe, puisque... c'est pas scientifique.
8: Il y a une dimension rationnelle, mais tout ce qui est scientifique, tout ce qui est rationnel n'est pas forcément scientifique. Les sciences se fondent sur des principes métaphysiques de base, le principe de causalité, le principe de raison suffisante. Les sciences elles-mêmes existent sur une pensée philosophique première, la métaphysique. Et donc, toutes les preuves rationnelles, ne sont pas toutes scientifiques. Les sciences naturelles nous donnent des arguments supplémentaires dans cette recherche rationnelle de la foi.
7: Jésus, évidemment, son histoire, son passage sur la terre, Dieu fait homme, est-ce que cet argument-là ne suffit pas?
8: Je pense que si on se concentre dessus, on peut être touché par la personne de Jésus, on peut être touché par ce qu'il dit, par ce qu'il fait, par l'impact qu'il laisse dans l'histoire, par l'influence qu'il a eue autour de lui, et on peut se rendre compte qu'il n'y a rien de plus rationnel dans ce cas-là que de croire que Jésus est vraiment Dieu et qu'il est vraiment ressuscité. Je pense qu'on a des arguments très sérieux pour le démontrer.
7: Notre liberté, vous l'avez évoqué un peu tout à l'heure, mais je voudrais qu'on y revienne un instant.
8: Oui.
7: Dans les évangiles, Jésus nous laisse libres, Victor Dubois de Montréal. Il dit, si tu le veux, viens et suis-moi. Il dit, si tu le veux.
8: Oui.
7: Est-ce que vous êtes un homme libre, Victor?
8: Je pense bien. La liberté, c'est quoi au sens chrétien du terme? La liberté, c'est l'alliance entre l'intelligence et la volonté. L'intelligence, c'est ce qui nous sert à chercher le vrai, et la volonté à y adhérer. Et donc, ces preuves rationnelles, finalement, elles nous montrent quelque chose. Elles montrent quelque chose à notre intellect, notre intelligence. Mais la volonté reste toujours libre. On peut toujours y adhérer ou pas. L'exemple, le meilleur exemple, à mon sens, là-dessus, c'est les démons. Ils croient que Dieu existe. Ils connaissent toutes les preuves de Dieu, mais ils n'ont pas la foi au sens où ils n'ont pas cette relation vivante avec Dieu. Et nous, on peut avoir et la connaissance de Dieu et par la volonté, la foi.
7: ça impose de nous quand même une conversion. C'est-à-dire qu'on peut croire tous les arguments rationnels qui nous prouvent que Dieu existe, mais il faut le vivre aussi dans son cœur. On peut faire fonctionner notre esprit qui nous dit bon, « c'est évident, Dieu existe, ok, très bien, j'ai les preuves, ça marche oui. ». Mais pour entrer dans le mystère de la foi, il faut une conversion du cœur.
8: Bien sûr. Et il y en a plein qui ont traversé des choses comme ça, où d'abord ils ont eu cette conversion intellectuelle, et puis en fait ça leur faisait ni chaud ni froid, et c'est plus tard qu'est arrivée cette conversion du cœur. Je crois que Blaise Pascal, le philosophe, du coup, a eu quelque chose de similaire. C'est finalement chacun dans son cheminement fait au mieux, mais Dieu rejoint tout le monde, et quand on prie, quand on lui laisse sa chance, quand on plonge dans le bain, je pense que Dieu répond.
7: Une toute dernière question, Victor Dubois de Montréal. Qu'est-ce que ça change pour vous d'être chrétien ?
8: Ça change tout, ça révèle le sens de ma vie. Je sais ce que je fais dans le monde, je sais ce que j'ai à faire dans le monde, je sais à quoi tout ça sert. C'est-à-dire que rien n'est creux, rien n'est vide. Je sais ce que je peux faire grâce à Jésus qui le révèle, moi qui y crois. Je vois l'importance que ça a dans ma vie et ce que ça y apporte. Ce qui fait que finalement, je ne suis jamais seul et je sais quoi faire.
7: Ça sert à quoi ? Ça sert à viser la vie éternelle, la sainteté, le bonheur, la
8: joie ? Être heureux dès maintenant et savoir à quoi sert notre vie, donc finir au paradis dans l'éternité.
7: Eh bien, finir au paradis dans l'éternité. Merci beaucoup, Victor Dubois de Montréno, alias Le Cateau de Service, qui vient de publier « Un seul Dieu sans raison de croire ». C'est aux éditions, première partie. Merci d'avoir été notre invité sur RCF Notre-Dame.
0: Et merci à vous, Étienne Pépin, voilà donc pour cette invitée du week-end. Vous l'avez pris en cours, vous en avez manqué une partie, la séance de rattrapage est possible dès maintenant. N'hésitez pas à retrouver le podcast en vous connectant sur le site rcf.fr. Restez à l'écoute. Dans quelques minutes, vous retrouverez votre agenda local.
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0: La chronique Regard d'Asie avec Joseph Saunier. Bonjour Joseph.
11: Bonjour Simon.
0: En Afghanistan, après des frappes meurtrières, l'ONU alerte sur la protection des civils.
11: Après des frappes meurtrières dans l'est de l'Afghanistan, l'ONU a alerté sur la nécessité de protéger les civils, rappelant que les infrastructures comme les universités doivent rester hors d'atteinte selon le droit international humanitaire. Kaboul accuse le Pakistan d'avoir tiré des obus et des roquettes sur la province de Kunar, faisant plusieurs morts et des dizaines de blessés, ce qu'Islamabad dément fermement. Les autorités afghanes ont convoqué le chargé d'affaires pakistanais pour protester, qualifiant ces attaques de provocation. Sur place, des maisons et des bâtiments universitaires ont été endommagés et des étudiants ont décrit la panique provoquée par des explosions. Ces violences s'inscrivent dans un contexte de tensions croissantes depuis février, le Pakistan reprochant à l'Afghanistan d'abriter des combattants talibans pakistanais, accusation rejetée par Kaboul. Malgré des tentatives de médiation, aucun cessez-le-feu n'a été conclu et l'ONU estime que des centaines de civils ont été tués ou blessés et que 100 000 personnes ont été déplacées depuis le début des hostilités.
0: L'ex-première dame de Corée du Sud est condamnée à 4 ans de prison.
11: Oui Simon, l'ancienne première dame sud-coréenne Kim Kyon-hee a vu sa peine fortement alourdie en appel, passant de 20 mois à 4 ans de prison, assortie d'une amende de 50 millions de won. La cour d'appel de Séoul a retenu contre elle la manipulation du cours d'une action entre 2010 et 2012, annulant l'acquittement prononcé en première instance, ainsi que des faits de corruption liés à des cadeaux reçus en échange de faveurs. Elle était également accusée d'avoir bénéficié de sondages d'opinion truqués au profit de son mari, l'ex-président Yoon Suk-yeol, lui-même condamné dans une autre affaire. Les juges ont souligné qu'elle n'avait jamais reconnu sa culpabilité et que ses actes avaient porté atteinte à la confiance du public dans la transparence de l'État.
0: En Inde, face à la crise de l'avortement, on assiste à l'essor d'une mobilisation nationale pour la vie.
11: L'Inde connaît une crise de l'avortement d'une ampleur exceptionnelle. Selon la première estimation nationale, environ 15,6 millions d'avortements ont lieu chaque année et un enfant est avorté toutes les 2 secondes. L'évolution du cadre légal inquiète également. Après avoir fixé la limite à 24 semaines, la Cour suprême a autorisé en 2026 un avortement à 30 semaines dans un cas particulier. Une décision dangereuse pour la protection de la vie humaine. Face à cette situation, la Marche nationale pour la vie lancée en 2021 est devenue un outil majeur de mobilisation. Partie de 250 participants à New Delhi, elle rassemble désormais des milliers de personnes et vise à faire entendre aux législateurs et à la société le cri silencieux des enfants à naître. Organisée chaque 10 août, date anniversaire de la loi indienne sur l'avortement, elle s'appuie sur un vaste réseau de diocèses, de bénévoles et de responsables religieux, avec une participation croissante des jeunes et un soutien interreligieux.
0: Merci Joseph Saunier, la chronique Regard d'Asie, c'est tous les samedis sur RCF Notre-Dame. À la semaine prochaine Joseph.
11: À la semaine prochaine Simon.

0: Il est 8h26. Dernière ligne droite de cette matinale du samedi de mes week-ends prolongés. Tiens, je vous ai donné une idée de sortie tout à l'heure. L'invité culture était consacré à l'exposition Licorne à découvrir en ce moment du côté du musée de Cluny à Paris. Les créatures qui font rêver, notamment les petites filles, mais qui sont finalement très anciennes et recèlent de nombreux mystères. N'hésitez pas à vous rendre à découvrir cette exposition. L'agenda local à présent, et s'il y a un événement parisien à ne vraiment pas manquer actuellement, c'est bien la Foire de Paris. Elle vient d'ouvrir ses portes et elle se tient jusqu'au 11 mai. Et pour en parler avec nous, Steven Abajoli, son directeur. Bonjour.
1: Bonjour.
0: Alors ça y est, c'est parti pour 12 jours, 12 jours de découverte, de shopping et surtout de bons moments à vivre.
1: Exactement. La Foire de Paris, c'est, comme vous le disiez, l'événement attendu par tous. C'est un événement patrimonial. Hein. C'est la 122e année. Que la Foire de Paris va réenchanter la Porte de Versailles. C'est un événement qui est festif, qui est convivial. Et on est en période de vacances scolaires, donc c'est un événement qui est cette année tourné sur les familles, avec des animations pour les petits, pour les grands.
0: Justement, quels sont les temps forts de cette douzaine de jours ?
1: Alors, les temps forts, on commence, donc, comme je le disais, dans cette période de vacances scolaires, avec la Foire de Paris Family. Donc, dès le premier jour, vous aurez la boum pour les tout-petits-enfants, donc de 14h à 17h. Le lendemain, il y aura un concours de Lego, puisque c'est la grande mode aujourd'hui, les compositions florales en Lego. Donc, il y aura tout un championnat. On peut s'inscrire, c'est gratuit, en famille. On participe au concours. Il y aura même des jurys du Lego Master qui seront présents. Le week-end, on aura des animations pour les plus grands, avec des concerts le samedi soir. Et ça, c'est que pour la première semaine, parce qu'il y a toute la deuxième semaine qui nous attend avec énormément d'animation.
0: Et si on devait donner, résumer même la Foire de Paris en quelques chiffres clés, qu'est-ce que vous pourriez nous dire ?
1: Oh ben, la Foire de Paris, c'est un événement qui est majeur. Vous avez entre 400 000 et 500 000 visiteurs qui viennent. C'est l'événement le plus long de France, puisqu'il dure 12 jours. Et cette année, c'est exceptionnel parce qu'on a deux week-ends de 3 jours. Donc autant d'opportunités pour venir visiter la Foire de Paris et passer un bon moment.
0: Ah, il nous reste quelques secondes à passer ensemble, Steven Abajoli. Voilà, les auditeurs d'RCF Notre-Dame sont en train de nous écouter, de préparer peut-être leur venue à la Foire de Paris. Comment est-ce que vous pourriez les motiver un petit peu plus encore ?
1: Ah bah, tout simplement en leur disant que c'est gratuit pour les enfants. Donc de 0 à 7 ans, le ticket est offert. Et de 7 ans à 12 ans, vous avez un prix spécial pour les enfants. Donc on voit bien que c'est un événement qui est populaire, qui est familial, qui est adapté justement aux familles. Donc venez passer un bon moment pendant cette période de vacances scolaires. Et comme je vous disais, il y a deux week-ends de 3 jours avec le 1er mai et le 8 mai qui sont des vendredis. Et je le rappelle, cette année, nous fermons lundi 11 mai. Donc il y en aura encore après dimanche pour les retardataires pour venir sur l'événement.
0: Merci Steven Abajoli, vous êtes directeur Foire de Paris. Et la Foire de Paris, c'est jusqu'au 11 mai, Porte de Versailles. Merci d'avoir été avec nous.
1: Merci à vous, bonne journée.

0: Vous écoutez RCF Notre-Dame, il est 8h30, le point sur l'actualité. Quelques 158 000 personnes ont participé ce vendredi 1er mai en France aux manifestations syndicales pour la défense du 1er mai férié et chômé, dont 24 000 à Paris, selon les chiffres communiqués par le ministère de l'Intérieur. La CGT a pour sa part comptabilisé plus de 300 000 manifestants, dont environ 100 000 à Paris. L'année dernière, ils étaient 157 000, dont 32 000 manifestants dans la capitale, d'après les autorités, alors que la CGT faisait état d'un peu moins de 300 000 personnes, dont quelques 100 000 à Paris. Un 1er mai marqué aussi par ce terrible drame de la route. 5 personnes sont mortes alors que la voiture dans laquelle elle se trouvait a effectué une sortie de route au niveau de la départementale 270 sur la commune de Sarras en Ardèche. Les occupants étaient âgés de 17 à 20 ans, selon les pompiers, qui avaient dans un premier temps annoncé avoir repéré 4 corps dans la voiture. Le véhicule a effectué une chute de 20 mètres en contrebas et s'est embrasé. Donald Trump a annoncé hier qu'il se passait du feu vert du Congrès pour la guerre en Iran, alors qu'expirait la limite de 60 jours fixée par la loi pour obtenir une autorisation parlementaire au déclenchement des hostilités. 2 mois tout juste après le début de l'offensive israélo-américaine contre Téhéran, le président américain a estimé dans une lettre au Congrès que les hostilités étaient terminées, le dispensant de solliciter l'aval du pouvoir législatif. Le président américain n'est cependant pas satisfait de la dernière proposition iranienne pour relancer les négociations. Selon la Constitution, seul le Congrès a le pouvoir de déclarer la guerre. Une loi adoptée en 1973 permet cependant au président de déclencher une intervention militaire limitée pour répondre à une situation d'urgence créée par une attaque contre les États-Unis. Le même texte exige que le président, s'il engage des troupes plus de 60 jours, obtienne une autorisation du pouvoir législatif différente d'une déclaration de guerre. Le pape Léon XIV a nommé ce vendredi évêque d'un diocèse aux États-Unis un ancien immigré sans papier après avoir critiqué la guerre lancée contre l'Iran et la politique de Donald Trump sur l'immigration. Originaire du Salvador, Evelio Mengivar Ayala a émigré aux États-Unis en 1990, selon le site internet du diocèse de Washington. Il a raconté être né dans la pauvreté et avoir fui le conflit armé dans son pays en émigrant clandestinement aux États-Unis. Et puis les acteurs et les scénarios générés par intelligence artificielle ne sont pas éligibles aux Oscars, a annoncé l'Académie hier. Cette décision survient quelques jours après qu'une version de Val Kilmer, générée par IA, a été présentée à un public d'exploitants de salles de cinéma un an après sa mort. La star de Top Gun et The Doors est apparue rajeunie dans la bande-annonce du film d'action As Deep As The Grave. Le projet a été réalisé avec l'accord de la famille de Val Kilmer qui a accordé l'accès à des archives vidéo utilisées pour recréer l'acteur à différentes périodes de sa vie.
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0: La chronique Notre Terre à tous avec le magazine Le Pèlerin et Véronique Badet. Bonjour Véronique.
2: Bonjour.
0: Alors, vous nous parlez cette semaine d'un sport familial un peu particulier, la chasse aux toxiques.
2: Oui, c'est bien fatigant de nos jours de protéger ses enfants. Veiller sur leur exposition aux réseaux sociaux et leur addiction aux écrans, c'est déjà un sacré boulot. Si vous rajoutez la surveillance des cosmétiques étalés sur la peau de vos ados, alors la maison prend carrément l'allure d'un commissariat de police. Il y a quelques jours, j'ai ainsi confisqué un flacon de brume scintillante pour le corps, d'un beau rose nacré, je l'avoue. Mère cruelle que je suis, c'était un cadeau offert par l'aîné à la cadette et dont j'avais négligé de vérifier l'étiquette.
0: Et pourquoi avoir agi ainsi?
2: Le délit de ce flacon, c'était de contenir une quarantaine d'ingrédients mal classés par une application de référence, dont le controversé phénoxyéthanol. Pas vraiment recommandé pour des corps en pleine puberté, particulièrement vulnérables aux effets à long terme de certains composants chimiques. Il y a quelques semaines, c'était le tour d'un gel blanchisseur pour les dents de partir à la poubelle. Il était spécifié dessus pour les adultes, mais l'une de mes filles l'avait acheté en douce dans un magasin qui se vante de casser les prix.
0: Vous semblez être une véritable mère louve.
2: En effet, je fais sans doute un peu de zèle pour écarter mes enfants de produits qui ne me semblent nullement nécessaires et qui, mis bout à bout, représentent à mes yeux un risque inutile pour leur santé. Mais il faut bien le reconnaître, malgré des failles, la réglementation européenne actuelle protège plutôt bien la santé des consommateurs. Elle interdit dans les produits cosmétiques les fameuses substances CMR pour cancérigènes, mutagènes ou reprotoxiques. Elle les protégerait même trop bien, selon certains industriels qui voudraient plus de souplesse. Actuellement, un projet législatif de dérégulation dit Omnibus 6 est en cours de discussion entre Bruxelles et Strasbourg. Au nom de la compétitivité européenne, il affaiblirait les dispositifs de retrait et de substitution de ces grands délinquants de la santé publique que sont les fameuses substances CMR. Je renvoie pour plus d'informations au dossier des toxiques dans les cosmétiques que l'on peut lire sur le site internet de l'association Génération Future. Conclusion, si cet omnibus arrive en état à destination, pour nous parents, la chasse aux toxiques deviendrait carrément épuisante.
0: Merci Véronique Badet. Je rappelle que vous êtes journaliste pour le magazine Le Pèlerin. Le Pèlerin, l'actu à visage humain. Merci Véronique.
2: Merci beaucoup. Bonne journée.
0: La BD de la semaine, et nous allons voyager avec l'auteur pour qui le Nouveau Monde et les sagas indiennes n'ont aucun secret. Patrick Prugne est de retour avec Cheyenne aux éditions Daniel Maguen. L'histoire se situe en 1864, au moment où colons et chercheurs d'or déferlent sur les plaines de l'Ouest, soutenus par l'armée, au mépris des traités censés garantir aux Indiens la préservation de leur territoire, un scénario tiré d'une histoire vraie.
3: Cet épisode, voilà, j'ai toujours deux, trois sujets que j'ai envie de traiter. Et là, j'avais des sujets sur la colonisation au 17e, des choses comme ça. Et puis, j'ai lu pas mal de bouquins sur les Indiens des Plaines, les Sioux, les Cheyennes, ainsi de suite. Et je suis tombé sur un livre écrit par George Bent, qui est dans l'album d'ailleurs. Et j'ai dit, mais c'est génial, quoi. C'est une histoire vraie, c'est un métis. Un métis, moitié Cheyenne, moitié américain, blanc, du coup. J'ai dû créer deux personnages fictifs. Tous mes personnages étaient là. Les méchants, les bons, les ordures, les super, tout était là. Et voilà. Et là, je me suis dit, non, mais ça, il faut que je traite cet épisode parce que c'est pas très connu. Ça fait partie de tout cet ensemble de massacres des Indiens fin du 18e, fin du 19e. Donc, je me suis dit, non, j'ai envie de traiter ça. J'avais vraiment envie. C'est l'envie, moi, qui me motive. Et le côté historique.
0: Cheyenne vient compléter l'impressionnante série d'albums que Patrick Prugne a consacré au Nouveau Monde et aux Indiens. Une passion dévorante qui lui remonte à l'enfance.
3: Cette passion, vraiment, je peux dire qu'elle date de l'enfance. Hein. Depuis mes premières lectures avec Oompa Pa le Peau Rouge, après en passant par Blake le Roc, Kit Carson, et puis après les romans comme Le Dernier des Mohicans. Voilà. Et il a fallu que j'attende quand même pas mal de temps d'être prêt, graphiquement et aussi au niveau de la documentation pour me lancer dans toutes ce qu'on pourrait appeler les sagas indiennes. Quoi.
0: Et au-delà des scénarios extrêmement documentés, le travail de Patrick Prugne impressionne aussi au niveau du dessin. Des couleurs merveilleuses, la douceur de l'aquarelle, chaque case est une ambiance à part entière et nous transporte.
3: Je sens une scène comme ça, dans cette atmosphère là, par exemple. Atmosphère de nuit, atmosphère brouillard, atmosphère de blizzard, atmosphère. Et je cherche, parce que tout n'est pas acquis. Hein. J'ai des planches dans le blizzard, j'ai fait beaucoup de recherches pour comment j'allais rendre ce blizzard crédible, qu'on y croit, pour qu'on le sente. Quoi. Moi, j'ai envie que dans un album, il manque juste la musique du film. Oui. C'est ce qui nous manque en fait. Moi, c'est vrai que des fois, je travaille avec pas mal de musique et des fois, je me dis, mais ça m'a tellement des fois inspiré la musique que je me dis, c'est dommage qu'on n'ait pas des plages de musique. Mais en fait, voilà, c'est ça, c'est juste. Je peux pas expliquer pourquoi j'ai traité une illustration comme ça. C'est qu'à ce moment-là, je la voyais comme ça. Et des fois, je passe un peu à côté. Je me dis, mais mince, c'était pas tout à fait ça, mais bon, allez, c'est pas mal quand même. Je vois la couverture de Cheyenne dans le ciel, mais ça, c'est les miracles dans l'aquarelle. J'ai un accident, ce qu'on appelle un accident, c'est-à-dire que à un moment, le papier est plus sec qu'un endroit, j'avais moins mouillé le papier, et ça me donne un ciel, un nuage dans le ciel en haut. Mais j'ai dit, mais c'est génial. Je suis incapable, à l'aquarelle, on ne peut pas refaire deux fois exactement la même chose.
0: Cheyenne de Patrick Prugne est à découvrir aux éditions Daniel Maguen.

0: Juliette Armanet, l'Indien et du Nouveau Monde au vieux continent, il n'y a qu'un pas. Sur RCF Notre-Dame à 8h42, on prend des nouvelles de l'Europe.
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0: La chronique L'Europe, c'est vous, avec Vincent Lequeux. Bonjour Vincent.
2: Bonjour Simon, bonjour à toutes et à tous.
0: Alors ce matin, vous revenez sur cette nouvelle mine de lithium en Finlande.
2: Oui Simon, vous avez peut-être vu passer l'information en début de semaine. Ça y est, l'Europe a désormais sa mine de lithium pensée pour les batteries. Le projet se nomme Keliber, il se situe à l'ouest de la Finlande. L'objectif, c'est non seulement de sortir le minerai du sol, c'est déjà le cas depuis février, mais aussi à terme de le transformer. Jusqu'à produire ce qu'on appelle de l'hydroxyde de lithium pour les batteries de véhicules électriques à haute autonomie. Alors on extrait déjà du lithium au Portugal, mais surtout pour la céramique et le verre. Avec Keliber, on vise de quoi alimenter 300 000 voitures électriques par an. Le projet est soutenu par l'Union européenne, notamment la Banque européenne d'investissement qui a déjà prêté 150 millions d'euros.
0: Pourquoi ce soutien européen ?
2: Eh bien parce que ce type de projet est considéré désormais comme stratégique. En 2024, l'Union européenne s'est dotée d'une loi sur les matières premières critiques. L'idée, c'est de reprendre la main sur les composants indispensables à la transition énergétique, comme le cobalt, le nickel et donc le lithium. D'ici 2030, l'Europe veut qu'une partie de ces matières, 10%, soit directement extraite sur le continent. Et elle veut aller plus loin encore sur le raffinage et le recyclage. Pour accélérer, l'Union a établi une première liste de 47 projets stratégiques, des projets qui peuvent donc être aidés financièrement et surtout aller plus vite dans les procédures d'autorisation, quelques mois ou quelques années maximum. D'ailleurs, la France est le pays le plus représenté dans cette liste avec 10 projets.
0: Cela va-t-il rendre les batteries moins chères ?
2: Alors pas forcément. L'enjeu, c'est plutôt de réduire notre dépendance aux autres pays. Et notamment, bien sûr, la Chine. Aujourd'hui, Pékin est devenu incontournable dans la chaîne des batteries de smartphones, d'ordinateurs ou de véhicules électriques, des matériaux au raffinage. Et cela menace directement l'industrie européenne, en particulier le secteur automobile. L'Union européenne veut donc relocaliser une partie de la production pour être sûre d'avoir accès aux matériaux dont elle a besoin. Et éviter que la transition énergétique profite surtout aux industriels étrangers, pendant que les usines européennes, elles, décrochent. C'est ce qu'on a pu voir, par exemple, avec les panneaux solaires.
0: Et sur place, comment les habitants réagissent-ils ?
2: Eh bien, certains projets suscitent déjà des débats. C'est par exemple le cas au Portugal, dans la région du Barroso, en Espagne ou encore en France, avec un projet de mine de lithium dans l'Allier, là aussi pour les batteries. D'un côté, ces projets permettent de sauvegarder ou de créer des emplois. De l'autre, ils font parfois monter au créneau les associations environnementales parce que leur impact sur l'environnement n'est pas neutre, avec des inquiétudes notamment sur l'eau, les déchets ou encore la biodiversité. À Bruxelles, on met en avant des normes européennes plus strictes et plus transparentes qu'ailleurs. Et donc, il vaut mieux produire ici, sous contrôle européen, que tout importer de Chine. Mais c'est tout l'équilibre à trouver. Produire plus localement pour être moins dépendant, tout en limitant au maximum les dégâts environnementaux chez nous.
0: Merci Vincent Lequeux. La chronique L'Europe, c'est vous, c'est tous les samedis sur RCF Notre-Dame. À bientôt Vincent.
2: À bientôt.
0: L'agenda week-end à présent, à partir du 4 mai, rendez-vous à l'espace Bernanos pour découvrir la pièce de théâtre « Un mauvais rêve » adaptée de l'œuvre de Georges Bernanos. On en parle avec la metteuse en scène Anne Bouvier, bonjour.
3: Bonjour Simon.
0: Alors, « Ce mauvais rêve », eh bien c'est d'abord un roman policier de Georges Bernanos, roman tombé dans l'oubli. Dites un petit peu de quoi ça parle, ce qui vous a séduit pour en faire une pièce de théâtre.
3: Autour d'un personnage d'une femme qui s'appelle Simone Alfieri et qui est la première secrétaire d'un auteur qui s'appelle Gantz et qui est un peu sur le déclin. Et il se trouve aussi qu'elle est sous l'emprise de cet homme depuis 10 ans, qui la malmène un peu, qui la maltraite, qui utilise sa propre vie à elle pour écrire ses livres. Et donc, on arrive au moment où elle n'en peut plus, elle veut s'épanouir et elle lui dit « Moi, maintenant, je veux signer les livres avec toi, c'est grâce à moi que tu les écris, je veux me libérer de ce joug-là ». Et donc, à partir de là, elle se libère et elle va aller commettre un crime, puisque c'est une femme qui n'arrive pas à aimer et qui pense que son épanouissement va passer par un crime. Et donc, on suit toute la trajectoire de cette femme qui est aussi en quête d'identité et qui absorbe tellement les personnages fictionnels qui finit par ne plus savoir qui elle est pour se prendre pour le personnage de fiction. Donc, c'est tout un dédoublement, un triblement même, je pourrais dire, qui est assez passionnant.
0: Alors, adapter une œuvre, c'est toujours compliqué. On ne veut évidemment pas la trahir, même si on veut la faire un peu sienne, j'imagine.
3: Bien sûr, il y a toujours de la trahison, vous avez tout à fait raison. On est là aussi pour donner son point de vue. Donc, nous, on avait envie d'apporter une certaine modernité parce qu'on peut se dire Bernanos, bon, c'est pas forcément l'auteur à la mode, et pourtant, moi je trouve qu'il est très mal connu, et que à ce titre, j'avais aussi un peu envie de le remettre au goût du jour. Et donc, comme on a mis en sous-titre Autopsie d'une meurtrière, et c'est là où je pense que ça peut parler à tout le monde, parce qu'on a un peu de quelque chose à Simenon. On suit l'intrigue, on suit cette femme, donc c'est un peu un polar. Il y a un peu, bien sûr, de mystique dans tout ça, parce que Bernanos reste Bernanos. On a presque un puzzle où on retrouve tout ce qui anime Bernanos, le mal, Dieu, la mort, enfin, on retrouve tout.
0: Merci Anne Bouvier. À partir du 4 mai, Un mauvais rêve à l'espace Bernanos. 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Et merci Anne Bouvier. Je rappelle, vous êtes la metteuse en scène de cette pièce de théâtre, Un mauvais rêve. Merci d'avoir été avec nous.
3: Merci à vous Simon, bonne journée.
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En ce temps-là, Jésus disait à ses disciples « Puisque vous me connaissez, vous connaîtrez aussi mon Père. Dès maintenant, vous le connaissez et vous l'avez vu. » Philippe lui dit « Seigneur, montre-nous le Père, cela nous suffit. » Jésus lui répond « Il y a si longtemps que je suis avec vous et tu ne me connais pas, Philippe. Celui qui m'a vu a vu le Père. Comment peux-tu dire « Montre-nous le Père » Tu ne crois donc pas que je suis dans le Père et que le Père est en moi? Les paroles que je vous dis, je ne les dis pas de moi-même. Le Père qui demeure en moi fait ses propres œuvres. Croyez-moi, je suis dans le Père et le Père est en moi. Si vous ne me croyez pas, croyez du moins à cause des œuvres elles-mêmes. Amen, amen, je vous le dis. Celui qui croit en moi fera les œuvres que je fais. Il en fera même de plus grandes, parce que je pars vers le Père, et tout ce que vous demanderez en mon nom, je le ferai. »

0: et croire. Il joue également sur le rapport entre le présent et le futur. Jésus, ses disciples peuvent le connaître dès maintenant. La connaissance qu'ils ont de Jésus garantit qu'ils connaîtront le Père dans le futur. Mais cette connaissance et cette vision du Père sont anticipées dès maintenant. L'évangéliste Jean avait pourtant annoncé dans son prologue « Dieu, personne ne l'a jamais vu ». Et toute la tradition juive affirme qu'il est impossible de voir Dieu sans mourir. La question posée par Philippe peut donc sembler légitime. Elle l'était tant que Jésus n'avait pas parlé et agi. Mais elle ne l'est plus, car tout ce que Jésus a dit et fait est une manifestation du Père. Jésus permet de connaître et de voir Dieu à travers les œuvres qu'il accomplit. Ces œuvres, on peut les regarder superficiellement, mais si on les regarde avec les yeux de la foi, Jésus n'est alors plus seulement le prophète de Galilée, il est le visage du Père, et la question de Philippe devient incongrue. Il y a plusieurs façons de regarder. On peut regarder de l'extérieur, on voit alors ce qui apparaît. On peut aussi regarder en se sentant interrogé et mettre en cause par ce que l'on voit. On a alors les yeux de la foi. C'est elle qui permet de connaître Jésus et à travers lui, de connaître le Père. On ne voit bien qu'avec le cœur, écrivait Antoine de Saint-Exupéry. Donne-nous, Seigneur Jésus, d'avoir sur toi ce regard-là.
1: Notre Père qui es aux cieux, que ton nom soit sanctifié, que ton règne vienne, que ta volonté soit faite sur la terre comme au ciel. Donne-nous aujourd'hui notre pain de ce jour. Pardonne-nous nos offenses, comme nous pardonnons aussi à ceux qui nous ont offensés. Et ne nous laisse pas entrer en tentation, mais délivre-nous du mal. Car c'est à toi qu'appartiennent le règne, la puissance et la gloire, pour les siècles des siècles. Amen.

0: 8h56, nous sommes le samedi 2 mai. Qui fêtons-nous le 2 mai? Quel est le saint à l'honneur? Le saint du jour, c'est avec vous Isabelle Delaunay. Bonjour.
1: Bonjour. Aujourd'hui, nous fêtons les Boris, les Zoé et les Athanase. Boris est un prénom d'origine slave, très répandu en Russie, qui signifie « qui lutte pour la gloire ». Saint Boris est un prince bulgare, le fils du Khan, qui va être baptisé en secret en 864 par un évêque venu tout spécialement de Byzance. Il va, à la fin de sa vie, abdiquer et se faire moine. Il va mourir en 907. Nous fêtons aussi en ce 2 mai les Zoé, un prénom d'origine grecque qui signifie « vie ». Il est à peu près dans les 20 prénoms les plus donnés en ce

0: début du XXIe siècle. Sainte Zoé d'Atalia, en Turquie, est une sainte esclave qui est morte martyre pour sa foi au IIe siècle. Nous fêtons aussi l'un des pères de l'Église antique, l'un des plus vénérés, saint Athanase, qui fut patriarche d'Alexandrie au IVe siècle. Notons que les Églises d'Orient le fêtent en janvier. Sur 45 ans d'épiscopat, il en passa 17 en exil, dont plusieurs dans les cavernes du désert d'Égypte. Il combattit l'arianisme et ne vécut que pour défendre la divinité du Christ et son œuvre. Son œuvre théologique est absolument considérable. Saluée par saint Grégoire de Nazianze comme une des colonnes de l'Église, saint Athanase a été choisi par Le Bernin pour être l'une des quatre statues colossales qui, dans l'abside de la basilique vaticane, porte la chaire, c'est-à-dire le trône de saint Pierre.
1: Merci Isabelle Delaunay. Oui, on en sait un peu plus grâce à vous sur le saint du jour. Vous qui êtes fidèle au poste tous les week-ends pour ce petit point éphémère. Bonne fête donc au Boris qui nous écoute. Tiens, je vais vous en dire un petit peu plus sur votre prénom si vous vous appelez Boris. Les Boris sont des êtres naturellement curieux et violemment passionnés, d'autant plus que leurs rêves sont souvent difficiles à assouvir. Doués d'une grande délicatesse de sentiments et d'un charme étonnant, ils séduisent beaucoup. Mais leur personnalité complexe donne souvent de l'image de personnages fuyants. Voilà pour les Boris. Allez rester à l'écoute. 8h58 dans moins de 2 minutes. Eh bien, vous retrouverez votre point complet sur l'actualité du jour.
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1: Vous écoutez RCF Notre-Dame, il est 9h, le point sur l'actualité. Quelques 158 000 personnes ont participé ce vendredi 1er mai en France aux manifestations syndicales pour la défense du 1er mai férié et chômé, dont 24 000 à Paris, selon les chiffres communiqués par le ministère de l'Intérieur. La CGT a pour sa part comptabilisé plus de 300 000 manifestants, dont environ 100 000 à Paris. L'année dernière, ils étaient 157 000, dont 32 000 manifestants dans la capitale, d'après les autorités, alors que la CGT faisait état d'un peu moins de 300 000 personnes, dont quelques 100 000 à Paris. Un 1er mai marqué aussi par ce terrible drame de la route. 5 personnes sont mortes alors que la voiture dans laquelle elles se trouvaient a effectué une sortie de route au niveau de la départementale 270 sur la commune de Sarras en Ardèche. Les occupants étaient âgés de 17 à 20 ans, selon les pompiers, qui avaient dans un premier temps annoncé avoir repéré 4 corps dans la voiture. Le véhicule a effectué une chute de 20 mètres en contrebas et s'est embrasé. Donald Trump a annoncé hier qu'il se passait du feu vert du Congrès pour la guerre en Iran, alors qu'expirait la limite de 60 jours fixée par la loi pour obtenir une autorisation parlementaire au déclenchement des hostilités. 2 mois tout juste après le début de l'offensive israélo-américaine contre Téhéran, le président américain a estimé dans une lettre au Congrès que les hostilités étaient terminées, le dispensant de solliciter l'aval du pouvoir législatif. Le président américain n'est cependant pas satisfait de la dernière proposition iranienne pour relancer les négociations. Selon la Constitution, seul le Congrès a le pouvoir de déclarer la guerre. Une loi adoptée en 1973 permet cependant au président de déclencher une intervention militaire limitée pour répondre à une situation d'urgence créée par une attaque contre les États-Unis. Le même texte exige que le président, s'il engage des troupes plus de 60 jours, obtienne une autorisation du pouvoir législatif différente d'une déclaration de guerre. Le pape Léon XIV a nommé ce vendredi évêque d'un diocèse aux États-Unis un ancien immigré sans papier après avoir critiqué la guerre lancée contre l'Iran et la politique de Donald Trump sur l'immigration. Originaire du Salvador, Evelio Mengivarayala a émigré aux États-Unis en 1990. Selon le site internet du diocèse de Washington, il a raconté être né dans la pauvreté, avoir fui le conflit armé dans son pays en émigrant clandestinement aux États-Unis. Léon XIV, premier pape américain, a essuyé en avril les critiques de Donald Trump qu'il a traité de faible, après que le souverain pontife avait qualifié d'inacceptable sa menace de détruire l'Iran. Son dernier message sur X en avril 2025 renvoyait vers un texte de Mgr Mengivarayala dénonçant la politique d'expulsion massive de l'administration Trump. Et puis les acteurs et les scénarios générés par intelligence artificielle ne seront pas éligibles aux Oscars, a annoncé l'Académie hier. Cette décision survient quelques jours après qu'une version de Val Kilmer générée par IA a été présentée à un public d'exploitants de salles de cinéma, et ce, un an après sa mort seulement.
6: On va repasser de 3 minutes en ce samedi 2 mai. Voici Vitamine C avec Ralf Schmeder.
7: Ralf Schmeder au micro, bienvenue dans Vitamine C, l'émission qui, chaque semaine, vous donne un aperçu de l'actualité religieuse dans le diocèse de Liège. Vous vous souvenez peut-être, il y a quelques mois déjà, nous avons annoncé une première fois le pèlerinage diocésain liégeois à Lourdes. Voici la seconde partie, un grand entretien avec la directrice du Pélé, Gabi Pinkers. Mais commençons par quelques brèves et points d'agenda comme d'habitude. Le jeudi 23 avril, toute la communauté éducative de l'Institut Saint-Roch de Theux était réunie dans la cour de l'école pour dévoiler le montant de la collecte réalisée dans le cadre de l'action de Carême au profit de l'association Solidarité Orient. Cette année, le projet d'un jardin d'enfants du Mokattam a retenu l'attention de l'équipe de la pastorale. Toutes les initiatives déployées pendant le carême ont permis de récolter la somme extraordinaire de 10 230 euros, un nouveau record. Cette somme permettra de financer l'achat de collations pour les enfants du Mokattam pendant 2 années. Alors pour ceux d'entre vous qui nous écoutent en début de semaine, rappelons que c'est ce mercredi 29 avril que notre évêque Mgr Delville fête ses 75 ans. Il nous invite tous à 9h à la cathédrale pour une messe d'action de grâce, et si vous ne savez pas vous y rendre, écoutez la retransmission en direct de l'Eucharistie sur les ondes de RCF. Ce début du mois de mai est aussi l'ouverture de la saison des pèlerinages un peu partout dans nos sanctuaires. Ce vendredi 1er mai, une messe internationale présidée par Mgr Jean-Pierre Delville sera célébrée au sanctuaire de Banneux à 10h30. Et puis, l'unité pastorale Liège-Auteur invite ses paroissiens et tous ceux qui veulent y participer à un pèlerinage à Banneux. Ce sera le dimanche 3 mai de 13h30 à 17h. Dans le cadre de la journée contre l'homophobie le 17 mai chaque année, et en partenariat avec le service diocésain des couples et familles, la librairie Siloé vous invite à une conférence du père Joël Pralong, auteur du livre « Église et homosexualité, accueillir, accompagner, intégrer ». Ce sera le mercredi 6 mai à 19h à l'espace Prémontré, donc au séminaire de Liège, là où se trouve aussi votre radio. Cette rencontre sera suivie d'une séance de dédicace. Une réservation est souhaitée au numéro de téléphone suivant 04 223 20 55, je répète 04 223 20 55, ou bien par email à info@siloe-liege.be. Et de son côté, le service diocésain des couples et des familles vous invite à une autre conférence, cette fois-ci avec James Allison, prêtre et théologien très engagé sur la question de la place des personnes LGBT dans l'Église catholique. Ce sera le vendredi 8 mai. Donc deux jours après l'autre conférence, donc le vendredi 8 mai à 19h30, également à l'espace Prémontré. Pour vous inscrire, consultez le site internet du diocèse de Liège, www.évêchédeliège.be. Et nous arrivons à l'entretien de la semaine. Aujourd'hui, j'ai avec moi en studio Gabi Pinkers, la directrice du pèlerinage diocésain à Lourdes, une tradition vieille de plus de 130 ans, je crois. Bonjour d'abord, Gabi.
8: Bonjour.
7: Alors, je crois que les auditeurs ont compris, aujourd'hui, on va parler de Lourdes, du pèlerinage. Chaque année, c'est au mois d'août. Cette année, c'est du 17 au 23 août. Vous serez combien? Est-ce que vous avez déjà une idée?
8: On n'a pas encore une grande idée parce que les inscriptions viennent d'être lancées et avec les problèmes à la poste, toutes les enveloppes d'inscription ne sont pas encore arrivées à notre secrétariat. Nous espérons en tout cas obtenir le même nombre que l'an passé, c'est-à-dire un peu plus de 700 pèlerins.
7: Mais il y a déjà eu des années avec beaucoup plus.
8: Oui, avant le Covid, de toute façon, on a déjà atteint jusqu'à 1000, un peu plus de 1000 pèlerins, effectivement.
7: Notre évêque va aussi accompagner ce pèlerinage. Alors, pourquoi va-t-on à Lourdes et pourquoi est-ce que vous, parce que ce n'est pas la première fois que vous y allez, pourquoi investissez-vous beaucoup d'énergie et de temps dans ce voyage annuel?
8: Je ne sais pas si je dois dire d'abord, mais en tout cas, c'est une expérience très riche que j'ai vécue depuis maintenant un peu plus de 30 ans aussi. Donc voilà, j'ai envie de faire partager ça à d'autres. Je trouve que c'est une toute belle expérience d'église, une parenthèse qu'on peut faire dans sa vie, parenthèse dans le sens où des personnes en situation de handicap, par exemple, quittent leurs quatre murs, les quatre murs de leur maison de repos, et pour vraiment faire autre chose, vivre autre chose, être entouré d'autres personnes qui leur accorde du temps et de l'attention. Et pour tous les chrétiens, je trouve aussi que c'est une belle expérience d'église où différentes célébrations les rassemblent, où ils peuvent vivre donc des eucharisties, un sacrement de réconciliation, un chemin de croix, tout ça sur une semaine de temps avec une belle animation. Vraiment, je trouve que ces célébrations sont souvent le reflet d'un bel enthousiasme et d'une joie de l'Évangile.
7: Alors, ceux qui ont la critique facile pourraient maintenant dire, oui, mais pourquoi est-ce que les Liégeois vont à Lourdes alors qu'ils ont un lieu de pèlerinage et un lieu d'apparition devant la porte, c'est-à-dire à Banneux? Qu'est-ce que vous leur répondez?
8: Je pense que le dépaysement est quand même intéressant aussi. On prend le train, on est déjà un petit peu en vacances et voilà, je n'ai absolument rien contre le site de Banneux. Je trouve que c'est un très beau sanctuaire. Il s'y passe aussi de belles choses. Les personnes en situation de handicap peuvent vivre des triduums à Banneux et c'est aussi très enrichissant pour eux. Voilà, j'ai envie de dire que Lourdes, c'est l'expérience XL de Banneux, quoi.
7: C'est ça. Alors, que s'est-il passé exactement à Lourdes pour ceux qui ne connaissent pas l'histoire?
8: Alors, donc, en 1858, une jeune fille un peu délaissée et malheureuse a eu une vision dans une grotte. Cette vision, elle n'a pas su qui c'était, elle appelait ça. J'utilise volontairement ce pronom-là. Elle appelait ça Akero. Quelque chose, oui, c'est ça. Et puis alors, c'était la belle dame. Et puis elle a insisté pour avoir le nom de cette dame et qui finalement a répondu que soy Ira Immaculada Concepción, ce qui est du Bigourdan, donc le patois de cette région-là, et qui signifie « Je suis l'Immaculée Conception ». Et puis, de fil en aiguille, eh bien, Bernadette est allée trouver le curé de Lourdes pour demander qu'on y construise une chapelle et puis enfin d'autres choses comme ça. Donc il y a eu en tout 18 apparitions avec chaque fois des messages bien précis et différents chaque fois au cours de ces apparitions. Finalement, le prêtre a accepté, hein, je dis finalement parce que il n'a pas été convaincu dès la première rencontre avec Bernadette, mais finalement, donc il a accepté et Lourdes s'est développée et est devenue ce centre de rassemblement des chrétiens et de gens en quête de sens, je dirais, ou de spiritualité, y compris des personnes en situation de handicap.
9: N'oublions pas les miracles, à commencer par la source, c'est ça ?
8: Oui, donc la source est miraculeuse. Donc voilà, certaines personnes aiment plonger leurs mains dans cette eau. Ils aiment aussi se laver avec cette eau, suivant aussi le message de Marie à Bernadette. Voilà, il y a aussi eu des guérisons miraculeuses. Voilà, je laisse à chacun le soin d'interpréter, d'apprécier ce genre de d'expérience.
9: Mais pas tellement reconnu, en tout cas. Je crois qu'il y a un peu plus que 70, c'est ça ?
8: C'est ça, 72, oui.
9: 72. Et donc, il faut passer par une longue procédure de vérification avant qu'un miracle ne soit reconnu, c'est ça ?
8: Oui, c'est ça. Et je pense que c'est tout à l'honneur, je dirais, des autorités de vérifier sérieusement tout ça. Voilà, pour que justement on ne passe pas pour des gens trop crédules ou éblouis par quelque chose de merveilleux. Donc moi, je trouve que c'est très, très raisonnable de vérifier ça rigoureusement.
9: Alors souvent, on met la vénération mariale un peu du côté de la piété populaire et surtout les vieilles personnes qui récitent encore le chapelet. Mais on constate que dans le pèlerinage liégeois à Lourdes, il y a beaucoup de jeunes. Qu'est-ce qui les attire, ces jeunes ?
8: Je crois qu'un jeune attire un jeune. Et l'enthousiasme des jeunes est vraiment contagieux. Ça, c'est la première chose. Donc, je pense qu'il y a une belle convivialité, un beau dynamisme qui est généré par les jeunes. Ils mettent l'ambiance, ils chantent, ils dansent, ils sont super souriants. Ça, c'est un premier aspect. Un deuxième aspect, c'est aussi qu'ils se mettent au service des personnes en situation de handicap et établissent de belles relations profondes avec ces personnes. Et rien de tel qu'un jeune pour faire sourire un aîné. Mmh. Et j'ai envie de dire que, enfin, ce n'est pas nouveau, mais c'est tellement fort et beau que j'aime le répéter, il y a une réelle complicité alors entre ces personnes. Celui qui est aidant, hein, le jeune brancardier ou hospitalier, et la personne en situation de handicap. L'un apporte quelque chose à l'autre et l'autre apporte quelque chose à l'un. Donc c'est vraiment un échange très, très riche, très profond. Je pense que facilement, toute une série de thèmes sont abordés dans la spontanéité de la relation qui se crée comme ça.
9: Alors s'il y a des jeunes, ça veut dire qu'il y a donc aussi des personnes qui ont besoin d'aide de la part des jeunes et d'autres personnes, parce que je crois qu'il y a aussi pas mal d'adultes qui sont là pour aider. Donc les personnes handicapées, les personnes malades ont aussi une place importante dans ce pèlerinage ?
8: Oui, tout à fait. Moi, je dirais que c'est la place centrale qu'on veut leur réserver. Je pense que c'est, enfin, je ne dirais pas d'abord, mais en tout cas, c'est certainement pour eux une opportunité de faire, comme je l'ai dit tout à l'heure, une parenthèse dans leur vie qui se passe en maison de repos ou en maison de soins. Une parenthèse où ils sont chouchoutés, ils sont mis en valeur, ils sont entourés de beaucoup de soins et d'attention. Donc ça c'est clair. Et puis alors justement, on a parlé des jeunes qui sont surtout brancardiers. Donc, ils les conduisent de l'endroit où ils logent vers les différents lieux de célébration. Et puis, il y a aussi des jeunes et moins jeunes qui sont hospitaliers, c'est-à-dire qu'ils sont là pour prodiguer des soins ou pour répondre aux besoins de ces personnes malades ou en situation de handicap. Donc, par exemple, certains ont besoin d'aide pour leur toilette, d'autres ont besoin d'aide pour s'habiller, d'autres ont besoin d'aide pour manger et d'autres ont besoin d'écoute. Eh bien, voilà, il y a toute une série de personnes qui gravitent autour des malades ou des personnes âgées pour qu'ils vivent le plus sereinement possible ce périple, cette expérience, oui.
9: On va s'arrêter un moment, écouter une chanson à Marie, évidemment, en lien avec notre thème, et puis on continuera dans quelques instants.

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1: Et nous sommes de retour en studio avec Gaby Pinkers, la directrice du pèlerinage diocésain à Lourdes. Gaby, qu'est-ce que vous préférez, des gens qui viennent à Lourdes en groupe, en pèlerinage, ou bien des gens qui passent à Lourdes en touristes qui viennent peut-être parce qu'ils sont au sud de la France et qu'ils se disent, tiens, on va passer un jour à Lourdes. Est-ce que ça a du sens?
2: Je suis assez dubitative là. Ça dépend toujours quel sens on donne à ce passage à Lourdes. Je crois vraiment qu'un jour ne suffit pas. Il faut vraiment entrer dans l'esprit d'un pèlerinage. Je crois qu'un pèlerinage, c'est un tout. Il faut, je dirais, au moins vivre 3 jours sur place. Mmh. Et parce qu'un jour, on court d'une activité ou d'un lieu à l'autre et on n'a pas le temps de se poser, d'intérioriser et de vivre quelque chose. Soit on est ébloui ou dégoûté par les commerces. Hein. Donc là, je pense que c'est là, à ce moment-là, ça n'a pas beaucoup de sens. Donc maintenant, enfin, voilà, je reste à ça.
1: Ouais. Alors, un pèlerinage a toujours aussi un thème. D'ailleurs, c'est le thème, je crois, d'année pour le sanctuaire, qui est repris aussi par les différents pèlerinages. Alors, vous avez aussi un prédicateur. Je crois que nous le connaissons tous les deux, puisque c'est moi qui ai l'honneur, donc, cette année, d'accompagner le pèlerinage. Quel est le thème? Je pourrais évidemment le dire, mais puisque vous êtes là, Gaby, dites-nous un peu, c'est quoi le thème de cette année?
2: Donc effectivement, c'est bien les sanctuaires de Lourdes qui déterminent les thèmes. Cette année, c'est « Je te salue Marie, comblée de grâce ». Et nous, en réfléchissant et pour avoir une formule un peu plus percutante, nous avons résumé ça en « Me voici ».
1: Donc Marie qui est à la visitation, donc qui reçoit la visite de l'ange Gabriel qui lui propose de devenir la mère d'un enfant qui va changer le cours du monde. Et Marie qui répond, me voici, c'est ça?
2: C'est ça, oui. À l'annonce de l'ange, c'est la réponse que Marie donne. Et j'avais envie de dire aussi que finalement ce me voici, il correspond aussi à Bernadette qui a accueilli les messages de Marie et qui les a vraiment vécus de l'intérieur et qui les a propagés autour d'elle. Et puis alors, c'est aussi notre programme à nous. Hein. Est-ce que face à la volonté de Dieu, nous sommes disponibles pour entrer dans son projet pour nous?
1: Alors, ce thème sera déployé aussi à travers des activités. Là, on arrive au programme. Donc, qu'est-ce que les gens qui participent au pèlerinage vont vivre pendant cette petite semaine?
2: Il y a toute une série de choses. Il y a évidemment des célébrations. On célèbre l'ouverture du pèlerinage par cette célébration. Les personnes auront aussi l'occasion de participer à la prière du chapelet. Les personnes en situation de handicap à la suite de ce chapelet pourront aller passer dans la grotte, si je peux dire, et puis seront accueillies par Monseigneur. Évidemment, la procession au flambeau, qui est toujours un moment très fort aussi.
1: C'est tous les soirs, hein, c'est ça?
2: C'est tous les soirs, mais nous n'y participerons qu'un soir sur la semaine, évidemment. Alors, la messe internationale, qui est toujours impressionnante par sa solennité, par cette foule immense dans cette église immense, avec toutes les langues et tout ça. Et puis, on fera le chemin de croix, soit dans la montagne, pour ceux qui sont capables de le faire, soit dans une salle avec une projection, si on est à mobilité réduite. Il y a aussi une procession eucharistique avec la bénédiction des malades, une messe à la grotte, enfin voilà, il y a un petit peu de tout, la réconciliation avec un geste de l'eau. On aura aussi l'occasion d'aller déposer nos cierges dans les chapelles de lumière avec toutes nos intentions de prière. Il y aura aussi des temps plus récréatifs. Enfin voilà, je pense que vous aurez compris qu'il y a un petit peu pour tous les goûts et j'ai envie de dire aussi, ce sont des propositions qu'on fait aux pèlerins. Chacun peut prendre un temps pour souffler personnellement, pour faire une petite excursion dans les Pyrénées si il en a envie. Pourquoi pas? Donc, en tout cas, nous avons des propositions que nous faisons. Les journées sont bien remplies. Il n'y a pas moyen de s'ennuyer, je crois. Et du coup, ben, voilà, c'est ça qui fait la richesse aussi.
1: Encore un petit mot sur les participants. On a parlé des jeunes, on a parlé des personnes malades ou handicapées, on a parlé des hospitaliers. Qui participe à ce pèlerinage en plus? Parce qu'il y a aussi... Je dirais le pèlerin lambda, les familles individuelles, couples, etc.
2: C'est ça, oui. Donc, on est vraiment ouvert à tous. On a aussi des grands-parents qui viennent avec leurs petits-enfants. Il y a des groupes qui accueillent les enfants et alors les grands-parents ben, vivent, ou les parents, vivent leur pèlerinage à leur façon. Et voilà, donc, il y en a qui se mettent au service, d'autres pas nécessairement. Donc, c'est vraiment, effectivement, tout chrétien ou toute personne en recherche de sens ou de spiritualité est le bienvenu. Oui.
1: Même un groupe pour les adolescents, donc Amitié 2000, c'est ça?
2: Oui, c'est ça. Donc, un groupe, le groupe Amitié 2000, en fait, accueille les enfants à partir de 11 ans. Et alors, il y a des sous-groupes par tranche d'âge pour aussi permettre de répondre aux attentes de l'âge en question, pour que les animations soient bien adaptées à leur âge, à leur questionnement, etc. Donc, un groupe de, je dirais, 11-12, je n'ai pas exactement le découpage en tête, et puis alors 13-15, et puis alors 16 et au-delà. Et à partir de 16 ans, ils ont la possibilité d'être brancardiers. Le groupe ABC accueille des jeunes un peu plus âgés, et là, ils sont tous brancardiers. Il y a un groupe TAPGA qui accueille des jeunes au-dessus de 25 ans. On peut aussi venir en famille dans ce groupe-là, avec la possibilité d'être hospitalier ou d'être brancardier, et je dirais même à mi-temps si les enfants sont là. Voilà, un s'occupe des enfants, l'autre s'occupe de rendre service. Et puis, je crois que j'ai le Traiglo, qui est aussi un groupe, mais qui se met aussi au service. Voilà, donc, et puis alors, il y a monsieur et madame tout le monde qui vit son pèlerinage comme une expérience d'approfondissement de la foi ou de découverte de ce lieu.
1: Le voyage se fait en train. Évidemment, je crois qu'on peut venir aussi en avion, mais à ses propres frais. Quand on parle de frais, justement, ça coûte combien et comment faut-il faire pour s'inscrire?
2: Oui, donc il y a en fait X lieux de départ pour le pèlerinage. On fait d'abord quelques centaines de kilomètres en car. Hein, donc je prends un exemple, on peut partir de Verviers et on va jusqu'à Charleville-Mézières. Il y a aussi la possibilité en partant de Liège, de Huy. Enfin voilà, je ne vais pas tout détailler. Et puis on prend donc le TGV à Charleville-Mézières et on arrive 7 heures plus tard à Lourdes. Ce que ça coûte, ben ça dépend des hôtels. Hein. Et il y a des hôtels 3 étoiles, il y en a d'autres qui sont 4 étoiles. Il faut compter, j'ai envie de dire, autour de 750 euros. Pour l'avion, donc c'est pas aux propres frais des pèlerins. Ce qu'il y a, c'est qu'on ne peut plus réserver un groupe pour un groupe de pèlerins en avion. C'est la réservation pour l'avion qui doit se faire individuellement.
1: Dernière chose, comment faire pour s'inscrire?
2: Alors, le secrétariat est ouvert les lundis, mercredis et vendredis dans la matinée. Donc, le plus facile, c'est de téléphoner au secrétariat. Je vous donne le numéro 04 252 96 40. Je répète, 04 252 96 40. Vous téléphonez si vous êtes intéressé et puis on vous enverra un bulletin d'inscription complet, détaillé, et vous renverrez ça au secrétariat et les choses suivent leur cours.
1: Il y a aussi un site internet, Liège à Lourdes en un mot.org, où on trouve aussi beaucoup d'informations, notamment les formalités pour s'inscrire. Merci Gabi pour toutes ces informations. J'espère que vous allez dépasser les chiffres de l'année passée et donc qu'on sera bien nombreux pour ce pèlerinage à Lourdes qui aura donc lieu du 17 au 23 août prochain. Merci à vous, chers auditrices et auditeurs, d'avoir suivi cette émission et je serai heureux de vous retrouver peut-être la semaine prochaine ou à d'autres moments sur les ondes de RCF. Au revoir.
2: Au revoir.
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1: Bonjour à toutes, bonjour à tous, bienvenue dans notre émission L'hebdo sur RCF Liège, une émission consacrée à l'inauguration de la passerelle de Castères à Visée et à la société Armstrong International au Haussard à Herstal. Bienvenue donc dans notre émission L'hebdo sur RCF Liège. On débute avec l'inauguration officielle de la passerelle de Castères à Visée, la plus longue passerelle piétonne himalayenne de 200 mètres de long en Europe, jusqu'à 50 mètres au-dessus du canal Albert, une passerelle baptisée Vialta, voie haute, du nom aussi de l'ASBL qui a été créée. Le président de cette ASBL Vialta, Ernur Kolak, qui est aussi échevin du tourisme de la ville de Visée, est satisfait.
2: Nous sommes aujourd'hui effectivement à la concrétisation de 4 années de travail pour arriver à ce résultat exceptionnel.
3: Une première réunion en 2022 quand vous avez présenté le projet à la ministre wallonne du tourisme.
2: 2022, la ministre du tourisme effectivement a été attirée par ce projet et nous avons introduit ce dossier qui a été retenu et aujourd'hui on en voit la concrétisation.
3: Une belle collaboration transfrontalière.
2: Nous sommes ici sur un site exceptionnel, la montagne Saint-Pierre, tout proche de la commune de Reims en Flandre, des villes et communes de Maastricht et d'Esden en Hollande. Et ensemble, avec Oupeye, Visée et Bassange, nous avons mené ce projet.
3: Avec bientôt 4 nouvelles balades, une est déjà réalisée.
2: Cette passerelle qui rejoint la rive gauche à la rive droite de la tranchée de Castères au-dessus du canal Albert permet effectivement la création de 4 nouvelles balades accessibles ici à la montagne Saint-Pierre.
3: Comme vous l'avez dit, vous avez repris une formule d'un ancien peintre. Ceci n'est pas qu'une passerelle.
2: C'est un ouvrage exceptionnel, dans un site exceptionnel, mais cet ouvrage n'est pas qu'un pont, c'est une vraie connexion au-delà des frontières linguistiques et au-delà des frontières nationales avec la Flandre et l'Hollande.
1: Un moment particulier de satisfaction aussi pour la bourgmestre de Visée, Viviane Dessart.
4: Je vais dire qu'aujourd'hui, c'est un jour particulier, comme tu viens de le dire, Marc, mais en attendant, on a une journée magnifique. Alors, pour inaugurer un monument, une attractivité touristique environnementale importante.
3: Avec un geste symbolique au milieu de cette passerelle.
4: Alors un geste symbolique justement, les 3 communes partenaires de Vialta, Oupeye, Bassange et Visée, à la rencontre justement de nos partenaires des Pays-Bas, des Hollandais, de Maastricht justement. Et c'était juste au centre justement, puisqu'on relie aussi un peu les deux rives, c'est Visée, Bassange et Bénimal. Mais ça rentre aussi dans le cadre de l'ancienne route aussi, la route qui menait de Maastricht à Liège. Et on a essayé de retracer à travers cette passerelle.
3: Et tout avait commencé par votre idée déjà du parc transfrontalier Gérémeuse.
4: Alors justement, on a démarré comme ça. Alors sincèrement, je l'ai dit tout à l'heure dans mon petit mot, c'est tellement important de pouvoir associer. Et je vois de quelle manière on a pu créer justement cette confiance l'un envers l'autre à travers un projet, à travers, je vais dire, des pays différents aussi, avec des cultures différentes, que ce soit les Pays-Bas, la Belgique et la Flandre de l'autre côté. Mais justement, on est tous porteurs de la même idée et de la même envie d'avancer.
1: Et le bourgmestre d'Oupeye, Serge Filot, est heureux lui aussi.
5: Un excellent moment, effectivement, auquel la commune d'Oupeye a souhaité participer dès le départ et s'associer à la dynamique lancée par les communes de Visée et de Bassange, puisque nous sommes aussi concernés, bien entendu, dans ce bassin de vie, ce bassin culturel, ce bassin folklorique de tourisme qu'est la Basse-Meuse. Et vraiment, ce qui nous associe aussi avec les autres communes, Maastricht, Bassange, Visée, c'est l'eau, la Meuse, le canal Albert. Et c'est vraiment un bel hommage aussi aujourd'hui que nous rendons à cet écrin de verdure et l'eau qui vraiment nous relie et nous associe les communes de la Basse-Meuse jusque Maastricht.
3: Oui, justement, un beau projet transfrontalier.
5: Transfrontalier, effectivement, ça manque des fois. Ce type de projet, et c'est un maillon manquant aujourd'hui qui est comblé symboliquement, physiquement par cette passerelle et qui est aussi une passerelle vers d'autres choses et encore une accentuation, une amélioration des relations entre les communes frontalières. C'est vraiment extrêmement précieux comme bien que nous avons aujourd'hui, que nous devons développer.
3: Et un bel attrait touristique pour toute la région.
5: Oui, effectivement, l'attrait touristique est très important parce que c'est aussi un des moteurs dans la Basse-Meuse, toute une économie aussi, et tout ce qui peut relier les gens, une passerelle est fortement symbolique, doit être accentuée bien entendu.
1: Tout comme la bourgmestre de Bassenge, Valérie Hyens.
6: Ah, c'est un jour important, effectivement. Nous sommes vraiment heureux de ce moment, parce que voilà, après autant d'années de travail, de réflexion, d'avancement, on y est. Voilà. Et en plus, les personnes sont présentes, sont là, et le retour que nous avons maintenant des personnes qui sont passées sur cette passerelle sont vraiment extrêmement positifs. C'est vraiment un projet remarquable.
3: Un moment symbolique, les trois bourgmestres de la Basse-Meuse avec un représentant de la Hollande, on va dire.
6: C'est un échevin, effectivement, de Maastricht qui était sur l'autre rive, et donc un moment extrêmement symbolique, puisqu'avec les trois bourgmestres des trois communes partenaires, nous avons pu aller le rejoindre. Nous sommes rencontrés au centre de cette passerelle, et comme on le dit, même pour le parc transfrontalier, en fait c'est véritablement cette passerelle un lien entre nos différentes villes et communes.
3: Qui améliore encore la collaboration.
6: Exactement, c'est vraiment chaque fois, lorsque nous nous rencontrons, que nous avons des réunions, c'est une excellente collaboration avec un esprit vraiment d'avancée, un esprit positif, constructif.
3: Et un geste pour les habitants de votre commune qui auront droit à un passage gratuit par an.
6: C'est ça, donc les habitants de Bassenge, comme Visé ou Paye, auront effectivement par personne un passage gratuit l'année.
3: De quoi développer aussi le tourisme dans la Basse-Meuse.
6: Tout à fait, je le dis déjà depuis le début, c'est très très important que nous puissions développer le tourisme, mais je le dis aussi chaque fois, l'ORECA, l'économie, donc c'est un projet écotouristique, écologique, mais je pense économique aussi pour nos différentes communes.
1: Et l'échevin du tourisme de Bassenge, Charles-Henri Cupens, a participé aux travaux depuis le début. Il est tout aussi satisfait.
7: Tout à fait, un moment important, le résultat de plusieurs années de travail, depuis la genèse du projet jusqu'à son aboutissement aujourd'hui. Passerelle transfrontalière, justement, qui va rejeter les ponts qui ont existé précédemment, qui rejette les ponts entre Liège d'une part, Bassenge, Visé, le Limbourg et les Pays-Bas. Donc un très beau projet qui va, je l'espère en tout cas, permettre un rapprochement encore plus important entre nos trois régions.
3: Et qui va permettre un développement touristique.
7: Qui va permettre un développement touristique, mais un développement touristique raisonné. Ce que nous ne souhaitons pas, c'est du tourisme de masse et de l'ultra-tourisme. C'est un tourisme écologique, si on peut l'appeler comme ça. Donc le fait qu'il y ait un droit de passage de 3 euros pour passer la passerelle, rentre dans ce cadre-là, parce que cette somme de 3 euros va être réutilisée pour investir dans le parc interrégional qui entoure ici la passerelle.
1: De nombreux riverains et touristes ont déjà franchi cette passerelle, notamment lors de balades pédestres, dont la balade verte de 6,3 km qui est déjà opérationnelle, et les autres balades le seront fin mai d'une distance jusqu'à 17 km 500. Place à une petite pause musicale dans cet hebdo.

0: C'était Olivia Stone, Je danse sur RCF.
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0: Retour dans notre émission L'hebdo sur RCF Liège pour vous parler à présent de la société Armstrong International Haut-Haussard qui investit dans la géothermie afin de décarboner son site de fabrication de pompes à chaleur industrielles. Cofinancé par l'Union européenne, le projet Circular Steam vise à chauffer et à refroidir les 7000 m² du site d'Armstrong International. L'objectif affiché est de renforcer l'indépendance économique tout en réduisant les émissions carbone. Rosen Ivanov, le directeur général Europe d'Armstrong International, revient sur cet investissement au micro de notre stagiaire Tom Defailly.
2: Le besoin de récupérer la chaleur devient criant pour se rendre indépendant des énergies fossiles. Beaucoup de sites industriels aujourd'hui envisagent d'électrifier de manière efficace en récupérant la chaleur, en la réutilisant, en augmentant la température via les pompes à chaleur industrielles haute température. Et c'est pour ça que nous avons décidé d'investir dans ce site avec l'aide de l'Europe pour laquelle cet investissement est stratégique.
3: Ce projet répond-il au contexte actuel de crise justement énergétique et de tensions géopolitiques ?
2: Nous travaillons sur ce projet depuis 5 ans, donc essentiellement dans le cadre de la décarbonation. L'électricité est de plus en plus renouvelable, mais elle est aussi locale. Et donc oui, ça permet de répondre aussi au besoin d'arrêter d'importer des énergies fossiles avec un prix volatile et une sécurité d'approvisionnement qui n'est pas garantie. Donc nous n'avons pas attendu les crises pour nous y mettre. On est une société familiale, on travaille sur plusieurs décennies. Mais ça aide certainement à rappeler pourquoi on fait ça.
3: Et donc c'est un objectif d'Armstrong justement de se diriger vers une stratégie bas carbone pour le futur ?
2: Voilà, en tant que société, nous décarbonons nos propres sites de production évidemment, mais on aide surtout nos clients historiques avec lesquels on travaille depuis longtemps sur leur réseau vapeur. On les aide dans cette problématique de décarbonation. En fabriquant aussi maintenant des pompes à chaleur haute température sur base d'une technologie allemande. Nous sommes en joint venture avec une société familiale allemande depuis 4 ans maintenant.
3: Pourquoi avoir choisi la géothermie donc pour décarboner le site industriel ?
2: Ça nous semblait évident de faire une démonstration de cette technologie aussi. Elle permet d'avoir un chauffage et un refroidissement des bâtiments beaucoup plus efficaces. Nous aurons aussi un excédent de chaleur de nos bombes test. Et la géothermie permet d'utiliser le sol en tant que stockage thermique. Pas mal de projets de géothermie se développent en Wallonie, y compris en utilisant des pompes à chaleur industrielles. Donc il y a une synergie entre tous les sujets et on voulait démontrer que la géothermie fonctionne et que cela amène de vrais avantages par rapport aux sources habituelles telles que l'air.
3: À terme, donc à la fin du chantier, donc quand vous lancerez la production des pompes à chaleur, combien pourront être construites chaque année ?
2: Donc nous aurons une centaine d'unités par an, en capacité maximum de production avec ce projet-ci. On a un petit peu de place pour faire une extension éventuelle si nécessaire. Pour vous donner une idée, une de nos unités produit suffisamment de chaleur pour chauffer une centaine de maisons. Ah, donc c'est beaucoup plus grand que les pompes à chaleur domestiques.
3: Et le chantier sera fini quand, normalement ?
2: Donc nous allons démarrer le chantier cet été et il sera fini fin 2027. Donc l'inauguration de la nouvelle usine sera faite au début de 2028.
0: Et cette annonce de fabrication de pompes à chaleur industrielle avec la géothermie a été faite en présence du député bourgmestre de Herstal, Frédéric Dardenne, heureux de ce projet.
4: Je me réjouis d'être là en effet pour ce lancement. Ça représente tout d'abord un investissement significatif, ça représente aussi de l'emploi qui va être créé ici à Herstal. Environ 80 emplois ici direct, c'est un élément important. Et puis alors, il y a aussi les produits qui vont être fabriqués qui permettront d'accroître notre indépendance énergétique. Et je crois que c'est un élément dont la Wallonie, la Belgique, l'Europe a bien besoin.
3: Est-ce que c'est obligatoire de préférer des énergies comme ça pour rester compétitif aujourd'hui ?
4: Je pense que c'est important dans le cadre aussi géopolitique, je serais tenté de dire international. C'est un élément important. Et puis, il y a aussi cette indépendance énergétique qui, je pense, à court, à moyen terme, sera une nécessité, et notamment en termes de coûts, car notamment dans le contexte de crise que nous connaissons et de guerre ou de guerre potentielle qui existe, je pense que c'est important.
3: Oui, donc ça doit devenir peut-être une priorité donc pour les entreprises en Wallonie et à Herstal ici.
4: C'est une priorité en effet et de différents types. Et comme je l'évoquais tout à l'heure dans mon exposé, on a développé le chauffage urbain au départ de notre incinérateur. Ici, c'est une autre technique, mais qui se complète. Ce sont des éléments importants pour nos entreprises.
3: Et donc, vous, est-ce que donc, vous encourageriez donc, les entreprises à investir donc, dans des solutions bas carbone?
4: Oui, c'est clair qu'on favorise cela. Et ici, derrière, vous voyez une éolienne. Je pense que c'est un élément important. Je parlais un instant du chauffage urbain. Ici, c'est une autre technologie. Je pense qu'il faut favoriser cela. Il faut que la Wallonie, il faut que l'Europe favorise cela. Et c'est le cas.
0: Et Nicolas Vanek, le directeur général du bureau d'études Resolia en décarbonisation de l'énergie thermique, a présenté la collaboration avec Armstrong International pour alimenter le nouveau site de production. Il nous explique pourquoi il a choisi la géothermie plutôt qu'une autre source d'énergie, toujours au micro de notre stagiaire Tom Defailly.
5: La géothermie, c'est une ressource d'énergie très locale, très propre, qui est pérenne, c'est-à-dire qui peut s'utiliser pendant des dizaines d'années. Et donc ce choix s'est orienté assez naturellement pour ce site industriel très, très prometteur hein, de 7000 m2 qu'on va chauffer intégralement et même refroidir un petit peu en été aussi, qu'on va chauffer intégralement donc avec 30 sondes de géothermie à 150 mètres de profondeur.
3: Est-ce que vous savez un peu nous expliquer comment ça fonctionne concrètement ?
5: Alors la géothermie sur sonde, on l'appelle aussi la géothermie fermée, ça consiste simplement en un trou de forage. On utilise une machine de forage qui fera un trou d'environ 13 cm de diamètre, hein, c'est pas très grand, à 150 mètres de profondeur. Et dans ce trou, on vient installer un tuyau en HDPE, donc c'est du plastique haute résistance, dans lequel on vient faire circuler un fluide. Et ce fluide, avec la profondeur du sol, va se réchauffer. Et les calories vont être ramenées en surface dans le bâtiment, vont passer à travers une pompe à chaleur. La pompe à chaleur va utiliser ses calories pour chauffer le bâtiment en hiver. Et ce fluide va continuer son chemin, redescendre dans le sol plus froid, se réchauffer, et etc., etc.
3: Est-ce que la géothermie, elle suffira à couvrir tous les besoins énergétiques ou il y aura encore besoin d'autres énergies ?
5: La géothermie et les 30 sondes à 150 mètres vont entièrement suffire à alimenter en chaleur et en froid le bâtiment de 7000 m2 d'Armstrong, en effet.
3: Et donc, quels sont les avantages aussi sur le long terme d'investir justement dans ce genre d'énergie ?
5: La géothermie, c'est une

0: géothermique en tant que telle. Donc la pompe à chaleur qui va se trouver dans le bâtiment, elle est très, ce sont des instruments de très longue durée qui maintenant atteignent des durées de vie de 30-35 ans qui sont très intéressantes par rapport à des systèmes classiques, par exemple comme du gaz.
1: Et est-ce que toutes les industries pourraient utiliser ce genre d'énergie ?
0: Bah, le potentiel de géothermie sur sonde, de géothermie fermée, dont on parle ici, il est, en résumé, très bon, voire excellent, partout sur le territoire de la région wallonne. Donc n'importe quel type d'usage, vous pourriez utiliser de la géothermie, à condition, par exemple, d'avoir un minimum d'isolation dans une maison. Pour du commercial, pour du bâtiment de bureau, ça se prête très bien. Et pour des bâtiments industriels, pour chauffer les bâtiments industriels, ça se prête très bien également. Donc vous avez vraiment tout type d'usage qui peuvent être couverts par de la géothermie.
2: Et les 7000 mètres carrés du site d'Armstrong International au Haussard, qui fabrique des pompes à chaleur industrielles, sera donc totalement chauffé par cette géothermie fermée. Tout devrait donc être opérationnel pour 2028 au Haussard. On termine cette émission, l'hebdo, sur RCF Liège en musique.

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1: Et Denis à la technique. Merci Denis. Aujourd'hui, nous recevons Michel Theux. Michel Theux, je suis très fière de vous recevoir parce que vous avez vraiment une palette d'activités tellement large et vous êtes l'unité de toutes ces activités. Aujourd'hui, en principe, vous êtes ici pour Les Ailes de la Rose, un spectacle de Luc Petit dont les récits ont été écrits par vous-même. Ça se fait à la Collégiale de Notre-Dame du 7 au 10 mai, mais ça ne fait partie que d'un ensemble beaucoup plus complet, comme vous, ça fait partie des septennales.
2: Absolument, oui.
1: Les septennales, ah oui, donc ils sont quand même dans le cadre des septennales qui se font un peu partout, mais il y a une particularité aux septennales de Huy. Comment vous démarquez-vous ?
2: Alors, traditionnellement, les septennales de Huy sont une vieille tradition, d'abord 17e siècle, comme une autre série, si je puis ainsi dire, qui ne sont d'ailleurs que flamandes. C'est les seules wallonnes de cette époque. Et il y a Celton, Grimm, Maastricht, de l'autre côté de la frontière linguistique, à peu près même période aussi. Si ces trois-là sont uniquement ou essentiellement à couleur religieuse, on s'est toujours démarqué, puisque dès le point de départ, ça a été une production entre le pouvoir civil et le pouvoir religieux. Et nous avons gardé cela encore aujourd'hui, puisque, c'est entre guillemets les moins religieuses et peut-être les plus populaires.
1: La connexion.
2: Voilà. Et donc, avec un aspect qui est à la fois religieux et aussi, notamment depuis une vingtaine d'années, très culturel.
1: Voilà. Et vous travaillez avec Luc Petit, vous m'avez dit, depuis la première fois pour les Nocturnales.
2: Cette année, ça va être 21 ans, puisque le concept nocturnal. Je l'ai créé, c'était d'ailleurs, ça ne s'appelait pas encore Nocturnal à l'époque, forcément. Il y a 21 ans, c'est-à-dire que j'ai fait appel à Luc pour créer un spectacle. C'était l'idée que j'avais eue de créer un spectacle pour mettre en évidence l'originalité du patrimoine religieux que constitue la Collégiale de Huy. Et il y a 21 ans, on devait inaugurer la restauration de la grande rosace, c'est la plus grande rosace gothique de Belgique, qui s'appelle le Rondia, qui perce la tour occidentale de la Collégiale. Et il fallait donc la lettre inaugurée. Et à cette occasion, je me suis dit, mais tout compte fait, je dois passer aux actes dans mes idées. Le patrimoine religieux a une caractéristique qui est tout à fait spécifique vis-à-vis de d'autres patrimoines qui sont eux aussi exceptionnels. C'est-à-dire qu'au-delà d'un discours qui est documentaliste, historique, esthétique, il y a aussi collégial, un bâtiment religieux, porte autre chose, un autre message. Il respire en quelque sorte de la prière qu'il a abritée. Et l'exemple typique que je donne quand je parle de ce sujet, c'est précisément la Collégiale de Huy. Celle qui existe aujourd'hui, c'est la troisième au même endroit. Elle a remplacé la deuxième qui avait été incendiée. Et les Huitois ont donné 2/3 de leurs biens pour construire cette troisième collégiale. Ça veut donc dire que les pierres sont des belles pierres, bien évidemment, mais elles ont été voulues belles parce qu'il y avait un esprit qui était derrière. Les Huitois voulaient faire du beau parce qu'ils croyaient à quelque chose. Comment rendre cet aspect-là, qu'ils croyaient à quelque chose ? Bon, et donc là, il fallait un poète, il fallait du symbole, il fallait de la féerie quelque part. Et donc, c'est comme ça que j'ai fait appel à Luc. Et nous avons créé, ça ne devait être qu'une fois, le premier spectacle à la Collégiale sur ce genre de concept, et donc pluridisciplinaire, l'émotion, la féerie qui est au centre, nous avons été dépassés, il faut dire les choses comme elles sont, nous avons été dépassés par le succès de l'événement.
1: L'engouement
2: populaire. Ce qui était prévu... Bon, on avait prévu 10 soirs avec une centaine de personnes par soir. Dès le deuxième soir, la collégiale était complète. Nous avons dû dédoubler les séances. D'ailleurs un souvenir extraordinaire que j'ai de cette période, parce que le lendemain de la première, on se promenait en ville, vous alliez sur la grande place de Huy, les gens s'accostaient de terrasse en disant « Est-ce que vous êtes allé voir ? Vous devez absolument aller voir. » On n'était pas du tout équipés comme maintenant, je veux dire, pré-réservation, etc., etc. Bon, on payait son entrée à l'entrée, quoi. Oui. Les gens commençaient, c'était à 9h du soir puisqu'on était au mois d'août, les gens commençaient à faire la queue à 7h pour essayer d'avoir une place à la collégiale. Et ça a démarré l'aventure des nocturnales.
1: Et cette fois-ci, c'est les ailes de la rose, donc c'est la fameuse rosace.
2: C'est toujours...
1: Oui.
2: Je suis parti de précisément la rosace qui perce, et ça nous permet de mettre en évidence aussi la symbolique évidemment de l'art gothique, c'est-à-dire des masses qui se libèrent pour laisser passer la lumière.
1: Bon, oui. Et on peut voir ce spectacle du 7 au 10 mai, donc à la Collégiale Notre-Dame. Pour les réservations, on passe par...
2: Nocturnal.be ce spectacle qui sera, pour cette édition, nous avons fait appel surtout à tout ce qui est acrobatique, notamment un groupe phare qui est Modus Module, qui nous vient d'Alsace, et qui sont des danseurs qui dansent à l'horizontale sur les piliers de la collégiale. Nous avons un russe qui va faire un performeur russe qui lui aussi fait des numéros extraordinaires. Bon, il y a toute une... On est à peu près 25 artistes et techniciens qui font partie de ce spectacle.
1: Félicitations. Donc, en fait, on peut dire que sous les voûtes majestueuses de la collégienne de Huy, les ailes de la rose déploient un spectacle poétique mêlant danse, acrobatie et images lumineuses. Une expérience immersive et aérienne, imaginée par Luc Petit, écrite par vous et inspirée par la beauté de la rosace. Nous allons écouter la première chanson que vous avez demandée. C'est, je vais vous la laisser dire...
2: Eh bien, c'est « Il est venu le temps des cathédrales
1: ». D'à propos, merci
2: Tout
1: beaucoup.
2: Tout à fait.

0: Rebonjour Michel Theux.
1: Rebonjour.
0: Donc ici c'était pour parler des ailes de la rose, la collégiale de Huy, pour les septennales également, mais derrière tout ça il y a monsieur Michel Theux, l'artiste, le créatif, et je me posais comme question, mais qu'est-ce qui a déclenché cette idée de pouvoir créer plus loin que votre statut de départ?
1: C'est d'abord, je crois, ça n'a pas été programmé. C'est la vie a fait que.
0: Une nature profonde.
1: Voilà. Alors, bon, avec bien sûr, bon, à l'âge que j'ai, on peut jeter un coup d'œil en arrière et se dire, tiens, là, il y a eu un moment décisif, fondateur, bon, là, c'est clair. D'abord, le fait que j'ai choisi ou j'ai été appelé, la théologie va être différente, mais d'être prêtre, bon, c'est clair. Et d'autre part, étant ordonné, j'ai été envoyé par mon évêque, et j'y étais par obéissance, je ne tenais pas du tout à cela, j'ai été envoyé à Paris pour faire des études, en liturgie, je suis liturgiste, ce qui veut dire quand même aussi, déjà aussi, toute cette sensibilité liturgique que j'avais déjà depuis gamin. Je dirigeais les chants à 10 ans dans ma paroisse, le curé m'avait fait confiance, etc. Donc voilà, ça vient de loin, quelque part une dimension ouverte au symbolisme, à la poésie, dans le sens large du terme, à ce qui est insaisissable quelque part, mais aussi à ce qui se bricole, parce que l'insaisissable, il faut bien qu'il prenne forme, ma mère disait, Michel, avec 3 bouts de ficelle, il fait quelque chose. Très bien, donc voilà, ça vient d'un peu loin. Mais expérience fondatrice, étant prêtre, donc j'ai été envoyé par mon évêque pour faire des études à Paris en liturgie, me spécialiser plus spécialement en liturgie. Et j'ai été accueilli à la paroisse Saint-Séverin. C'est en plein quartier latin, juste en face de Notre-Dame. Et c'était une paroisse qui avait une réputation, liturgique précisément. Les premières messes face au peuple, etc., se sont faites à Saint-Séverin, une attention pour intégrer les artistes. Et donc, pendant 5 ans, j'ai été plongé dans cette atmosphère, non seulement plongé, mais je suis devenu, alors que j'étais le plus jeune dans la communauté, j'ai été chargé précisément d'organiser, de concevoir les grandes liturgies de Saint-Séverin.
0: On vous a mis dans le bain.
1: J'étais à bonne école, j'étais plongé dans l'atelier tout de suite.
0: Bon.
1: Et donc, ça m'est resté. Pendant 5 ans, j'ai vécu comme ça. Il faut dire aussi que c'était la grande époque, si je puis ainsi dire. On avait aussi des moyens. Et donc, quand je suis revenu en Belgique, j'ai gardé cette sensibilité-là.
0: Est-ce qu'on peut parler de feu dans ce cas-là?
1: Pardon?
0: Est-ce qu'on peut parler d'un feu intérieur qui vous mouvait?
1: Qui se greffe sans doute sur une certaine sensibilité, mais aussi qui est nourri par les expériences et par les occasions de la vie. On disait tout à l'heure à propos de Nocturnal, jamais imaginé être aujourd'hui un des artisans de, on peut dire, une entreprise, d'une machine de guerre, d'une production de spectacles qui sont d'une certaine couleur, poétique, on reste dans la même atmosphère, et je dis souvent, attention, moi je ne suis pas un entrepreneur de spectacle, je suis prêtre parce que, de fait, même lorsque je suis artisan, notamment avec Luc, de ce type de spectacle, je reste prêtre. C'est-à-dire que ça reste, et je crois que quelque part, alors Luc n'est pas prêtre, il ne fait pas, entre guillemets, de l'évangélisation par le spectacle, c'est pas du tout ça, il fait du spectacle.
0: Voilà.
1: Mais certainement, il a une sensibilité, lui aussi, pour, je veux dire, le message qui est livré à travers le spectacle. Mais moi, c'est d'abord ça. Mais moi, c'est d'abord ça.
0: C'est ça.
1: C'est-à-dire que je suis prêtre est quelque part ce que j'aimerais pouvoir transmettre de par ma vocation et de par ma mission dans le temps d'aujourd'hui, qui est sensible à tout ce qui est événementiel, à tout ce qui est féerique quelque part, bon, l'inattendu, ce qui attire l'attention et qui est aussi passager. C'est de l'envers, c'est passager.
0: C'est bon, ça. Mais vous amenez la profondeur. Par vos textes, vous amenez quand même...
1: Oui, enfin j'espère.
0: À l'identité, mais vraiment profonde, je crois, de tout ce qui est universel dans l'être humain.
1: Et de sortir aussi... comment dirais-je, d'un vocabulaire qui est, excusez-moi d'employer ce mot-là, et il ne faut pas mal le prendre, qui est kato-kato. C'est un vocabulaire qui doit être aussi accessible par, j'espère, le plus d'auditoire possible.
0: D'où l'universel.
1: C'est-à-dire, bien sûr, j'ai un message, c'est ma mission de le transmettre, mais le message, comme dans toute communication, il ne peut être transmis que si aussi vous tenez compte du fait à qui est-ce qu'il est destiné. Bon, aujourd'hui, il y a une perte de vocabulaire, du vocabulaire religieux. Bon, comment est-ce que je vais présenter...
0: Même général.
1: Oui, religieux, la culture religieuse, non. Je veux dire, voilà, le commun des mortels, si je puis dire, n'a plus ce vocabulaire. Il y a une perte de transmission.
0: Oh, oui.
1: Bon, alors comment dans cet état de choses, regrettons, ne regrettons pas, c'est comme ça.
0: C'est
1: bon,
0: un état
1: comment
0: de fait.
1: Est-ce que je vais pouvoir dire mon message? Et là, l'aspect esthétique, artistique, événementiel. Cette sensibilité-là, je pense, me vient au secours de ce qui est ma mission.
0: Oui, et donc quand vous allez créer, c'est plus l'intention qui démarre votre idée de départ, ou bien comment est-ce que ça se passe?
1: Comment est-ce que Michel Teu fonctionne? Alors, le problème, c'est les deux. J'écris. D'abord,
0: oui.
1: J'écris.
0: Est-ce que vous
1: c'est
0: écrivez
1: pas l'ordinateur.
0: Une...
1: C'est,
0: oui.
1: C'est, j'écris. J'ai
0: est-ce
1: besoin
0: vous,
1: d'écrire.
0: Vous écrivez seulement pour les spectacles ou vous écrivez de vos
1: que
0: profondeurs
1: ce soit
0: tout le temps?
1: Même un article plus... Je suis aussi théologien. Bon,
0: j'ai
1: arrivé de pas mal écrire pour Feu Nouveau, des choses comme ça, des revues liturgiques. Bon, donc... Mais que ce soit un spectacle ou que ce soit un article, j'allais dire de fond, allez, on va dire ça comme ça, c'est le même fonctionnement. C'est-à-dire que le drame, c'est les trois premières lignes. Je peux passer parfois deux, trois jours. Alors, c'est je déchire, je recommence, je redéchire. Bon, ça ne vient pas. Bon. Mais à un moment donné, ne me demandez pas comment ça se fait. Ça se fait. Bon, il y a un déclic et ça y est. Et alors là, ça se déroule. J'allais presque dire je ne sais pas si c'est en deux heures, mais vous voyez ce que je veux dire. Ça, très rapidement, aussi bien, même un article de fond, c'est comme ça. J'avais un ancien professeur avec qui je travaillais. S'il devait écrire un article, il prenait sa feuille de papier. Premier paragraphe, c'est ceci. Deuxième paragraphe, c'est ça. Et en somme, quand il avait fait sur sa petite page son plan, il suffisait de remplir les cases du plan. Ça, c'était sa manière de fonctionner.
0: C'est ça.
1: Moi, non, c'est les deux premières lignes et je ne sais pas ce qui va suivre.
0: Voilà,
1: alors, je peux restructurer par après, bon, où il y a des redites, ou bien, tiens, non, tu comptes faire cette phrase-là, c'est pas bon. Mais voilà, je veux dire ça. Alors là, c'est du toilettage.
0: C'est ça.
1: Mais le fond vient, oui, d'une certaine inspiration,
0: de
1: si vous voulez. Mais le problème, c'est de déclencher
0: premières.
1: L'inspiration.
0: C'est ça, oui. Est-ce que vous avez besoin d'être seul ou est-ce que vous êtes n'importe
1: oui,
0: où
1: oui,
0: ça vient
1: oui,
0: n'importe
1: oui.
0: où ou toujours
1: non,
0: au même endroit?
1: Non, non,
0: toujours.
1: Au bureau.
0: Au même endroit.
1: Au bureau,
0: dans le même
1: endroit,
0: contexte.
1: Chez
0: oui,
1: moi.
0: Oui.
1: Non, j'ai besoin d'être à table, j'ai besoin d'écrire. Mais ça peut, l'idée peut soudain démarrer aussi comme ça, alors que je suis en train de faire autre... D'écrire. parce que bon, ben, j'allais dire, moi j'ai plusieurs casquettes, si je peux ainsi dire. Donc ça veut dire que je peux très bien être en train de composer pour une revue un texte sur le carême alors qu'on est pendant l'Avent, et en même temps de devoir écrire mon homélie pour l'Avent. Bon, oui. Et donc à ce moment-là, hop, bon, il y a une idée, alors que je suis en train d'écrire sur l'Avent, tiens, là, pour le carême, j'ai ceci. Alors hop, il faut vite la mettre par écrit, parce que après, c'est perdu.
0: C'est ça.
1: Et alors, je regrette parce que je me dis, j'avais une bonne idée, mais qu'est-ce que c'était encore? Et ça ne revient plus.
0: Non.
1: En fait, c'est comme si ça se déversait hors de moi, en quelque sorte. J'essaie de.
0: Ça passe par vous. Et hop, là,
1: voilà,
0: ça sort.
1: J'allais dire, c'est plus moi. C'est ma main qui écrit. Je sais pas. C'est très difficile.
0: Oui.
1: C'est très difficile, en fait, à analyser.
0: Oui. Vivez le bien, en tout cas. Nous allons écouter la deuxième chanson. Mais vous le vivez bien. Oui. Voilà. La deuxième chanson, c'est
1: Salve Regina.
0: Voilà, merci.
1: Parce que je suis responsable des fêtes septennales de Huy, comme on l'a dit tout à l'heure, et que donc, évidemment, c'est la Vierge qui est là au centre. Et à l'occasion de ces fêtes septennales, je suis responsable notamment du cortège qui prend une forme nouvelle pour cette édition de 26, puisque c'est tous les 7 ans, les fêtes septennales, comme le mot le dit. Et donc, c'est une déambulation spectacle, et la deuxième partie du cortège et évoque la vie de la Vierge. Et comme nous venons de le dire, j'ai composé des petites scènes qui se répètent 4 fois sur le parcours, évoquant la vie de la Vierge dans un vocabulaire qui est destiné à la fois à un public chrétien, éventuellement, l'histoire de la Vierge, mais qui est aussi accessible à tout venant, parce que la Vierge devient alors un peu l'emblème d'une philosophie de vie. Quand l'Annonciation, elle dit oui, ben oui, ben tout un chacun doit dire oui à des choix de vie. La résurrection, c'est la victoire de la vie. Donc voilà, j'ai composé des textes en fonctionnant comme nous venons de le dire, pour notamment ce qui est quand même au centre des fêtes septennales, c'est-à-dire le cortège du 15 août après-midi. Ah oui, d'où le choix de ce titre, le Salve Regina.
0: Et pour la petite histoire, il y a mon fils a 41 ans, et quand j'étais enceinte de lui, j'étais dans une école où ils avaient, pour les septennales de Huy, la conception des fonts baptismaux. Et eux, ils avaient fait la base, mais ils ne savaient pas très bien comment se débrouiller pour faire tous les détails. Ce qui fait que c'est moi qui ai fait, effectivement, tous les détails, les sculptures et des fonts baptismaux qui sont passés au 15 août. Et moi, je voulais absolument voir. Je monte sur une chaise et tout le monde me tenait parce qu'ils avaient peur avec mon gros ventre. Et c'est un souvenir, voilà. L'avez-vous toujours, ce...
1: Non.
0: Oui, il a dû sûrement être...
1: On n'a rien de
0: vous ne gardez jamais rien.
1: D'une année à l'autre dans le cortège, puisque le cortège est toujours conçu d'une manière nouvelle.
0: Voilà. Alors maintenant, effectivement, pour se rendre, il y a un site pour le septennal. Vous avez des réservations qu'on peut faire. Il y a une programmation
1: Il y a deux sites. Il y a le site nocturnal.be pour la réservation pour le spectacle que je signe avec Luc Petit,
0: les ailes
1: de la Rose. Et pour tout ce qui est programme des fêtes septennales, aussi un site septennale@huy.com. Et vous avez, au fur et à mesure, on peut aussi s'inscrire à un newsletter.
0: Un grand merci pour votre présence, pour l'échange.
1: C'est moi qui vous remercie
0: et voilà.
1: De ce moment agréable. Et puis, peut-être à retrouver l'un ou l'autre. Ah oui, bientôt.

0: 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La Wallonie est attractive, c'est ce qu'il affirme.
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2: Bonjour à toutes et à tous et bienvenue pour ce nouveau numéro d'État des lieux. Bonjour Denis.
3: Bonjour Sandy, bonjour à toutes, bonjour à tous.
2: Aujourd'hui, nous faisons le point sur une série de réformes importantes et pour ce faire, nous recevons Pierre-Yves Géolet, vice-président et ministre de l'économie, de l'industrie, de l'emploi, de la formation, de la recherche et du numérique. Bonjour.
4: Bonjour.
2: Entre réindustrialisation, renforcement de l'accompagnement des demandeurs d'emploi ou encore stratégie budgétaire, on le disait, les réformes sont nombreuses et on débute avec un dossier qui fait beaucoup de bruit en ce moment, Denis. Il s'agit de la fin des aides APE.
3: Oui, effectivement, Sandy, ces aides à la promotion de l'emploi, il est prévu qu'elles soient abrogées dès 2027, avec une transition prévue tout de même jusqu'en 2029, Pierre-Yves Géolet.
4: Oui, en effet, le gouvernement a beaucoup d'ambition pour réformer le marché du travail, le marché de l'emploi, parce qu'il évolue fortement, comme le marché de la formation également. Et en fait, on remet vraiment le travail au cœur du débat. On a trop favorisé, par le temps passé, l'inactivité. Et donc, on veut vraiment réactiver les chercheurs d'emploi aujourd'hui, parce qu'on a un paradoxe en Wallonie, c'est d'avoir 270 000 chercheurs d'emploi avec plus de 150 métiers en pénurie de main-d'œuvre aujourd'hui. Et donc, les entreprises ont besoin d'engager des personnes formées, qualifiées ou tout simplement motivées et ne trouvent pas, je veux dire, les personnes adéquates aujourd'hui. Donc, il faut réconcilier l'offre et la demande sur le marché du travail. Alors, un des objectifs aussi est de supprimer le dispositif APE, comme on le dit. Il faut savoir que le dispositif APE, ce sont des subventions régionales, 1,3 milliard d'euros par an, ce qui n'est évidemment pas rien. Ce sont pour des aides pour les pouvoirs locaux et pour le secteur associatif, le secteur non marchand. Et donc, ce qu'on veut faire, c'est mettre fin à un système qui a été très peu transparent, qui n'a pas toujours vécu avec beaucoup de bonne gouvernance et qui n'a pas toujours été efficace, qui a été partisan parce que les décisions étaient politiques. Et donc, ici, on veut changer le dispositif avec une réduction budgétaire, certes, mais qui est relativement minime par rapport à l'enveloppe globale et on veut justement faire en sorte que ces aides soient des aides structurelles à toute une série de secteurs importants. Secteurs importants comme la petite enfance, les crèches, comme les personnes handicapées, comme les maisons de repos, tous ces secteurs-là, le secteur culturel et d'autres. Et donc on va changer de dispositif, ce qui ne veut pas dire que on va complètement faire disparaître ces aides-là.
3: C'est ça qui est important. Ce 1,3 milliard n'est pas simplement de retour dans la poche de la Wallonie. Il est distribué d'une façon différente.
4: Voilà, de façon, je veux dire, plus cohérente, plus lisible, plus transparente et plus efficace. Et donc, ça veut dire que on va transférer les budgets aujourd'hui, qui seront peut-être un peu revus à la baisse dans certains secteurs, mais aux ministres fonctionnels qui vont devoir définir des critères, je veux dire, des critères objectifs pour faire bénéficier toute une série d'associations ou de pouvoirs locaux à ces aides régionales. Et ça, c'est évidemment une période transitoire aussi. On pourra le faire à partir du 1er janvier 2027. Il y aura une possibilité de postposer d'un an, voire de deux ans, et puis de lisser dans le temps, c'est-à-dire de changer de système, mais de changer progressivement, le système par rapport à certains secteurs. Et donc, il y aura des avancées qui auront peut-être plus vite pour certains secteurs, moins vite pour d'autres parce que c'est peut-être plus compliqué à organiser. Mais ce qui importe vraiment, c'est de mettre fin à un dispositif qui a été trop peu efficace, qui a été trop peu transparent. Je rappelle que les APE, c'était des décisions des ministres en place sans vraiment critères rigoureux. Et donc, c'était des critères politiciens et partisans. Donc, on a voulu casser cela. Mais on maintient, c'est ça qu'il faut retenir aussi, le soutien à toute une série de secteurs essentiels aujourd'hui.
3: Alors, évidemment, comme toute réforme, comme tout changement, ça entraîne des inquiétudes, des peurs. C'est le cas notamment des syndicats avec la FGTB Wallonne en tête, qui a sorti une étude fin de l'année dernière qui évoque que ce ne sont pas moins de 2300 équivalents temps plein qui risquent d'être touchés par cette réforme. Ça concerne évidemment beaucoup de monde.
4: Ou beaucoup de monde, vous savez, c'est 65 000 emplois. Alors bien évidemment, mais c'est pas exact. C'est évidemment les syndicats qui ont utilisé ces chiffres quand on a fait le conclave budgétaire avec une réduction, je veux dire marginale par rapport au budget d'1,3 milliard d'euros. Par exemple, on a supprimé les APE dans les provinces, puisqu'on veut supprimer, les provinces. On a déjà supprimé les APE dans les provinces. Mais vous savez, il n'y a pas eu de licenciement dans les provinces. Dans les communes, il y a eu une petite réduction de 4% dans les communes des subventions dans les communes. Moi, j'ai habité, il n'y a pas eu de licenciement en RF parce qu'on a diminué les subventions. On a été trop souvent habitué par le passé en Wallonie, que ce soit les pouvoirs locaux, que ce soit tous les opérateurs et toutes les structures, quelles qu'elles soient, d'être, excusez-moi, mais un peu gavés de subventions publiques. Les subventions publiques, c'est l'argent des citoyens, c'est l'argent des entreprises. Et donc, à un moment donné, il faut pouvoir mieux l'utiliser de façon plus efficace. Je rappelle que l'emploi est une priorité du gouvernement, mais ces subventions publiques qui sont nécessaires pour soutenir certains secteurs doivent être évidemment utilisées de façon la plus efficace et efficiente possible.
3: Oui, relever le taux d'emploi, c'est un des objectifs de la Wallonie, on le sait. On sait aussi qu'on est en retard un peu par rapport à la Flandre et l'objectif, c'est de rééquilibrer quelque peu la balance en termes de taux d'emploi.
4: Oui, on a un taux d'emploi trop faible aujourd'hui, à hauteur de 66%. L'objectif, il est au moins d'atteindre 70% en Wallonie, 80% en Belgique, parce qu'il est trop faible. Il est trop faible par rapport à la Flandre, mais il est aussi trop faible par rapport à la moyenne européenne de tous les États, de toutes les régions. Et c'est pour ça aussi qu'on a supprimé, les allocations de chômage illimitées dans le temps. C'était le seul pays qui avait encore des allocations illimitées dans le temps, parce que les allocations de chômage doivent être une véritable protection pour le travailleur qui perd son emploi. Mais, je l'ai dit, on a trop encouragé ou favorisé l'inactivité à travers la culture de l'excuse aujourd'hui. On veut ramener davantage de personnes au travail et les réformes, elles sont importantes. Par exemple, au niveau de l'accompagnement des chercheurs d'emploi, du parcours du chercheur d'emploi aujourd'hui, au niveau du Forem, il est beaucoup plus rapide, beaucoup plus personnalisé, beaucoup plus fréquent, avec un plan d'action, c'est vrai, certes obligatoire, avec une certaine exigence dans l'accompagnement également, avec des sanctions à la clé pour celles et ceux qui ne suivent pas le plan d'action. Parce que vous savez, quand la collectivité paie beaucoup pour accompagner toute une série de personnes, c'est normal que les personnes aidées rendent aussi à la collectivité. Et donc, il faut faire aussi un maximum d'efforts, de la part des chercheurs d'emploi pour retrouver le marché du travail. On assume, nous, les politiques des décisions, c'est notre responsabilité. Moi, je souhaite que les opérateurs de formation et de remise à l'emploi, comme le Forem, comme l'IFAPME, assurent aussi leur responsabilité. Et puis, il faut que les chercheurs d'emploi assument aussi leur responsabilité de faire un maximum d'efforts. Et j'ajoute les entreprises qui doivent aussi contribuer à faire en sorte que des personnes éloignées du marché du travail, c'est notamment la réforme sur les incitants à l'embauche, Job Plus, puissent engager des personnes plus éloignées du marché du travail. On le fait trop peu aujourd'hui. Notre système d'aide était un système d'aide, assez facile à obtenir, avec des effets d'aubaine. Moi, je souhaite changer cela. C'est vrai, c'est une autre philosophie. C'est dire aux entreprises, vous aurez ces incitants-là, Job Plus, si vous remettez des personnes qui sont plus éloignées du marché du travail, leur donner une deuxième chance.
3: Parlons-en. Au niveau de l'emploi, il y a différentes réformes initiatives qui sont annoncées. La réforme des ALE, notamment les agences locales de l'emploi. Avant cela, vous venez de l'évoquer à l'instant, des initiatives comme pour la remise et la création d'emplois, telles que la création de points de contact uniques, mais aussi l'incitant Job Plus, qui sera en route vers janvier 2027. C'est à peu près ça la deadline. Objectif, aller chercher les gens qui sont le plus éloignés du marché de l'emploi et pas spécialement les personnes qui sortent donc avec un diplôme, par exemple, du supérieur.
4: Exactement. Et je le dis toujours aux parents, c'est pas nécessaire de faire des études supérieures ou des études universitaires pour leurs enfants, c'est de choisir un métier, une formation qui les passionne, et dans des métiers d'avenir, dans des métiers techniques, technologiques, manuels, c'est évidemment très important de pouvoir bien les orienter, bien les encourager. Mais toutes les réformes que je porte avec le gouvernement sur le marché du travail, il y a vraiment une cohérence. Je l'ai dit, la première cohérence, c'est d'accompagner mieux les chercheurs d'emploi aujourd'hui de façon beaucoup plus personnalisée. C'est les aides publiques comme les APE, de faire en sorte qu'elles soient plus rigoureuses, plus efficaces, et gérer de façon optimale. Et puis, il y a d'autres réformes par rapport, je l'ai dit, à Job Plus. Ce sont des incitants, on rationalise, on simplifie et on concentre vraiment sur les publics plus éloignés du travail, les aides à l'emploi. Et puis, il y a aussi les points de contact uniques. Les points de contact uniques, aujourd'hui, vous avez des agences locales d'emploi, des bureaux de proximité, des maisons de l'emploi, on va passer de 311 structures à 43 structures en Wallonie.
3: Oui, on rationalise, on rassemble.
4: On rassemble, on rationalise et c'est pour faire mieux. Mieux et encore plus de proximité parce qu'aujourd'hui, vous avez des structures qui vivotent ou qui ne fonctionnent absolument pas. Et donc, les chercheurs d'emploi sont abandonnés à leur propre sort aujourd'hui. Et donc, vraiment, dans l'intérêt du chercheur d'emploi, c'est de massifier des points de contact uniques où il y aura un accompagnement multidimensionnel parce que parfois, vous avez peut-être un problème de formation ou de manque de formation, peut-être un problème psychologique, peut-être un problème d'assuétude. Et donc, on veut vraiment adresser le chercheur d'emploi vers l'opérateur qui sera le plus à même en fonction de son profil de l'accompagner, de l'encadrer et de l'aider. Et puis, il y a le système ALE, les chèques ALE, 4,10 € aujourd'hui.
3: Mais vous voulez le relever, hein, ce chèque, hein.
4: On veut le relever, bien sûr. On va passer de 4,10 € à 6 €. Mais aujourd'hui, ce n'est pas un contrat de travail, le dispositif ALE. Et donc, des personnes qui, normalement, devaient pouvoir bénéficier de ce dispositif quelques mois, sont là depuis 5, 10, 15 ans. Et donc, ils ne sont pas dans un contrat de travail durable. Et moi, ce que je veux, c'est que dans le parcours du chercheur d'emploi par rapport à l'éloignement, il y ait des périodes transitoires. Et donc, les ALE, on va passer de 4,10 € à 6 €, mais ce sera de façon limitée. Ce sera un tremplin pour l'emploi, parce que dans le parcours, on peut évidemment bénéficier de ces chèques, je veux dire, ALE. Et puis, à un moment donné, il y aura un emploi plus durable, que ce soit à travers les incitants, que ce soit pour les communes, les CPS, article 60, article 61, parce que le but, c'est vraiment de remettre du durablement les chercheurs
3: c'est
4: d'emploi.
3: C'est reformater le parcours du chercheur d'emploi.
4: Oui, c'est vraiment ça. On le constate à travers toutes les réformes, c'est vraiment d'abord, on ne met plus l'accent sur les structures en tant que telles, mais on met l'accent sur le chercheur d'emploi. Parce que je suis bien conscient qu'il y a des chercheurs d'emploi qui ne sont pas loin du marché du travail. On va les aider, on va trouver l'entreprise adéquate, on va peut-être encore un peu les former parce qu'il manque un peu de qualification. Mais je sais aussi qu'il y en a qui sont éloignés, voire très très éloignés. Et moi, je veux laisser personne sur le bord du chemin. Je veux tendre la main à tous ces chercheurs d'emploi et ça passe par un parcours beaucoup plus personnalisé, beaucoup plus adapté au profil, à la situation de la personne. Et ça, ça a vraiment un but, c'est de réactiver un maximum de personnes, mais pas dans des emplois précaires ou des dispositifs précaires, mais dans un emploi durable.
2: Pierre-Yves Jeollet, je rappelle que vous êtes vice-président et ministre de l'économie, de l'industrie, de l'emploi, de la formation, de la recherche et du numérique. On vous retrouve dans quelques instants, juste après la pause musicale. À 6h.

0: 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Battre ton cœur, un titre de Bezac Arthur à l'instant. Vous êtes à l'écoute d'État des lieux et aujourd'hui nous recevons Pierre-Yves Jeollet, vice-président et ministre de l'économie, de l'industrie, de l'emploi, de la formation, de la recherche et du numérique. Et pour cette émission, Denis, on parcourt de nombreuses transformations et notamment la réindustrialisation de la Wallonie. C'est le sujet qui nous occupe pour cette seconde partie, Denis.
1: La réindustrialisation de la Wallonie et son potentiel surtout. Pierre-Yves Jeollet, vous êtes en plein dans ce dossier, un dossier sur le long terme, avec notamment une note stratégique zone d'activité économique 2050 qui est destinée à organiser le redéploiement territorial de l'économie et de l'industrie, donc à l'horizon 2050, on l'aura compris, mais avec évidemment des paliers, dont le premier en 2030.
2: Tout à fait. Et la réindustrialisation de la Wallonie est importante pour plusieurs raisons. D'abord, il faut augmenter l'activité économique, il faut augmenter la croissance parce que ça va permettre de développer aussi, de créer des emplois durables aujourd'hui. Et la Wallonie, on a besoin, on en a parlé tout à l'heure. Le deuxième élément, c'est qu'on est dans un contexte international et géopolitique très inquiétant avec la flambée des prix de l'énergie, mais le contexte commercial avec les États-Unis est plus compliqué aujourd'hui. Et donc, on doit faire en sorte de protéger aussi nos entreprises. Et un élément évidemment important, c'est de dire que la Wallonie a beaucoup d'atouts aujourd'hui. On est attractif par rapport aux investisseurs étrangers. On a des faiblesses, mais on a beaucoup d'atouts. Il faut dire nos universités, notre territoire, des terrains mobilisables, 1500 hectares que l'on veut mobiliser à horizon déjà 2030 pour les premiers. Ce sont des friches, ce sont des zones d'activité économique. Parce que si on veut développer de l'activité, il faut évidemment qu'on puisse le faire sur le territoire.
1: Avoir de la place, c'est réellement le plus de la Wallonie, notamment comparé à la Flandre qui sature.
2: Il n'y a plus de, terrain. Et donc, nous, on a encore des terrains mobilisables. On en a en province de Liège avec des friches, mais aussi des parcs d'activité économique. Et là, on veut vraiment faire en sorte d'utiliser déjà, des terrains qui soient artificialisés. Ça, je pense que c'est à un moment donné très important. Et de mobiliser aussi des terrains avec une capacité énergétique. On a besoin d'une capacité énergétique forte pour et ça permettra, vraiment de développer de l'activité. Ça, c'est un élément important, les terrains. Et puis, on a un écosystème en matière de recherche et d'innovation performant aussi, qu'on va aussi encourager parce que ça attire aussi beaucoup, les entreprises. On doit aussi avoir des talents et donc c'est là qu'il faut mettre l'accent aussi, sur la formation. Et donc, voilà, on a un potentiel pour attirer des investisseurs du nord du pays, mais aussi des investisseurs étrangers. C'est un objectif majeur du gouvernement wallon.
1: Autre avantage, évidemment, on l'a évoqué en première partie d'émission, c'est ce panier dans lequel il y a énormément de chercheurs d'emploi encore en Wallonie.
2: On a un réservoir d'emplois important, 270 000 chercheurs d'emploi. Alors le tout, c'est de les motiver, c'est de les remobiliser pour certains, c'est de les former ou reformer pour d'autres par rapport à l'évolution de toute une série de métiers et du marché du travail. Mais on a la capacité de le faire et toutes les réformes que je porte en matière d'emploi et de formation ont évidemment cet intérêt-là. Et donc oui, on a des atouts en Wallonie. Moi, je dis toujours, on n'est pas assez fiers de ce que l'on fait aujourd'hui dans le secteur de la défense. On sait que tout le monde voudrait vivre en paix. Malheureusement, ce n'est pas le cas. On doit investir dans la défense. Pourquoi ? Parce que notre population, nos citoyens, ils sont menacés aujourd'hui. Et donc, moi, je veux protéger la population belge. Et quand on voit nos industries wallonnes en matière de sécurité, en matière de défense, quand on voit nos PME, quand on voit l'écosystème en matière académique, en matière de centres de recherche, eh bien, il y a une fierté wallonne aujourd'hui, très importante. Et donc, on a toujours un peu tendance à parler de ce qui ne va pas. Moi, j'en ai un peu assez de discours de misérabilisme, la Wallonie ceci, la Wallonie cela. On a plein d'atouts, il faut les valoriser, il faut les utiliser et surtout, il faut utiliser l'argent public autrement qu'on ne l'a fait par le passé. Il faut que l'argent public soit vraiment un levier pour développer de l'activité avec évidemment le privé. Il ne faut pas subsidier à tout craint des projets, des opérateurs, mais il faut que ce soit un levier pour développer de l'activité avec les entreprises privées, avec le secteur privé.
1: Pour mettre ce côté positif un peu en avant et peut-être aussi se rendre compte du nombre d'entreprises qu'on peut avoir sur la Wallonie, sur la province de Liège, plus précisément ici dans cette radio, Il y a aussi des salons qui sont mis en place. On a vu le BEDEX notamment à Bruxelles pour évoquer tout ce qui est secteur de la défense. Il y a aussi le salon de l'industrie qui s'est déroulé à Liège, première édition à Liège Expo, il y a un peu plus d'un mois, je pense. Ça passe aussi par des événements comme ça, grand public, où il y a de la visibilité.
2: Oui, évidemment, et surtout, ça met en avant tous nos atouts, tous nos talents, des entreprises, des PME, des start-up, des projets d'innovation, des projets de recherche, nos universités qui sont présentes sur ces salons. Et BEDEX, le premier salon de la défense et de la sécurité à Bruxelles, en était un exemple. J'ai vu beaucoup de délégations étrangères qui étaient assez impressionnées de voir ce qu'on faisait en Belgique et en Wallonie en particulier en matière de défense, de voir toute l'innovation, tous les systèmes mis en place. Et donc, un salon aussi sur l'industrie, parce que vous savez, la force, c'est de définir un écosystème, parce qu'aujourd'hui, vous avez parfois des grandes entreprises qui ne connaissent pas des start-up ou des PME avec qui elles pourraient travailler. Et donc, cette mise en réseautage,
1: créer du réseau.
2: Voilà, lors de ce salon, de ces salons et de ces manifestations, est très important.
1: Alors, on l'a dit, il y a des avantages, mais il y a aussi des défis à relever en Wallonie, notamment le coût de l'énergie, hein, ça on le sait, mais aussi il y a le coût, mais il y a aussi le fait qu'on n'en a pas toujours assez, ou en tout cas que les lignes ne sont pas toujours aptes à accueillir de grands zonings industriels. Et puis, il y a aussi le coût du travail. Le coût du travail en Belgique est assez élevé comparé à d'autres pays, par exemple en Europe de l'Est, ou plus du côté oriental, en Chine, etc.
2: Oui, mais on a beaucoup d'autres atouts, et notamment la qualité de la main-d'œuvre. Il n'y a pas que le coût de la main-d'œuvre, il y a la qualité de la main-d'œuvre.
1: Mais ça joue aussi dans la réflexion des entreprises.
2: Bien sûr. Mais je veux dire, il y a la qualité de la main-d'œuvre. Vous savez, même au niveau de santé, par exemple, je préfère avoir des vaccins qui sont faits ici qu'en Chine, par exemple. Bon, mais c'est peut-être une question personnelle, mais je pense qu'il y a beaucoup de personnes qui préfèrent avoir un vaccin européen, belge ou wallon que chinois ou indien. Mais c'est vrai que c'est un handicap qui est un peu résorbé aujourd'hui. Le handicap par rapport au coût de la main-d'œuvre a été plus important qu'il ne l'est aujourd'hui, parce que le fédéral travaille aussi sur la diminution du coût du travail. Deux, il y a le climat social aussi. J'en appelle vraiment à tous les acteurs, et notamment les syndicats, à une paix sociale, parce qu'il n'y a rien de pire pour l'image de marque par rapport à des investisseurs étrangers potentiels d'avoir des entreprises fermées, des ronds-points qui paralysent l'activité économique de nos entreprises. C'est un élément important. Et puis le coût de l'énergie, vous avez raison. Or, on a besoin, et demain on aura besoin, peu importe ce qui se passera sur le contexte géopolitique, on a besoin d'une énergie importante, abondante et à un prix abordable, que ce soit pour les ménages, que ce soit pour les citoyens, que ce soit pour les entreprises. Et aujourd'hui, ce qu'on constate, c'est qu'on est beaucoup trop dépendant en matière énergétique, et dans d'autres matières aussi, hein, système en matière de santé, aussi, hein, système en matière

0: pour la compétitivité de nos entreprises ou le pouvoir d'achat des citoyens, il faut qu'on soit moins dépendant qu'on ne l'est aujourd'hui. Ça, c'est un objectif majeur de la Wallonie, bien évidemment, de la Belgique, mais aussi de l'Europe. L'Europe doit avoir le courage de revoir ses ambitions énergétiques, sans quoi on va mettre à mal notre économie, on va mettre à mal la compétitivité de nos entreprises, et ça va être un problème mais majeur pour les entreprises, mais aussi pour les citoyens dans la facture d'électricité. Donc moi, j'en appelle à l'Europe, pas à revenir sur les ambitions, la transition climatique ou énergétique, mais à, je veux dire, des objectifs plus atteignables qu'ils ne sont aujourd'hui. Sinon, en fait, on va réussir la transition écologique en Europe, mais tous les emplois, toute la production industrielle, ce seront les autres continents. Moi, c'est pas l'objectif. Je veux dire, à un moment donné, on peut poursuivre de front ces différents objectifs-là, mais pas aller trop loin, sans quoi on met à mal le pouvoir d'achat et la compétitivité de nos entreprises.
1: Alors, toujours au point de vue économique, parce que le temps passe vite dans cette émission, il nous reste encore quelques minutes. Le roi conduit une visite économique interrégionale de 2 jours en Flandre et en Wallonie, c'est 21 et 22 avril. C'est organisé sous les auspices des réseaux d'entreprises flamands et wallons, à savoir le VOCA et AKT en Wallonie. Et c'est inspiré un peu du modèle d'émission économique qu'on peut connaître notamment dans les pays étrangers plus régulièrement. Elle va réunir 40 dirigeants d'entreprises, des grosses entreprises comme Odoo par exemple, mais aussi des emplois plus petites. C'est aussi un message un peu différent, envoyé aussi par le côté royal.
0: Oui, c'est un très bon message. Comme vous le dites, il y a des missions économiques. Je partirai avec la reine, une délégation importante en Turquie au mois de mai, en Arabie Saoudite à l'automne. Ce sont des messages évidemment qui sont très importants à l'égard de pays étrangers, mais on travaille beaucoup avec la Flandre. Et je pense qu'aujourd'hui, on se parle beaucoup plus entre la Wallonie et la Flandre, et même avec la région bruxelloise, je n'oublie pas la communauté germanophone, parce que c'est essentiel. Et ici, le message du roi, c'est-à-dire il y a certainement des marchés, des affaires à faire avec d'autres pays, mais on peut encore renforcer nos collaborations entre le nord et le sud du pays. Ce que j'ai fait, par exemple, en matière d'emploi, un accord de coopération intra-régional, mais vraiment très ambitieux pour des échanges, je veux dire, entre chercheurs d'emploi du nord et du sud du pays, avec des offres de formation aussi. Je pense que c'est vraiment un intérêt majeur, et le message que donne le roi aujourd'hui, c'est de dire on peut avoir des ambitions encore plus en commun, les entreprises doivent encore se parler davantage, et c'est un message qui est très positif.
1: Oui, c'est une mise en lumière aussi peut-être pour la population de voir le roi se déplacer dans autant d'entreprises. On sait qu'il réalise régulièrement des visites plus ciblées, notamment ici en province de Liège, on a pu le voir il y a peu de temps à la FNR Stahl, etc. L'idée est vraiment qu'il puisse mettre en lumière aussi par ce prisme-là, un prisme encore différent des salons qu'on évoquait tout à l'heure. Pour la population.
0: Bien évidemment, et c'est très important. Vous savez, j'étais avec le roi lors de la visite de FNR Stahl, et vous savez, d'abord, il a vu et il connaissait déjà, je veux dire, toute la technologie d'une entreprise comme l'AFN en matière de défense, mais moi j'ai vu aussi la fierté des travailleurs de recevoir la visite royale. Donc c'est un élément, je veux dire, important, et il ne doit pas y avoir de frontières linguistiques quand on parle d'activité économique, quand on parle d'emploi, quand on parle de synergie entre les entreprises. On a trop souffert du communautaire par le passé, et donc aujourd'hui, je pense que de casser cette frontière entre le nord et le sud du pays, comme on le fait déjà à travers des actions ministérielles, mais comme le roi souhaite le faire à travers cette mission-là, c'est un signal qui est très positif pour les entreprises, pour les travailleurs de ces entreprises, mais aussi pour les citoyens.
1: Pierre-Yves Jollet, merci beaucoup d'avoir été avec nous dans cette émission État des lieux, dédiée à l'industrie notamment, mais aussi à l'emploi et aux réformes qui se préparent et qui auront pour la plupart des premiers impacts d'ici 2027. Je rappelle que vous êtes vice-président et ministre de l'économie, de l'industrie, de l'emploi, de la formation, de la recherche et du numérique en Wallonie.
0: Merci, bonne journée.
2: Merci beaucoup à vous deux pour cet échange, et quant à nous, on se retrouve dès la semaine prochaine pour un nouvel état des lieux.

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2: Bonjour, bonjour et bienvenue dans notre émission d'éthique des soins de santé. Je suis ravie de vous retrouver pour poursuivre notre réflexion sur la multiculturalité dans les soins qui fait suite déjà à deux émissions que vous pouvez retrouver d'ailleurs en podcast sur la page de notre émission. Ceci dit, l'émission d'aujourd'hui est le thème d'ailleurs, est porté par un de nos fidèles partenaires de Hors Champ. Il s'agit de César Meurice. Bonjour César.
3: Bonjour Bénédicte.
2: César, rappelons que vous êtes historien et philosophe des sciences, docteur en histoire et bien sûr responsable du Centre Ressort à la Haute École Robert Schumann. Et chaque année, vous venez maintenant nous présenter l'initiative des Printemps de l'éthique qui a lieu au mois de mai au Centre culturel de Libramont et qui réunit un public de soignants fidèles et friands de la réflexion éthique partagée. Cette 19e émission déjà, est organisée par votre centre et les soignants du groupe Girafe. Son thème, c'est l'interculturalité dans les soins avec cette question fondamentale, comment faire vivre l'altérité? Alors ensemble, nous allons déployer ce thème, montrer l'urgence en quelque sorte de penser l'interculturalité dans les soins, l'urgence d'apprendre, de désapprendre ensemble pour reconstituer de nouvelles approches du soin, tout en questionnant son contexte et ses valeurs. En effet, à l'heure de l'autonomie et des droits des patients, il est important d'envisager aussi le vivre ensemble dans le soin. Cela va nous demander un peu de nous décentrer en tant que soignants et c'est ce dont nous allons parler. Alors, reprenons le temps de vous représenter. César, quelques mots sur votre portrait.
3: Oui, ben écoutez, moi je suis historien et philosophe des sciences, comme vous l'avez mentionné. J'ai fait mes études à l'ULB, je suis également bioéthicien et spécialiste en ce qu'on appelle l'éthique clinique. J'ai eu la chance de succéder à Cécile Bolli à la Haute École Robert Schumann au Centre Ressort, donc, qui a l'initiative des Printemps de l'éthique. Et donc là, on propose la 19e édition de ce rendez-vous annuel que beaucoup rateraient pour rien au monde. Donc, très content d'être invité. Merci beaucoup pour cela à nouveau.
2: César, c'est une aventure collective, les Printemps de l'éthique.
3: Ah oui, ça c'est moi qu'on puisse dire. Bien sûr, on accueille des professionnels de la santé de différents horizons, mais aussi des membres de la société civile. Et puis à chaque fois, on invite des intervenants, philosophes, mais aussi anthropologues, médecins, parfois des juristes, des politiciens, des spirituels. Donc c'est tout un monde qui se retrouve à cette occasion et ça crée généralement une forme de fête, une fête scientifique, mais une fête tout de même.
2: Oui, parce que dans le soin aussi, finalement, il y a toute cette existence, toute cette pluridisciplinarité déjà qui existe. Et donc, dans les printemps, vous recroisez les champs disciplinaires, l'anthropologie, la philosophie, la psychologie, la médecine. Et c'est le reflet du soin actuel.
3: Oui, tout à fait. En réalité, de plus en plus, le secteur du soin est confronté à de la complexité en contexte de restrictions budgétaires, en contexte d'interculturalité, en contexte de pluralité de ce que peut représenter le bien et le sens que les personnes mettent derrière leur vie. Et forcément, ce sens, il est pluriel. Il varie en fonction de nos sensibilités, en fonction de nos parcours, nos origines, nos cultures. Et on vit donc dans ces sociétés qui sont marquées par une diversité, de façon d'habiter le monde et d'y donner sens. Et cette pluralité, il faut qu'elle puisse être accueillie, reçue par nos systèmes de santé, par des professionnels. Et ceci n'est pas toujours appris dans les formations initiales, peut-être un peu davantage dans les formations continues, c'est apprendre à se décentrer aussi. Il faut apprendre et développer des expertises pour pouvoir accompagner les personnes dans le soin, dans le corps qui est à restaurer, à soigner. Mais on sait bien, au-delà du corps-objet, il y a des sujets à respecter dans leur façon d'être au monde et leur façon de comprendre et lire ce que pourrait être la santé, ce qui pourrait être une meilleure santé. Et à partir de là, il faut que ces diversités puissent être reçues. Et cette réception ne va pas de soi, parce qu'on vient toujours avec des prismes, avec des lectures, avec des repères qui parfois n'entrent pas nécessairement en résonance avec ceux des autres.
2: Voilà cette pluralité au sein des soignants et en même temps cette pluralité également au sein des patients, enfin au sein des patients. Voilà cette rencontre toujours plus complexe et chaque fois à affiner. Et vous allez nous proposer finalement hein, tous ces prismes au travers desquels on peut regarder davantage, comprendre et peut-être modifier nos façons de soigner. Hein, c'est une façon avec laquelle vous allez nous accueillir dans ces printemps de l'éthique. Alors, peut-être aussi pour revenir, César, sur cette importance et cette urgence finalement d'en parler aujourd'hui. Qu'est-ce qui fait aujourd'hui? Quelle est l'expérience que vous en avez pour mettre ce thème à l'honneur cette année-ci dans les 19e journées des printemps de l'éthique?
3: La question d'urgence, elle est présente et en même temps relative. Je crois que c'est vraiment des questions qui sont là depuis la nuit des temps, si vous voulez. Même au sein de l'Antiquité, on a des questionnements sur comment accueillir la différence dans la façon de soigner. Même chez Hippocrate, ceci est déjà présent. En termes d'actualité, pourquoi est-ce que ceci émerge maintenant pour nous? C'est simplement parce que dans le cadre de nos pratiques, au centre, on accompagne beaucoup de professionnels, que ce soit des professionnels dans le cadre de formation continue, mais aussi des futurs professionnels au sein de formations initiales, et que les problématiques que l'on rencontre en matière d'éthique, eh bien, elles touchent souvent à la question de l'interculturalité. Par ailleurs, ce que je constate aussi, c'est que la culture n'est pas toujours la culture dans une perspective d'exotisme ou l'interculturalité dans une perspective d'exotisme, mais elle est fondamentalement au cœur de notre lien à l'autre. On parle de culture infirmière, de culture médicale, de culture ergo. Donc déjà, entre les disciplines, on parle de culture entre les différents professionnels. Et puis chacun vient aussi, encore une fois, avec son histoire, ses valeurs, ses représentations. La culture n'est pas toujours celle des patients. Les cadres de l'altérité ne sont pas toujours ceux des patients. Évidemment, il y a une culture soignante et les prismes avec lesquels on propose de soigner, d'accompagner les personnes, ne sont pas neutres. Ils sont colorés d'une certaine façon. Et aujourd'hui, je dirais que l'urgence, c'est non pas parce que ça, je crois que les personnes le vivent au quotidien, de se décentrer pour accueillir l'autre, c'est surtout comment est-ce qu'on peut faire lien de soi à soi en accueillant l'autre. C'est-à-dire comment être tout de même à l'aise et comment pouvoir accueillir cette diversité sans se perdre non plus soi-même ou sans avoir l'impression de se mettre de côté.
2: César, vous approchez déjà cette notion d'interculturalité finalement en la définissant en première intention par la rencontre de la différence.
3: Oui, tout à
2: Et
3: fait.
2: peut-être que c'est notre premier préjugé, d'une certaine façon, quand on entend interculturalité, on se dit oh, bah, on va parler d'une autre culture qui n'est pas chez nous, qui n'est pas nécessairement dans notre pays. Et en fait, non, vous parlez de cette interculturalité déjà entre les personnes qui se côtoient et finalement, c'est l'autre. C'est déjà la rencontre avec la personne qui n'est pas nous-mêmes, qui est différente de nous-mêmes. Comment faire?
3: Tout à fait. Ben, si vous voulez, pour revenir un petit peu à la distinction, alors ceci c'est un peu théorique, mais je crois que c'est important pour la suite du propos. Interculturalité, c'est un terme qui comporte le préfixe inter, et donc ça indique au minimum une relation entre deux entités, et ici pour le coup de culture. Alors,
2: Culture professionnelle, culture de soins, culture de culture d'appartenance diverse.
3: Exactement. Et donc finalement, c'est bien sûr une rencontre entre deux individus, mais aussi entre deux systèmes de référencement, entre deux cadres. Et ces cadres eux-mêmes ne sont pas fixes. C'est-à-dire qu'on parle d'une culture. Si on prend par exemple, j'en sais rien, moi, la culture brésilienne, vous pouvez bien vous imaginer que cette culture, elle n'est pas une, elle est
2: Elle est
3: protéiforme,
2: multiple.
3: elle est multiple. Et donc, l'idée, c'est de bien comprendre que l'interculturalité est d'abord une histoire de mouvement. Ce n'est pas fixe, si vous voulez. C'est ça aussi qu'il faut, je pense, inculquer et diffuser comme message, c'est que la culture de l'autre n'est pas quelque chose de figé qu'on pourrait appréhender comme un objet immobile. C'est toujours quelque chose en construction et en mouvement. Et c'est ce qui fait d'ailleurs la richesse et la beauté de la diversité. Et en même temps, qui est parfois difficile à appréhender parce qu'on demande à la culture de l'autre d'être claire, stable, facilement. Qu'on puisse se circonscrire de façon facile. Or, non, l'autre est différent, est multiple, et c'est cette multiplicité-là, dans une posture d'appréhension qui est irréductiblement en mouvement, qu'il faut pouvoir accueillir. Et c'est ça qui n'est pas confortable, parce que dans l'esprit humain a peur de l'incertitude, a peur des choses qu'il ne peut pas appréhender de manière simple. Forcément, ça amène de l'inconfort, et c'est cette posture d'inconfort qu'il s'agit, à mon avis, de
2: d'étudier
3: travailler.
2: Davantage.
3: Voilà,
2: voilà. Et si nous revenions, par exemple, dans cette situation de soins, pour parler d'altérité, nous pourrions peut-être partir d'une illustration qui nous permettrait de penser déjà toutes ces notions que vous nous avez proposées.
3: Oui, alors, comme que je vous le disais, on accompagne beaucoup d'équipes de soins, et souvent, alors, on les accompagne dans des moments où c'est complexe, où ça ne va pas, où il y a la question du comment est-ce qu'on peut faire pour bien faire, lorsqu'il n'y a pas de réponse évidente à cela. Et ben, on en a
2: qui est une approche éthique, d'ailleurs.
3: Oui, tout à fait. Et on a eu énormément de situations ces derniers temps qui touchaient à cela. Et donc, je ne sais pas si j'ai terminé mon propos tout à l'heure, mais c'est d'abord parce que ces questions-là émergent du terrain qu'on s'est dit, même si c'est une thématique qui, a priori, on pourrait imaginer qu'elle a été beaucoup travaillée, et d'ailleurs elle l'a été, finalement, elle reste pleinement d'actualité sur le terrain. Et donc, une des situations qu'on a rencontrées, par exemple, récemment, c'est l'histoire d'une femme qui devait avoir une quarantaine d'années, originaire du Burkina Faso. Elle est réfugiée en Belgique depuis 2019, il me semble, et elle est arrivée avec ses deux filles. Et quand elle était enfant, elle a subi une excision, c'est-à-dire une mutilation génitale qui consiste à l'ablation ici partielle de ses organes génitaux externes, et elle a été pratiquée donc dans son pays d'origine, à savoir le Burkina Faso. Et alors elle arrive dans une structure médicale, un hôpital à Bruxelles, et elle consulte cette équipe qui est spécialisée pour demander une reconstruction chirurgicale de son clitoris. Et puis l'équipe qui la reçoit, qui est pluridisciplinaire, avec gynécologue, sexologue, psychologue, sage-femme, etc., et expérimentée, bienveillante, qui a l'habitude de ce type de prise en charge, lui propose un accompagnement qu'on appelle aujourd'hui holistique ou global, c'est-à-dire bien sûr une réflexion et une proposition médicale, mais aussi un accompagnement psychologique, sexologique, avec toute une procédure, un processus qui dépasse la stricte demande chirurgicale. Et donc c'est un protocole habituel qui est reconnu et qui a fait ses preuves. Pour autant, la patiente refuse le suivi psychologique et l'accompagnement et les propositions de la sexologue. Et elle veut simplement être opérée. Elle n'a pas envie d'accueillir finalement tout ce qui lui est proposé par ailleurs. Et le discours, les arguments qu'elle donne pour cela n'utilisent pas les codes qui sont habituellement voilà, attendue d'une demande comme celle-là. Et dès lors, se pose la question un petit peu de savoir est-ce que pour pouvoir accéder à ce type de demande, il faut rentrer dans un discours qui puisse être nécessairement appréhendable par toute une série de cadres qui légitimeraient, si vous voulez, la demande. Donc à cet endroit-là, elle doit quelque part amener un discours qui serait attendu par des professionnels pour pouvoir être connu. Et donc ça double, si vous voulez, la vulnérabilité dans laquelle elle est susceptible de s'inscrire. Et en même temps, les professionnels doivent aussi s'assurer qu'il y a un consentement éclairé, qu'elles comprennent bien les implications et les enjeux en lien avec cette intervention. Donc, si vous voulez, ici, il n'y a pas de bonne ou de mauvaise façon de répondre à cette situation-là. C'est simplement un constat qui est comment est-ce que dans un contexte où il y a une demande, cette demande doit nécessairement rencontrer les cadres de pensée qui sont ceux des professionnels avec leur expertise, leur expérience, etc. Donc voilà, ce sont des questionnements qui nous ont interpellés et encore une fois qui n'impliquent pas une réponse univoque ou simpliste, mais qui, voilà, qui nous mettent en mouvement. Et donc c'est notamment cela qui nous a donné envie de réfléchir à ces questions.
2: Et qui questionne donc la façon dont le soin est proposé et le soin, la façon aussi dont il est reçu. Alors nous allons poursuivre justement ce questionnement-là juste après le duo de Cinéara.

0: Vous avez écouté le duo Cineara qui chantait Folia de Jurema.
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0: Et nous revenons vers César Meurice pour parler des 19e journées des printemps de l'éthique à Libramont qui nous présente un thème qui est vraiment d'actualité, la réflexion sur l'interculturalité dans les soins, comment faire pour vivre l'altérité. Et peut-être justement en termes d'altérité, on vient d'écouter un choix musical de César qui vous est cher.
2: Oui, tout à fait. Écoutez, c'est une chanson qui parle, qui est un chant rituel en réalité, et qui est là pour convoquer les esprits dans les traditions afro-brésiliennes du Nordeste du Brésil. Et voilà, je trouvais quelque chose qui faisait joliment écho à notre objet du jour.
0: Oui, qui fait sens, bien sûr, parce que dans ce cadre-là, on pourra se questionner à un moment donné pour savoir comment l'écoute des croyances peut refaire surface à un moment donné dans la prise en charge des patients. Là, nous étions justement en train de situer un cas particulier de compréhension de la demande d'une patiente par l'équipe pluridisciplinaire autour d'une reconstruction chirurgicale autour des organes génitaux. Et peut-être que nous pourrions en dire quelques mots finalement des enjeux de cette situation-là pour comprendre en quoi elle interroge cette notion de différence et d'interculturalité.
2: Oui, bah écoutez, je pourrais élaborer la façon dont les équipes ont réfléchi et de manière très, très originale et j'ai trouvé très à propos, vraiment pour cette patiente, les choses se sont bien déroulées, ce n'est pas toujours le cas. J'avais envie de convoquer sur cette question de l'altérité le philosophe Paul Ricoeur, qui parle de prudence et qui invite notamment les professionnels à entretenir un rapport réflexif avec leur propre certitude, et se dire que le bien qu'ils promeuvent n'est peut-être pas toujours celui que désire le patient. Et donc l'invitation, c'est d'abord une invitation d'humilité, mais aussi, on l'a dit, de décentrement, pour permettre de faire apparaître les facettes de ce qui pourrait être le bien pour le patient. Alors ça nécessite forcément de parvenir à une forme de transparence pour essayer de ne pas faire obstacle à la vérité de l'autre, tout en veillant, c'est là tout l'art et l'équilibre des professionnels, tout en veillant tout de même à ce que l'autre ne se joue pas des mauvais tours, ou tout du moins promouvoir des pratiques qui potentiellement pourraient faire plus de tort qu'autre chose. Donc c'est le principe de non-malfaisance. En même temps, vous voyez poindre derrière cela ben forcément des cas, des référents qui sont celui de ne pas nuire. Bon, ben donc la question de du fait de faire du tort à autrui est aussi parfois situé.
0: Quelle question se posait l'équipe clairement dans cette situation où il y avait une forme de résistance à la proposition? Donc l'équipe propose un accompagnement complet, des professionnels à disposition, etc. Et la patiente ose dire « Ah ben non, moi je n'ai envie que de l'approche chirurgicale ». Alors comment ce questionnement se posait finalement pour les équipes?
2: Ben pour cette situation spécifiquement, ce qui s'est passé, c'est qu'elle s'est demandé est-ce qu'il faut opérer la personne alors qu'on n'est pas certain que ses attentes et sa compréhension des enjeux étaient tout à fait éclairées. C'est-à-dire que elle rattachait sa demande à différentes raisons. Notamment se sentir plus femme, retirer un nodule, donc c'était un petit morceau de chair qui dépassait, qui était douloureux, éventuellement retrouver du plaisir ou en avoir davantage, sentir qu'il y avait quelque chose qu'on lui avait enlevé et qui pourrait à nouveau être présent. Donc si vous voulez, il y avait une variabilité dans son discours et je crois que c'est cette variabilité qui a mis inconfortable l'équipe en se disant mais elle nous demande quelque chose et finalement, ce qu'on va pouvoir lui apporter par cette chirurgie peut-être ne rencontrera pas ses attentes. Or, le suivi post-opératoire pour ces choses-là est particulièrement douloureux. Et donc, il se disait, mais finalement, elle se représente peut-être toute une série de choses que la médecine pourrait lui apporter. Et in fine, on va intervenir. Et derrière, probablement toutes ces attentes ne seront pas rencontrées. Et dès lors, est-ce qu'on ne doit pas la protéger d'un imaginaire qu'elle pourrait avoir au regard de notre possibilité technique? Et donc voilà, je crois que c'était ça, ces interrogations. C'était vraiment une tension entre est-ce qu'elle comprend bien les enjeux, même si on les lui explique, est-ce que finalement, qu'est-ce qu'on va faire aussi au moment où elle va se rendre compte que peut-être toutes ses attentes n'auront pas été rencontrées et qu'elle sera dans une grande souffrance et potentiellement aussi dans un reproche, une animosité envers la médecine qui l'aura mise dans une situation voilà, qui en réalité est particulièrement inconfortable. Donc voilà, je crois, les tensions dans lesquelles ils étaient et en même temps refuser d'intervenir. C'est aussi ne pas entendre une souffrance et ne pas entendre une demande.
0: C'est-à-dire...
2: Ben, c'est-à-dire que potentiellement à cet endroit-là, la patiente vient parce qu'elle a ses raisons. Peut-être que ces raisons ne peuvent pas être traduites dans des termes qui sont nécessairement compréhensibles ou appréhendables à partir de nos cadres de pensée, mais qui pour autant, par exemple dans sa collectivité, dans son lien avec son conjoint, dans différents aspects, elle risquerait d'être stigmatisée, d'être mise dans des postures qui potentiellement seraient une autre forme d'inconfort. Et donc on a l'inconfort du corps, mais après ça on a l'inconfort aussi
0: Social.
2: spirituelle, de représentativité de ce que serait mon intégrité physique, etc. Donc, le bien médical, strictement médical et technique, ben forcément entre en concurrence avec d'autres formes de représentation de ce qui pourrait être le bien pour la personne. Et donc, à cet endroit-là, ça nécessite forcément, mais ces équipes-là sont hyper réflexives, critiques, attentives, mais en tout cas, c'est une invitation à dire que, notamment dans ces contextes-là, le décentrement avec mes propres certitudes est nécessaire pour accueillir ce qui est susceptible de faire sens pour l'autre, même si ça ne rencontre pas de façon systématique ce que moi je considère comme étant éventuellement son meilleur intérêt.
0: Alors, il y a plusieurs étages, entre guillemets, de réflexion sur cette situation. Dans un premier temps, vous venez d'en parler, il y a toute cette notion de consentement éclairé. Hein, est-ce que les enjeux du soin, voilà, sont compris au-delà de la chirurgie, parce qu'il va y avoir toutes ces suites qui peuvent ou non, selon la patiente, être accompagnées, mais en tout cas, ça peut être une proposition de l'équipe. Alors voilà, ça c'était la première question du consentement éclairé. La deuxième, comme celle que vous venez de définir aussi, c'est comment est-ce que le patient arrive à pouvoir définir quelles sont ses attentes, ses propres attentes, même si elles ne sont pas à la hauteur de ce que l'équipe imaginait. Voilà, elles sont différentes. Donc, est-ce qu'il a entre guillemets les mots pour le dire aussi, hein, un espace pour le dire? Et puis, troisième étape encore de ces réflexions, là, c'est vraiment ce que vous venez de définir. Et puis, alors, si on a bien entendu justement la demande du patient, comment fait-on pour faire un pas de côté dans l'équipe et peut-être pour se donner le temps les uns et les autres, tant aux patients que l'équipe, de comprendre ce qui est en jeu pour ne pas venir avec ses craintes et ses préjugés peut-être directement dans le soin, de laisser l'espace à ce que les choses puissent évoluer de part et d'autre d'une certaine façon.
2: Mais c'est proprement le travail de l'éthique que vous connaissez bien, évidemment. C'est le travail de l'éthique à différents niveaux, notamment celui de l'éthique clinique, qui est une invitation à comprendre que le croisement des regards avec mes collègues, mais aussi avec des personnes avec lesquelles je suis éventuellement pas en accord, permet et participe à la construction et à l'évolution et à l'affinement de nos perspectives personnelles et collectives. J'aime bien cette phrase d'un philosophe qui s'appelle John McDowell qui dit: il y a quelque chose à apprendre de gens avec lesquels notre inclination première serait d'être en désaccord. Je crois qu'il faut bien se dire que il y a des vérités, des réalités, et que chacun vient avec ses compétences, ses histoires, ses expériences, et il n'y a pas une bonne façon de comprendre des situations. Elles sont par définition complexe, multiple. Et si on veut appréhender et travailler cette complexité, on gagne à croiser les regards. Le travail du collectif est indispensable pour faire, pour reprendre une image que j'aime beaucoup aussi, qui est celle d'Amartya Sen, prix Nobel d'économie, et qui parle d'une montagne, et qui dit pour appréhender la montagne, il est nécessaire d'avoir la possibilité d'en faire le tour pour comprendre la diversité de ses versants. Et si je veux l'appréhender de façon la plus complète possible, eh ben, j'ai besoin du regard pluriel et potentiellement d'avoir des personnes qui ont la possibilité de regarder cette montagne d'un autre angle que le mien, afin de pouvoir la comprendre dans sa richesse, dans sa finesse, etc. Et donc ce croisement de regard, c'est le travail de l'éthique. Et c'est une, excusez-moi, et j'en termine juste sur ce point-là, c'est une perte de chance pour les patients que d'être appréhendé et compris qu'à partir d'un seul regard. Il faut qu'on puisse, afin qu'ils puissent être compris dans leur complexité et aussi tout ce qui les entoure, qu'on consolide nos regards individuels, éventuellement en les faisant évoluer, en les transformant, en les complétant par les regards du collectif.
0: Voilà, c'est vraiment un plaidoyer éthique hein, que l'on continuera à assurer dans le cadre de cette émission, mais aussi, voilà, chaque fois en l'écoutant et en venant vous écouter, par ailleurs, au Printemps de l'éthique, là, vraiment, où on croise ces différents regards pluridisciplinaires pour comprendre cette réalité. Alors, on a parlé d'interculturalité dans une situation particulière avec une personne d'origine africaine. L'interculturalité, elle est aussi, j'allais dire, à côté de nous, dans le cadre des soins. La vision que l'on a de ce qu'on attend du patient peut aussi rencontrer un patient lambda qui, peu importe son origine et son histoire, mais ne veut pas des soins. Là aussi, il y a à aller rencontrer la différence.
2: Oui, en effet, effectivement, l'interculturalité n'est pas une question de provenance, d'origine géographique différente ou même de religion différente. En réalité, on est toujours dans des contextes culturels et rencontrer l'autre et son écosystème, son environnement, ses référents, ben c'est aussi d'interculturalité, si vous voulez. Et donc on a dans nos systèmes de soins, on est confronté parfois à des personnes où cette question de l'interculturalité se pose autrement qu'avec les différences qu'on vient de nommer. Et donc il y a des patients qui parfois refusent ou au contraire demandent certaines choses qui ne rencontrent pas la rationalité, les narratifs prédominants au sein des systèmes de santé, et qui à ce moment-là, ben, potentiellement peuvent soit être mis de côté, mis en marge du système d'accompagnement, ou au contraire, on va essayer de faire rentrer cette différence dans des cadres avec lesquels on est plus confortable, mais comme si on le faisait rentrer un peu au chausse-pied et de manière un peu artificielle. Donc, c'est comme si la différence, à partir du moment où elle dépasse, où elle ne rentre pas exactement dans certains cadres, eh bien, ne pouvait pas être réellement accueillie. Et ça en dit long, je trouve, tout de même sur une forme de penser nos systèmes de régulation, qui sont quand même vachement articulés autour des compréhensions néolibérales et capitalistes, c'est-à-dire que on fonctionne d'une façon sans penser la pluralité des manières d'être et la pluralité des systèmes qui pourraient répondre aux enjeux qui sont les nôtres. Et ça me fait penser, alors il faut faire attention de ne pas attention au parallèle, mais tout de même à la question de la robustesse, notamment telle qu'elle est défendue par Olivier Hammond. Bon, alors c'est évidemment appliquer des concepts biologiques au système d'organisation au sein de la vie humaine. Mais la question de la robustesse, c'est de dire comment est-ce qu'on fait pour s'adapter, pour encaisser des chocs, pour à accepter la pluralité et la diversité des choses dans nos systèmes et qui puissent les intégrer et les appréhender. Et donc on voit bien que nos systèmes de santé sont aujourd'hui très très cloisonnés dans des compréhensions qui accueillent difficilement cette altérité.
0: Voilà, travaillons à cette robustesse et reparlons-en juste après ce portrait en noir et blanc de Bea Kreger.

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1: Et César Meurice pour parler du Printemps de l'éthique, 19e édition de ces printemps à Libramont sur le thème de l'interculturalité dans les soins. Comment faire vivre l'altérité? Nous en avons parlé avec César Meurice et puis nous accueillons aussi Dan Lecoq. Dan Lecoq, vous êtes infirmier et docteur en santé publique. Vous avez travaillé sous la supervision du professeur et du docteur Laurence Bernard que vous avez eu l'occasion d'effectuer un stage postdoctoral en sciences infirmières, voilà, à la faculté des sciences infirmières de l'Université de Montréal. Vous travaillez en tant qu'enseignant-chercheur à l'Université libre de Bruxelles et à l'Université du Luxembourg. Vous êtes présent également dans ces printemps de l'éthique et vous venez en parler d'ailleurs de cette notion d'interculturalité parce que là où vous travaillez au Luxembourg, il a été mis en place un plan national justement de lutte contre, si je le dis bien, contre le racisme et et davantage pour l'interculturalité. Et vous avez mis en place un plan de formation pour les infirmières, justement, dont j'aimerais qu'on puisse entrer un peu davantage dans le contenu pour que vous puissiez nous expliciter, justement, quels enjeux sont travaillés et comment on approche avec finesse ces notions dans le soin.
2: Bien, merci beaucoup pour l'invitation. Et effectivement, c'est dans le cadre de la formation initiale des futurs professionnels infirmiers au Grand-Duché de Luxembourg que nous avons eu l'occasion, mes collègues et moi, de mettre en place d'abord une réflexion à propos des biais et des stéréotypes dans les soins. Et de ce que ces biais et ces stéréotypes nombreux. On parle ici de biais et de stéréotypes sexistes, de biais et de stéréotypes liés aussi au profil cognitif des personnes, le fameux capacitisme ou validisme pour les personnes qui ont des façons de penser qui sont différentes, et aussi bien entendu des biais et des stéréotypes racistes. Tous ces biais, tous ces stéréotypes pouvant conduire à des discriminations et à des formes de violence dans le soin et dans les soins.
1: Les études l'ont montré aujourd'hui.
2: Très clairement, tous ces biais sont présents, comme ils sont présents dans chacune d'entre nous par ailleurs. Mais quand on est dans une relation de soins, on est aussi dans une relation empreinte de pouvoir sur l'autre. Et à partir du moment où on a une forme de pouvoir sur l'autre, on a aussi la responsabilité de réfléchir encore plus, peut-être, que dans la vie de tous les jours, à ce que ce pouvoir implique en termes de responsabilité au travers du soin. C'est pourquoi, puisque ces études au Luxembourg, à l'Université du Luxembourg, durent 3 ans, nous avons construit et pensé un programme qui s'étale sur l'ensemble de ces 3 années de formation et qui va progressivement équiper les étudiantes et les étudiants, tout d'abord avec des concepts, parce que quand on parle de biais et de stéréotypes, ben, il faut pouvoir utiliser des mots et mettre des mots sur ce qui est vécu. Et donc on va commencer par là, leur donner le pouvoir d'un langage qui doit être maîtrisé. Et puis partant de ces premiers concepts qui sont très vite introduits dans la formation, dans le tronc initial scientifique, à travers des unités d'enseignement consacrées aux gender studies, à la diversité culturelle notamment, mais aussi à la collaboration interprofessionnelle, j'y reviendrai un petit peu plus loin. On va donc, après cet outillage conceptuel, progressivement mettre les étudiants dans des situations qui vont les amener à réfléchir sur leur façon de se représenter l'autre, les autres, les altérités qui sont présentes dans le soin.
1: Des mots pour le
2: Y a...
1: dire et des mots pour se dire.
2: Oui, d'abord des mots pour se penser, se situer aussi, et je saisis la perche que vous me tendez, hein. On parle aussi de leur position, leur positionnalité, comme on peut aussi la nommer. Qui sont-ils, qui sont-elles? Des hommes, des femmes, des personnes non binaires, des personnes de couleur, des personnes qui ont telle ou telle orientation sexuelle, qui appartiennent à telle ou telle classe sociale, ces étudiantes et ces étudiants, et donc qui ont chacun chacune des histoires et aussi des positions dans notre société. Et en réfléchissant aussi et avant tout à leur position, ils peuvent et elles peuvent aussi se représenter la position des patientes et des patients dont ils vont prendre soin dans leur stage d'abord et puis dans leur future profession ensuite.
1: Est-ce
2: Et
1: qu'ils
2: donc
1: peuvent
2: aussi
1: aussi,
2: réfléchir à ces...
1: dans ce cadre-là de réflexion sur la positionnalité, peut-être évoquer certaines expériences qu'eux-mêmes ont vécues, des expériences discriminatoires dans la prise en charge, dans les soins?
2: C'est effectivement le cas parce que même si le discours est avant tout centré sur le soin aux patients, la littérature montre aussi que les professionnels, hein, bien sûr, puisqu'on parle ici d'une profession, la profession infirmière qui est majoritairement dans nos régions, en tout cas, 87% hein, des professionnels de l'art infirmier sont des professionnels le. Donc, eh bien, ces étudiantes aussi, genre on l'est au féminin, hein, ces étudiantes, elles sont aussi souvent, elles appartiennent à des classes sociales qui ne sont pas nécessairement des classes sociales privilégiées, elles sont elles-mêmes issues de l'immigration à la deuxième ou troisième génération, et donc elles-mêmes peuvent avoir vécu, pour elles ou pour des proches, dans la vie privée, des situations de discrimination ou de racisme dans les soins. Elles peuvent aussi l'expérimenter en tant que soignantes, en tant que stagiaires d'abord, et puis en tant que futures professionnelles. Là aussi, malheureusement, la littérature montre que le racisme envers les professionnels de la santé, entre eux, entre elles, et de la part des patients, est une réalité à laquelle elles vont devoir faire face également et apprendre à faire face.
1: Une réalité dont on ne parle pas beaucoup, qui peut être parfois trop invisibilisée, dirons-nous.
2: C'est l'enjeu, effectivement, de l'ensemble de ce dispositif, c'est mettre de la lumière sur toute une série de choses qu'on sait par ailleurs exister depuis fort longtemps, mais pour lequel, pour de multiples raisons, eh bien, les dispositifs de formation préféraient sans doute de façon gérer ça de façon plus discrète quand une situation survenait. Je ne doute pas que les choses étaient discutées avec les étudiantes par le passé, mais elles ne l'étaient pas de façon structurelle
1: Et anticiper
2: et de façon anticipée.
1: dans le cadre de la
2: Ouais.
1: formation initiale.
2: Ouais. En mettant aussi des mots qui peuvent être parfois, certes, des mots qui résonnent un peu fort. Hein. Le terme de racisme est un terme fort. Personne n'a envisagé cette question. Pourtant, c'est une réalité systémique et structurelle. Donc,
1: Et puis, une remise en question. On n'est plus seulement dans l'apprentissage de capacités professionnelles, de compétences professionnelles. Ici, on sent dans tout ce travail de positionnalité que vous démontriez qu'il y a vraiment une réflexion, un aspect très introspectif sur des positionnements dont on devrait pouvoir être conscient parce que d'une façon ou d'une autre, ils vont avoir un impact dans la relation de soins avec l'autre.
2: oui, vous le dites très bien, je ne leur dirais pas autrement, c'est exactement ça. C'est une des multiples influences qui vont s'exercer sur la relation de soins, qu'on veut horizontale, hein, mais qui est toujours empreinte d'une forme de verticalité de par les mécanismes et la dynamique des interactions à l'hôpital, il y a toujours quelqu'un qui risque, dans la relation, de prendre le dessus sur l'autre.
1: Et
2: c'est vrai aussi.
1: Et c'est fort intéressant dans cette réflexion sur l'horizontalité, parce qu'on a parlé beaucoup de l'ascension des droits des patients, hein, avec une forme de capacitation justement de tout le rôle et l'expérience et le savoir des patients. Mais on voit que pour travailler cette horizontalité, il faut aussi travailler du côté des soignants. Et là, on ne l'avait peut-être pas anticipé à ce point-là de façon aussi fine, c'est de travailler sur cette introspection. Pas seulement sur le fait d'accepter les savoirs des patients, mais aussi cette forme, César proposait tout à l'heure le mot, cette forme d'humilité et de réflexivité sur sa positionnalité, donc tous ces référents culturels avec lesquels on vit.
2: Oui, absolument. L'humilité culturelle est un des concepts dont on discute avec les étudiantes et les étudiants. En réfléchissant à leur position en tant que professionnelle dans le système de soins de santé. Parce que, je vous le disais tout à l'heure, ce sont des enseignements qui vont à la fois outiller les étudiants, les étudiantes avec des concepts, mais qui vont aussi les mettre en situation, et aussi dans des situations de collaboration interprofessionnelle. Parce que les jeux de pouvoir et les sous-cultures qui existent à l'hôpital entre les différentes professions sont aussi une réalité avec laquelle chacune de ces futurs professionnels va devoir composer.
1: Et comment les abordez-vous ?
2: Alors, là aussi, on a la chance de pouvoir compter sur toute une littérature scientifique sur le sujet. Il y a une pédagogie bien développée de la collaboration interprofessionnelle. Et donc, on part vraiment d'un référentiel de compétences spécifique, là, en l'occurrence, un référentiel de compétences interprofessionnelles pour penser à des objectifs pédagogiques et mettre en œuvre des enseignements pour les équiper à collaborer de façon efficace.
1: Est-ce qu'il y a là aussi une réflexion sur la conscience de ses propres positions ?
2: C'est la première des compétences, en tout cas, qui est travaillée et développée aussi au début de leur parcours de formation, donc qui est de réfléchir à leur propre rôle et responsabilité au sein du système de soins de santé, tel qu'elles se le représentent, mais tel que aussi les autres professionnels peuvent se le représenter, et aussi de réfléchir à leur représentation des autres professions de santé, de leur rôle et de leur responsabilité.
1: On voit toute l'approche systémique, hein, oui.
2: C'est ça, et après ce premier travail, notamment à l'Université du Luxembourg, en tout cas, il est présenté à des professionnels en exercice qui alors ont l'occasion d'échanger avec les étudiantes et les étudiants à propos de ces représentations, de les déconstruire et aussi, bien sûr, en partie, et d'apporter des éléments complémentaires.
1: Ah, c'est bien intéressant. César, vous vouliez rajouter quelque chose, César Meurice?
3: Oui, je voulais juste rajouter quelque chose qui va tout à fait dans le sens de ce que Dan propose. C'est une formule qui a été pensée par Cécile Bolli, qu'on cite souvent et que vous avez déjà accueilli plusieurs fois dans cette émission. Mais qui est la phrase suivante, qui est: l'écoute de soi est un préalable à l'écoute de l'autre. On ne peut pas proposer du bon soin à l'autre si on n'est pas en mesure de l'écouter, hein, parce qu'autrement on va juste plaquer nos propres considérations sur ce qui lui importerait. Or, c'est la personne d'abord, elle, qui est en mesure de pouvoir faire sens pour elle-même. Et puis, pour pouvoir bien écouter l'autre, il faut d'abord s'assurer d'être dans une bonne écoute de soi pour justement être dans cette posture de réflexivité, d'attention, et pas venir de nouveau...

0: Et donc, on a souvent tendance à vouloir soit la mettre de côté, soit l'assimiler, l'aplatir. Et je crois que prendre le temps d'accueillir cette altérité est nécessaire, de nouveau, je le répète, pour pouvoir faire vivre cette diversité et que chacun puisse venir avec ce qui lui importe lui et pas simplement être uniformisé par des systèmes dans lesquels finalement on finirait un petit peu tous les mêmes, être des bons patients pour faire tourner un système. C'est le système qui est au service des patients et pas
1: Et
0: l'inverse.
1: pas l'inverse. Alors, sur ces beaux mots, nous pourrions prolonger encore cette réflexion, mais je vois le temps qui passe et j'aurais souhaité peut-être, César et Dan, que vous puissiez ensemble énumérer encore quelques noms qui sont à l'affiche de ces printemps et qui viendront alimenter et enrichir encore cette réflexion que vous nous avez présentée, autant sur le décentrement que sur le repositionnement, que sur la démarche introspective, hein, pour intégrer l'altérité. Alors, quels sont les professionnels que vous avez invités encore lors de ces printemps de l'éthique?
0: Dan, ok pour toi, je déplie. Merci.
2: Je t'en prie.
0: Donc, on a la chance d'accueillir Barbara Stiegler et Christophe Pébard. Barbara Stiegler, elle est philosophe spécialisée en philosophie politique. Elle est spécialiste des néolibéralismes. Et elle vient avec un monsieur qui s'appelle Christophe Pébard, qui est historien, spécialiste de la démocratie athénienne. Et cela ne vous surprendra pas parce que la question de la démocratie est au centre de l'accueil et de l'interculturalité. Il y a Jean-Michel Longuenio qui introduit chaque année
1: Philosophe.
0: ses printemps, qui est philosophe et bioéthicien. On a l'ethnopsychiatre Philippe Wojcik qui va apporter son regard sur les questions notamment de migration. Il y a également l'infirmière Serena Buchter qui elle viendra parler de la question de la spiritualité. Et puis il y a Dan Lecoq qui nous fait l'honneur et le plaisir d'être là à la fois au printemps et aujourd'hui. Et tu viendras également intervenir avec d'autres personnes que je te laisse peut-être présenter.
2: Oui, tout à fait, parce que nous travaillons avec les personnes de la communauté aussi luxembourgeoise, et notamment une ASBL qui s'appelle l'ASBL Multi-Learn Institute, qui a réalisé une enquête pour le compte du ministère de la Santé au Grand-Duché de Luxembourg pour explorer ces questions de stéréotypes racistes dans les soins de santé. Et c'est à partir de leur travail avec eux que nous co-animons ces activités, en tout cas à propos du racisme.
1: Magnifique,
0: Et
1: magnifique, oui.
0: simplement. Oui, pardon, et je termine aussi par dire qu'il y a Stéphane Adam, je ne pouvais pas ne pas le citer, il y a Stéphane Adam, spécialiste de la sénescence, qui va reparler de la question du vieillissement et de l'interculturalité autour de ces questions de vieillissement. Et on a toujours un spectacle et aussi des moments musicaux qui ponctuent cette journée.
1: Voilà, je rappelle aussi que Cécile Woolley est présente à chaque fois et que de façon régulière, elle tisse le fil du temps de l'écoute où elle propose toujours d'aller à la rencontre des personnes plus âgées de la région et se mettre à l'écoute justement du récit que font de leur vie ces personnes et de nous apporter finalement tout le regard si important, non seulement sur l'autonomie durant la vieillesse, mais l'autonomie relationnelle, le contexte et l'ensemble de ce qui maintient la vie et tient le fil du soin. Un grand merci à tous les deux pour votre présentation, votre présence d'aujourd'hui. On rappelle qu'il reste 20 places pour les Printemps de l'éthique. Si vous voulez nous y retrouver César Meurice, Dan Lecoq et tous les autres professionnels, c'est sur le www.rshers.be/ressort et vous trouverez le programme des 19 printemps. Merci et à bientôt.
0: Et c'est le 29 mai.
1: Voilà, merci.
2: Merci pour l'invitation. Au revoir.
1: Au revoir.

0: Midi passé de presque déjà 2 minutes, il est donc grand temps de retrouver nos auteurs ont la parole sur RCF Liège en compagnie notamment de Régine Kersmann.
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Bienvenue dans Nos auteurs ont la parole. Le gros plan cette semaine est mis sur le prix Richelieu de la nouvelle avec ses lauréats et puis avec des membres aussi du Richelieu, Lège Simenon. Ils sont nos invités.

0: Bienvenue dans Nos auteurs ont la parole cette semaine. Je suis sans Julien Moès, mais bien accompagnée avec les membres du club Richelieu Liège et puis pas seulement, avec aussi le président européen du Richelieu International, monsieur Claude Lajon. Bonjour.
1: Bonjour.
0: Alors, vous êtes présent à Liège aujourd'hui pour la remise du prix du concours de la nouvelle du Richelieu Liège-Simenon. Alors d'abord, peut-être pour nos auditeurs, nous rappeler un peu ce qu'est le Richelieu International.
1: Alors, le Richelieu International, dans son ensemble, c'est une association d'origine canadienne créée en 1944 par des francophones qui voulaient se réunir entre eux et qui voulaient parler français. Donc, ils ont créé cette association Le Richelieu. Nous avons ensuite transposé en France, en Europe, pour être plus large, et qui a été créé le 1er octobre 2011 à Richelieu. Et là, nous avons maintenant, nous nous occupons de la France, de la Belgique, de Luxembourg, de la Suisse, et on va même en Afrique. Et notre but, notre mission principale, c'est la promotion de la francophonie en international, en local, et la défense de la langue française.
0: Qu'est-ce qui vous distingue des alliances françaises, justement, brièvement ?
1: C'est-à-dire que nous avons également, on s'occupe de la langue, mais nous occupons également beaucoup de jeunes. Et nous faisons le maximum pour tout ce qui est jeunesse, de la plus tendre jeunesse jusqu'à leurs même aux grandes écoles maintenant, puisque, comme je disais tout à l'heure, en dehors, on s'occupe également de jeunes qui sortent du lycée et qui doivent s'incorporer dans de grandes écoles dans le national et qui ont quelquefois des soucis pour y arriver.
0: Alors, c'est la deuxième fois que vous êtes à la tête de la présidence européenne du Richelieu.
1: J'ai été président de 2011 à 2015 et depuis 2024, là, je suis un nouveau président jusqu'en 2026. C'est moi qui décide, on verra comment ça se passe par la suite. Et donc, j'ai repris le flambeau pour pouvoir mener le Richelieu International Europe. Et d'ailleurs, le jour où j'ai repris le flambeau, je me suis adressé à Pierre lui disant « Où en es-tu concernant le concours de nouvelles ?» Et bien, il m'a dit « Je ne demande que ça, c'est de le relancer. » Maintenant, pour le concours de nouvelles, c'est à lui de parler.
0: Voilà, c'est fait. C'est de ça, évidemment, qu'on va parler aujourd'hui. C'est du concours et du prix de la nouvelle, du prix Richelieu de la nouvelle, avec Pierre Gernet, président du club de Liège, Georges Simenon, du Richelieu, Liège-Simenon. Oui. Qu'est-ce qui est spécifique à ce club ?
2: C'est le deuxième club de la ville de Liège. Il a été créé en 1992 et très vite, on s'est focalisé sur l'objectif de l'aspect culturel avec un des membres fondateurs, Christian Liebens, qui a eu tout de suite l'idée de créer un concours littéraire de nouvelles. Et donc, on a eu des thèmes un peu différents comme ça au fil du temps. On a eu la Meuse, le monde du cinéma, les jardins, la cuisine, l'eau, le rire, l'ivresse ou encore l'héritage. Ce furent quelques-uns des thèmes successifs qui ont donné naissance à autant de recueils. Reprenant, alors c'était 12 à 13 nouvelles sélectionnées, ça dépendait un peu de la longueur des nouvelles, sélectionnées par un jury représentatif chaque fois des lettres belges et de la presse culturelle.
0: Alors donc cette année, la thématique, Pierre Gernet, c'est à l'école de Simenon. 13 nouvelles ont été sélectionnées parmi un grand nombre, je sais.
2: Ah oui, attention, on a eu 97 nouvelles candidates, c'est énorme. Généralement, on considère qu'un concours de nouvelles est réussi quand on atteint 45 à 50 participants. 97, c'est énorme. Vous avez été membre du jury, Régine,
0: tout
2: donc vous
0: fait.
2: En savez quelque chose.
0: Tout
2: Il a
0: fait.
2: Fallu lire dans 97, mais c'était vraiment d'une grande qualité. Et on a eu du mal, les membres du jury, à retenir seulement 13 nouvelles publiées dans le recueil à l'initiative de l'éditeur Olivier Weyrich.
0: Oui, alors c'est effectivement, ils sont disponibles donc dès aujourd'hui, ces recueils publiés chez Weyrich, avec évidemment le label Club de Liège Simenon Richelieu, avec, en partenariat avec RCF et RCF
2: en
0: Liège.
2: En partenariat
0: également.
2: Avec RCF. Et alors moi, je voulais aussi préciser, Régine, qu'on a quand même un florilège de participants qui nous viennent de tout l'espace francophone. Il y a 54 Belges et 35 Français dans les 97 participants, mais aussi curieusement, un Portugais, deux Marocains, deux Algériens, trois Espagnols et une Suissesse.
0: Qui est parmi les lauréates. On va les rencontrer, deux des lauréates qui sont ici avec nous dans le studio. Françoise Châtelain, originaire de Charleroi, et Muriel Wenger, qui est originaire de Bienne, si je ne me trompe pas, en Suisse. Dernière question, Pierre-Jeanette, oui. Je sais que vous devez vous en aller. De quelle manière avez-vous sélectionné ces nouvelles et de quelle manière aussi les avez-vous fait connaître, puisqu'il y a des gens qui ont participé à l'international? Comment s'est fait cette promotion du concours?
2: On a fait un communiqué de presse qui a été bien diffusé par Internet, dans les médias, la presse écrite.
0: À travers le réseau Richelieu, alors?
2: À travers le réseau Richelieu aussi, mais surtout à travers les amis Simenon, puisque le thème tournait autour de Simenon. Christian Liebens a eu l'idée de contacter les gens qu'il connaît dans le monde des spécialistes de Georges Simenon. Et donc, c'est ce qui fait aussi, je crois, la qualité aujourd'hui du recueil, c'est que ce sont des gens qui sont vraiment passionnés par l'œuvre de Simenon qui ont participé.
0: Et si vous deviez définir ce qui fait un écrit simenonien?
2: Ouh, là, j'aurais plutôt laissé la parole à Christian Liebens, plus spécialiste que moi.
0: Alors, on le demandera au président du jury dans quelques minutes. Je vais revenir à Claude Lajon, qui est le président de Richelieu International.
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0: Je sais qu'il y a d'autres concours littéraires qui existent au sein du réseau Richelieu, mais pas un concours de nouvelles.
1: Non. Alors, il existe plusieurs concours dans les différents clubs que nous avons. Et nous avons un concours de poésie qui a lieu chaque année pour le club de Valenciennes, par exemple. Et nous avons des concours d'éloquence, nous avons des concours de dictée, nous avons des concours de français, comme par exemple dans la ville de Soissons, où on réunit presque 500 ou 600 élèves de toutes les écoles de Soissons. Nous avons, comme je disais aussi, au Sénégal, un club qui réunit presque 500 élèves qui va chercher en brousse pour pouvoir leur faire une dictée en général, pour que tout le monde participe. Vous avez également un autre club au Sénégal, toujours, où ils font un concours, des concours de rédaction, de lecture à voix haute, d'éloquence, et ainsi de suite. Et alors, ça, c'est la première. C'est ce que font les clubs. Et nous avons également, alors là, j'en suis assez fier malgré tout, parce que c'est quelque chose qui a été créé en 2008 et pour la première remise de prix en 2009, c'est que le Richelieu International Europe a son prix littéraire qu'il remet chaque 2 ans.
0: Tous les deux ans.
1: Puisque c'est tous les 2 ans en année impaire, si on peut dire. Et c'est un prix particulier qui est décerné à un auteur qui n'est pas français, dont la langue maternelle n'est pas le français, mais qui écrit en français, toute traduction est interdite.
0: Wow.
1: C'est alors, ce qui fait qu'on a des auteurs qui nous viennent dans le dernier, et c'était un anglais, et on a eu par exemple des auteurs assez particuliers et très renommés. Alors la première, c'était en 2009, c'était Yannick Lins. En 2013, on a eu un monsieur qu'on a fait venir du Japon, qui s'appelle, je suis en train de chercher son nom,
0: mais vous avez des chasseurs de tête pour les trouver, ces gens-là? Comment ça se passe?
1: Non, non, on fait, comme me disait Pierre tout à l'heure, nous faisons, une diffusion de presse, et puis ça s'en va partout. Et maintenant, nous avons des Canadiens qui participent à notre prix littéraire. Et donc, Akira Mizubayashi, ça y est. L'auteur que je vous cherchais tout à l'heure, c'était en 2013, c'était Akira Mizubayashi. C'était son premier prix. C'était une langue venue d'ailleurs. C'était pas sa langue maternelle, c'était sa langue paternelle, lui. Parce que son père lui avait payé un transistor et il avait appris le français sur son transistor. Et à la suite de ça, il est venu faire des études à Montpellier. Il a trouvé que la secrétaire de la faculté de médecine était bien. Il l'a embarqué avec lui.
0: Ça aide, ça peut aider.
1: Mais c'est
0: maintenant... Ça se déroule où, ce prix littéraire? Il est remis à quel endroit?
1: Il est remis, les deux premières années, il a été remis à Neuilly, puisque c'était le club de Neuilly qui a eu cette idée. Et nous, en 2011, on a repris sur le plan général. Et maintenant, ce prix littéraire est remis tous les 2 ans lors de la tenue de notre congrès annuel. Alors, l'année dernière, il a été remis à Toulon. L'année précédente, il a été remis à Saint-Lô. Vous voyez, ça varie régulièrement. Et là, maintenant, on est en train de chercher où on va le remettre en 2027.
0: Oui, c'est l'année prochaine.
1: Bon. Moi, je sais à peu près, mais je ne peux pas le divulguer. Mais
0: vous voulez dire que le jury se réunit pour tous les 2 ans
1: La chose est la suivante, c'est que chaque club va, parce qu'on est en région, donc chaque club donne un titre ou deux à la région. À la région, il y a un comité de lecture qui détermine 2-3 livres. qu'ils envoient à un comité de lecture général, c'est-à-dire...
0: C'est une fameuse organisation.
1: Européen. Et là, nous avons 7 ou 8 personnes qui reçoivent entre 30 et 32 livres. Ils lisent ces livres. Alors, il y a tout un processus. Donc, on demande, lorsqu'on a distribué le prix, tout de suite après, on dit, maintenant, vous pouvez commencer à lire et envoyer vos livres. Le mois de février qui suit, les livres doivent arriver, les 30 livres.
0: Il y a presque une année de lecture, pratiquement.
1: Voilà. Mm-hmm. Le comité de lecture général, lui, reçoit ses livres fin février. Il a jusqu'au mois d'août pour trouver 4 livres. Ces 4 livres, qu'il trouve les meilleurs, à ce moment-là, on les annonce au congrès de l'année paire, si on peut dire. On annonce les 4 livres. Donc. Et chaque club se procure les 4 livres.
0: Et combien de clubs participent alors tous ?
1: Nous avons 45 clubs.
0: 45 clubs.
1: Et donc, les 45 clubs participent. Et nous, le comité de lecture général récupère le classement, si on peut dire, avec les petites annotations, récupère les classements et fait le classement final. Et ce classement final doit être transmis...
0: Au président.
1: Au président, afin que celui-ci l'annonce le 20 mars. Absolument, puisque c'est la journée de la francophonie.
0: D'accord.
1: Voilà.
0: Et ça porte, il porte un nom, ce prix littéraire ?
1: C'est le prix... Alors, succinctement parlant, c'est le PLRF, le prix littéraire Richelieu de la francophonie.
0: C'est prestigieux quand même, voilà. Comme prix, c'est joli.
1: Et là, donc, nous allons faire... Là, nous avons remis le 10e prix au mois d'octobre dernier et nous travaillons aujourd'hui sur le 11e prix qui va être remis en 2027.
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1: Claude Lajon, vous arrivez de Normandie pour remettre ce prix à Liège, le prix de la nouvelle notamment à Françoise Châtelain, qui est l'une des lauréates, une des 13 lauréates. On va lui donner la parole. C'est la 11e édition. En tant que président, ça représente quoi pour vous de vous déplacer pour remettre un prix littéraire?
2: Je peux vous dire très sincèrement, il y a quelque chose que... La première chose, comme je vous ai dit tout à l'heure, la première chose que lorsque j'ai été élu en 2024... J'ai rencontré Pierre et tout de suite, je lui ai demandé où en es-tu sur le prix, le concours de nouvelles. Il m'a dit, on va le reprendre. J'ai dit, de toute façon, sache qu'à partir de maintenant, parce que nous avons la possibilité, Richelieu International, d'aider les clubs quand ils font des manifestations de ce genre. Je lui ai dit, si tu as des soucis, tu nous en parles, on va faire le nécessaire. On a fait ce qu'il fallait. Aujourd'hui, il en est là. Et j'avoue franchement que pour moi, c'est... un bonheur total, parce que c'est une grande fierté d'abord, parce que le club en ressort grandi, puis ce qui me fait plaisir, parce que c'est de vous voir là, une Suissesse et puis une dame de Charleroi, mais le dernier prix que j'ai remis en 2014, il a été remis à une Perpignanaise, pour vous dire.
1: Hein, c'est à la fois international, ça reste francophone.
2: Alors ce qui veut dire que il a une renommée, leur prix, et pour moi c'est une grande fierté et une grande... Mais alors, vraiment, je suis très heureux.
1: Et ce recueil qui s'appelle donc À l'école de Simenon, 13 nouvelles chez Wayrige Édition, il va être diffusé au sein des clubs et du réseau Richelieu International?
2: Absolument.
1: Et ça, c'est vous, Pierre Germain, qui...
3: Oui, c'est tout à fait prévu. Et dans les librairies, on va prendre sa canne et son chapeau et on va un peu faire le tour des librairies et des popotes en Belgique pour le transmettre. Et c'est vrai que c'est les clubs Richelieu qui peuvent nous servir de relais. On peut offrir les recueils à nos conférenciers puisqu'on fonctionne souvent sur base de rencontres mensuelles, de repas, conférences.
1: Est-ce que ça sert aussi de tremplin pour les auteurs? Est-ce qu'ils vont avoir la possibilité peut-être d'aller présenter aussi leurs nouvelles à droite à gauche?
3: Je n'ai pas le souvenir de lauréat public sur les 10 premières éditions, qui est réellement percé, mais c'est possible que mes informations ne soient pas bonnes. Hein. On avait eu la deuxième fois Bruno Brel, le neveu du grand Jacques, qui avait été le premier lauréat.
1: Ouais, ici, dans ce recueil, je vais quand même citer les lauréats qui ont été choisis pour être publiés. Donc, il y a Françoise Châtelain avec Dans le train, c'est le titre donc, de la nouvelle. Mathieu Maas, Vue d'en face. Muriel Wenger, Sa première enquête. Richard Donini, La chambre du premier. Cécilia Duminico, Chapeau melon et pipe à tabac. Jean-Pierre Paulin, Georges. Philippe Bradfer, Le petit homme d'Outremeuse. Pierre Pireton, Exécrable moyenne. Claire Dexin, Je te vois. Pascal Franz, Le massif d'Hortensia. Mathilde Bruyère, La mare au fond du jardin. Daniel Raymond, Un drôle de paroissien. Et Marie Pelas-Ruiz, L'art de regarder. 13 auteurs, autrices. Je sais que Françoise Châtelain, notamment, ou Madame Wenger aussi, ont déjà publié. On va en parler tout de suite. On va marquer une pause et puis on se retrouve tout de suite après.
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1: Avec les acteurs du Club Richelieu International, avec le prix de la nouvelle, le prix Richelieu de la nouvelle, qui est organisé par le Club Richelieu Liège-Simenon, avec notamment le président du jury Christian Liebens qui est à nos côtés, et puis deux des 13 lauréats, Françoise Châtelain et Muriel Wenger, à qui on va nous donner la parole maintenant. Françoise Châtelain, peut-être nous préciser de quelle manière vous avez choisi de participer à ce concours de nouvelles. Vous avez réalisé une nouvelle qui est la première dans le recueil publié chez Weyrich, et que donc on peut découvrir, qui s'appelle Dans le train. Moi, pour avoir fait partie du jury, c'est l'une des premières que j'ai lues dans le nombre presque incommensurable de nouvelles qu'on a reçues petit à petit. Et c'est vrai que, honnêtement, je suis tout à fait sincère, j'ai adoré cette nouvelle, je l'ai trouvée un peu courte. J'aurais bien lu quelques pages supplémentaires, j'imagine qu'on vous l'a dit. Alors Françoise Châtelain, d'abord, qui êtes-vous tout simplement?
2: Je suis retraitée de l'enseignement, j'étais professeure de français et d'italien. J'étais inspectrice aussi. Je suis aussi collaboratrice scientifique à l'ULB. Voilà. Je suis photographe.
1: Et photographe. En plus, donc oui, vous faites partie des cumulards. Mais j'imagine que ce n'est pas quelque chose qui rapporte forcément.
2: Oui, mais pas photographe, étudiante photographe.
1: Donc, vous avez aussi effectivement été à la tête de la rédaction de travaux pédagogiques. Vous avez publié des nouvelles en revue littéraire. Et vous avez été également lauréate d'un concours, Simenon, organisé par la Maison de la Francité. C'était il y a près de 20 ans, plus de 20 ans maintenant. Votre Simenon préféré, c'est Les fiançailles de Monsieur Hir. Pourquoi?
2: J'ai eu du mal à venir à Simenon, je vais l'avouer, parce que je trouvais, il y a 20-30 ans, je trouvais que c'était lent, que c'était que les romans de Simenon étaient lents, que les personnages, l'action n'était pas énorme. Et puis maintenant, avec l'âge, je me rends compte que c'est exactement le genre de roman que j'aime. Le roman où on flâne, mais où on flâne, on s'imprègne vraiment de l'atmosphère et des personnages. Et je trouve que c'est le cas dans les fiançailles de Monsieur Hir. Et puis, ce pauvre type, quoi, il m'émeut terriblement avec les malheurs qui lui arrivent, alors qu'il n'y peut rien. Il y a toute une série de salauds dans d'autres romans, mais celui-là, là-bas, le pauvre homme, il me touche profondément.
1: Alors, ce concours de nouvelles organisé cette année avait pour thème « À l'école de Simenon », ça vous a tout de suite inspiré?
2: J'ai hésité parce que j'ai pensé à la Suisse. J'ai participé à deux colloques à Lausanne, et alors il y a cette plaque sur la maison que Simenon a occupée. Puis j'ai hésité aussi avec La Rochelle, le café où il écrivait. Et puis je me suis dit, mais un petit peu de fantastique dans notre monde, et surtout dans notre littérature belge, c'est quand même quelque chose de fréquent, ou de réalisme magique. Et donc, pourquoi pas introduire Simenon avec un peu de réalisme magique.
1: Alors c'est vrai, quand on lit, et on invite vraiment les gens à découvrir ce recueil de nouvelles, 13 nouvelles à l'école de Simenon, et publié chez Weyrich, Dans le train, cette nouvelle signée Françoise Châtelain, c'est vrai qu'on est directement dans l'univers simenonien. Quelles en sont les caractéristiques, Christian Liebens?
3: Mon Dieu, Régine, les caractéristiques de Simenon...
1: Vous avez deux heures.
3: C'est à la fois une grande économie de moyens et des univers à l'infini. On dit que le style de Simenon est élémentaire. Certains disaient de son vivant qu'il écrivait comme un cochon. Et j'ai retrouvé juste pas plus tard qu'hier dans une de ses dictées qu'il assumait complètement. J'écris peut-être comme un cochon, mais au moins je n'essaye pas de sortir de ma race, disait-il, pensant toujours au cochon. Mais j'essaie d'écrire avec ma vérité et avec la condition humaine, en fait, et pas faire de l'esbrouf. Et en fait, je crois qu'avec la distance maintenant que nous avons par rapport à son œuvre dans le temps, je crois que c'est sûrement le Dostoïevski du XXe siècle en langue française, rien de moins.
1: Vous adorez, vous êtes un passionné de
3: oui,
1: Simenon.
3: Bien sûr.
1: Est-ce que vous êtes réellement objectif?
3: Depuis ma préadolescence, je suis un lecteur passionné de Simenon parce qu'il m'a parlé d'emblée. Et puis aussi parce que, sans doute, je partage les mêmes racines que lui. Alors, à la fois sociologique et géographique.
1: On sait qu'il y a eu près d'une centaine de nouvelles qui ont été reçues, envoyées pour ce concours.
3: Oui.
1: Il y en a 13 qui ont été retenues. Qu'est-ce qui a fait la différence? Parce qu'il y avait beaucoup de très bons textes, il faut bien
3: connaître. Ça, c'est là, en tant que président du jury, je peux vous dire que, bon, j'en avais évidemment noté plusieurs qui sont dans les lauréates, mais j'en avais retenu d'autres aussi. En fait, Pierre Germet vous l'a dit il y a un instant, il y avait au moins 25 à 30 nouvelles qui étaient de qualité à être publiées. Et donc, vous savez combien le jury a eu la tâche difficile, puisque les 8 personnes qui siégeaient sont venues chacune avec leur subjectivité. Et moi, comme tout le monde, c'est pas parce que j'ai vécu toute ma vie avec Simenon et que je continue à le pratiquer, si j'ose dire, que je suis meilleur juge qu'un autre. Les goûts littéraires, c'est comme les couleurs.
1: Il y a eu un plébiscite pour une dizaine d'entre elles, en tout cas.
3: Oui,
1: donc c'est ce qui a fait la différence, je pense.
3: Tout simplement, qu'est-ce qui a fait qu'une première, troisième ou treizième, c'est l'addition des votes de chacun des 8 jurés qui a établi ce classement in fine. Et voilà, Françoise Châtelain est la première de la centaine de candidats et voilà.
2: Je sais pourquoi. 100 textes, c'était beaucoup, alors le mien avait l'avantage étant très court.
1: Oui, c'est vrai qu'on l'a vite lu, vite apprécié, c'est ça quoi.
3: C'est bien connu que les gens qui ont fonctionné dans le monde des lettres ne lisent que les 3 premières pages. Et avec Françoise, évidemment...
1: On avait tout lu.
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1: François Châtelain, je reviens sur votre texte dans le train. Très chouette, courte nouvelle, trop courte nouvelle à notre goût, à tous d'ailleurs, hein, je pense. Qu'est-ce qui vous a inspiré parce que ça sent, ça respire, ça pue le Simenon hein, d'office. Qu'est-ce qui vous a inspiré cette histoire?
2: Mon expérience des chemins de fer pendant un certain nombre d'années, d'une part. Mais je pense que c'est un univers qui est très très courant sans que ce soit péjoratif dans les romans de Simenon. Il y a des trains, et il y avait cette petite plaquette qui a été publiée par je reviens plus sur son nom, mon concitoyen
3: Michel Carly.
2: Ah, oui. Sur les gares de Simenon. Et je me suis dit, ça, c'est vraiment... on est au cœur de cet univers dont tu parlais.
1: Le train devait être un des personnages.
2: Ou en tout cas, le cadre dans lequel la nouvelle allait se passer.
1: Et c'est vrai que cette nouvelle, elle est très aussi... elle a quelque chose de cinématographique. On la voit, on a l'impression de lire vraiment ce... d'être devant un téléfilm et de vivre cette séquence que vous racontez en quelques pages. À côté de vous, évidemment, il y a une autre lauréate. On n'a pas pu les rassembler tous les 13 en même temps. C'est Muriel Wenger. Vous venez de Suisse. Alors, comment est-ce que vous avez participé, vous? Comment est née cette participation au concours Richelieu de la Nouvelle?
4: Très compliqué, c'est Christian Liebens qui m'en a parlé. Christian Liebens, c'est un ami de longue date et c'est lui qui m'en a parlé au départ. Et évidemment, le thème m'a tout de suite inspiré, forcément.
1: Alors, peut-être pouvez-vous vous présenter brièvement pour nos auditeurs. Hein. Donc, vous êtes Suissesse, vous vivez à Trablan.
4: C'est ça.
1: Et voilà, vous faites quoi dans la vie?
4: Actuellement, j'ai été enseignante dans une autre vie. Et là, je me consacre beaucoup à Simenon et en particulier au personnage de Maigret.
1: Et vous venez, je crois, de sortir un...
4: Je viens de sortir, c'était l'année passée d'ailleurs déjà, qui s'appelle « Trois enquêtes sur les Maigrets » qui s'intéressent au style de Simenon.
1: Et d'où vous vient cette, je ne vais pas dire cette obsession, je ne me permettrai pas, mais cette fascination pour Simenon?
4: Je ne sais pas, je crois que c'est son univers, c'est son univers de façon générale. Bon, moi en particulier, c'est Maigret, hein, c'est ce personnage qui me fascine, qui me...
1: Mais ce n'est pas les romans durs.
4: Aussi. Mais je suis venue à Simenon par Maigret. J'ai commencé par les Maigret et c'est après que j'ai découvert les romans durs. Et puis je crois que c'est le romancier en lui-même, c'est sa vie très particulière. Il a une biographie qui est fascinante aussi. Puis l'univers qu'il décrit simplement et cette façon d'analyser la nature humaine, si on veut dire comme ça, mais l'analyser d'une façon pas didactique. En fait, il pose les questions et il n'y répond pas forcément. Et je trouve que c'est ça qui est vraiment intéressant. Il a une façon de poser les questions sur la nature humaine, mais sans donner de réponse. C'est au lecteur de trouver ses propres réponses.
1: Probablement qu'il n'avait pas non plus la réponse lui-même. Il s'est aussi pas mal cherché. Sa première enquête, c'est le titre de votre nouvelle, qui est un peu plus longue, un rien plus long que celle de François Châtelain. Tout part aussi d'une lettre aussi. C'est aussi, on reçoit une lettre, c'est le départ d'une histoire, d'une petite enquête. D'où tout ça, qu'est-ce qui vous a inspiré cette histoire?
4: Alors, je dirais que c'est le titre simplement du recueil, en fait. C'est le titre général du concours. À l'école de Simenon, Simenon et l'école. Et tout de suite, pour moi, il y a eu un flash. Je me suis dit, c'est Georges qui est à l'école. Et évidemment, je ne pouvais pas m'empêcher d'introduire le petit Jules, qui est Jules Maigret. Et voilà, c'est parti de là. J'ai imaginé une correspondance entre Georges et Jules.
1: Est-ce que d'autres romans de Maigret, de Simenon, avec Maigret, vous ont inspiré peut-être aussi? Ou pas du tout? Parce que je sais que vous avez, comme je le lis, votre Simenon préféré, c'est Maigret et son mort.
4: C'est un de mes... J'ai dû en choisir un parmi, parmi tous les romans. J'ai mis celui-là parce que c'est un, effectivement, de mes préférés. Mais pour la nouvelle, en fait, il y a plein d'allusions. Pour les Simenoniens, je crois qu'ils les ont repérées. J'ai fait beaucoup d'allusions à toutes sortes de... aussi bien de la vie de Georges Simenon que des romans. Enfin, il y a beaucoup d'allusions dans le texte.
1: Est-ce qu'il faut bien connaître, selon vous, Simenon pour écrire du Simenon?
4: Ah, je pense... Oui, pour que ça ressorte, pour qu'il y ait une atmosphère simenonienne, je pense que si on n'a jamais lu Simenon, ça va être difficile quand même.
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1: Christian Liebens, je rappelle, vous êtes président du jury de ce concours de nouvelles 2026. Il n'y a pas une volonté de copier Simenon, on est bien d'accord.
3: Ah, bien sûr que non.
1: Cherchez pas un successeur.
3: Pour nous, ce recueil de nouvelles, c'est un exercice de célébration de l'œuvre du grand homme. Nous sommes, je crois, peu ou prou des admirateurs du plus grand des Liégeois. Et voilà, non, vraiment, c'est un hommage que on veut rendre avec le clin d'œil, avec la clignette liégeoise pour ceux qui sont liégeois, et même pour Muriel Wenger qui nous vient du Jura bernois. Elle connaît mieux Simenon que la plupart des Liégeois, bien sûr, et elle est familière à son univers, même si je rappelle que Simenon a dit à 70 ans, j'agis, je pense, je me comporte comme l'enfant d'Outremeuse. Et à ce moment-là, il y a longtemps qu'il vivait en Suisse, après avoir fait de nombreuses fois le tour du monde, après avoir vécu sur tous les continents. Donc voilà, bien sûr que non, on ne peut d'ailleurs pas se prendre au sérieux face à Simenon. On ne peut que rendre hommage au grand homme, voilà, je le répète.

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1: C'est un hommage que l'on retrouve dans ce recueil de 13 nouvelles publiées chez Weyrich. Vous avez eu l'occasion de lire déjà l'une et l'autre, pas encore. Il y a un point commun dans certaines, pas dans toutes, un certain nombre. Le mot Georges apparaît beaucoup, souvent
2: oui.
1: quand même.
2: Oui, hein. Oui, tout à fait.
1: Donc c'était pas obligatoire, c'était pas dans les critères. Les critères d'évaluation étaient très vastes. Hein.
2: Ah, oui, il n'y en avait pas en fait. C'était une succession de plus exactement. Une juxtaposition de coups de cœur qui faisait. Jamais je n'aurais voulu proposer des critères de choix bien définis, etc. Moi je pense que ça, en tout cas, ce n'est pas ma façon de voir la littérature. Je ne veux pas la réduire à des fiches.
1: Ça vous a pris du temps, à l'une et à l'autre, de rédiger cette nouvelle, Muriel Wenger?
3: Oui, mais pas de façon. Comme j'avais une idée très claire du thème que j'avais choisi, en fait, le thème s'est très vite apposé. Donc ça ne m'a pas pris beaucoup de temps. Et puis après, évidemment, il faut le temps d'un premier jet et puis d'une
1: relecture. Une nouvelle, c'est un exercice de style. Hein. Ce n'est pas un roman. Hein. C'est parfois plus difficile.
3: Exactement. Exactement. Donc ça ne m'a pas pris beaucoup de temps dans le premier jet. Mais après, ça m'a pris plus de temps pour le peaufiner, pour le corriger. Puis j'ai un peu tendance à m'étaler, donc j'avais reçu des critères aussi très stricts au niveau de la longueur de la nouvelle. Donc j'ai dû un petit peu élaguer.
1: Je rappelle, Muriel Wenger, donc vous avez déjà publié chez Ancrage Édition La saga des Maigrets en 2020, Maigret de A à Z en 2023, et puis 3 enquêtes sur les Maigrets, c'était l'an dernier, en 2025. Votre nouvelle Meurtre entre les lignes a été primée aussi en 2011 par l'Historial de la Vendée. Et votre nouvelle, Je botte, tu trottes, échalote, a remporté le premier prix du concours organisé en 2012 par l'Association des Gascons de Belgique, dont j'ignorais l'existence. Et donc, ça veut dire que vous n'êtes pas né de la dernière pluie en matière d'écriture. Le plus souvent, des journalistes, des enseignants font partie des auteurs de nouvelles et des participants à ces concours. Est-ce que c'est logique ou est-ce qu'on pourrait espérer qu'on se lance comme ça dans l'écriture pour une nouvelle qui est pas, c'est pas très long à écrire?
2: Non, je pense que le genre nouvelle est le plus accessible pour les auteurs débutants. Moi, je dis toujours, ne vous mettez pas un éléphant sur les épaules, parce que vivre avec un roman en gestation, c'est ça, c'est vivre avec un éléphant sur chaque épaule même. Écrivez des nouvelles, testez-les auprès de jurys de concours de nouvelles, c'est la meilleure école d'écriture. Mais je pense qu'à côté de professionnels de l'écriture, tels que vous venez de les citer, il y a parmi nos participants des gens qui n'ont rien à voir avec l'écriture.
1: Dans les lauréats, c'est beaucoup, il y a pas mal d'enseignants.
2: Oui, bien sûr.
1: Mais il y a pas mal d'enseignants dans les lauréats quand même.
2: Oui. Qu'ils ont le temps, beaucoup de
1: vacances. Ils ont beaucoup de vacances, c'est vrai. D'ailleurs, François Châtelain.
2: C'est un ancien prof qui vient de dire une énormité comme celle-là.
1: François Châtelain, justement.
4: Je ferais bien quelque chose, mais je ne le ferai pas.
1: Vous pouvez.
4: Non.
1: François Châtelain, justement, à quel moment, c'est toujours la difficulté dans une nouvelle, à quel moment est-ce qu'il faut s'arrêter vous êtes arrêté très vite, d'ailleurs. Ça ne vous a pas porté préjudice, mais à quel moment est-ce qu'on se dit, là, je suis au bout, parce qu'on sait qu'à la nouvelle, à un moment donné, on doit rester un peu sur sa fin.
4: Ben oui, mais c'est, de manière générale, j'écris des textes assez courts, Christian le sait, donc, et ce n'est pas nouveau déjà à l'école. Parfois, il fallait que je délaye un peu pour arriver à un nombre de pages qui descend par rapport. Mais enfin, chaque fois que je délaye, c'est très mauvais quand j'ai délayé. Donc ici, je me suis dit, c'est trop court, je vais ajouter. Et puis quand j'ai ajouté, je me suis dit non, franchement, non. Je préfère courir le risque de l'envoyer court que d'ajouter n'importe quoi.
1: Et vous avez bien fait. Est-ce que ça vous a fait plaisir de remporter d'être parmi les lauréats, d'être publié chez Weyrich dans ce recueil? Ça vous a fait quoi l'une et à l'autre, François?
4: Évidemment que ça fait plaisir. Voir son travail reconnu, c'est toujours un plaisir.
3: C'est la même chose. Hein. En plus que c'est sur le thème de Simenon qui est notre passion, donc ça fait d'autant plus plaisir dans ce cadre-là.
1: Ça vous a donné peut-être envie, là je me tourne plutôt vers vous, François Châtelain, d'écrire un roman, d'aller plus loin, de terminer cette nouvelle et de...
4: Ah, mais j'ai commencé, oui, mais seulement j'ai un roman, mais comme c'est un roman qui fait 30 pages, évidemment, c'est un peu court.
1: Il y a des petits romans, il y en a de plus en plus d'ailleurs, des romans assez courts, hein, qui font une petite centaine. Tirer encore quelques pages.
4: Oui, c'est ça.
1: Mais vous avez quand même l'ambition peut-être d'aller...
4: Oh, ambition, c'est un très grand mot parce que je suis un peu dilettante dans beaucoup de domaines. Donc,
1: L'envie alors ?
4: L'envie, oui.
1: Muriel Wenger ?
3: Un roman, je ne sais pas. Je ne suis pas sûre d'avoir le suivi nécessaire. Enfin, j'ai déjà fait des essais, mais je me rends compte très vite que j'arrive au bout et le texte court me convient mieux.
1: Donc on peut espérer, imaginer vous revoir dans le concours de nouvelles à l'avenir ou dans d'autres concours, hein, parce que c'est vrai qu'il y en a quand même pas mal, les concours de nouvelles. Et pour conclure tout doucement cette émission, je vais revenir vers vous, Claude Lajon, président du Richelieu International Europe. C'est important pour vous et peut-être pour le Richelieu International. Ça représente quoi plutôt de porter encore haut l'exigence de la langue française, la promotion de la culture francophone en francophonie et au-delà? Ça reste quelque chose... à notre époque, peut-être plus important qu'avant ou pas du tout?
5: C'est-à-dire qu'il y a plusieurs choses qu'il faut voir dans ce que vous venez de dire. Il y a déjà certains pays qui ont la francophonie en guerre avec un autre langage dans leur pays. D'où, par exemple, l'origine de notre association qui est la confrontation qu'il y avait entre l'anglais et le français au Canada en 1945. Et puis, quand c'est venu en 1969 en Europe, ça a été tout de suite repris par des Français, bien entendu, qui voyaient la possibilité de parler français et de le mettre de plus en plus en valeur. Mais ça a été également repris par plusieurs pays autour de la France. Par exemple, chez vous, parce que vous avez aussi ce conflit linguistique qui existe. Bon, le Luxembourg, un peu moins. La Suisse, ils ont également un peu ce genre de choses, puisqu'ils ont quatre langues et ils cherchent toujours à savoir. Alors donc, et puis, par ailleurs, nous avons également, alors pour la France, c'est vis-à-vis des pays africains qui, eux, ont également le français en langue officielle. Et ceci nous obligeait aussi à pouvoir aller plus loin pour pouvoir l'implanter plus facilement, sans jamais rejeter les langues maternelles, mais on voulait que notre français continue. Et on est toujours sur cette démarche. Et c'est pour ça que, comme dans notre mission, on a l'aide à la jeunesse. Alors, on a l'aide à la jeunesse.
1: Oui, il y a une mission sociale aussi, hein, chez le Richelieu.
5: On a ce côté social, c'est-à-dire qu'on aide les jeunes qui sont dans la misère, qui sont comme par exemple... Pour vous donner un exemple, on a un club en Suisse qui aide une association en Afrique, au Sénégal, Saint-Louis. Et cette association à Saint-Louis va chercher les gamins entre 6 et 8 ans qui sont dans la rue pour les scolariser, car l'école commence à 8 ans au Sénégal. Eh bien, cette association récupère de l'argent et essaie de payer des professeurs pour pouvoir... que ces mômes soient scolarisés. C'est un but que nous avons et nous travaillons toujours là-dessus. Voilà, c'est principalement ça, c'est d'amener toute la jeunesse vers la francophonie.
1: Et ces concours, qu'ils soient de poésie, de nouvelles, participent évidemment à valoriser toutes ces missions.
5: La plupart des concours que nous avons, des compétitions que nous avons dans les différents clubs, toutes ces compétitions sont basées sur le français. Toutes, pratiquement. Parce que c'est concours de nouvelles, concours d'éloquence, concours de poésie, concours de dictée, dans la mesure où le français est en évidence.
1: Merci beaucoup, Claude Lajon. Merci, François Châtelain. Merci, Muriel Wenger. On vous souhaite en tout cas bon vent pour la suite dans vos carrières respectives. Et puis aussi, on recommande à tout le monde, à l'École de Simenon, ce nouveau recueil de nouvelles, 13 nouvelles publiées chez Weyrich Éditions par le Club de Liège Richelieu, Georges Simenon. Donc à l'École de Simenon, on aura l'occasion d'en reparler également sur cette antenne. On se quitte en musique et on vous souhaite une excellente semaine. Au revoir à tous.
5: Au revoir.
3: Au revoir, merci.

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2: La SONUMA, c'est la Société de numérisation et de valorisation des archives audiovisuelles de la Fédération Wallonie-Bruxelles. La SONUMA qui dispose du fonds Catobel, dans laquelle se trouvent les archives de la RTCB, la radio-télévision catholique belge qui, de 1954 à 2013, produisit des émissions diffusées sur l'antenne de la RTBF. Le fonds Catobel a été numérisé grâce au soutien de l'Union européenne dans le cadre du programme Next Generation EU, ce qui nous permet pour cette émission d'aller y glaner des documents du passé et de vous les proposer, commenter par des spécialistes. Et aujourd'hui, dans l'Écho des Archives, première de deux émissions dans lesquelles nous parlerons poésie. En effet, en 1984, soit quelques mois avant son décès, une équipe de journalistes se rendit à Saint-Étienne-du-Grès, un village situé dans le sud de la France, entre Montpellier et Marseille, afin d'y rencontrer le poète Pierre-Emmanuel. Pierre-Emmanuel, de son vrai nom Noël Mathieu, naquit le 3 mai 1916 à Gand, dans les Pyrénées-Atlantiques, et décédera le 22 septembre 1984 à Paris. À côté de Charles Péguy, Paul Claudel et Patrice de la Tour du Pin, il est l'un des plus grands poètes français d'inspiration chrétienne du XXe siècle. Anne-Sophie Constant, bonjour.
3: Bonjour.
2: Anne-Sophie Constant, vous êtes écrivain, agrégée de lettres classiques et docteur ès-lettres, spécialiste de l'œuvre de Pierre-Emmanuel, que vous avez connu personnellement. Vous avez consacré votre thèse au grand poète français, mais aussi de nombreux ouvrages, parmi lesquels je citerai l'édition que vous avez établie et préfacée sous le nom d'Anne-Sophie Andreu chez L'Âge d'Homme en 2001, de deux recueils de Pierre-Emmanuel intitulés « Tombeau d'Orphée » suivi de « Hymnes orphiques ». En 2003, toujours chez L'Âge d'Homme, vous participez à l'édition des œuvres poétiques complètes de Pierre-Emmanuel. Toujours en 2003, aux éditions du Cerf, vous consacrez un nouveau livre à l'auteur. Et plus récemment, on signalera cette fois sous le nom d'Anne-Sophie Constant, Pierre-Emmanuel, anthologie poétique aux éditions de Corlevour en 2014 et une autre anthologie des textes du poète, publiée en 2016 chez Albin Michel, une anthologie intitulée « La seconde naissance ». Anne-Sophie Constant, je crois qu'on l'aura compris, on ne peut rêver meilleur spécialiste que vous de l'œuvre de Pierre-Emmanuel et c'est vraiment un privilège de vous accueillir aujourd'hui dans l'Écho des Archives. Mais avant de nous plonger dans cette œuvre, si vous le voulez bien, écoutons la voix du poète au travers d'un premier extrait de cette interview enregistrée donc en 1984, une émission réalisée à l'époque par Jean-Paul Gieselings, l'auteur étant questionné par l'abbé José Reding.
4: Vous avez été très souvent fasciné par les émergences, par les commencements, mais c'est aussi parfois des commencements tragiques dans votre œuvre. Il y a comme un aspect un peu douloureux quand même à certains commencements dans votre œuvre.
5: Oui, tous les commencements ne sont pas des gloires comme peut l'être la gloire de la Genèse, bien sûr. Les commencements humains ne le sont certainement pas. Les commencements, ce sont aussi des enfantements, par conséquent des conceptions. L'image de la mère qui conçoit est une chose qui m'occupe beaucoup pour des raisons personnelles, presque relatives à ma vie d'enfant et de tout petit enfant, mais aussi parce que cette image est si profondément humaine, elle est si profondément celle de toute l'humanité, en Genèse perpétuelle. Et c'est vrai que tant pour ce qui est de la naissance, que pour ce qui est de la rencontre, de la pensée elle-même qui émerge de la difficulté de dire et même de l'impossibilité de dire, de l'histoire humaine qui se fait à travers une série de déchirements, cette obsession de l'origine me possède. Je crois d'ailleurs que c'est obsession que beaucoup de créateurs ont en commun. Parce qu'ils la rencontrent à l'origine de leur œuvre, n'est-ce pas? Il y a un moment où cela commence, où ils eux-mêmes commencent.
2: Anne-Sophie Constant, dans cette archive, Pierre-Emmanuel parle d'enfantement douloureux, d'image de la mère, de celle qui conçoit, et évoque, sans en révéler grand-chose, son enfance. Mais quelle fut-elle, Anne-Sophie Constant? Quelles expériences déterminantes et peut-être douloureuses y fit-il?
3: Bien là, vous touchez à un point essentiel de la vie de Pierre-Emmanuel. Mais ce qu'il faut comprendre quand même quand on parle de Pierre-Emmanuel, c'est que l'élément biographique n'est qu'un des éléments de base de ce qui va se diffracter en de multiples images. Et donc l'événement de départ, c'est que les parents de Pierre-Emmanuel habitent aux États-Unis, ils se sont des immigrants assez pauvres, ils sont domestiques et ils ont perdu déjà une petite fille. Alors quand la mère de Pierre-Emmanuel va accoucher, elle va rentrer en France et laisser l'enfant de 3 semaines à sa grand-mère et à sa tante et à ses 2 tantes que Pierre-Emmanuel appellera les 3 parcs de son enfance. Et elle repartira pour les États-Unis et il ne la retrouvera. Du moins, c'est ce qu'il raconte dans son œuvre. Il y a un distinguo à faire entre la véritable histoire de Noël Mathieu et celui qui parle dans le poème, qui est Pierre-Emmanuel. Donc, il ne la retrouvera qu'à 20 ans, quand il aura 20 ans. Et à ce moment-là, elle aura perdu la raison et cherchera l'enfant qu'elle avait laissé. Cette double absence, cette situation où la mère, sachant que quand elle accouchera, va devoir se séparer de l'enfant, a déterminé chez Pierre-Emmanuel le sentiment de ne pas avoir été enfanté par sa mère. Il a le sentiment d'avoir été avorté, d'avoir été craché. À un moment, dans un poème à la femme aimée, dira-t-il 30 ans après, et crache-le comme sa mère l'a craché. Et en même temps, il a aussi le sentiment du ventre de la mère qui retient l'enfant, qui veut l'enfermer dans une sorte, les mots sont très durs, mais il a un vocabulaire assez cru, dans une sorte de caverne pourrissante. Et là où je vous disais que l'élément biographique n'est toujours qu'un des éléments de quelque chose de beaucoup plus large, beaucoup plus grand, qui va s'adresser à tout le monde, c'est qu'il va rattacher ça à l'histoire de la faute et du jardin. Pour lui, l'humanité est avortée. Avec la faute, en mangeant du fruit de l'arbre de la connaissance du bien et du mal, Adam et Ève ont fracturé le jardin. Le jardin était un jardin clos dans lequel ils auraient dû s'achever avant de partir pour l'Éden, avant d'être des enfants. Et là, ils ont été expulsés avant terme. Et c'est pour ça aussi qu'il dira, là je ne vais pas vous donner toutes les strates et toutes les... Une image que j'aime bien pour parler de la poésie de Pierre-Emmanuel, c'est celle de la perle. L'élément biographique, c'est le petit grain de sable sur lequel la perle va mettre des couches et des couches de nacre qui vont en faire quelque chose dans lequel on pourra se voir, se refléter, l'histoire de l'humanité se reflète. Et alors il dira que le Christ est le premier enfant, le premier-né de l'histoire humaine, non seulement parce qu'il est le Christ, mais parce que la Vierge est le ventre clos, le ventre intact. Et qu'il est né aussi dans le « oui » prononcé par la Vierge, le « haut » du « oui », ce cercle de silence et d'acceptation, c'est ce qui a pu enfanter l'enfant Dieu.
2: On le comprend, Anne-Sophie Constant, dès ce premier extrait, et grâce à vos commentaires, la poésie emmanuelienne touche au fondamental, et le religieux y est donc omniprésent. Il me semble que cette poésie a ce site particulier, que son utilisation audacieuse de la langue, la multiplication des images puissantes n'éloigne pas le lecteur par leur côté obscur et hiératique, voire mystique, mais le mobilise car il ressent dans son tréfonds que s'y joue quelque chose d'originel, quelque chose d'éternel, très ancien donc et en même temps présent, quelque chose qui le rejoint, qui le concerne lui aussi encore et toujours. Et j'espère qu'on va se rendre compte de cela, qu'on va développer cela tout au long de ces 2 émissions. Mais revenons à Pierre-Emmanuel lui-même, Anne-Sophie Constant, car dans cet extrait, on l'a entendu, il se dit possédé par la question de l'origine que tout créateur rencontre lorsqu'il commence son œuvre. Et pour Pierre-Emmanuel, le commencement, c'est Christ au tombeau, un poème écrit en 1938. Il en avait écrit d'autres auparavant, mais celui-là va être déterminant dans sa carrière, dans sa vocation de poète. Expliquez-nous pourquoi.
3: Alors, il est bien sûr fondamental. Pierre-Emmanuel dira toujours qu'il contenait toute l'œuvre entière en germe. Je vous resitue les conditions de l'écriture du poème. Noël Mathieu est donc étudiant en mathématiques. Il s'évanouit le jour de l'examen de Polytechnique et on l'envoie se reposer à la campagne. Là, il va réfléchir et il va chercher, enfin, il veut trouver quelque chose qui dise la vérité de la vie. Il veut un langage vrai. Il aimait les mathématiques, mais il trouve que c'est un langage abstrait. Donc, il décide de faire de la philosophie. Il va voir son professeur de mathématiques, l'abbé Larue, à qui il explique ce choix ou cette décision qu'il veut prendre. Et très curieusement, l'abbé Larue va lui lire deux extraits. Un extrait de La Jeune Parque de Valéry et un extrait de L'après-midi d'un faune de Mallarmé. Et là, il y a un éblouissement de Pierre-Emmanuel qui parle d'une obscurité essentielle, d'une parole de vérité qui l'éblouit complètement. Donc, il décide de faire de la philosophie et se met à écrire des poèmes. Donc, il écrit des poèmes dont il ne dit pas grand-chose, sauf qu'il y aura un deuxième découverte de la poésie, ce sera celle de Pierre-Jean Jouve. Et donc, au bout d'un moment, il envoie ses premiers poèmes à Pierre-Jean Jouve qui lui répond « Tout cela n'est que matière ». On ne sait pas en lisant ceci si vous serez poète ou non. Et donc Pierre-Emmanuel met ses extraits de poèmes, ses essais de poèmes dans son tiroir et raconte-t-il, au bout de 9 mois, d'un coup, comme sous la dictée, il se met à écrire un étrange poème auquel dit-il « je ne comprenais rien, je rimais, j'avançais ». Et ce poème, c'est « Christ au tombeau », qu'il va signer du nom Pierre-Emmanuel, qui était le nom qu'il avait envisagé de donner à son fils. Qu'est-ce que cela veut dire? Ça veut dire, et il le dit très clairement dans ses autobiographies, et l'a raconté plusieurs fois, qu'il avait été enfanté lui-même par ce poème, il était né de cette propre œuvre par l'intermédiaire du Christ. Et il rajoutera « Le Christ l'a arraché au tombeau de son enfance ».
2: Anne-Sophie Constant, je pense qu'il est grand temps d'écouter la poésie de Pierre-Emmanuel. Alors, on ne va pas entendre « Christ au tombeau » parce que, puisque nous sommes dans l'écho des archives, nous allons écouter un extrait de cette interview réalisée donc en 1984 par la RTCB, car au cours de celle-ci, Pierre-Emmanuel va lire un de ses poèmes. On l'écoute.
6: Tout homme doit affronter sa propre nuit s'il veut poursuivre sa route. Mais c'est elle qui se porte à sa rencontre, à l'heure et sur le terrain qu'elle choisit. L'heure parfois où cet homme est si paisible qu'il en oublie l'abîme de sa paix. Il y a soudain ce regard qui lui fait face, ce mur contre lequel bute son front. Il y a cette fixité fléchée tout droit dans ses prunelles. Il y a cette raideur communiquée à l'âme par la nuque. Il y a que cet homme ne peut plus faire un pas dans le néant infranchissable. Pourtant, cette dureté est une invite à forcer par extrême angoisse le sens clos. De la terreur, il convient de rendre grâce comme d'un vêtement de noces. Tant que Dieu n'enivre pas d'épouvante ceux qu'il aime, il n'en est pas aimé comme il le veut. Aussi les patriarches et les prophètes tendent la face vers ce vin. Et le visage béant du premier venu sur le chemin qui le ramène à la maison, quelqu'un l'emplit comme une coupe. Ce passant devient Jacob, impuissant à maîtriser Dieu en ses veines, et la surabondance écume de ses yeux. Celui qu'assaille l'invisible, toi peut-être, peu importe s'il en reste pétrifié ou de ses membres bat le vide, il est l'égal en misère de ces personnes vénérables qui se voilèrent de tels gestes leur néant, de telle immobilité leur transe atroce. Si tout homme doit s'ouvrir seul sa propre nuit, c'est pour frayer celle de tous les hommes. Ni Jacob n'en finit jamais d'étreindre Dieu, ni Abraham d'attendre sa justice, ni Isaac de se taire sous le couteau, ni en chacun de nous, Adam, de provoquer l'écho néant au portail paradisiaque.
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2: Et j'ai le plaisir de recevoir aujourd'hui Anne-Sophie Constant, spécialiste de l'œuvre poétique du poète Pierre Emmanuel, que nous entendions à l'instant lire un de ses poèmes. Alors, Anne-Sophie Constant, on ne peut pas s'empêcher de faire un lien entre ce que nous venons d'entendre et ce que vous nous avez dit du premier poème important écrit par Pierre Emmanuel intitulé « Christ au tombeau », puisque ce texte commençait par cette phrase « Tout homme doit affronter sa propre nuit », ce qui signifie que tout homme doit, comme le Christ, passer par l'obscurité, passer par le tombeau pour ressusciter. Anne-Sophie Constant, vous avez vous-même intitulé votre dernière anthologie des textes de Pierre Emmanuel, sortie chez Albin Michel en 2016, « La seconde naissance ». Il s'agit donc là d'un thème central dans l'œuvre de Pierre Emmanuel.
3: Ah, mais c'est un thème fondamental, parce que en fait, dans Christ au tombeau, le Christ au tombeau, c'est l'histoire d'un homme, le Christ, qui chute dans un enfer putride, déchiré, horrible, et qui, arrivé tout au fond, va pouvoir dire « Je saigne » et remonter vers la lumière. Or, Pierre Emmanuel disait « Un mort, s'il est blessé, ne saigne pas. Le vivant, s'il est blessé, il saigne. » Et il s'était lui enfermé dans une espèce de tombeau de pierre, et il va apprendre à travers Christ au tombeau, à travers ce schéma de la descente aux enfers remontée, comme nous devons tous apprendre en affrontant nos propres ténèbres, à remonter vers la lumière et à accepter ce souffle que Dieu nous donne. Mais c'est une thématique fondamentale, celle de « il faut s'enfanter soi-même dans le souffle, avec le souffle de Dieu », donc accepter ce souffle.
2: Anne-Sophie Constant, un autre thème très important dans l'œuvre de Pierre Emmanuel, c'est le thème du cri, comme il l'expliquait en 1984 à l'abbé José Redding. On écoute cette troisième archive.
4: Et le thème du cri, qu'est-ce que ça veut dire ?
6: Je ne sais pas, c'est un très beau mot, hein, oui. Le cri. Okay. Le cri primal. Le cri originel, le cri que pousse l'enfant à la naissance, le cri que tout homme pousse à sa propre naissance, hein, qu'il faut arriver à pousser, parce que tant qu'on n'a pas poussé ce cri-là, qui est éruptif, qui vous fait sortir complètement de vous-même, on n'a rien dit, en quelque sorte. Et j'ai l'impression, à travers toute ma vie, que je suis toujours en attente de ce cri qui sera peut-être poussé un jour, mais qui sera peut-être poussé au cri de la mort, comme le soupir suprême, hein. Mais qui est là, enfin, en instance d'articulation, si je puis dire.
4: La symbolique chrétienne, comment vous l'articulez avec ça ? Le cri et la symbolique chrétienne.
6: La symbolique chrétienne, elle est partout dans mon œuvre, n'est-ce pas ? Elle est, je crois, nourricière de mon imagination depuis le début. Il faut que les grandes images mystériques du christianisme soient intégrées par celui qui les sent et deviennent une partie de son expérience personnelle, qu'il puisse en quelque sorte s'identifier à elle, ou identifier son aspiration, son intuition du monde. Alors c'était mon cas à travers toute la symbolique de l'incarnation, de la croix et de la résurrection.
2: 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Il y a dans l'œuvre du poète français Pierre Emmanuel plusieurs manières pour l'homme de crier. Mais le cri qu'il évoquait ici, dans cet extrait d'archives, c'est le premier des cris, celui que pousse l'enfant à sa naissance, ce qui nous ramène, Anne-Sophie Constant, à cette thématique de la naissance, de la renaissance, si chère à Pierre Emmanuel. Les deux thèmes sont liés.
3: Oui, bien évidemment, mais comme toujours chez Pierre Emmanuel, cette notion est enchâssée dans plein d'autres. Donc le cri, c'est le cri de la naissance. L'être avorté ne crie pas. Il y a un poème terrible dans son dernier recueil, qui est Le Grand Œuvre, où il parle de ce terrible silence de l'être avorté qui naît avant terme. Et mais c'est aussi le cri de l'appel au secours de l'homme. Le cri, et alors là je trouve que c'est une très belle image, une très belle idée, le cri que n'a pas poussé Adam, le pitoyable cri qu'Adam retint jaloux de son crime, sachant que Dieu fou de mutisme, toute l'éternité mendierait ce seul cri. Ce qui frappe Emmanuel, c'est qu'Adam, condamné, accepte la condamnation, part, il quitte le paradis, il tourne le dos et il ne crie pas vers Dieu. Alors, je vous ai cité un extrait de Sodome, je crois. Et ce qu'il y a de très beau, c'est ce cri qu'Adam a retint, jaloux de son crime. C'est le cri que le Christ va pousser en croix quand il dira « Eli, Eli, lama sabachthani ». Il y a une thématique importante dans l'œuvre de Pierre-Emmanuel, c'est celle du tyran. Le tyran écrase les hommes, empêche le cri de parvenir jusqu'aux lèvres, les étouffe pour ne pas qu'ils vivent. Puisque ouvrir la bouche, crier pour l'enfant, c'est se faire remplir du souffle qui va lui donner la vie. Mais ce cri, en même temps, lui fait mal. Le souffle est hétérogène, dit Pierre-Emmanuel aussi, à notre nature de terre. Et en même temps que nous aspirons à naître, nous aspirons à vivre, en même temps nous avons peur de ce souffle. Et donc nous refusons le cri. Et il y a encore une autre référence de ce cri. Ce cri, c'est le oui à Dieu. Et il y a un autre vers qui est très éclairant, qui dit « Désobstrue de moi ce oui, quand le criant je naisse ».
2: Anne-Sophie Constant, dans cette archive, on entend également Pierre-Emmanuel dire qu'il faut se réapproprier la symbolique chrétienne. Cette symbolique chrétienne, elle passe par des grandes thématiques, hein, la mort, la résurrection, on les a déjà citées, mais aussi par de grandes figures, celles d'Adam ou celles de Jacob, qui sont souvent convoquées dans ces textes, et notamment dans la poésie qu'on a entendue précédemment dans l'émission. Mais ce qui est très intéressant, c'est que ce terme « réappropriation » ne concerne pas simplement le poète lui-même dans son travail d'écriture. Cette réappropriation, c'est à chacun de nous de la faire, car Pierre-Emmanuel avait développé une conception très originale et très personnelle du rôle que les mythes jouent dans notre vie. Cette réappropriation, elle est en fait éternelle. Nos vies rejouent les mythes.
3: C'est une idée fondamentale. Pour Pierre-Emmanuel, le mythe qu'il emploie au sens propre de récit disant le vrai, le mythe dit la vérité de notre être. En fait, si vous voulez, nos vies reproduisent les histoires des mythes et en les reproduisant, les éclairent. Nous comprenons nos vies à la lecture des mythes et en même temps, nous les revivons. Donc Pierre-Emmanuel, il va revivre ce récit, hein, j'emploie mythe au sens récit, ce récit de la Genèse, de l'expulsion du paradis. Il va revivre l'histoire de Jacob, qui est un personnage fondamental, mais il n'est pas habité que par de la symbolique chrétienne. Et ce qui est très curieux, c'est que dans toute la première partie de son œuvre, il va être hanté par un autre personnage mythique alors, qui est Orphée. Orphée est aussi quelqu'un qui accomplit une descente aux enfers et qui en ressort. Orphée est un poète qui a donc accès à la parole. Et toute la première partie de l'œuvre de Pierre-Emmanuel va être hantée par cette figure d'ombre et d'obscurité qu'est Orphée. Orphée descend aux enfers pour chercher Eurydice, sa femme. Et pour Pierre-Emmanuel, elle est sa femme, mais elle est aussi sa parole. Et Orphée va se retourner volontairement pour Pierre-Emmanuel. Il va refouler aux enfers la femme qu'il aurait eue en vis-à-vis et il va essayer de s'accaparer le souffle. Il refuse que le souffle, la parole, lui soit donnée par Dieu. Orphée va finir déchiqueté par les ménades, pour Pierre-Emmanuel, dilacéré par le souffle. Pierre-Emmanuel, lui, va s'enfermer petit à petit dans une sorte de silence. Sa vie et son œuvre vont dessiner ce thème de la descente aux enfers, la résurrection. Il va, après Christ au tombeau, après tombeau d'Orphée, il va peu à peu s'enfermer dans une sorte de... Il y a eu les poèmes de guerre, bien sûr. Après, il va s'enfermer dans une sorte de silence dont le Christ le ressortira de nouveau avec Évangélière. Et après Évangélière, il dit là aussi que ça ne lui était pas dicté, si vous voulez, mais chaque fois qu'il commentait toutes ces images d'un Évangélière qu'il était chargé de commenter, il avait la figure du Christ face à lui. À partir d'Évangélière, il va replonger dans sa propre nuit, mais pour rencontrer un autre intermédiaire, un autre intercesseur, plus du tout Orphée, mais Jacob.
2: Anne-Sophie Constant, merci de citer ces différents recueils de poésie de Pierre-Emmanuel, car cela nous permet de comprendre que s'il a creusé sa vie durant les mêmes questions, les réponses qu'il a mises à jour ont elles-mêmes évolué. Ce qui me donne l'occasion de rappeler que Pierre-Emmanuel a plusieurs fois au cours de sa carrière proposé des œuvres qui prennent la forme de grands cycles où les ouvrages se suivent et se répondent les uns les autres. Des cycles dans lesquels on observe donc des mouvements de progression. En fait, la poésie de Pierre-Emmanuel, et c'est ce qui fait également l'une de ses originalités, peut s'envisager à bien des manières comme un grand récit, à la fois ample et tempétueux, dans lequel un dépôt universel de signification et d'image soutient, aiguille, révèle l'expérience personnelle.
3: Oui, parce que je n'ai pas terminé sur cette histoire de clarté, si vous voulez. Toute la première partie de l'œuvre, qui est un peu placée sous l'égide d'Orphée, il va explorer des figures d'ombre. Et ses livres s'appellent Sodome, Babel, qui est pour lui la ville sourde. Le tyran écrase la ville et écrase les êtres dans Babel. Et puis ensuite, Évangélière va le sortir du tombeau. Et à ce moment-là, toute la deuxième partie de son œuvre va être éclairée par des figures lumineuses. Et c'est les livres Sophia, Tu, le livre de l'homme et de la femme, qui est aussi un passage tout à fait important, un seuil dans son œuvre. Et enfin, le grand œuvre, qui est l'œuvre qu'il a rêvé de faire depuis les débuts, qui est une cosmogonie.
2: Nous reviendrons sur ces grands ouvrages dans le prochain numéro de l'Écho des archives, Anne-Sophie Constant, en votre compagnie. Et nous nous intéresserons tout particulièrement à la présence de Dieu, voire même son omniprésence dans l'œuvre de Pierre-Emmanuel. Mais pour aujourd'hui, l'émission se termine. Anne-Sophie Constant, je rappelle que vous êtes écrivain, agrégé de lettres classiques et docteur ès-lettres, spécialiste de l'œuvre de Pierre-Emmanuel. Parmi vos nombreux ouvrages, je citerai votre essai Pierre-Emmanuel, publié en 2003 aux éditions du Cerf, sous le nom d'Anne-Sophie Andreu. Et sous le nom d'Anne-Sophie Constant, on citera Pierre-Emmanuel, anthologie poétique aux éditions de Corlevour en 2014, ou encore La seconde naissance, une autre anthologie des textes du poète, publiée en 2016 chez Albin Michel. Merci Anne-Sophie Constant.
3: Merci à vous.
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1: Et c'est le chanteur Vianney qui nous accompagne pour rejoindre la suite des programmes sur la radio chrétienne francophone avec cette chanson de 2016 intitulée « L'homme et l'âme ».

0: L'écho des archives à l'instant avec Laurent Verporten sur RCF Liège. Retrouvons sans plus tarder Épicurieux, en compagnie notamment de Julien Moès.
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2: Bonjour à toutes et tous. Bienvenue donc à ce nouveau rendez-vous des Épicurieux. 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Au micro, Julien Moès, et à mes côtés, bien entendu, mon ami épicurieux très averti, Pierre Luthers. Bonjour Pierre.
3: Oui, bonjour.
2: Comme nous l'avions laissé entendre à la fin de notre précédente émission, nous poursuivons l'aventure épicuriale entamée avec Ikaikiu. Bonjour.
4: Bonjour.
2: Et notre second invité, Paul Oyen. Bonjour, Paul Oyen.
5: Bonjour.
2: Voilà. Vous savez qu'ils tiennent l'un, le premier, un restaurant en fait à Villers-Bouillet, qui s'appelle
4: Caillou.
2: Et le second, Louis, c'est un bar à vin qui se nomme
5: Viveur.
2: Voilà. Nous sommes donc de bons vivants et nous allons poursuivre en fait cette aventure dans la perspective d'ailleurs des épicuriales, où ils sont des piliers de cette manifestation. Et donc, je laisse la parole à Pierre.
3: Ben justement, entrons un peu dans le vif du sujet. Voyons un peu comment ces deux personnes, sont toutes deux des jeunes restaurateurs, ça peut l'avenir de la restauration liégeoise, comment ils vont influencer cette année-ci le cours des épicuriales, à commencer par Paul peut-être, qui lui va animer la tente numéro 2 de l'événement. Et bien sûr, il y a la présence des vins, sera bien sûr bien assurée, forcément, c'est l'objet du viveur, mais il y aura aussi une part importante réservée à la gastronomie, qui met en valeur bien sûr le vin, et que le vin accompagne magnifiquement bien. Quelle sera un peu, Paul, votre stratégie un peu pour assurer votre présence dans la tente? Que va-t-on trouver, que va-t-on pouvoir manger pour accompagner les vins?
5: Alors, pour le moment, on se questionne encore pas mal sur ce qu'on va proposer. On a déjà une idée globale. Donc l'idée, en fait, c'est un petit peu de restituer ce qu'on pratique au sein de Viveur, mais aux épicuriales. Donc étant donné la superficie bien plus importante de la tente par rapport à la superficie de mon bar à vin, on a eu cette idée de faire une grande tablée unique avec une cinquantaine de places. Et donc cette idée, justement, de pouvoir rassembler du monde qui vient d'un peu partout, au sein de ce lieu qui sera un lieu de vie temporaire en l'espace de 5 jours, avec comme élément central les vins que l'on va proposer, qui seront également accompagnés de quelques assiettes qui seront à partager ou non. Et donc l'idée en fait de ces assiettes, ce sera comme on aurait envie de le faire, des produits saisonniers qui soit préparé plus ou moins en instantané, soit sur une plancha si l'espace nous le permet, ou bien tout simplement à vue en fait des clients depuis l'avant de l'établissement, enfin de la tente, j'ai envie de dire. Donc pour le moment, on n'a pas encore d'idée exacte de ce que l'on va proposer, mais on est en pleine réflexion et ça s'annoncera très bon et surtout plein de bonnes odeurs.
3: Avec une équipe un peu élargie alors, ou bien...
5: Avec une équipe évidemment élargie.
3: Le bar à vin restera ouvert, je crois, pendant les épicuriales aussi, donc l'équipe va être sur deux fronts.
5: Tout à fait.
3: Oui.
5: Donc là, pour le moment, on est en train d'un petit peu se questionner pour voir qui prendra place à quel endroit. L'idée, c'est quand même que je sois présent aux épicuriales, étant donné que je suis le patron. Comme je n'aime pas le dire, mais voilà. Et donc, oui, là, l'équipe va être élargie et on est en train de se questionner avec un autre chef pour voir s'il pourrait prendre place à cet événement et faire partie de la dynamique de Viveur en tente.
3: Et c'est un concept jeune qui est conçu pour les jeunes, mais pas que pour les jeunes. Je suppose que votre public est assez un peu bigarré.
5: C'est un public assez varié, effectivement. En fait, on a... Pour vous dire clairement, j'ai l'impression que peu importe les jours de la semaine, peu importe les horaires, tout varie de semaine en semaine. On a parfois une clientèle relativement jeune, de 25 à 30 ans, et par moments plutôt des gens plus âgés, ça va de 45 à 75, 80 parfois. Donc il y a vraiment de tout. L'idée, c'est que ce soit un lieu qui rassemble, où il y fait bon vivre, un lieu de bouche, où on y boit bien, on y mange bien, on y vit bien, et où tout le monde passe un bon moment et se sent surtout comme à la maison.
3: Oui, c'est une démarche assez intéressante. Moi, j'y suis passé la semaine passée, hein, ça ne pas. Et j'étais interpellé. Les vins changent tous les jours à la carte. Hein. Les vins au verre changent tous les jours.
5: Tout à fait.
3: C'est assez étonnant. Le premier m'a un peu surpris, un peu interpellé. Il ne me plaisait pas trop. Et puis, progressivement, on a cerné mes goûts. Je ne sais pas, mais en tout cas, les vins suivants ont été vraiment exceptionnels, notamment un vin, un Malbec de Loire. Ça, je ne connaissais pas. Un Malbec de Loire. Dis un petit mot sur ce cépage là qui.
5: Oui, donc. Les Malbecs, en fait, en Loire, c'est une variété de Malbec qui s'appelle le Co, donc C-O-T. Et effectivement, c'est assez rare de boire ce genre de cépage dans cette région-là. Donc là, c'était un Malbec de Touraine, de chez Noël Amorantin, grande vigneronne. Et donc la particularité, en fait, de ces Malbecs, c'est qu'ils vont conserver une grande fraîcheur de par le type de sol qu'on va retrouver en Touraine et également par les climats, qui sont un peu plus frais que les territoires où pousse le Malbec de façon générale. Donc on va quand même avoir l'expression très épicée du Malbec, mais aller chercher cette note de cerise noire un peu mûre, qui va s'exprimer aussi avec une trame tannique bien dressée, mais pas non plus exubérante, puisque l'idée aussi de ce lieu, c'est qu'on n'y mange pas forcément. Et donc la sélection au verre, qui change tous les jours, elle va surtout mettre l'accent sur des vins qui ont une grande buvabilité, qui conservent toujours une belle fraîcheur et qui vont mettre un accent sur le fruit, même si de temps en temps on peut s'amuser sur des notes plus épicées, plus tanniques.
3: Si je me rappelle bien, je vais accompagner ce vin d'un Vitello Tonnato, si je me rappelle bien, et aussi de fromage de vieux comté, si je me rappelle bien, parce que parfois, oui, moi je vais aussi souvent au restaurant et parfois j'ai tendance à mélanger mes souvenirs, mais c'était vraiment un très beau mélange.
2: Et la terre des Pays de Loire permet d'obtenir un Malbec comme ça, qui est un vin plus corsé, plus épicé,
5: oui. Alors, le Malbec, par définition, c'est déjà un cépage assez austère, j'ai envie de dire, hein, qui peut s'exprimer énormément sur des notes terreuses, de fruits noirs ou d'épices. Et donc ici, en Touraine, les climats surtout jouent un rôle énorme sur le rendu final de ce Malbec et puis sur ces notes relativement fraîches et qui mettent davantage l'accent sur le fruit, mais également sur un côté un petit peu terreux qui est vraiment propre à ces terroirs de Touraine.
2: Je me suis laissé dire aussi que dans le viveur, il y avait un cuisinier également qui travaille. Aguilar, c'est ça?
5: Alors là, c'est surtout Melia, donc Melia van Giesegem, qu'on salue, que j'embrasse,
2: oui, voilà, c'est trop
5: qui est donc ma collègue de tous les jours, qui s'occupe intégralement de la cuisine, mais d'énormément d'autres choses. Hein. C'est un couteau suisse. Elle a beaucoup plus d'expérience que moi dans la restauration. Et donc, je suis très, très heureux de l'avoir à mes côtés. Très chanceux.
2: Ah d'accord. Bien, bien. Pierre ?
3: Alors, je me tourne vers Ricaille. Alors, pour un peu le plaza, c'est une formule tout à fait différente. Là. Ça, c'est une petite logette de quelques mètres carrés qui est fournie tout équipée. Et vous venez, durant les 5 jours, avec votre second ou avec une petite équipe, proposer un plat unique au même prix. Pour tous les plats proposés par les 10 restaurateurs seront au même prix. Et vous allez devoir choisir, vous, un plat. L'année passée, qu'avez-vous proposé si...
4: Alors, l'année passée, on avait proposé un tartare de dorade. Avec une sauce coco parfumée à la citronnelle et au gingembre. Voilà, quelque chose qui fait voyager en Asie. Ici, on avait envie de partir sur un plat qui mélangeait la Belgique, donc un travail avec peut-être autour de la pomme de terre. On le découvrira aux épicuriales.
3: Oui, ce n'est pas que tout à fait arrêté encore.
4: Non, on a déjà notre petite idée, mais on n'a pas envie de tout. C'est ça, ça reste un peu notre petit secret.
2: Ah, d'accord, oui.
3: Mais comment avez-vous vécu l'année passée? Vous étiez déjà participant de la première édition du Plaza, le fameux Plaza des Épicuriales. Comment avez-vous vécu cette expérience, cette ambiance, cet accueil à la fois des convives qui venaient vous trouver au comptoir et puis de vos confrères à côté de vous qui travaillaient ensemble?
4: Pour ma part, ça a été l'ensemble des épicuriales a été une belle organisation. Ça nous a permis de nous faire connaître aussi, puisque notre restaurant est quand même situé à Villers-sous-Houillé. Donc, pas mal de clients ont pu découvrir notre restaurant au travers des épicuriales et à travers un plat du Plaza. Y a eu une bonne ambiance en général. Malgré une météo qui était un peu réticente, voilà. Ça manque un peu de soleil et je pense que ça joue sur l'affluence aux épicuriales. Malgré tout ça, on a passé un bon moment avec l'équipe. On a eu l'avantage de pouvoir faire tourner le restaurant en même temps que les épicuriales. Donc pour nous, ça a été un vrai plus.
3: Oui, c'est toujours en plus qu'on peut se permettre de ne pas fermer le restaurant, de pouvoir jouer les deux tableaux. Ce n'est pas toujours facile.
4: Mais c'est ça.
3: Depuis 2004, naissant des épicuriales, il a fait souvent beau aux épicuriales, mais l'année passée, c'est vrai que ça n'a pas été la meilleure édition. Et c'est souvent notre ami Guy Delville, hein, que l'on regrette aujourd'hui, mais qui était un peu notre porte-bonheur, qui nous garantissait chaque année le beau temps, le soleil. On espère que Guy, s'il nous entend, qui met tous ses efforts, en tout cas, pour nous réattirer le soleil d'Annecy, pour vivre une édition pré-estivale du meilleur aloi.
2: Oui, parce que la météo est très importante, c'est vrai, comme vous le dites. Hein,
4: c'est ça, mais on sent que... En tout cas.
2: Et puis il y a la cuisine aussi. S'il fait bon, on cuisine beaucoup mieux, non?
4: Ça, non. En vrai, on cuisine aussi bien par temps de pluie que par soleil. Mais oui, c'est vrai que l'affluence joue beaucoup en fonction de la météo. Donc l'année passée, on l'a beaucoup ressenti dès qu'il y a eu des moments de drache. Ben voilà, on n'a pas vu beaucoup de personnes au Plaza, ni partout ailleurs. Mais après, dès qu'il y a eu un rayon de soleil, le monde afflue et alors il y a une bonne ambiance, c'est convivial. Ça reste un moment de rencontre aussi avec les gens. Je trouve ça chouette de pouvoir les rencontrer dans un autre contexte que dans mon restaurant. Ça permet aussi de partager des échanges, faire connaître notre philosophie aussi. Les gens nous voient accompagnés de nos enfants, par exemple, au week-end, samedi, dimanche, où il a fallu garder les deux petits, ben, ils étaient sur notre dos. Et donc, les gens connaissent aussi notre restaurant à travers notre philosophie de vie, voilà.
2: Nous allons faire une petite pause musicale et je pense que, Ikaï, vous aviez choisi...
4: J'ai choisi Angèle, ta reine, parce que c'est la musique que ma fille écoute quand elle va à l'école.
2: Voilà.

0: Eh bien, voilà, nous avons entendu ainsi Angèle. C'est un moment de détente et nous allons poursuivre notre petite conversation avec Yekan Kayou et avec Paul Oyen. Nous allons continuer donc à découvrir un peu leur histoire et leurs souvenirs et leurs perspectives d'avenir dans le métier et les épicuriens, bien sûr. Et je laisse la parole à Pierre.
1: On peut aussi élargir encore un peu le cercle de nos réflexions, hein, parce que vous êtes bien sûr actif dans l'Horeca, mais vous êtes aussi au sein d'un milieu professionnel qui vit beaucoup avec ses amitiés, parfois ses inimitiés. Mais est-ce que vous cultivez un peu cette relation avec les autres restaurateurs, les autres cavistes à Liège? Je sais que Paul récemment a fait une grande fête rue de la Casquette, hein, avec des grandes tablées. Il faisait beau ce jour-là. Il y a 15 jours, je crois, il y avait plein soleil. Et c'est une tablée où il y avait quasiment que des chefs ou des collègues.
2: Oui, tout à fait. Donc l'idée en fait de cet événement, c'était une collaboration avec Johan Delbruyère, qui est à la table d'hôte Magnot de Pelotte, qui est également actuellement sommelier chez Thomas Troupin. Et l'idée donc, c'est aussi de profiter d'un lieu pour pouvoir le dynamiser en y intégrant ben, des collaborations ponctuelles avec des chefs ou avec des établissements d'ailleurs. Là, il y a plusieurs collaborations qui se profilent avec des établissements liégeois, mais également de Paris et même d'Espagne, etc. Donc on verra un petit peu comment ça se passe. Et effectivement, donc là, l'événement qui a eu lieu dimanche et lundi dernier, donc c'était une collaboration avec Jehan qui avait donc réalisé un menu à la carte, donc rien d'imposé. Et donc j'ai eu la chance d'avoir mon meilleur ami de Paris qui est sommelier donc, dans un restaurant à Montreuil qui s'appelle Là-bas. Donc mon ami Jules Kakelhofer, qu'on salue. Qui a pu donc m'aider à réaliser la sélection au verre et à la bouteille pour chacune des assiettes que Jean avait confectionnées. Et donc pour cet événement, bah effectivement, le lundi midi, donc lundi de Pâques, on a eu la chance de recevoir beaucoup de chefs et autres issus du milieu de l'Horeca liégeois. Donc il y avait les gens de chez Utopia, Le Corps de Chasse, Cuore, Kiosque, Cabale et encore d'autres dont j'oublie le nom à mon avis
1: Oui,
2: maintenant.
1: toute une génération de restaurateurs qui va faire revivre Liège un peu. Hein. C'est
2: Oui, tout à
1: tous des
2: fait.
1: noms de Liège, mais plus largement, il y a des chefs qui viennent de plus loin.
2: Oui, ben Liège regorge
1: Hein.
2: d'établissements d'exception, ben, notamment Caillou hein, qui mérite amplement sa place aussi ici dans la sphère liégeoise. Maintenant, moi, la différence, c'est que je ne viens pas du tout du secteur Horeca liégeois. Hein, j'étais architecte à Liège, et puis les gens du milieu de la restauration que je connais sont plutôt de Paris. Donc, petit à petit, je creuse ma place ici, et puis j'ai la chance, ben, du coup, de ne pas avoir d'ennemis, on va dire, dans ce milieu-là. Hein. Il n'y a que des belles rencontres
1: Mais quel est
2: jusqu'à
1: ton âge
2: présent qui
1: encore?
2: sont
1: C'est
2: faites.
1: 25 ans. Hein.
2: Moi, j'ai 25 ans.
1: Là, c'est quand même très
2: Voilà.
1: jeune encore. Il y a beaucoup de chemin à parcourir. Tu es un peu plus âgé, toi, mais pas
3: Un peu
1: beaucoup.
3: plus âgé, 33 ans.
1: Ah, ça n'est pas très vieux non plus.
3: Non, non, non. Mais je reviens sur ce Paul disait, c'est que je trouve qu'il y a une forme de bienveillance dans la sphère liégeoise, en tout cas dans la restauration. Il y a beaucoup, en tout cas, nous, quand on a ouvert le restaurant, nos amis d'Utopia nous ont beaucoup soutenus, ils nous ont aidés, conseillés. Et puis, les rencontres se font très facilement, je veux dire, les échanges. Ont toujours été bienveillants, donc je pense qu'on se comprend. Je veux dire, on est tous un peu dans le. Enfin, on a tous les mêmes problèmes, disons. C'est-à-dire qu'on a des horaires décalés, on a des clients qui sont parfois, entre guillemets, chiants. Je le dis comme ça. Mais on s'adapte et on se comprend, et c'est ça qui fait aussi la force. Du secteur Horeca liégeois, c'est que voilà, tout le monde se connaît, mais tout le monde se soutient aussi.
1: Il y avait un nom commun qui vous relie, dans discussion, sans se connaître, en triangle, il y avait un nom qui est revenu dans les deux cas, c'est celui de Cabale, que vous connaissez tous les deux. Est-ce que vous pouvez nous parler un peu de ce restaurant un peu original à Liège et de cette restauratrice qui m'a mis en contact avec Paul d'ailleurs et avec toi aussi, enfin, que tu as attiré toi alors au Plaza, cette année-ci, parce que Cabale sera à tes côtés au Plaza.
3: C'est ça. Ben des fois, enfin voilà, on se répond mutuellement sur nos réseaux sociaux et je lui ai proposé cette année de participer parce que je trouvais que le Plaza avait avait un côté très chaleureux, dynamique et je sais pas, l'idée, enfin voilà, j'ai pensé tout de suite au restaurant Cabal, puisqu'ils sont un peu dans le même délire que nous. Donc on jeûne, une cuisine qui est pas non plus guindée, avec je veux dire, une cuisine qui lui ressemble, donc axée sur la Géorgie, mixée avec la gastronomie enfin française ou des techniques un peu plus contemporaines.
1: Voilà, ça peut être ouvert sur le monde, mais ce n'est pas exclusif, quoi. C'est une ouverture un peu générale, un mélange de
3: C'est ça,
1: fragrances,
3: c'est un peu
1: d'arômes
3: cette
1: de
3: nouvelle.
1: différents pays, différentes régions qui se réunissent pour à table.
3: Bah pour moi, j'ai l'impression que enfin, c'est une nouvelle vague de cuisine qui arrive. On sort un peu des sentiers battus, d'une cuisine très classique avec des beaux produits. On arrive à mettre nos origines, des souvenirs ou un voyage à travers un plat sans forcément passer par un produit d'exception. Donc on peut utiliser un maquereau par exemple et le transformer et faire de ce plat un plat d'exception. Alors que par le passé, on avait tendance à privilégier des plats avec un homard, mais le homard, il reste bon dans tous les cas, quelle que soit la façon de travailler, je veux dire, ça reste un produit d'exception. Donc voilà.
0: Mais vous parliez de la Géorgie, c'est ça, hein?
3: C'est ça.
0: Qui est un peu aussi l'origine du vin, non?
2: Oui,
0: Hein?
2: tout à fait. Bon, déjà, Tina, on t'embrasse, on t'aime, t'es incroyable. Et effectivement, donc en fait, le vin, il est historiquement né en Géorgie et en Arménie actuelle. Hein, donc c'était il y a, si je dis pas de bêtises, il y a 4-5 000 ans. Et c'est là que sont nés en fait les vins d'amphore, donc de macération en amphore, dans des cuvéries. Et c'est ce qu'on appelle les vins oranges, qui sont plus d'actualité depuis quelques années, qui sont en fait tout simplement, selon les Géorgiens, des vins blancs. Eux n'ont pas historiquement de vins blancs comme nous, on les fait en pressurage direct. Et donc oui, c'est le pays du vin historiquement, et ils font des grands vins d'émotion. Et d'ailleurs, pour pas vous mentir, à l'ouverture de Cabale, où je commençais à avoir l'âge de boire du vin, c'est là que j'ai découvert un petit peu plus les vins vivants, les vins vibrants, comme je dis, et donc les blancs de macération, mais également les rouges géorgiens, qui m'ont énormément touché, notamment comme la cuisine de chez Cabale, qui est vraiment une cuisine d'émotion, qui, comme cela a été dit précédemment, bah, c'est une cuisine qui n'est pas forcément réalisée avec des produits de luxe, mais qui retranscrit en fait quelque chose de sincère et de très honnête qui est très touchant.
0: On constate qu'il y a des réseaux qui se créent. Hein.
1: Ah, c'est passionnant. Hein. On découvre, moi-même, je découvre parfois des relations que je ne soupçonnais pas. On a parlé d'Utopia tout à l'heure. Hein. C'est quelqu'un que j'ai contacté il y a peu pour voir s'il ne serait pas intéressé par les épicuriales. Ils m'ont dit qu'à ce stade, ils estiment encore un peu trop jeunes, un peu trop pas encore préparés. Mais c'est des gens qu'on aurait bien souhaité. Ils viennent de Serein, en fait. Hein. C'est un endroit qu'on ne connaissait pas très bien. C'était des gens qu'on aurait bien aimé et qu'on voudrait un jour accueillir aux épicuriales, que ce soit dans une tente ou au plaza.
0: Et aux viveurs, il y aura peut-être une. On pourra déguster un jour des vins géorgiens. Ou...
2: Oui, c'est
0: Oui,
2: clair. Oui,
0: c'est
2: c'est
0: clair.
2: clair. Pour l'instant, voilà, on est à l'ouverture. Hein. Ça fait 6 mois et demi qu'on est ouvert.
0: Oui.
2: La grande majorité de la carte, elle est issue de vins français, puisque les voyages sont beaucoup plus simples avec la France. Mais d'ici peu, on aura une grande sélection de vins italiens, des vins géorgiens, autrichiens, hongrois. Il y a déjà pas mal de vins allemands également, des vins espagnols. Donc oui, c'est une carte à rallonge qui n'en finira jamais.
0: Et vous, votre carte, carte de vin principalement centrée sur les vins français?
3: Principalement sur les vins français, mais on a aussi des vins d'ailleurs, donc d'Autriche, Italie, Espagne un peu moins. Mais après, c'est beaucoup au coup de cœur. Donc on goûte et puis si on apprécie le vin, on le fait rentrer à la carte.
0: Et puis, suivant les menus aussi, vous proposez.

0: semaines. Après, il arrive que voilà, il y a un vin qu'on n'ait plus, et puis qu'on se dise finalement, on le remplacerait bien par celui-là qui irait tout aussi bien, puisque il n'y a pas qu'un seul vin qui va sur un plat. Il y a plein de vins qui peuvent aller sur ce plat. Et puis, en fonction des goûts, des couleurs aussi, une personne peut l'apprécier comme une autre peut la détester. Donc, ici, on fait beaucoup en fonction de nous, ce que nous, on apprécie. Donc, avec notre sommelier Pierre, on établit le vin qu'on veut mettre sur ce plat, un vin plus acide, un vin plus percutant ou. Voilà, ça dépend un peu ce qu'on cherche, si on veut un contraste ou si on veut juste l'accompagner.
1: Oui. Et vous faites aussi un peu de restauration, si je, comme vous avez expliqué tout à l'heure. Hein.
2: Oui, tout à fait.
1: Et c'est de la création suivant un peu les vins ou...
2: Alors, donc, nous, notre menu, il est composé donc, par Mélia, qui travaille avec moi. Et c'est un menu qui va changer en général au fur et à mesure des semaines, qui parfois même, étant donné la dimension très raisonnable de notre lieu, parfois changer en cours de semaine aussi. Donc on a des choses assez classiques qu'on peut retrouver dans beaucoup de bars à vin, comme des planches comme un comté ou une charcuterie du moment. Et puis également des choses plus élaborées, donc élaborées par les petits soins de Mélia.
1: Bien, mais malheureusement, nous arrivons déjà, Pierre, au terme de notre émission. La dégustation, vous allez partir avec les papilles gustatives alléchées par nos invités. Je vous remercie en tout cas, Ikayu, d'être venu. Merci aussi à Paul Owen d'avoir été nos invités. Merci. Merci Pierre également.
3: Voilà, nous retrouvons Caillou et Viveur aux Épicuriales du 21 au 25 mai dans le magnifique parc de la Beauvrie qui sera, je vous le garantis, ensoleillé.
1: Voilà. Eh bien, bonne aventure donc gastronomique à tous et à tous. Découvrez les Épicuriales. Allez aux Viveurs et aux Caillou. Allez découvrir ces chefs et ces spécialistes du vin qui sont un peu des ensoleillements de notre vie parfois. Ça nous aide aussi à vivre. Il faut connaître, découvrir. Et nous allons terminer cette émission en remerciant Patrick Toua d'avoir été le chef technicien, de nous avoir bénis pendant cette émission. Et aussi également, nous allons terminer avec une proposition de Paul Oyen, c'est ça ?
2: Oui, c'est ça. Une chanson de Flavien Berger qui s'appelle Deadline pour toutes les deadlines que nous n'avons pas respectées.
1: Voilà, allez, bonne journée à tous et au revoir, à la prochaine.
4: Je vais pas vous faire...

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La valse, c'était vous ? Bonjour, vous êtes sur RCF Liège pour un voyage au pays des mots. Et surtout les mots d'Arthur Rimbaud. Rimbaud est un aérolithe, un poète venu d'une autre galaxie. Et pourtant, il est né dans la grisaille de Charleville, dans le nord-est de la France, un jour d'octobre 1854. Son père militaire est absent, sa mère paysanne est autoritaire. Arthur est d'abord un élève brillant et obéissant, passionné par les mots et la littérature. Mais à l'âge de 15 ans, il commence à s'échapper du milieu familial, fugue de plus en plus loin. Il finit par partir pour Paris, où il rencontre de nombreux poètes et cherche à se faire publier. Très vite, c'est la liaison avec Verlaine. La fuite à Londres avec lui et une rupture qui s'achève par un coup de revolver. Son amant tente de l'assassiner. Arthur revient en France, il a 18 ans et son œuvre poétique versifiée est achevée. Avant l'âge de 20 ans, il écrit encore deux textes majeurs pour la poésie des siècles à venir. Une saison en enfer et les illuminations. Le titre n'est pas de lui. Donc Arthur Rimbaud, né à Charleville le 20 octobre 1854 et il meurt à 37 ans à Marseille, 10 novembre 1891. Je vais un peu piocher dans sa vie et dans ses œuvres. Frédéric Rimbaud, son père, militaire d'infanterie, a fait ses preuves en Algérie. En 1852, il est nommé capitaine à Mézières, près de la frontière belge. Les dimanches sont gris. Sur la grande place de Charleville, la ville voisine, Vitaly Cuif, promène de quoi les colorer. Frédéric l'aborde, la dame, sortie de la fleur de l'âge, a déjà les charmes un peu fanés. Qu'importe, la famille Cuif est riche, la dot agit comme une rosée. Nuit de noces et lune de miel, pour mieux voir les étoiles, le mari ferme les yeux sous l'austérité de l'épouse. À son réveil, deux garçons et deux filles ont vu le jour. Le capitaine met les voiles. En 1860, Vitaly est à l'aube d'une nouvelle vie. Elle reste seule avec ses quatre soucis. Le deuxième n'en est surtout pas le cadet. Depuis le 20 octobre 1854, il n'arrête pas de se faire appeler Arthur. Son texte « Aube ». J'ai embrassé l'aube d'été. Rien ne bougeait encore au front du palais. L'eau était morte. Les camps d'ombre ne quittaient pas la route du bois. J'ai marché, réveillant les haleines vives et tièdes, et les pierreries regardèrent. Et les ailes se levèrent sans bruit. La première entreprise fut, dans le sentier, déjà empli de frais et blêmes éclats, une fleur qui me dit son nom. Je ris au Wasserfall blond, qui s'échevela à travers les sapins. À la cime argentée, je reconnus la déesse. Alors, je levai un à un les voiles, dans l'allée en agitant les bras. Par la plaine, où je l'ai dénoncée au coq, à la grande ville, elle fuyait parmi les clochers et les dômes, et courant comme un mendiant sur les quais de marbre, je la chassais. En haut de la route, près d'un bois de laurier, je l'ai entourée avec ses voiles amassées et j'ai senti un peu son immense corps. L'aube et l'enfant tombèrent au bas du bois. Au réveil, il était midi. Arthur Rimbaud, Illumination. Arthur Rimbaud est au collège de Charleville. Y arrive un nouveau professeur, Georges Isambard, âgé de 22 ans, politiquement très à gauche. Hostile aux bons bourgeois, celui-ci éblouit par les compétences de son élève et lui donne à découvrir Rabelais et Hugo. Arthur goûte au chant des sirènes et de la Révolution. Madame Rimbaud ne l'entend pas de cette oreille. Elle débarque en fanfare chez l'enseignant dévoyé pour lui sonner les cloches. Vaine démarche. En ce 20 juillet 1870, l'homme a la tête pleine de musique militaire. 4 jours plus tard,
Il doit mener la guerre contre la Prusse. Raimbault en rage et lui écrit. C'était pas tant les notaires, les vitriers, les percepteurs, les menuisiers et tous les ventres qui y chassent peau. Au cœur font du patriotisme aux portes de Mézières. Ma patrie se lève. Moi, j'aime mieux la voir assise. Le tranquille Arthur ne pourra plus jamais être en paix. Alors que son frère aîné s'est engagé, Arthur n'a qu'une envie, prendre la poudre d'escampette. Il le veut, il le fait, le garçon a du plomb dans la tête. Le 29 août 1870, il fausse compagnie à sa mère et saute, sans crier gare, dans le premier train pour Paris. On l'arrête, il n'a aucun argent pour payer son billet. On l'emprisonne. De sa cage, notre drôle d'oiseau prend sa plume. Il écrit à Isambard. Libéré de ses obligations militaires, l'ami vole à son secours. Il le met sous son aile et devient l'enseignant de l'école buissonnière. Sonne pourtant l'heure de la rentrée. Arthur revient sur Charleville. Vitalie, sans retenue, exprime toute sa colère. Son fils a-t-il compris la leçon ? Il se fait un devoir de lui prouver le contraire. Il s'enfuit à nouveau. Il file sur Charleroi, découvre Bruxelles et se replie sur Douai. Vitali en appelle à la police. Le petit pousset rêveur est ramené sur ses terres. La mère poule triomphe de la grande ours. Et son titre, Ma bohème. Je m'en allais, les poings dans mes poches crevées. Mon paletot aussi devenait idéal. J'allais sous le ciel, muse, et j'étais ton féal. Oh là là, que d'amour splendide j'ai rêvé. Mon unique culotte avait un large trou. Petit pousset rêveur, j'égrenais dans ma course. Des rimes. Mon auberge était à la grande ours. Mes étoiles au ciel avaient un doux froufrou. Et je les écoutais, assis au bord des routes, ces bons soirs de septembre où je sentais des gouttes de rosée à mon front, comme un vin de vigueur, ou, rimant au milieu des ombres fantastiques, comme des lyres, je tirais les élastiques de mes souliers blessés, un pied près de mon cœur. Arthur Raimbault, le cahier de Douai. Et ça me donne l'idée d'écouter Ma bohème de Charles Aznavour.

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1: Nous sommes toujours avec Arthur Rimbaud, sa vie et ses titres. Les Prussiens sont entrés dans Charleville. L'armistice à Paris sera bientôt signé. Le collège rouvre ses portes. Madame Rimbaud en profite pour remettre les pendules à l'heure. Son fils doit retourner à l'école. Lui préfère vendre sa montre. Il a assez d'argent pour faire sa troisième fugue. Il prend le train pour Paris, où il erre une quinzaine de jours, écrivant en chemin, couchant même sous les ponts avant de revenir sur Charleville. Arthur est sur les genoux. Il a fait la route à pied. Le 18 mars 1871, il apprend que la Commune a éclaté. Il se remet sur ses jambes pour crier aux bourgeois que le peuple est debout. Du haut de ses 17 ans, il traîne dans les rues, hurle « L'ordre est vaincu !» et écrit sur les bancs « Merde à Dieu !» Pipe aux lèvres, il fait un tabac dans les cabarets. On lui paie des bocs et des verres de cognac. En échange, il pousse les obscénités à leur dernier degré. Il est beau comme un dieu. Il s'emporte comme un diable. Vitali vit l'enfer. Il a écrit romans que beaucoup d'entre vous ont déjà entendus ou ont déjà dit lors de leurs études. On n'est pas sérieux quand on a 17 ans. Un beau soir, foin des bocs et de la limonade, des cafés tapageurs aux lustres éclatants, on va sous les tilleuls verts de la promenade. Les tilleuls sentent bon dans les bons soirs de juin. L'air est parfois si doux qu'on ferme la paupière. Le vent, chargé de bruit, la ville n'est pas loin, a des parfums de vigne et des parfums de bière. Voilà qu'on aperçoit un tout petit chiffon d'azur sombre encadré d'une petite branche. Piqué d'une mauvaise étoile qui se fond avec de doux frissons, petites et toutes blanches. Nuit de juin, 17 ans, on se laisse griser. La sève du champagne vous monte à la tête. On divague, on se sent aux lèvres un baiser qui palpite là comme une petite bête. Le cœur fou Robinson à travers les romans, lorsque, dans la clarté d'un pâle réverbère, passe une demoiselle au petit air charmant, sous l'ombre du faux col effrayant de son père, et comme elle vous trouve immensément naïf, tout en faisant trotter ses petites bottines, elle se tourne, alerte, et d'un mouvement vif, sur ses lèvres, sur vos lèvres, alors meurent les cavatines. Vous êtes amoureux, loué jusqu'au mois d'août. Vous êtes amoureux, vos sonnets la font rire. Tous vos amis s'en vont, vous êtes mauvais goût. Puis, l'adoré un soir a daigné vous écrire. Ce soir-là, vous rentrez au café éclatant. Vous demandez des bocs et de la limonade. On n'est pas sérieux quand on a 17 ans et qu'on a des tilleuls verts sur la promenade. Arthur Rimbaud, le cahier de Douai. Rimbaud se moque des romantiques. Dans Romans et Première soirée, il parodie la mièvrille. Il vient de découvrir Baudelaire, roi des poètes. C'est le premier voyant. Lui veut être le deuxième. Il envoie à Isambard son poème « Le cœur volé ». Il y parle des soldats en inventant « piou-piou » et des sexes tendus en écrivant l'iphalique. Sans doute y évoque-t-il à sa façon son séjour à Paris et ses premiers rapports homosexuels. Isambard ne comprend pas. Ce texte ne rime à rien. Arthur est furieux et envoie une ultime lettre pour clore son amitié. Désormais il est seul. Et s'il écrit en vers, c'est encore contre tous. Le poète se fait voyant par un long, immense et raisonné dérèglement de tous les sens. Toutes les formes d'amour, de souffrance, de folie, il cherche lui-même. Il épuise en lui tous les poisons pour n'en garder que les quatre essences. ineffable torture où il a besoin de toute la foi, de toute la force surhumaine, où il devient entre tous le grand malade, le grand criminel, le grand maudit et le suprême savant, car il arrive à l'inconnu. Verlaine découvre Rimbaud, trouvant sous pli plusieurs de ses poèmes. Bonne pensée du matin, ce jeune garçon de 10 ans, son cadet, a sans doute du génie, il la vit à Paris. Venez, chère grande âme, on vous attend, on vous admire. Les Verlaine, mariés depuis 1 an, osent ouvrir leur appartement. Dans leur univers confiné, ce Rimbaud sera une scène à aération. C'est en fait une tornade. Arthur arrive en trombe, brisant tout sur son passage. Mathilde Verlaine est offusquée. Une telle conduite mérite un renvoi. Arthur en a donc un, précisément sous le nez de madame. Quand Mathilde a un haut-le-cœur, Paul, lui, se remet à respirer. Cette bourrasque réveille en lui ses plus mauvais démons. Il se précipite avec son hôte dans les paradis artificiels. Le tout Paris est scandalisé. Rimbaud veut voyager. Verlaine n'y résiste qu'un instant. Il décide de négliger son épouse, qui ne rêve que de pantoufles pour son nouvel amour qu'il baptise l'homme aux semelles de vent. Il lui emboîte le pas. La Belgique et l'Angleterre sont successivement frappées par 2 cyclones. Et son texte, Bonne pensée du matin. À 4 heures du matin, l'été, le sommeil d'amour dure encore. Sous les bosquets, l'aube évapore l'odeur du soir fêté. Mais là-bas, dans l'immense chantier, vers le soleil des Hespérides, en bras de chemise, les charpentiers déjà s'agitent. Dans leur désert de mousse tranquille, ils préparent les lambris précieux où la richesse de la ville rira sous de faux cieux. Oh, pour ces ouvriers charmants, sujets d'un roi de Babylone, Vénus laisse un peu les amants dont l'âme est en couronne. Ô reine des bergers, porte aux travailleurs l'eau de vie, pour que leur force soit en paix, en attendant le bain dans la mer à midi. Tiré de Vers nouveaux et chansons. 10 juillet 1873. Verlaine et Rimbaud font sensation. Comme ils se sont préparés et revus plusieurs fois, ils se retrouvent à Bruxelles pour évoquer l'avenir. Ils ne trouvent pas mieux pour alimenter leur conversation que de l'arroser d'absinthe. Nourris d'alcool, les deux poètes s'enflamment sur des sujets brûlants. L'un et l'autre expriment leur rancœur par le menu. Tout se dit, tout s'avoue, jusqu'à la lie. Si chacun passe à table, Rimbaud seul paie la note. Verlaine sort une arme et le blesse au poignet. Puisque Paul se répand en excuses, Arthur préfère jeter l'éponge. Il va partir, seul. Verlaine accepte. Ils rejoignent la gare du Midi. Rimbaud s'engage pour monter dans son train. Verlaine remet le couvert. Il menace de rechef de tirer. Cette fois, Rimbaud, la peur au ventre, en appelle à la police. La rupture est consommée. Verlaine purge sa peine dans l'ombre d'un cachot, alors que Rimbaud, lui, va digérer la sienne loin, bien loin, comme un bohémien sous de multiples soleils. De 1875 à 1879, Rimbaud voyage. Pèlerin de sa seule curiosité, il traverse sans un sou, le plus souvent à pied, apprenant toutes les langues, tout un chapelet de pays, Allemagne, Italie, Grèce, Hollande, Chypre, Égypte, Java. À Stuttgart, Verlaine le rejoint, imbibé de Dieu et de Bible, auquel il s'abandonne tout entier depuis son séjour en prison. L'homme converti amuse l'aventurier. Verlaine entend pourtant mener croisade. Il veut sauver l'âme de son ancien amant. Rimbaud prie Paul de déguerpir. Celui-ci insiste. La messe est bientôt dite. Arthur roue de coups celui qu'il appelle le jésuite. Arthur ne montera pas au ciel. Il abandonne Verlaine au sol. Des paysans sortent le lendemain l'inconscient de sa torpeur et, le jetant dans leur charrette, lui font commencer son chemin de croix. Paul ne verra plus jamais Rimbaud, confessant que son souvenir est un soleil qui flambe. À l'hiver de sa vie, Verlaine s'y brûle encore. Rimbaud souffre atrocement du genou. Il veut croire à un rhumatisme. Il se met un bandage qu'il serre jusqu'à saigner pour continuer de marcher. Il écrit au sien : « Je suis devenu un squelette, je fais peur. La douleur est trop vive. » Il consulte un médecin. Le diagnostic est sans appel. Le malade doit être amputé. On le hisse sur un bateau en partance pour Marseille. Il arrive le 22 mai 1891. À peine pose-t-il un pied sur le sol français qu'on lui coupe la jambe droite. Rimbaud, désespéré, écrit « Notre vie est une misère sans fin. Pourquoi existons-nous ? » Sa plus jeune sœur Isabelle, qu'il a trop peu connue, se met à ses petits soins. Elle l'accueille et panse ses plaies dans sa maison d'enfance. Le retour aux sources ne fait chez Rimbaud que ranimer son désir d'océan. Accompagné d'Isabelle, il revient sur Marseille, d'où il veut repartir pour retrouver Harare et mettre par la mer un peu de sel dans sa vie. Peut-être bien connu, le Dormeur du Val. C'est un trou de verdure où chante une rivière, accrochant follement aux herbes des haillons d'argent où le soleil de la montagne fière luit. C'est un petit val qui mousse de rayons. Un soldat jeune, bouche ouverte, tête nue, et la nuque baignant dans le frais cresson bleu, dort. Il est étendu dans l'herbe sous la nue, pâle, dans son lit vert où la lumière pleut. Les pieds dans les glaëlles, il dort, souriant comme sourirait un enfant malade. Il fait un somme. Nature berce-le chaudement. Il a froid. Les parfums ne font pas frissonner sa narine. Il dort dans le soleil, la main sur sa poitrine. Tranquille, il a deux trous rouges au côté droit. Je vous remercie pour votre écoute et la semaine prochaine, nous aborderons un autre sujet. Merci beaucoup, Denis Delovin-Fosse. À la semaine prochaine avec quelqu'un d'autre. Et...

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4: Et on se retrouve, mesdames, mesdemoiselles, messieurs, toujours sur RCF, vous avez dit la radio chrétienne francophone, et ceci dans votre émission Popourri africain, votre encart, votre rendez-vous radio ensoleillé avec l'Afrique et sa diaspora. Au sommaire de cette émission, quelques informations en provenance du continent africain. Suivra notre éphéméride RCF Mémo Afrique, le passage en revue de quelques grandes dates africaines, semaine du 27 avril au 3 mai, et finir d'ici 30 minutes avec la sagesse africaine de la semaine, un proverbe, un adage africain à méditer tout au long de ce week-end, et le tout bien assaisonné et le tout bien agrémenté de la chaleureuse et bien dansante musique afro-africaine. Popourri africain, une émission que vous présente Campbell Lawson. Et on démarre musicalement depuis la Côte d'Ivoire avec Mewé.

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1: Information en provenance du continent, Info Africa News, Tchad, mobilisation en N'Djamena pour la libération de Cissé Masra. Des centaines de personnes se sont rassemblées mercredi dans la capitale tchadienne pour exiger la libération de l'ancien premier ministre et opposant Cissé Masra, détenu depuis près d'un an. La mobilisation organisée à l'occasion du 8e anniversaire du parti Les Transformateurs a réuni principalement des jeunes militants venus dénoncer ce qu'ils qualifient de détention arbitraire de leur leader. Un homme innocent est aujourd'hui privé de liberté pour avoir porté la voix et l'espoir de tout un peuple, a déclaré Ngagorgar Tog Yomo, secrétaire général du parti, appelant également à la libération d'autres figures de l'opposition arrêtées ces derniers jours issues du mouvement GCAP. Et Cissé Masra, économiste formé en France et au Cameroun, avait été nommé Premier ministre quelques mois avant l'élection présidentielle de 2024 dans un contexte de rapprochement temporaire avec le pouvoir. Il avait ensuite affronté le chef de l'État, Mahamat Idriss Déby Itno, lors du scrutin revendiquant la victoire malgré les résultats officiels le créditant de 18,5% contre 61,3% pour le président sortant. Est condamné en août à 20 ans de prison par un tribunal de N'Djamena pour incitation à la haine, xénophobie et incitation au massacre dans le cadre des violences intercommunautaires de mai ayant fait 42 morts, l'opposant demeure au centre d'une vive controverse politique et judiciaire. Et dans le même temps, les autorités ont durci leur position à l'égard du GCAP, groupe de concertation des acteurs politiques. Le ministre de l'Information, Gassim Chérif Mahamat, a affirmé que la Cour suprême avait prononcé sa dissolution le 24 avril, accusant ses membres de poursuivre leurs activités et d'avoir continué à appeler à des manifestations malgré cette décision. Il a également invoqué des investigations ayant conduit, selon lui, à la découverte d'armes de guerre et possédées par certains membres du groupe, estimant incompatible avec une démarche démocratique toute implication dans la détention d'armement. Aération musicale depuis le Togo avec Toufan, Téré, Téré.

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1: Info toujours en provenance du continent, info RFI Radio France Internationale. Au Mali, un hommage sous haute sécurité au ministre de la Défense tué durant les attaques des rebelles et djihadistes. Un hommage national et sous haute sécurité a été rendu ce jeudi 30 avril 2026 à Bamako en présence du chef de la junte malienne Assimi Gota, au ministre de la Défense Sadio Camara tué le 8-15 dernier lors d'attaques coordonnées des rebelles du FLA et des djihadistes du Djinim. Le général Sadio Camara avait été tué samedi lors de l'attaque de sa maison dans la ville garnison de Kati, l'une des localités visées par des attaques coordonnées des djihadistes du groupe de soutien à l'islam et aux musulmans Djinim et des indépendantistes du Front de libération de l'Azawad FLA. Et cette cérémonie s'est déroulée en présence du chef de la junte, le général Assimi Goïta, une cérémonie diffusée en direct à la télévision malienne pleine d'émotions et sous haute sécurité sur la place d'armes du 34e bataillon du génie militaire de Bamako. Il était 10h15 ce jeudi 30 avril lorsque le président de la transition est arrivé sur les lieux avec un impressionnant dispositif de sécurité. Derrière ses lunettes noires, le général Assimi Goïta s'est dirigé directement devant la dépouille. Il s'est mis au garde à vous et a signé le livre d'or. La cérémonie a alors commencé avec une marche funèbre avec le cercueil recouvert du drapeau malien. À titre posthume, le défunt a reçu le titre de général d'armée en présence de quelques milliers de personnes. Ensuite, différentes prises de parole ont eu lieu. Représentant de la famille, représentant aussi des compagnons de promotion du ministre de la Défense. Le baobab est tombé. Marchons dans sa trace lumineuse, a-t-on notamment entendu dans l'un des discours. Il y a eu ensuite la sonnerie aux morts, beaucoup d'émotions. Enfin, le corps dans un kobia a pris la direction de Kati pour les obsèques. À noter que des délégations étrangères, surtout venues du Burkina Faso et du Niger, les deux autres pays de l'Alliance des États du Sahel, AES, étaient là. Parmi les présents, le ministre de la Défense du Niger et le ministre de la Guerre du Burkina Faso. Ce dernier a d'ailleurs pris la parole. Il a déclaré « Général Sadio Camara, tu es tombé en héros. Nous te faisons le serment de poursuivre le combat et de traquer tes assassins jusque dans leur dernier retranchement. » Cette cérémonie est intervenue 5 jours après les attaques coordonnées des djihadistes du groupe de soutien à l'islam et aux musulmans Djinim alliés à Al-Qaïda et des rebelles du Front de libération de l'Azawa FLA contre des positions stratégiques de la junte. Et pause musicale en provenance du Nigeria, c'est avec Bracket Malo.
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1: Et place à présent, mesdames, mesdemoiselles, messieurs, à notre éphéméride RCF Mémo Afrique, le passage en revue de quelques grandes dates africaines, semaine du 27 avril au 3 mai. Et c'est quelques dates de retrouver pour vous. On commence par celle-ci. 27 avril 1960, Afrique, indépendance du Togo, successivement colonie allemande, puis franco-anglaise. Le Togo accède à l'indépendance ce 27 avril 1960, du moins en sa partie française. L'autre partie, la partie anglaise, le Togo britannique, reste attaché au Ghana. Et c'est Sylvanus Olympio qui, ce 27 avril 1960, proclame l'indépendance du Togo. Et deuxième date, 2 mai 1980, premier voyage du pape Jean-Paul II en Afrique. Jean-Paul II a commencé son voyage par le Zaïre où il a été accueilli par le président Mobutu Sese Seko. Après le Zaïre, le pape a visité le Congo, Brazzaville, le Kenya, le Ghana, la Haute-Volta, aujourd'hui Burkina Faso et la Côte d'Ivoire. Six pays africains visités par Jean-Paul II au cours de sa première visite. Et troisième date, 27 avril 1994, Nelson Mandela est élu président de la République d'Afrique du Sud après la première élection multiraciale en Afrique du Sud. Et pour terminer cette date, 30 avril 2003, Burundi, après 5 ans de négociations destinées à mettre un terme à près de 10 ans de guerre civile, le président burundais Pierre Buyoya Ntshuti passe le relais à son vice-président Domitien Ndayisiye Ngouchou. Et voilà donc tout pour notre éphéméride de cette semaine et de retrouver à présent notre autre rétro, musical, une vieillerie musicale africaine ou afro-africaine à retrouver, retaper, dépoussiérer pour vous, histoire de vous faire danser ou de vous faire bouger, mais aussi histoire, pourquoi pas, de vous rappeler quelques souvenirs. Mais d'abord et toujours, la roue musicale à faire tourner de manière aléatoire. C'est parti, ça tourne et ça s'arrête du côté de Haïti sur le duo Claudette et Tipierre, le titre Bossu. Souvenir, c'est parti.

Vous rappelez, mesdames, mesdemoiselles, messieurs, c'est dans votre émission Popourri africain sur RCF. Et à l'instant, donc, depuis Haïti, le fameux duo Claudette et Pierre, le titre Bossu, 1981, Bossu. Qu'est-ce qu'on a dansé sur cette chanson? Les soirées, les fêtes, les anniversaires et surtout, surtout,

0: de la semaine, un proverbe, un adage africain à méditer tout au long de ce week-end. Un proverbe qui nous vient du Burundi et qui nous dit ceci. L'épine dans la chair de l'autre est facile à enlever. Je reprends. L'épine dans la chair de l'autre est facile à enlever. À méditer et à bon entendeur, salut. Terminé donc au Popopori africain de ce jour. Merci de nous avoir suivis. Merci d'avoir été des nôtres. On se retrouve la prochaine fois si Dieu le veut. Mais Dieu toujours le veut quand c'est beau, quand c'est chouette. Popopori africain vous a été présenté par Campbell Lawson. On se quitte depuis le Cameroun avec le regretté Ekambi Brillant, le titre Aboki. Au revoir.
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0: Est-ce que ça va tout le monde? Bienvenue à chacun et à chacune, bonne arrivée, plongeons ensemble dans un univers au rythme profond, guitare solo, sébène, percussion tribale et surtout, mélodie hypnotique se rencontre. C'est Direction Sud qui s'installe chez vous avec son plein de sonorités. Le voyage sera riche et agréable. Démarrons dans cette édition avec cet hommage à un grand homme, à un géant. Son livret de vie s'est refermé le 24 avril 2016 sur une scène en Côte d'Ivoire. Il s'appelait Papa Wemba.
1: Trône du Père, créateur des cieux et de la terre.
0: Nous étions en 2001.
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0: Bakala Diakouba.

0: Attention, cette version dure pratiquement 12 minutes. Bacala Diakouba. L'album 100% Stars, Bacala Diakouba de Papa Wemba avec nouvelle écriture. Alors cette version, je l'ai choisie, pourquoi ? Parce que c'est en même temps un hommage à un grand monsieur de l'animation congolaise, Al Pacino de Kome Kome. Al Pacino faisait partie de l'équipe de Papa Wemba. C'est d'ailleurs sa voix qu'on écoute sur l'animation de cette chanson, car il avait mystifié l'animation sur ce titre-là et sur cet album. Ah, il faut le dire, hein, une musique comme celle-là, sans animation au Congo, ça ne passe pas.
1: Solange, Camara.
0: Et il tombait à pic.
1: Les 12 balles.
0: Nouvelle écrita. Et Papa Wemba. Bacala Diakouba, on est en 2001. Avec les danseuses, les Fioti Fioti.

0: Papa Wim a toujours présent dans les esprits 10 ans après sa disparition. Alors rappelons qu'actuellement à Kinshasa, il y a un musée Papa Wimba. Un musée qui célèbre ce grand monsieur de la musique congolaise et africaine.
1: Africa, Jean-Marie Lukulasi.
0: Alors vous le savez, c'était le 24 avril 2016. Hein. Ça fait 10 ans que l'icône de la rumba congolaise, Papa Wimba, est décédé. Il était en plein concert au Festival des musiques urbaines d'Anoumimbo, le Fémois à Abidjan. Il avait 66 ans. C'était la 9e édition. Et en Mondovision, l'artiste a eu un malaise cardiaque. Papa Wimba ne s'est plus jamais relevé. Et le monde de la musique perdait un grand monsieur. Un peu comme on avait perdu le grand Franco lui aussi. Franco qui était célébré par un fils du Congo. Dicable à merveille l'aigle. Voici Mario repris par Fally Poupa. La merveille Dicable.

quelle générosité de Fali Ipupa. 20 ans que Dicab la merveille promeut la rumba congolaise. C'est l'un des meilleurs ambassadeurs à l'heure actuelle. C'est l'une des raisons pour lesquelles il a été reçu par Nagui dans Taratata, vous le savez bien, sur la télévision française, sur France 2. Fali Ipupa était l'invité de Nagui. Grand moment de télévision et de musique pour célébrer ses 20 ans de carrière. 20 ans d'album, oui. Fali Ipupa, Dicab, La Merveille, 2006-2026. Il revient là avec un album riche, un double album. Un album où on retrouvera ce duo avec Que Black.

0: toi et moi, titre extrait du 8e album de Fally Ipupa, album sobrement intitulé XX20, pour célébrer effectivement ses 20 ans de carrière à ses côtés. On avait Que Black, Restons au Congo, effectivement, pour célébrer cette musique congolaise, surtout cette rumba et même ses enfants. Voici un autre que vous connaissez bien, c'est Naza, Tu m'aimes.
1: Yeah, yeah, yeah. Ok, c'est une petite exclue. Ça, c'est un petit message pour Loris qui a voulu se marier au Bercy.

Il est devenu une figure incontournable du rap festif francophone. NASA étant en concert à Paris le 20 avril dernier. Porté par ses tubes, il a offert là un cocktail explosif à tous ses fans. NASA qui est là l'un des rappeurs français qui représente bien le Congo et la France en même temps, vous le savez, il est originaire de la RDC. Juste à rappeler que le Congo est devenu au fil du temps un véritable incubateur de talents. On est fiers de ses enfants d'Afrique qui montent sur le toit du monde. L'artiste promettait une soirée très attendue à Bercy et il a offert le show à la dimension des attentes de son public. Tu m'aimes plus, nouveau single de NASA à l'instant sur la radio. Attention, ça vient du gala.

0: Alors sincèrement, je peux vous le dire, ce titre a généré un engouement significatif sur les réseaux sociaux, notamment sur TikTok via le compte officiel de l'artiste, où il partage des extraits de performances live et du contenu mettant en avant l'essence unique de ce morceau. Le titre, c'est Atassa, le single qui est sorti le 30 août 2025. L'artiste est originaire de Ningo, c'est au Ghana, il est ghanéen, il s'appelle Hardcore Original Atassa, un fils de Hacheman, reconnu pour son style ancré dans la culture d'Angmé. Allez, petit hommage à une grande voix. Elle s'est éteinte le 9 novembre 2008 à Castel Volturno en Italie.
1: Ladies and gentlemen, this next song comes from Tanzania.
0: Miriam Makeba.
1: It's Malaika. A song in Swahili, a love song. It simply says, Malaika nakupenda Malaika, which

cette chanson est incontestablement l'une des chansons les plus connues, en tout cas l'une des interprétations les plus connues de Myriam Makeba. Vous allez comprendre tout à l'heure pourquoi je parle d'interprétation. Myriam Makeba, de son vrai nom Zenzile Makeba Kwashu Nguvana, née le 4 mars 1932 et décédée le 9 novembre 2008 en Italie. Rappelons que sa carrière démarre en 1952 et c'est en 1956 qu'elle connaît le succès avec le titre Pata Pata. Myriam Makeba devient par la suite une adepte de la lutte anti-apartheid. Et en 1959, elle est contrainte par le gouvernement à un exil qui durera 31 ans en raison de son apparition dans le film anti-apartheid Come Back Africa du cinéaste américain Lionel Rogozin. Alors rappelons que Myriam Makeba était l'une des figures les plus emblématiques du continent africain. Et cette chanson, Malaika, est un peu restée l'un des titres auxquels on l'identifiait. Mais notez qu'avant elle, avant cette interprétation de Malaika, il y avait ceci. Ouh 1963. Avec le Kenyan Fadhil Williams, Malaika. Voici la version originale, s'il vous plaît.

0: Alors, est-ce que vous faites maintenant le lien? C'est l'une des légendes de la musique pop kenyane. Il s'appelle Fadhili Williams. Il est décédé le 11 février 2001 à Nairobi. Il n'avait que 62 ans. Son enregistrement d'environ 1963 de Malaika reste la version définitive de la chanson, désormais mondialement célèbre. Oui, c'est vrai que c'est Myriam Makeba qui a sorti cette chanson de l'Afrique de l'Est pour l'amener dans le monde entier sur la planète. Et aujourd'hui, Malaika, parce qu'une autre version vient juste de sortir. Une version interprétée par une grande voix de la musique africaine. Une artiste plusieurs fois grammisée. Voici sa version à elle. Madame Angélique Kidjo. En duo avec Monsieur Florent Pagny. Vous envoie Malaika. Yeah. Bienvenue si vous arrivez maintenant seulement. C'est direction sud. Malaika.
1: Malaika.
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Ah ouais. Il fallait absolument qu'on arrive jusqu'à la fin de cette chanson parce que ceux qui ne sont pas Swahili Fun ne vont plus dire qu'ils ne connaissent pas ou alors qu'ils ne comprennent pas de quoi parle cette chanson. C'est une berceuse à l'origine. Malaika, mon ange, c'est une mère qui chante pour son enfant. Et effectivement, Angélique Kidjo, dans son album Hop, un album dans lequel elle rend hommage à sa maman, a voulu terminer, clôturer l'album avec cette chanson, avec cette reprise. Et là, c'est un mélange parfait de voix, deux voix qui s'accordent parfaitement de façon sublime. Florent Pagny qui n'est plus à présenter, grosse pointure de la musique francophone, de la chanson française, et d'un côté la béninoise Angélique Kidjo, plusieurs fois grammisée pour nous offrir cette énième version de Malaika, juste génial. Allez, direction le Kenya, voici Nuru, elle vous offre Flower in bloom. Whoa.

Elle a toujours écrit pour donner un sens à la douleur, à la beauté et à tout ce qui se trouve entre les deux. Elle est auteure-compositrice dans l'âme. Elle s'appelle Noro, une artiste R&B alternative. Elle est basée à Nairobi au Kenya. Et sa musique mêle des mélodies profondes à des récits authentiques, créant un espace où la vulnérabilité rencontre la guérison. Et à l'instant, Flower in Bloom, retenez bien son nom, elle s'appelle Noro. Et on va faire un petit voyage en Éthiopie, au Soudan, avec Aleoya, le titre Eshi.

Echi, la voix d'Aleluya. À l'état civil, c'est Aleluya Dembissé. Elle est auteure, compositrice, interprète, productrice de musique, artiste multidisciplinaire et surtout mannequin. Aleluya est née en Arabie Saoudite d'un père égyptien d'origine soudanaise et d'une mère éthiopienne. Elle a été élevée au Soudan avant que sa famille ne déménage au Royaume-Uni en tant que réfugiée à l'âge de 5 ans. Puis, grandie dans l'ouest de Londres, elle est fortement influencée par ses racines africaines et arabes. Son nom signifie « la plus élevée en Amérique ». C'est en 2026 qu'elle a décidé de sortir son premier album. Un album qu'elle vous sert déjà grâce à ses titres qui le précèdent. À l'instant, Echi, la voix de Aleluya. Voici la béninoise, Les Sampo.

Ah, vous savez quoi? J'aime beaucoup sa voix, les sonpo, la béninoise à l'instant dans vos oreilles. Elle se définit comme une artiste l'essentiel. Elle évolue principalement dans le domaine de l'humour et de la littérature, et c'est l'une des raisons pour lesquelles je me dis que beaucoup parmi vous l'ont déjà rencontrée. Elle compose et interprète des titres sonorités pop et world music. Alors, notez que parmi ses chansons les plus connues, il y a Weziza, il y a Michite, mais surtout ce magnifique Wessor. Alors, elle est connue pour son humour réaliste car elle explore des thèmes de sa double culture béninoise et suisse et du quotidien à travers des spectacles comme Affaire de fesses, une pièce de théâtre qui vous fera certainement rigoler. Laissons pour l'instant avec Wessor. Voici Chimé Awua, Eden. Elle nous vient de l'état de Benue, au Nigeria. Elle chante depuis l'âge de 10 ans. Appréciez la voix.

C'est en 2017 qu'on l'a véritablement connue. Elle s'appelle Chimé Ehawuah, artiste originaire du Nigeria. Et là, non, nous sommes dans Eden, extrait de son EP, EP Bloom, un album qui marque le moment clé de ce parcours où la force émerge. C'est ce chapitre où la douleur se transforme en puissance et où la connaissance de soi prend enfin racine. La chanson Eden est une affirmation d'identité. Un rappel que même après des périodes de perte, de doute et de quête, la lumière continue de briller en nous. Et je vous invite vraiment à aller regarder le clip de cette chanson sur sa page YouTube. Mesdames et messieurs, il y a le retour d'une grande dame de la musique malienne. Elle s'appelle Fatoumata Diawara. Elle revient en 2026 avec ce titre, Djané. Un peu spécial, hein ?

0: Djané, le retour devant de la scène de la malienne Fatoumata Diawara. Oui, beaucoup la connaissent comme l'ex-choriste de Oumou Sangaré. Elle a été également choriste d'Amadou et Mariam, Omar Sy, Gorillaz ou encore Herbie Hancock. Fatoumata Diawara compte aujourd'hui parmi les voix les plus intenses de la scène internationale et de la world music. Djané, c'est vraiment le retour de cette diva. Cette diva qui éclaire l'exil avec le reflet de ses racines. La diva malienne de l'afropop, libre et rebelle, plonge là dans les émotions de son vécu pour offrir un message à toutes celles et ceux qui s'éloignent de leur terre d'origine, rappelant que la richesse de l'appartenance nous colle à la peau. Vous le savez, dans ses chansons, elle a toujours milité pour des causes universelles telles que les droits des femmes, la paix et surtout l'unité en Afrique. Fatoumata Diawara donc de retour avec ce magnifique titre, Djané. Le Mali qui est au devant de la scène en ce moment parce qu'il y a un jeune homme qui fait des merveilles au Mali. Sa voix est un véritable cadeau pour le monde. C'est la pépite de Bamako, véritable star des réseaux sociaux, malgré lui, car son talent oblige les gens à s'arrêter chaque fois qu'on écoute sa voix. Alors, certains l'ont interpellé dans des magasins et lui ont dit « On n'est pas sûr que ce soit toi qui chantes. On a l'impression que ta voix a été modifiée à l'IA. » Et là, il a dit « D'accord, je vais chanter pour vous. » Et c'est ce qu'on vient d'entendre là.
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0: C'est sa voix.
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Ah, sa voix est juste magnifique. Il s'appelle Siriki Zurakata, connaît. Son premier single officiel vient de sortir. Il chante depuis. Alors, Zurakata Kone est le nom de l'artiste même. Le Zikiri, c'est son genre musical. Et en ce moment, c'est la star des réseaux sociaux parce que son premier single a donné ceci.

0: Alors, pour ceux qui ne le savent pas, le zikiri est une forme d'expression spirituelle et musicale majeure en Afrique de l'Ouest, notamment au Mali, au Burkina Faso et même en Côte d'Ivoire. Il s'agit d'une pratique de louange religieuse issue de la tradition soufie. Alors, notons que ce jeune homme, Zourakata Kone, est devenu l'oriflamme de cette musique. Il est devenu l'ambassadeur du genre. Grâce à cette chanson, Seydou Daouda et Aïcha. Alors, rappelons que ça marche tellement qu'on a même proposé des remixes pour ce titre-là. Alors, je vous invite maintenant à entendre le remix avec une star jamaïcaine. Le remix avec Vibes Cartel. Version dancehall.
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Zikiri Surakata Kone avec le titre Sedou Daouda Aïcha. Alors je rappelle que cette version a été générée par l'IA. L'IA qui fait beaucoup de choses. Et on utilise aussi l'IA à bon escient. On a voulu que Rihanna chante. On a voulu que Rihanna offre un hymne vibrant et exaltant, inspiré par les rythmes riches et le cœur culturel de l'Afrique du Sud. Une chanson qui devait être interprétée dans un style qui rappelle la puissance et l'expressivité de Rihanna même. Alors cette chanson que vous allez entendre, bien qu'elle soit générée par l'IA, célèbre la joie, l'unité et surtout la liberté spirituelle, mêlant des mélodies africaines à des chants traditionnels et des sonorités modernes du monde entier. Wamboza, c'est le titre. Merci d'accueillir ceci chez vous. Attention, la voix de Rihanna a été générée par l'IA. Et Wamboza va vous transporter dans un univers de rythme, de danse et surtout de partage. Merci de prendre soin de vous et à la prochaine. Je vous aime. Ciao, ciao.

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Un très grand bonjour, c'est un plaisir de vous retrouver au micro de RCF Liège avec Christophe à la technique pour vous proposer encore une fois des voix à travers les décennies. Et ces voix, même s'il s'agit de la plupart d'aveugles, elles sont vraiment très belles, c'est du gospel. Le titre de leur groupe, The Blind Boys of Alabama, il a été créé en 1939 et chaque fois on a remplacé ceux qui disparaissaient ou ceux qui s'en allaient par des nouveaux. Ils sont toujours là, très bien présents. Ils ont eu beaucoup de succès, c'est en 1983. Ils ont collaboré avec beaucoup d'artistes comme Peter Gabriel, Lou Reed, Ben Harper et d'autres. On les écoute encore dans Wade in the Water et People Get Ready. Wade.

Du très beau gospel avec les Blind Boys of Alabama, People Get Ready. Passons dans un autre style maintenant, le reggae. Il y en a eu de toutes sortes et Christophe, la technique, là, il en connaît un bout. Hein, donc s'il faut poser des questions, on lui demandera. En tout cas, on va parler de Bob Marley et des Wailers. C'est un groupe de Jamaïque. Hein. Ils ont commencé par du ska, du rocksteady et puis le reggae que l'on connaît bien. On va écouter One Love.

Bob Marley and the Wailers. Donc, ça a démarré surtout au début des années 70, là, ce rythme-là, qui était consacré à la Jamaïque, je vais dire. Il s'était étendu aux États-Unis, mais, et puis ça a été la folie dans le monde entier. Et je pense que tout le monde peut dire au moins un morceau de Bob Marley. Et ça fait un peu oublier les autres qui étaient aussi capables et qui faisaient de belles choses, mais on en reparlera peut-être dans une émission un peu spéciale une fois. On écoute How Many Times.

Nous étions en compagnie de Bob Marley avec Buffalo Soldier. Et maintenant, on change d'artiste et on change de genre. Bobby McFerrin. Il est né en 1950 à Manhattan. C'est un chanteur vocaliste. Il a même été chef d'orchestre. En 1994, il a pris la direction musicale de l'orchestre de Saint-Paul du Minnesota. Son père était d'ailleurs chanteur d'opéra. Il a commencé avec des reprises de chansons des Beatles. Il s'est inspiré aussi des cantates de Jean-Sébastien Bach. Bobby McFerrin, on l'écoute dans Everytime.

La chanson s'appelle Joshua et c'est Bobby McFerrin que nous écoutons maintenant dans une reprise de Bob Dylan, I Shall Be Released.

World World, toujours avec Bobby McFerrin. Alors c'est un garçon, il faut aimer sa voix évidemment, il faut aimer aussi ses jeux de voix, car il fait beaucoup d'improvisation. Et d'ailleurs avec le grand public, quand il a un spectacle, il le prend pour une grande chorale qu'il dirige avec ses bras et ses gestes, il les fait chanter. Vous vous rappelez le titre principal que l'on connaît de Bobby McFerrin, c'est « Don't Worry, Be Happy ». C'était sorti en 1988 et ça l'a propulsé sur la scène internationale. On l'écoute d'un album qui s'appelle « Spiritual Glory ». 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

Voilà, Bobby McFerrin termine donc cette émission sur les voies à travers les décennies, numéro 6. Et je vous retrouve la semaine prochaine, évidemment, pour ce même genre d'écoute. J'espère que vous aimez les harmonies. En tout cas, bonne semaine à vous tous.

0: 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Dans On en parle, nous découvrons Nuages, c'est signé Anne Lepère.
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assis sur un sol, encore humide de la nuit. J'entends un aigle prononcer ces deux syllabes crissantes. Je lève les yeux au ciel pour le chercher. Ébloui, je peux tout juste le deviner. La lumière s'imprègne avec trop de force sur ma rétine pour que je puisse l'observer et entendre son message avec clarté. Un soleil trop bruyant empêche la lucidité. J'attends l'épaisseur d'un nuage pour finalement incliner à nouveau ma nuque à 45 degrés. Le chant de l'aigle revient et me bouscule jusqu'à me plaquer au sol. À plat, le monde est bombé au-dessus de moi. Ses griffes m'agrafent, il s'arrime à mes clavicules et me soulève.

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Ses plumes brunes, se changent en coton. De sa tête, je n'aperçois plus que son bec. Fusion avec le nuage de passage. Nous entrons dans la toile nimbée.

0: remonter les couches de l'atmosphère. Je suis aspirée par un cylindre,
1: aspirée vers le haut,
0: spiralée encore, remonter les couches de l'atmosphère, traversant une masse quasi brunâtre, dense, s'extirper,
1: ascension,
0: un bol d'air bleu, du blanc d'eau,
1: plusieurs escaliers grimpent en colimaçon et descendent en colimaçon,
0: un cylindre,
1: une tour,
0: plusieurs escaliers se côtoient.
1: L'un monte
0: et l'autre descend.
1: Un papillon fuchsia.
0: Deux escaliers se côtoient,
1: grimpent
0: ne se voient
1: et descendent
0: pas.
1: En silence.
0: Un papillon fuchsia virevolte devant mes yeux. Mes yeux humides.
1: Un papillon fuchsia, un petit papillon fuchsia
0: humide de la nuit.
1: Petit papillon fuchsia qui passe devant mes yeux, qui passe là.
0: Un petit papillon fuchsia.
1: S'il descend, je le suis.
0: Il monte, je le suis.
1: Je le suis.
0: Plus il monte et plus c'est pâle. Pâle, rose pâle.
1: Et plus sa couleur s'éclaircit.
0: Diaphane. Il n'a bientôt plus d'ailes. On dirait presque une chenille.

Il y a un plafond de verre. Au-dessus de l'ascension spiralée du colimaçon, un plafond de verre. Je pose ma main sur le verre. Et le verre se met à couler. Se transforme en une fine pluie. Je passe ma tête.

Devant moi, une silhouette arborant une chevelure épaisse, comme une végétation blanche, longue. La gardienne des nuages.

0: Bonne arrivée. Tu as suivi le petit fuchsia, je suppose. Tu as bien fait. On est en plein recensement. Ils veulent tous descendre. Les allers-retours sont excessifs. L'évaporation bien trop rapide. On n'a pas le temps de recharger les molécules que déjà ça se précipite. Les cycles sont tumultueux, imprécis, révoltés.
1: Derrière elle, des poches molles, couleur crème, à la taille mouvante. Des espèces sans ailes qui virevoltent. Des sentiments sans source. De l'air sur lequel on peut rebondir. Des poches qui se gorgent d'air. Des reliefs qui s'élèvent comme si de l'air les propulsait, tandis que d'autres poches se vident dans un soupir.
0: Des réajustements sont nécessaires. La mémoire des eaux doit se connecter à nouveau. Se réalise en ce moment même une enquête pour comprendre un peu mieux la réception en bas. J'ai donc demandé à Grosgrain d'enquêter un peu à partir des résultats. C'est notre spécialiste. Il est au sol en ce moment. Il compile les perceptions depuis la Terre. Graines de grêle, graines de drache, graines de neige, graines de prume. Il analyse aussi les recensements. Ainsi, on va pouvoir revoir les semences pour la suite. Mais c'est tout le contexte qu'il faut revoir.
1: Maintien de la température stable au centre, extrême au pôle. Je comprends qu'il faut créer les conditions du balancement.
0: Je peux te faire visiter quelques étages. Mais par exemple, en ce moment, je n'ai aucun stratocumulus à te proposer. Rien. Tout évaporé. Ils sont véritablement en voie d'extinction. Cela fait trembler les autres étages.

0: Ici, on est dans l'antre. Les Camillus sont là. Je les sens comme des nomades. Ils ont toujours beaucoup de succès. Ce sont des petits drôles. Les messagères.
1: Les cumulus se forment par convection lorsque l'air chaud s'élève, généralement à une moyenne altitude entre 500 et 3000 mètres. Les cumulus nous donnent un temps stable, mais peuvent évoluer parfois en cumulonimbus et provoquer des orages.
2: Regardez.
3: Le ciel.
4: Le ciel.
5: Bon.
6: Pas.
3: Fenêtre.
5: Bon.
3: Journée.
2: Biche. Électrique.
5: Crocodile.
1: Heureux. Des bouches à nuages.
5: Ciel.
7: Permanent.
1: Des bouches à cumulus.
8: Les autres.
9: Tout.
7: Après-midi.
8: L'est.
9: Tout.
1: Pau.
10: Des animaux.
11: Pau.
1: Dehors.
2: Chérubin.
1: Pau.
2: Temps.
1: Pau. Pau. De ses bouches.
5: Pied.
1: Je vois jaillir une succession de nuages.
7: Souris.
10: Plutôt petits oiseaux.
1: Tous différents les uns des autres.
2: L'arbre.
10: M7.
2: L.
5: Un regard.
1: Une
5: bouche.
2: Ça m'a fait.
1: Deux.
5: Un.
8: Ça a du sens.
5: Phase.
2: Dôme du dos du.
1: Voilà.
2: Quand j'ai attrapé. Pâle.
1: Il se.
2: Petit à petit. En soi. Dos.

0: Les mots se déposent un à un dans la rivière. Depuis le ciel, ils fondent. Des mots comme des gouttes viennent caresser les arbres. Et un peu plus loin, en amont de la rivière, j'aperçois un lac. Sur terre, il est là, c'est lui, ses gros grains.
1: Bon arrivé.
0: Il me reçoit dans son observatoire.
1: C'est la bienvenue. Je me remets au nom de gros grains.
0: C'est depuis ce point de vue terrestre qu'il examine la relation entre les humains et les nuages.
1: Vous demandez comment ça se passe ici, avec les nuages. J'ai pas nuit. J'ai-tu entendu? Je vois les nuages qui se bousculent. Étrange, multicolore, mignoté ou haoté, avec les étoiles à la belle lune. Mais c'est juste une question. Qu'est-ce qu'on peut faire ensemble pour évoluer? Dis-moi. Je rêve.

Si tu veux poursuivre la visite des autres étages, va à la rencontre de ces deux-là. Cela te ramènera chez la gardienne. Dis-lui que je lui rendrai bientôt le bilan de l'enquête.

0: Oh, c'est magnifique.
1: Doucement.
0: Et à un moment donné, il y a une brume qui se monte.
1: C'est la brume.
0: Insensiblement, ouais.
1: Partout.
0: Et hop, vous ne voyez plus rien.
2: Il y avait une sorte de vapeur, une sorte de buée, et c'est pas évident de le suivre.
0: Il a été pris du brouillard entre les navires.
2: Et comme on est resté longtemps, des fois, il disparaissait.
0: Nous, on l'appelle dans nos termes mouiller l'ancre. Parce qu'au bateau, nous avons un crapin. Et alors, avec une chaîne qui vient dans le trou du bateau. Et alors, quand ça ne va pas, on lâche l'ancre. Ah, bien sûr. Voilà, on voyait des choses. C'est le brouillard. Le brouillard. Et à travers ça, on ne voit rien.
2: Bouger un petit peu, mais pas trop.
0: On l'entend, mais on ne voit rien.
1: Reviens. Monte.
3: Depuis le lac, la brume se lève doucement et les montagnes environnantes semblent s'accorder pour pousser l'air humide vers le haut. D'où je viens, il se dit que certains nuages disparaissent. Surtout les nuages bas. Il fait chaud, alors ils disparaissent. Et alors il fait encore plus chaud. Ici, au milieu du lac, je goûte à la préciosité de ces nuages bas. Sous moi, je sens une onde vibrer et me surélever. Je suis soulevée par un disque. C'est un nuage lenticulaire.
1: C'est joyeux, c'est joli.
3: Il est propulsé par les ondes écrites par les reliefs montagneux.
1: Tu montes au ciel.
3: La lentille, telle une scoupe, s'élève et m'emporte avec elle. Dans un rond de fumée, nous remontons l'atmosphère et le lac m'apparaît désormais avoir la taille d'un œil dont nous serions une larme, fraîchement évaporée. Depuis la soucoupe nuageuse, désormais stationnaire,
1: te voilà de retour.
3: Je retrouve la gardienne.
1: Allons à présent. C'est le Stratus. Ici, ça rigole moins. Ce sont les nuages qui enseignent. Ils agissent directement sur l'humeur. Ils ont le souci de faire corps, de faire bloc, de réunir, de condenser. Ils enseignent l'unité, peu importe l'adversité. Ils utilisent régulièrement les formes négatives, mais faut pouvoir lire entre les lignes. Ils ont même des slogans.
3: Les slogans. Ce n'est pas parce qu'on ne peut pas voir qu'on ne peut pas avancer. Ce n'est pas parce que la vision est brouillée qu'il n'y a pas de sentier. Ce n'est pas parce que l'air est dense qu'on ne peut pas bouger.
1: Entre ciel et terre, le temps est long et la frontière trouble. Ici, les déplacements sont lourds, comprimés dans une masse entière, faite de gouttelettes.
3: La communauté a l'air très soudée. S'il y en a un qui bouge,
1: Tout le monde bouge.
3: Tout le monde bouge.
1: Unifié et attiré par le sol, prêt à couler sur la terre, prêt à rejoindre à nouveau les rivières, prêt à y revenir aux premières cris.
3: Lorsque l'air humide près du sol se refroidit, cela forme des stratus. Ils restent là, à moins de 2000 mètres d'altitude, apportant brouillard, crachin et une atmosphère plutôt grise, monotone.
4: Oh, c'est...
5: Il pose pas question au ciel.
4: Noir tout.
6: Les lumières
4: à la montagne. J'ai loin quand... lever le soleil et
3: je les vois s'assembler un à un.
4: Les lumières de toutes.
3: Ils s'arriment l'un à l'autre.
4: Loin, regarde toutes. De lever le soleil.
5: Manière de les faire venir, c'est magique.
7: Bah nous aussi, on perd de l'eau.
4: Espérance là, c'est moi.
3: D'abord, je les vois au loin. Ils se serrent, s'imbriquent, se resserrent, se tissent.
7: Et se chargent.
4: Tout sèche, tout en clair. C'est calme.
8: Il bouge. Il veut venir.
3: Ils se soudent les uns aux autres jusqu'à ce que le bleu du ciel ne soit plus perceptible.
8: Il bouge à droite, en semaine.
3: Devenant une seule et même couche.
4: Je me sens le bruit.
3: Seule l'intensité lumineuse trahit la différence d'épaisseur à certains endroits.
4: Mais qui es-tu ? Il n'y a pas d'inquiétude.
8: Tu n'as pas pensé à ça.
4: Plus tard,
3: des phrases et nuages arrimés les uns aux autres s'inspirent et se rassemblent, se contrastent ou se contestent, n'avançant pas toujours dans le même sens.
9: Il n'y a que des peupliers.
3: Les voix et les vents ne sont pas unanimes. Leur courant s'anime, joute verbale, arrosée. Vagues verbales qui font couler et fouler l'herbe à nouveau près d'un ruisseau.

J'attends leurs émotions. J'attends le beau moment ou bien la soirée comme ça. Jusqu'au petit matin, il doit avoir des pluies dans leur champ. Parce que parfois, si je suis triste, je partage mes émotions avec eux. Ouais, au moment où je vois que la personne là a tellement d'amertume au fond de lui. Et la saison des pluies, c'est gris, à un moment donné, c'est bleu, mais tu vas voir, il va pleuvoir tout de suite. Et tu vas encore écouter les tonnerres, un différent type quoi.

Alléluia.

0: En fait, quand j'ai vu les nuages, j'ai vu quelque chose de différent. Quelqu'un qui, comme moi, qui est souvent surexcité, qu'on va dire qui a une TDAH, qui est toujours excité, qui parle, j'ai eu l'impression de vivre quelque chose de différent. Comme on avait l'impression d'avoir un clin d'œil, quelque chose. Il y a un visage. Après, il y a comme une sorte de message en hiéroglyphe. Et après, trois traits. Moi, je voyais un nuage qui souriait, qui était contemplatif, qui me regardait, qui me disait « Je suis là, je suis avec toi. » Et j'ai vu comme une sorte de message. Ça ressemblait à du chinois. Et à ce moment-là, j'ai vu la lumière, le soleil commençait. Il me disait « Sois toi-même. »
1: À tous les âges, les humains regardent le ciel. Ils sont toujours connectés.
2: Et quand
1: C'est une chance.
2: je l'ai retrouvé dans le ciel, je l'ai quitté et j'ai encore cherché parce que je n'étais pas sûre, certaine.
3: Moi, je suis petit devant elle. Bon, je vois que le nuage là a changé carrément aussi devant moi.
4: Oh, ok.
3: Ça a changé vraiment. Quel animal, le poisson qui est dans l'eau. Oh. On ne comprend pas même pas ça, là, ça vient d'où. C'est le plan de Dieu.
4: Dérivé ailleurs.
3: Ça, là, je ne peux pas détester ça.
5: Ça, c'est vrai qu'à un moment, c'est bizarre. On sent comme qu'on était carrément dans un liquide, dans l'eau.
2: Enfin, j'ai retourné à ce nuage et j'ai resté avec. Elle était très longue.
4: C'est calme ce soir. La neige, neige, la neige.
6: J'essaye de retrouver des gens ou des animaux que j'ai connus. Et ici, j'ai vu ma petite chipie. Et j'essaie de voir tout ce que j'ai connu, surtout mes animaux et mes petits oiseaux.
7: Le soleil. Oui. Il fait froid dans les nuages. Là, c'est des cheveux. On est dans le ciel des nuages.

Je suis venu par où? Et je veux rentrer par où? Sortir par où? Je sais pas. Je vois tout autour de moi, tout est assombri, avec le bruit des oiseaux, le grondement du tonnerre. Je comprends rien.

0: le temps ou quoi. Je me retrouve pas. Je vais poursuivre la lutte jusqu'au bout. Il n'y a pas de fumée sans feu. Il n'y a pas de fumée sans feu. Si tu vois la fumée sortir quelque part en haut, en l'air, il faut savoir qu'il y a le feu là-bas. Je t'envoie le document avec le compte rendu. Il y a beau et du moins beau sur la terre. Ils en rient.
1: Merci Gros Grain pour les observations et les relevés. Je vois donc que selon l'enquête, il y a trop d'obstacles sur le chemin des nuages. Cela crée des précipitations brutales ou des évitements drastiques. Ou trop ou peu. Vérification intempestive d'identité. Reconnaissance de forme. Épreuve carbone. Bilan de toxicité. Haut risque d'appropriation et de déformation de la valeur initiale. Éthérisation des luttes. Évangélisation forcée. Le parcours est rempli d'embûches. Approche-toi. Je te sens curieuse. Une expérience vaut souvent mieux qu'un long discours. Ouvre tranquillement la bouche et avale ce cumulus. Il est tout frais.
2: J'ingurgite le nuage proposé.
3: Sale goût.
2: Mes pupilles se glacent. Le givre se pose sur mes dents. Bouche scellée par le froid, mes membres se figent, aussi cassantes qu'un verre fin. Cristal de glace parmi une infinité de cristaux. Mes comparses crissent. Mes cils se referment une ultime fois en envoyant un son si aigu que mes oreilles se mettent à saigner et le sang lui-même se glace comme d'étranges favoris rougeoyants. Cette note si haute ne se tait pas, elle se maintient lancinante en orbite autour de mon cœur, seul endroit où mon hémoglobine ne semble pas encore gelée. Les molécules s'écartent et se mettent à flotter, puis elles s'écartent. Plus l'espace grandit en moi. Ma membre simulée, aux étouffants, le laisse aimer, glissement, ma peau dilatée, mes cellules en flottaison. Je ne suis plus une entité. Langage. En vous met tout en plus, je ne suis que son, ce qui se ne joue, son lumière et mouvement.
4: Diffracté, salvé au déplacement, lissonne, indocile.

Je suis une flaque, toujours en lévitation. Mes cellules sont flottantes, mouvantes. Je ne vois ni le sol ni le ciel, ni sol ni ciel ni contour. Une forêt d'arbres gris, d'arbres blancs, bleutés, d'arbres noirs, sans sol dessous, sans sol. Les racines sont dansantes, mouvantes. Dans les hauteurs, elles dépassent les branches. Là, en plein milieu du chemin, une bête à cornes. Je peine à voir ses contours. Ses cornes, comme deux croissants de lune, se regardent. Je suis comme une brume, accolée à la joue de la vache. De sa langue, elle me chatouille, elle me cherche. Bientôt, la gravité nous offre une danse. Gravité inversée, à l'arrière du corps de la vache, bientôt absorbée. Bientôt, tout entière, nous sommes absorbés. Elle m'a absorbé, elle m'a léché, elle m'a absorbé, elle m'a reléché. De sa langue, elle m'a absorbé. Et je me sens progressivement remontée.

0: Nuage poème, nuage folie, nuage musique, nuage fatigue, nuage infini, nuage d'illusion, ange nu, confusion. Nuage malade, nuage toxique, le passant, le paresseux, le divin nuage, nuage d'usine ou de papoter. Nuage volcanique, prêt à crier, nuage de bouche, nuage veille, l'invisible, le caché, le percé, l'orageux, le troublant, le percé, l'orageux, le troublant, le caché. L'océan nuage nous protège d'un divin soleil parfois si brûlant.
1: Reprenons un peu d'altitude si tu veux bien. Allons visiter les Cirrus. En lien direct avec les divinités. Les cheveux d'ange. Chez les Cirrus, il fait souvent très calme. Les nuées chantonnent. J'ai toujours l'impression qu'elle m'appelle. Ce sont les guides, les guérisseurs, les guérisseuses.
2: Les Cirrus sont généralement à plus de 6000 mètres d'altitude. Ils sont composés de cristaux de glace en raison des basses températures en altitude. Généralement, ils sont signes de beau temps, mais ils peuvent aussi annoncer une perturbation ou un changement météorologique, comme l'arrivée d'un front chaud, par exemple.

De longs cils blancs balaient le ciel bleu. Des nuées, des pinceaux fins, des fins filaments se répondant en écho. Des cheveux d'ange, on peut voir au travers. Longs cils blancs sur ciel bleu.

0: Les motifs se répètent.
1: Il y a quelqu'un dessine. Je vois des dessins.
2: J'ai vu.
0: Imiter la forme.
1: Jaune. Bonsoir.
0: Le jeu. Changer la tonalité.
1: Ça fait. Pour le dire bonjour. Pour le dire bonjour, non.
0: Les mêmes.
1: Il est.
0: Les mêmes. Les mêmes. Les mêmes. Pourtant, jamais à l'identique.
1: Au ciel, non.
3: Un petit
1: manger.
0: Puis il s'étire, il s'étire. Il s'étire.
3: Ça va
0: il s'étire. S'il s'étire. Ciel s'étire. Ciel s'étire.

Le ciel se parsème de cristaux de glace, des nuages minces et filochés. Les déserts qui nous parlent, les grandes plaines, les particules du désert et des plaines qui se sont soulevées, et l'humidité s'est congelée en cristaux de glace, clairsemée.

Le résultat de l'enquête est sans appel. Laissez les nuages tranquilles. La loi des humains doit s'abstenir de vouloir s'appliquer aux nuages, leur donner des droits, des journées internationales, des statuts juridiques pour limiter leur exploitation. Ok. L'intention est bonne, mais les humains marchent sur les lois avec des souliers lourds et des semelles grasses qui souillent les traités. Ils créent des cadres qu'ils s'empressent d'exploser en moins d'un siècle. Remparts et limites, jugements et châtiments sont des lois bien trop humaines. L'inverse serait plus judicieux. Que l'humanité s'inspire des nuages. Que les esprits puissent s'évaporer le temps d'une rencontre. Puis qu'ils se précipitent quand l'orage gronde. Puis qu'ils se donnent une nouvelle chance de visiter les hauteurs. Un assemblage de fines gouttelettes réunies. Comme des esprits qui seraient en suspension pour être mis en relation. Se déplaçant librement par la force des courants. Des forces rassembleuses au poids variable. L'équilibre d'un ciel en mouvement. La force de l'impermanence.

0: Voyez-vous la couleur qui domine dans votre ciel ? Un bleu électrique. Un rose presque fantastique. Un gris rude. Un gris doux. Avec la langue,
1: avec la langue,
0: avec la langue. Avec la langue sur les dents, récolter l'eau de la nuit. Entre les dents et les gencives. Onduler. Onduler avec votre langue. Quelle est l'eau que vous récoltez ? De quelle eau seriez-vous prête à vous délester, à renvoyer vers le ciel ? Quels sont vos trop-pleins de liquide ? Nuages. Une création radiophonique réalisée par Anne Lepère. Avec les voix de Anna Rosa Lopez Villanueva, la gardienne, Komi Viatanji, alias Grosgrain, avec les voix des participantes aux ateliers Nuages qui ont rassemblé une soixantaine de personnes, avec Martino Moleiro à la flûte, prise de son, montage, texte et composition sonore, Anne Lepère. Mixage et mise en onde, Jeanne de Barcy. Regard extérieur, Marion Sage. Délégué de production, Camille Valençon. Illustration, Georges Favière. Graphisme, Lucie Cauder. Page web, Julien Clémen. Une production Babelfish et une coproduction Semi-Silent, avec le soutien du Fonds d'aide à la création radiophonique de la Fédération Wallonie-Bruxelles et l'accompagnement de la CSR. Merci à toutes celles et ceux qui ont participé à ce processus de poésie collective, ainsi qu'aux lieux qui nous ont accueillis. La maison de repos des Forzicia à Marienbourg, le local Alteo à Nîmes, le collectif des Flous Furieux à Lyon, le groupe Alpha au bar Radi à Grenoble, la maison Poème à Bruxelles, les enfants du WeLab à Lomé, ainsi que de nombreux autres lieux spontanés à Bruxelles, Montréal et Calimée.
2: Nuages à l'instant, c'était signé Anne Lepère dans On en parle. Et voici quelques innovations à découvrir dans le monde de la robotique.
3: Bonjour à tous. Faisons aujourd'hui le tour de quelques publications scientifiques de ces dernières semaines dans le domaine de la robotique, un domaine en pleine expansion où les innovations se succèdent à grande vitesse. Tout d'abord, un robot géant. Stellantis, le groupe formé il y a 5 ans à la suite de la fusion des groupes Fiat, Chrysler et PSA, exploite 15 marques automobiles. Tout n'est pas rose pour l'entreprise, mais elle continue néanmoins à innover. Dans les usines, l'équipe logistique est toujours confrontée aux mêmes questions. Comment garantir la précision du placement des pièces, améliorer l'efficacité des audits, optimiser la gestion des stocks avec des milliers de références différentes et des dizaines de personnes qui manipulent quotidiennement ces composants. En quelques mois, dans son usine américaine du Michigan, qui assemble des pick-up, Stellantis a déployé un robot autonome capable de scanner l'intégralité de son inventaire de pièces en une heure. L'innovation qui divise le temps de travail par 280, selon le constructeur. Ce robot géant fait en une heure ce qu'un employé fait en 7 semaines. Le robot de près de 4 mètres de haut est équipé de scanners extensibles jusqu'à 14 mètres et se promène en toute autonomie dans les allées interminables de l'usine pour cartographier compter l'ensemble des composants stockés dans ces entrepôts. Il contribue aussi à la sécurité dans les stocks en mesurant le poids des palettes pour éviter les surcharges dangereuses et en détectant les conteneurs mal empilés qui pourraient représenter un risque. Le gain de temps est tel que Stellantis a rapidement étendu l'expérience à 3 autres sites.
4: À l'autre extrémité en termes de taille, voici un robot de la taille d'un grain de sel.
1: Si les chercheurs sont parvenus à miniaturiser de nombreux composants électroniques ces dernières décennies, les robots représentent un défi unique. Concevoir des robots capables de fonctionner de manière autonome à des dimensions inférieures au millimètre est extrêmement difficile et le problème est au point mort depuis 40 ans. Mais des scientifiques des universités de Pennsylvanie et du Michigan ont réussi à construire le plus petit robot autonome et programmable au monde. Il mesure 200 microns de large, soit deux fois l'épaisseur d'un cheveu, et 1/5 de millimètre de long. Cet engin peut percevoir son environnement, réfléchir et agir de manière indépendante, sans instruction extérieure. Selon leur concepteur, une telle technologie pourrait un jour surveiller la santé de chaque cellule de notre corps ou administrer des médicaments à des endroits précis pour traiter diverses maladies. Alors la difficulté est la suivante. Les forces physiques, telles que la résistance de l'air et la viscosité du milieu, ont un impact beaucoup plus important sur les objets à l'échelle microscopique, rendant le déplacement dans un liquide comparable à la nage dans du goudron à l'échelle humaine. Dès lors, les éléments utilisés par les robots plus grands pour se déplacer, comme les jambes et les bras, sont inefficaces. Les scientifiques ont donc imaginé un nouveau système de propulsion qui nécessite cependant que les micro-robots se déplacent dans un milieu liquide. Ils sont alimentés par des LED et évoluent dans une solution de peroxyde d'hydrogène qui leur fournit l'énergie nécessaire à leur mouvement. Le robot génère un champ électrique qui propulse les ions présents dans la solution environnante, lesquels entraînent à leur tour les molécules d'eau. Les micro-robots peuvent moduler ce champ électrique pour se déplacer selon des schémas complexes et même se déplacer en groupe coordonné à des vitesses pouvant atteindre une longueur de leur corps par seconde.
3: Pour fonctionner de manière autonome, ces robots ont besoin d'un ordinateur, bien sûr lui aussi miniature, pour mesurer et transmettre des indications sur la santé des cellules ou les températures corporelles. Les chercheurs ont développé un ordinateur à très faible consommation qui intègre la mémoire, le processeur et les capteurs dans un espace inférieur à 1 mm. L'équipe travaille maintenant sur des versions de ces robots capables de nager plus rapidement et d'intégrer des capteurs supplémentaires pour une plus grande personnalisation. Étonnamment, les coûts sont raisonnables. 1 cent pour fabriquer le robot par lithographie, 100 $ pour l'équipement de programmation et de contrôle. Autre chose, des robots qui apprennent à ressentir des douleurs physiques. Des chercheurs de l'Université technique de Munich et d'institutions partenaires ont mis au point une nouvelle peau électronique conçue pour permettre aux robots humanoïdes de distinguer un contact normal d'une interaction physique potentiellement dangereuse, exactement comme un système nerveux vivant. Cette invention pourrait transformer la manière dont les machines interagissent avec le monde physique et plus particulièrement avec les humains, ce qui est important pour les robots de service.
1: Au cœur de ce système se trouve un réseau de capteurs de pression flexibles intégrés à la peau électronique. Lorsqu'on touche, comprime ou heurte la surface de la peau, ces capteurs convertissent la force mécanique en signaux électroniques.

0: est le traitement des signaux. Au lieu de considérer le toucher comme une simple pression brute, le système utilise un codage neuromorphique, c'est-à-dire inspiré des nerfs biologiques, pour convertir la force en impulsion électrique rapide. La fréquence et la configuration de ces impulsions varient en fonction de l'intensité et de la localisation du contact. Lorsque les forces restent dans des limites sûres, les signaux reflètent une interaction normale. Mais dès que la pression dépasse un seuil prédéfini, le schéma du signal change brusquement, déclenchant des réponses protectrices.
1: Évidemment, le système ne détecte que des forces mécaniques. Il n'est pas question de douleur émotionnelle ni d'expérience sensorielle complexe. En effet, la difficulté réside dans l'équilibre à trouver entre les avantages fonctionnels et le risque d'encourager un anthropomorphisme excessif et ses conséquences sociales plus larges. Que se passe-t-il, par exemple, si ce type de système sensoriel, chez un robot humanoïde, est connecté à un programme de réponse émotionnelle géré par une intelligence artificielle? À l'avenir, les travaux porteront sur l'extension de la couverture des capteurs et l'amélioration de la durabilité, deux éléments essentiels pour que ces technologies puissent dépasser le stade des protos de laboratoire.
0: Alors, toujours dans le domaine des enveloppes, voici une peau qui peut modifier sa couleur et sa texture de manière contrôlée. Les céphalopodes peuvent modifier couleur, motif et relief pour se camoufler. S'inspirant de ces mécanismes naturels, des chercheurs de Stanford développent des surfaces programmables prometteuses pour des applications en robotique et dans les matériaux intelligents. Chez le poulpe, la peau n'est jamais lisse ni uniforme. Elle peut devenir granuleuse, bosselée ou au contraire parfaitement plane, tout en affichant des motifs colorés très précis. Cette capacité repose sur des cellules spécialisées qui modulent à la fois la réflexion de la lumière et la texture de la surface. Là où le vivant combine relief et couleur de manière coordonnée dans ses techniques de camouflage, les technologies ne parviennent pas à combiner ces deux dimensions. Donc les chercheurs ont conçu un film polymère souple, composé de plusieurs couches, capable de réagir indépendamment. L'une agit sur la couleur, l'autre sur la texture, ce qui permet un contrôle précis et modulable de l'apparence finale. Le film est marqué de motifs nanométriques, créés par microgravure par faisceau d'électrons, une technique issue de l'industrie des semi-conducteurs. Ces motifs sont invisibles tant que le matériau est sec. Sous l'effet de certains liquides, le polymère gonfle localement ou rétrécit, ce qui fait apparaître des reliefs.
1: La couleur, elle, est modulée par ce qu'on appelle des cavités optiques, dont la structure, elle aussi, change légèrement sous l'effet des fluides. En ajustant la composition des liquides et leur distribution, les chercheurs peuvent obtenir plusieurs couleurs. Ils ont ainsi pu contrôler séparément la texture et la couleur dans un même film. Ce qui est intéressant, c'est que ces transformations sont rapides, quelques secondes, réversibles par séchage et répétables. Concrètement, les robots recouverts de ce type de peau pourraient ajuster leur camouflage, améliorer leur intégration visuelle dans des milieux complexes et changeants.
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3: Bonjour à toutes, bonjour à tous. Très heureux de vous retrouver pour ce libretto. Un libretto exceptionnel. Qui n'a pas rêvé de rencontrer un compositeur d'opéra ? C'est le grand bonheur que nous avons eu de rencontrer Benoît Mernier. C'est le compositeur qui va nous présenter une création mondiale à l'Opéra Royal de Wallonie. C'est un événement unique, très rare évidemment, qu'un opéra puisse proposer ainsi une création mondiale. Nous rencontrons donc aujourd'hui Benoît Mernier, compositeur de l'opéra Bartleby, qui nous sera présenté à partir du 13 mai à l'Opéra Royal de Wallonie. Mais avant de le retrouver, nous allons écouter

0: Benoît Mernier qui nous interprète Jean-Sébastien Bach sur les orgues de Notre-Dame au Sablon.
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0: Notre invité aujourd'hui, c'est Benoît Mernier, compositeur de l'opéra Bartleby, que l'Opéra Royal de Wallonie nous propose à partir du 13 mai. C'est une composition originale, c'est une œuvre en création mondiale à l'Opéra Royal de Wallonie. Et nous avons eu le bonheur de rencontrer le compositeur de cet opéra, c'est Benoît Mernier. Avant de le rencontrer, je vous propose un tout petit résumé de la trame, de l'histoire que Benoît Mernier va nous raconter. Bartleby est un jeune homme employé dans un bureau d'avocat notaire à Wall Street. Ce jeune homme est copiste, il recopie à longueur de journée des actes notariés. Un jour, Bartleby refuse d'effectuer les tâches demandées. Il s'oppose à chaque ordre avec la célèbre formule « j'aimerais mieux pas »,« I would prefer not to ». Et son interlocuteur est désarçonné par cette réponse passive, sans violence, sans explication. C'est la trame initiale de la nouvelle écrite par l'écrivain américain Melville au XIXe siècle, et c'est la base de l'opéra que nous propose Benoît Mernier. Benoît Mernier, après avoir abordé les émois de l'adolescence, les difficultés de la vie de couple dans votre deuxième opéra, c'était La Dispute, nous voici ici au cœur du plus profond, de l'intime et du mystère de la personne.
2: Alors oui, c'est l'intime d'une personne, c'est aussi une énigme. Alors on peut se dire que Bartleby est quelqu'un de très loin de nous. C'est vrai que la nouvelle de Melville se passe, elle était écrite en 1853, elle se passe au milieu du 19e siècle à Wall Street, donc dans un milieu, dans un univers qui nous semble très étranger aujourd'hui, parce que à l'heure de l'informatique, de l'intelligence artificielle, bah, se retrouver dans un bureau avec des scribes qui copient manuellement les minutes, comme on dit, tous les actes, ça peut nous sembler très, très étrange. Et à la fois, Bartleby est aussi l'expression de quelque chose qui est proche de nous et qui pose un certain nombre de questions, notamment sur le monde du travail, le burn-out, mais aussi un phénomène sociologique. Donc on commence à parler de plus en plus, que certains sociologues ont appelé l'anorexie du désir, c'est-à-dire tous ces gens, souvent des jeunes gens, plutôt je dirais entre 20 et 30 ans, qui décident de ne rien faire, pas par paresse, mais qui décident de ne pas s'engager, donc une sorte de démobilisation par rapport à un engagement qui ne leur convient pas parce que cet engagement manquerait de sens. Alors on peut évidemment trouver mille explications par rapport à notre société, par rapport à toutes les questions, géopolitiques, etc., climatiques, mais en tout cas, cette idée, finalement, c'est un peu le centre, le sujet de cet opéra, de cette nouvelle au départ, c'est quelqu'un qui se retire. Et il ne se retire pas en donnant un avis négatif ou un non franc et brutal. Il se retire simplement en disant « je préférerais ne pas ».« I would prefer not to ». Sans dire jamais, ou à une exception près, ce qu'il ne préférerait pas faire. Voilà, à un certain moment, lawyer, donc la manager de ce bureau notarial, à l'époque, c'était les actes notariés, avocats, etc., c'était un peu les mêmes personnes, intitulées lawyer. Et donc, quand le lawyer lui demande s'il ne veut pas lui parler de sa vie, de sa jeunesse, etc., d'où il vient, à chaque fois, il dit, Bartleby dit, I would prefer not to. Voilà. Et c'est finalement la lawyer qui, au bout d'une certaine discussion avec Bartleby, finit par faire dire à Bartleby, je préférerais arrêter la copie. Voilà. Mais sinon, ce n'est pas la chose qu'il dit directement. Et ce retrait, qui agit véritablement comme une déflagration dans le bureau, en fait, compromet l'ordre du bureau, compromet même l'ordre social, parce qu'à un certain moment, il y a une scène avec, qui se passe, je dirais, à l'extérieur, avec, on va dire, une foule, en tout cas, et son propre ordre intérieur et humain, puisqu'il va se retirer de sa propre vie à la fin de l'opéra.
0: Notre invité est Benoît Mérénier pour cet opéra Bartleby qui sera proposé à partir du 13 mai. C'est une création mondiale. Autant vous dire que je n'ai pas d'extrait de cet opéra à vous présenter puisque cela sera réservé aux spectateurs du 13 mai à l'Opéra Royal de Wallonie. Mais nous avons quand même quelques extraits d'autres œuvres de Benoît Mérénier et nous allons commencer par un extrait de la dispute, c'était son deuxième opéra.

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1: Un extrait de l'opéra La Dispute de Benoît Mernier avec Alban Carrère et Guillaume Andrieux. C'était enregistré au Théâtre de la Monnaie. Benoît Mernier, dans votre opéra que vous nous proposez, Bartleby, à partir du 13 mai, nous avons un personnage transparent sur lequel on n'a pas de prise. C'est perturbant.
2: C'est très perturbant et aussi, et c'est la chose sur laquelle, je pense, on a essayé d'agir tant au niveau du livret, de la musique que de la mise en scène, sur le fait de faire en sorte que cette histoire, ce personnage, ces personnages ne semblent pas étrangers, c'est-à-dire ne semblent pas être sur une scène en train de jouer une action dont on ne se sent finalement pas du tout proche ni solidaire. Mon souci, et c'est peut-être pour répondre à votre première question, de dire voilà, dans les deux autres opéras, je me suis intéressé effectivement aux questions on va dire, de l'âme humaine à différents moments de la vie, en l'occurrence l'adolescence pour le premier opéra, Frühlingserwachen, la question du couple, de la fidélité dans le deuxième opéra, et le troisième ici, qui est une autre question par rapport à l'âme humaine, on va dire ça comme ça. Et l'idée, c'est que j'aurais envie, alors c'est un fantasme évidemment, je n'en aurai jamais la certitude, c'est peut-être aussi très prétentieux de ma part et très ambitieux, de dire en fait que j'aimerais que ce personnage Bartleby et ce qui se passe avec les autres personnages parviennent à toucher le spectateur, l'auditeur, non pas en disant que cette musique est belle ou que cette scène est magnifique, mais en disant en fait on connaît tous un Bartleby, on a peut-être tous en nous une part de Bartleby, et en tout cas au minimum on connaît tous des Bartleby, des gens qui se retirent, sans dire non, sans donner d'explication, et qui créent une forme de en tout cas qui interroge l'ordre social, on va dire l'ordre du travail aussi, et ça je trouve que c'est quelque chose d'intéressant, d'autant plus intéressant, d'autant plus à mon sens riche de potentiel émotionnel, que ce n'est pas l'affrontement. Alors, dans l'opéra, il y aura des moments d'affrontement parce qu'évidemment, il y a des réactions qui peuvent être très très brutales face à cette espèce de douceur d'un être qui dit « je préférerais ne pas ». Et donc, ça provoque évidemment une irritation qui pourrait presque pousser au meurtre. Mais en l'occurrence, le fait de dire non avec une douceur, un effacement, c'est quelque chose qui, aujourd'hui, où on est quand même dans un monde finalement extrêmement brutal, et on ouvre les informations, on ne parle que de ça, de brutalité, de violence, et cette manière de faire, elle nous interroge aussi, et je trouve qu'elle est extrêmement d'actualité.
3: Mais qu'est-ce qui, en toute bonne raison, vous empêche de me parler? J'ai des sentiments amicaux à votre égard. Bartleby, ne vous inquiétez pas. Vous n'aurez pas à me dévoiler votre histoire. Mais permettez-moi de vous prier, en ami, de vous conformer autant que possible aux usages de cette étude. Dites à présent que vous participerez à l'examen des documents demain. Après-demain. Bref, dites maintenant que dans un jour ou deux, vous vous montrerez un petit peu raisonnable. Dites-le, Bartleby.
4: J'aimerais autant ne pas être un petit peu raisonnable.
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1: Un extrait d'un film réalisé par Véronique Taquin avec Daniel Gélin, Manuel Gélin, Marc Dudicourt, Jean-François Perrier et Hugues Kester. C'est un extrait de Bartleby ou les hommes au rebut. Benoît Mernier, le personnage de Bartleby est étrange, passif. Il ne s'engage pas, il ne bouge pas. Est-ce que l'on pourrait comparer cela à de la non-violence hyper passive ?
2: Alors, c'est une bonne question. Ce qui est étonnant, justement, dans ce personnage de Bartleby, c'est qu'il ne s'engage pas non plus, non pas dans une sorte de mobilisation anti-violence, pro-quelque chose. Il n'est pas pro, il n'est pas contre. Il se retire et on ne nous dit pas pourquoi. On ne connaît rien de son histoire. Juste à la fin de la nouvelle, mais ça, nous ne reprenons pas dans l'opéra, Melville esquisse son travail précédent. Il semblerait qu'il travaillait au rébus, c'est-à-dire cette sorte de poste restante où tous les colis ou les lettres qui n'arrivaient pas à destination se retrouvaient. Donc là aussi, quelque part, c'est intéressant parce que ça veut dire qu'il travaillait dans un endroit qui était une sorte de voie sans issue. Et non, il n'y a pas de... C'est ça aussi, il n'y a pas de morale. Il n'y a aucune morale. C'est une proposition qui est quand même... je vais dire, entouré d'un certain mystère, d'une certaine énigme, et cette énigme n'a rien d'abstrait. C'est-à-dire que ce n'est pas une sorte de concept philosophique, psychanalytique ou que sais-je encore, ce n'est pas du tout un concept. C'est une sorte d'interrogation, et avec cette interrogation, par cette interrogation, on va toucher des éléments qui sont vraiment de l'ordre des émotions humaines, de l'humanité. Voilà. Et d'ailleurs, la toute fin de Bartleby, chez Melville, se termine par ces mots « à Bartleby, à humanité ». Voilà. On n'a pas repris ça pour des raisons de dramaturgie, mais c'est quand même intéressant. Il y a le mot « humanité » qui est la fin de cette nouvelle de Melville. Et j'ai envie de dire que cette sentence « à Bartleby, ô humanité », en fait, on a essayé quelque part de l'intégrer, je dirais, toutes les minutes à travers l'œuvre. C'est vraiment quelque chose qui, même si cette énigme n'est pas résolue, doit apparaître comme quelque chose de très concret, de très clair aussi. Ça, c'est vraiment une chose que Vincent Boussard m'a dite très vite. Il m'a dit, on pose une énigme, on ne propose pas une solution ou une interprétation, comme ça peut être le cas assez souvent dans les adaptations théâtrales et cinéma. Où voilà, on montre un Bartleby qui peut être, par exemple, autiste ou neurasthénique, enfin bon, toutes ces choses-là, bon, voilà. Nous, on ne prend pas ce parti-là, on laisse les choses très ouvertes, mais du coup, dans la manière de montrer les choses, dans la manière de faire circuler les différentes énergies, les différentes psychologies des personnages autour de Bartleby, on doit être extrêmement clair, extrêmement précis.

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1: Un extrait d'une composition de Benoît Mernier, c'est une chanson extraite de Dickinson Song, interprétée ici par le Chœur des femmes de La Monnaie. Invité exceptionnel aujourd'hui dans Libretto, c'est Benoît Mernier. Il est le compositeur de la création mondiale que nous aurons le plaisir de découvrir à partir du 13 mai à l'Opéra Royal de Wallonie, Bartleby. Benoît Mernier, vous êtes le compositeur de cet opéra Bartleby, mais vous êtes également très impliqué dans le livret.
2: Alors, c'est vrai que ça, c'est une chose qui me tient particulièrement à cœur et qui, je dirais, peut-être une des raisons pour lesquelles j'aime écrire de l'opéra, c'est que pour moi, c'est un art d'équipe. Un compositeur, un peintre, un écrivain, on est en général très seul pendant la composition de l'œuvre. Après un certain moment, l'écrivain envoie son roman ou son écrit, son essai à l'éditeur, et puis les lecteurs le lisent, ils renvoient éventuellement des lettres et des rencontres, le peintre et l'exposition. Bon, il y a un retour, mais toute la période de gestation, de création, c'est une grande période de solitude. Et personne ne va me dire, tiens, ici, il faudrait que tu fasses, tu mettes une croche ou que tu mettes un la dièse. Non. Par contre, le monde de l'opéra, en tout cas, tel que je l'imagine et tel que j'ai pu l'éprouver dans ces dernières aventures, on va dire, et spécifiquement cette dernière aventure autour de Bartleby, cette aventure de l'opéra, pour moi, c'est quelque chose, c'est un travail communautaire, c'est un travail d'équipe. Voilà. Et les choses ne peuvent exister que s'il y a ce travail d'équipe qui, évidemment, à la fin, je dirais, au moment d'une représentation, met en scène, sur le devant de la scène ou derrière les décors, un tas de gens, que ça soit évidemment les chanteurs que l'on voit, les musiciens que l'on entend, mais tous les machinistes, régisseurs, éclairagistes, tous les gens qui ont travaillé sur la conception de l'œuvre et de la production. Il y a vraiment un esprit communautaire qui va, en principe, dans une même direction, proposer au public quelque chose. Voilà. Où il y a une certaine, on peut l'espérer, en tout cas, idée commune, direction commune par rapport à l'objectif artistique que l'on poursuit. Mais en amont de cela, il y a tout le travail d'élaboration de l'œuvre. Et ça, ça, c'est vraiment quelque chose auquel je tiens, et c'était le cas de ma première aventure opératique avec Frühlingserwachen en 2007, où le travail avec le metteur en scène, le librettiste et moi-même s'est fait durant de longues séances de travail, de nombreux coups de téléphone en tous sens, avant même que la moindre note soit écrite. C'est-à-dire que les tâches sont très clairement déterminées, elles sont respectées. Voilà, le librettiste écrit le livret, le metteur en scène, forcément, met en scène, le compositeur compose. Mais ça veut dire quoi? Ça veut dire que, par exemple, le metteur en scène, en l'occurrence Vincent Boussat, ne m'a jamais dit, alors voilà, tu vois, pour la troisième scène, on va avoir Bartleby qui va se trouver là sur la droite, on aura une grande table, Lawyer va rentrer, je n'avais aucune idée visuelle des décors, je n'ai eu aucune indication par rapport à des jeux de scène, à une action théâtrale. Par contre, tant avec Sylvain Faure, le librettiste, qu'avec Vincent Boussat, on était tous les trois assez au clair et, je dirais, solidaires par rapport à qu'est-ce que ce personnage dit maintenant. Comment est-ce que Lawyer ou Turkey ou Nippers, les différents personnages, entendent ce que Bartleby dit ou ne dit pas? Qu'est-ce qui se passe en termes d'énergie théâtrale? Qu'est-ce qui se passe en termes de dramaturgie? Donc, par rapport à cette question-là, je crois qu'on a vraiment travaillé en collaboration étroite, même si cette collaboration, elle s'est faite de manière, j'ai envie de dire, distancée, parce que c'est d'abord le librettiste qui a travaillé, qui a fourni le livret, puis j'ai commencé à composer, et puis la mise en scène vient après, quelques semaines avant la création. Mais pendant et avant que le librettiste ne commence à écrire, on s'était beaucoup parlé, et après aussi, c'est-à-dire que moi j'ai commencé à écrire, et puis j'appelais régulièrement Sylvain Faure en lui disant, écoute, là, il me manque une ou deux phrases. Voilà, le processus habituel, quand on lit les correspondances, par exemple, biographie de Puccini, pour n'en citer qu'un, voilà, on sait combien ça pouvait être même compliqué. En l'occurrence, chez Puccini, c'était compliqué parce qu'il devait passer par son éditeur pour parler à ses librettistes avec qui il ne s'entendait pas. Donc là, ce n'est pas du tout le cas. On s'est vraiment parlé. J'ai aussi la chance de travailler avec deux personnes qui connaissent très, très bien l'opéra. Le librettiste Sylvain Faure, metteur en scène Vincent Boussard. Donc, beaucoup d'échanges aussi entre Sylvain Faure et moi-même, justement, pour pouvoir adapter certains éléments du livret à certaines idées musicales que je n'avais pas au départ, mais qui sont venues au fur et à mesure. Et beaucoup de coups de fil aussi avec Vincent Boussard en disant, mais écoute, là, pourquoi est-ce qu'il dit ça? Est-ce que l'auteur, dans quel état d'esprit est-elle à ce moment-là? Et donc, on commençait à discuter. Éventuellement, je pouvais même amener des propositions. Et quelque part, il y a une sorte d'adhésion, je dirais, très naturelle qui s'est faite, mais qui est la source, enfin, ou le produit plus exactement, le produit d'un travail long et quand même... appliqué. Et donc, c'est très amusant parce que j'ai eu, il y a quelques jours, quand j'ai commencé à voir la mise en scène naître, le même genre de sensation que pour mon premier opéra, mis en scène aussi par Vincent Boussard, c'est que, en fait, c'est comme si il avait fait sa mise en scène à côté de moi qui composait. Donc, c'est-à-dire que je me dis, mais, oui, ça colle à la musique. J'ai pas pensé du tout à ce qu'il fait là. Je pouvais éventuellement penser à toute autre chose, mais c'est juste. Et s'il y a des moments où, par exemple, parce que j'interviens aussi parfois un peu dans les répétitions, par rapport à la mise en scène, très modestement bien entendu, mais je dis là, écoute, tu vois, là, cet endroit-là, tu vois, il y a la harpe qui fait ce trait. Pour moi, c'est les tranchées de Bartleby. Peut-être qu'il y aurait quelque chose scéniquement qu'il faudrait... il va toujours trouver quelque chose qui n'est pas nécessairement ce que moi j'imagine, mais pour donner du sens, pour coller en fait à la côté théâtral de la musique, puisque l'opéra c'est quand même avant tout ça.
1: Benoît Mernier nous parlait de Puccini, nous allons le retrouver ici avec Manon Lescaut.

0: Et vous aurez certainement reconnu Luciano Pavarotti.
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0: Avec notre invité Benoît Mernier, compositeur de l'opéra Bartleby, nous arrivons maintenant au cœur de son travail, la composition. La première question que nous avons posée à Benoît Mernier sur ce sujet, c'est comment parvient-on au XXIe siècle à amener un esprit contemporain, actuel, avec un média, l'opéra, dont les conventions remontent à plusieurs siècles.
2: Alors, je pense que, enfin, c'est mon parti pris. Il y en a d'autres, hein, parce qu'on a quand même connu une histoire de l'opéra contemporain où il y avait une sorte de rupture, finalement, des compositeurs décidaient d'être plus dans une action théâtrale que dans du chant, c'est-à-dire faire faire aux chanteurs des choses sur le plan vocal qui soient pas liées à la tradition de la vocalité. Que ce soit la tradition depuis l'époque baroque, depuis Monteverdi jusqu'à Puccini, on va dire ça comme ça, ou Berg, voilà, mais qui propose d'autres éléments d'action théâtrale. Moi, mon parti pris, c'est plutôt le contraire, c'est-à-dire d'assumer une chose que l'opéra assume de toute façon. Parce que l'opéra est sans doute l'art le plus conventionnel dans le sens où les conventions sont clairement identifiables et elles sont clairement proposées au public. Un public qui vient à l'opéra, il sait d'emblée les conventions. Il entend que ce soit par rapport aux propositions vocales, il entend une soprano et un ténor, il comprend qu'il va se passer quelque chose entre eux. Voilà. Je caricature un peu, mais je veux dire, il y a un certain nombre de conventions. La convention aussi de l'air où pendant 5 minutes, on répète 3 phrases qui sont en quelque sorte l'expansion d'un sentiment qui soit amoureux, qui soit de tristesse, enfin, en tout cas, un sentiment qui tout d'un coup est magnifié par un temps qui tout d'un coup devient beaucoup plus long. Hein. Et cette question du temps, ça fait partie véritablement de la convention de l'opéra. Parce que si on commence à discuter, on met notre discussion en musique, on en a pour 2 jours. Donc voilà, donc quelque part, il y a cette idée d'un certain nombre de conventions. Et ces conventions, j'ai envie de dire, elles me plaisent. Elles me plaisent dans le sens où elles ouvrent l'imaginaire. Mais ça, c'est proprement le théâtre. C'est-à-dire que vous avez 2 personnages, vous mettez 2 personnages sur scène. Ils sont dos à dos. Ils parlent chacun de leur côté. D'emblée, on peut comprendre qu'ils ne sont pas dans la même pièce. Et donc, par des petites choses, on peut tout d'un coup créer un monde que le réel ne parvient pas à créer. Et je dirais que même le cinéma ne parvient pas à créer. Vous faites une scène comme ça au cinéma, vous dites « Ah oui, c'est intéressant, ça rappelle effectivement quelque chose de théâtral. » Mais bon, le cinéma utilise d'autres outils que ceux-là. Donc, ces conventions du théâtre, disons de l'opéra, pour moi, elles sont vraiment extrêmement intéressantes. Et ce n'est pas parce que vous utilisez ces conventions qui existent depuis, j'ai envie de dire, la nuit des temps de l'opéra, que nécessairement vous êtes nostalgique, ou que vous êtes incapable de parler du monde d'aujourd'hui, ou que ce que vous écrivez n'est pas ancré dans le monde d'aujourd'hui. Donc, je crois qu'il faut faire vraiment une différence entre la question de l'invention, que ce soit l'invention d'un langage, l'invention d'un état des choses, et la question aussi d'une forme de tradition qu'on pourrait voir comme poussiéreuse ou nostalgique. Pour moi, la tradition effectivement peut être poussiéreuse et nostalgique, mais elle peut être aussi source de quelque chose de très vivifiant, de très nouveau aussi. Tout dépend comment vous la traitez et comment vous la regardez et ce que vous en retenez aussi.
3: Sous votre respect, monsieur, hier je pensais à Bartleby, c'est présent, et à mon avis, s'il aimait autant boire une bonne panne de bière tous les jours, ça l'aiderait.
4: Vous avez été contaminé par cette expression, vous aussi?
3: Sauf votre respect, monsieur, quelle expression?
4: J'aimerais autant qu'on me laisse tranquille ici. La voilà, cette expression, la voilà.
3: Oh, aimer autant, oui, c'est une expression bizarre. Je ne l'utilise jamais pour ma part, mais comme je vous le disais, monsieur, si seulement il aimait autant.
4: D'un donneau. Veuillez vous retirer, s'il vous plaît.
3: Mais certainement, monsieur, si vous aimez autant, je parte.
1: Aimez-vous autant que je travaille sur du papier bleu ou sur du papier blanc ?
0: Un extrait du film réalisé par Véronique Taquin, Bartleby ou les hommes au rebut. C'est le thème de l'opéra que nous propose Benoît Mernier en création mondiale à l'Opéra Royal de Wallonie. C'est Bartleby. Bartleby, c'est un travail de compositeur. Et justement, Benoît Mernier, comment travaillez-vous ?
2: J'ai une manière de travailler qui est pas très originale, mais vous savez, je travaille au piano. J'ai un magnifique piano Bechstein de 1873, et très très inspirant. Et je me souviens, quand je l'ai acheté, la personne qui avait restauré ce piano m'a dit: écoute, je suis content que tu l'achètes parce que c'est un piano d'improvisateur ou de compositeur. Et donc ça me permet parfois de jouer très très doucement et d'imaginer des timbres, c'est-à-dire de créer une sorte de d'ailleurs. Et à la fois j'ai besoin d'un médium concret, à la fois pour sécuriser mon oreille, et à la fois comme une sorte de tremplin, de ressort, de catalyseur de mon imaginaire sonore. Parce que il y aurait rien de pire, pour moi en tout cas, de me mettre à composer à l'ordinateur en me disant: ah oui, tiens, ici je vais mettre ma clarinette, ah oui, alors je demande à l'ordinateur de me faire un son de clarinette, ah oui, ok. D'abord, ça ne marche pas du tout, parce que vous pouvez demander à l'ordinateur de faire ce qu'un clarinettiste n'arrivera jamais à faire, et ce n'est pas intéressant. Donc je préfère plutôt travailler vraiment sur une sorte de base, qui est une base vivante, un beau son de piano, mais avec une sorte d'imaginaire qui va au-delà. Comme si je transcendais en quelque sorte ce que j'ai sous les doigts, je le transcende pour arriver à ce que j'imagine sur le plan, disons, vocal, orchestral. J'essaie aussi de chanter. Alors, je ne suis pas du tout chanteur, mais je commence d'abord par dire le texte, essayer de trouver un rythme. Une fois que j'ai trouvé le rythme, je me dis: tiens, ici, telle intonation, pour avoir l'accent tonique, comment je fais ? Donc j'essaye, j'imagine, et puis à un certain moment, j'ai l'impression d'avoir trouvé, et j'écris ça au crayon, avec la gomme, etc. Et puis, souvent le soir, je copie à l'ordinateur. Voilà. Et là, le système, c'est comme une sorte de traitement de texte, mais vous pouvez avoir un retour. Alors, le retour du timbre, je ne peux pas en tenir compte parce que d'abord, c'est pas beau du tout, et en plus, c'est pas la réalité. Mais au moins, c'est un grand secours pour gagner du temps, parce que si j'ai écrit une faute, je l'entends. Voilà. Et aussi, je vois rythmiquement aussi. Voilà. Et puis, par la suite, pour le travail avec les chanteurs, c'est très utile parce que j'ai fait des maquettes avec ces sons synthétiques, et ça les aide vraiment beaucoup à apprendre les choses. Et puis, j'imprime sur une grande feuille, et le lendemain matin, je mets ma grande feuille sur le pupitre et je commence à jouer une partie d'orchestre. Et comme c'est pas mon écriture, c'est une écriture neutre, j'ai moins l'impression que c'est moi. Donc un peu comme si je lisais la musique de quelqu'un d'autre. Et donc je parviens à avoir une sorte de recul en disant: bah non, c'est pas possible ça. Alors je rajoute du rouge, je déchire, ou éventuellement je transforme. Je passe beaucoup de temps à corriger, à affiner, essayer d'améliorer ce que j'ai écrit la veille. Et puis je suis dans une sorte d'énergie qui devient plus positif, parce que finalement, en affinant les choses, je me dis: ah oui, ah ça, voilà, ok, j'ai trouvé, j'avance, etc. Alors là, je suis sur la rampe de lancement pour pouvoir reprendre mon papier à musique, ma gomme, mon crayon, et continuer. Voilà, c'est ma petite routine. Et voilà, j'ai besoin d'être chez moi pour faire ça, ou dans un endroit dans lequel je me sens bien avec un bel instrument.
0: Nous retrouvons à présent un extrait du premier opéra que Benoît Mernier nous proposait. C'était Frühlings Erwachen en 2007.

0: Lisbeth DeVos et Stéphane Lodges, c'était un extrait de Frühlings Erwachen de Benoît Mernier, ici interprété avec la complicité de l'Opéra du Rhin.
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0: Benoît Mernier, revenons toujours à la composition. Vous avez à votre disposition un orchestre, des chœurs et vous en profitez bien. Est-ce que ce n'était pas en contradiction avec l'intimité du sujet?
2: Alors, c'est une excellente question aussi, parce que j'ai évidemment réfléchi à ça. Alors, la question d'un petit ensemble, d'un petit orchestre, par rapport à un caractère intimiste, c'est vrai, ça peut fonctionner, mais paradoxalement, si vous mettez un quatuor à cordes avec une clarinette, un hautbois, un piano, que sais-je encore, en fait, ce petit instrumentarium peut sonner finalement plus fort, plus précis, plus sec qu'un orchestre symphonique. Et c'est beaucoup plus facile de faire jouer 25 cordes pianissimo qu'un quatuor à cordes. Parce que forcément, ils peuvent se permettre d'aller très loin dans le danger, le risque, que ça ne sorte pas parce qu'ils sont multipliés. Voilà. Alors, la question du chœur est aussi intéressante parce qu'évidemment, le traitement du chœur ici a quelque chose de particulier. Ce n'est pas du tout l'idée du chœur tel qu'on peut le trouver dans les grands opéras de Verdi, la foule, etc. Le chœur a un rôle particulier dans ce sens où il est l'écho ou le pré-écho de ce que Bartholdy ressent, pense. Donc, c'est-à-dire que comme Bartholdy, quelque part, ne dit pas grand-chose, que Bartholdy voit autrement que les autres, dans la nouvelle de Melville, au début, il explique que, d'abord, il travaille derrière un paravent, il est toujours bloqué par quelque chose, il travaille derrière un paravent, dans le bureau de Lawyer, de manière à ce que les autres ne le voient pas, et il est face à une fenêtre, et derrière cette fenêtre, il y a un mur aveugle de briques noires. Donc, on ne voit rien. Sauf que moi, j'ai imaginé, et ça m'a beaucoup inspiré, de dire, mais en fait, Bartholdy regarde le mur, mais lui voit autre chose. Il voit derrière le mur. On ne sait pas son monde, le monde qu'il imagine, mais il y a un monde derrière que les autres ne voient pas. Et pour faire sentir cela, pour ouvrir en quelque sorte le champ sémantique, le champ psychologique de Bartholdy, j'ai imaginé qu'il y aurait un chœur en coulisses, donc qu'on ne voit pas du tout, et qui entoure en quelque sorte, qui accompagne, qui crée une sorte d'aura autour de la parole de Bartholdy.
3: Et
2: qui
3: parle esprit.
2: De son esprit, de ce qu'il perçoit, de ce qu'il pense mais qu'il ne dit pas. Hein, donc il y a des moments où il ne chante pas, le cœur est là, mais c'est lui. C'est lui. Et donc, ça c'est le rôle du cœur qui est un rôle particulier et qui singularise en quelque sorte la figure de Bartholdy. Parce que c'est une chose sur laquelle j'ai beaucoup réfléchi. J'ai eu beaucoup de mauvaises idées, de fausses bonnes idées, on va dire ça comme ça. Je me disais, mais comment vais-je singulariser le personnage de Bartholdy? D'abord, comme il ne dit pas grand-chose, on se dit, ça pourrait être un acteur. Et je me suis dit, mais non, un acteur, au bout de la troisième fois, il va dire « I would prefer not to », ça va être insupportable. Et puis, faire parler à l'opéra, c'est pas simple. Ça crée vite des courts-circuits. Donc, je me suis imaginé aussi peut-être une voix de contre-ténor. Mais je me dis, mais là aussi, ça risque très vite d'être une caricature. Et donc, c'est comme ça que j'ai eu cette idée de l'environnement. Dire, OK, comment le singulariser? On va le singulariser par son environnement, par son monde, en fait. Une sorte de bulle autour de lui. Et donc, ça, c'est vraiment... Et du coup, ça permettait aussi, quelque part, de décliner la formule « I would prefer not to » de manière différente. Donc, en fait, je pense qu'il l'a dit, il la chante peut-être deux fois sur tout l'opéra de la même manière, sinon elle est déclinée chaque fois de manière différente, très légèrement, voilà, mais elle est toujours en quelque sorte aussi entourée. Et par rapport au chœur aussi, il y a quand même une apparition scénique, la neuvième scène, qui est en quelque sorte un peu la scène de foule, puisque où l'ordre social est mis à mal, où Bartholdy se trouve dans un immeuble qui a été quitté par Lawyer, ne trouvant pas le moyen de s'en débarrasser ou n'osant pas s'en débarrasser, finit par quitter le bureau, de déménager, et laisse Bartleby tout seul. Et à un certain moment, évidemment, les nouveaux locataires de ce bureau n'en peuvent plus d'avoir un Bartleby qui traîne dans les couloirs, qui est sur la rampe d'escalier, et qui, en quelque sorte, terrorise tous les habitants. Et là, on a les habitants qui sont là, qui veulent s'en débarrasser, et qui crient à appeler la police, qu'on le mette en prison, etc. Et donc, c'est le grand moment de je vais dire, dramatique. Et puis, c'est le basculement vers la fin qui ne sera évidemment pas extrêmement heureuse.

0: La bande originale du film Bartleby de Anton Friedman, c'était en 1970, avec dans le rôle de Bartleby, Paul Scofield.
1: Vous écoutez Libretto.
0: Benoît Mernier, nous venons d'entendre du jazz interprété par Roger Webb pour le film Bartleby. Quel genre

0: Premier acte que tu apprends à écrire de l'opéra, le deuxième acte, tu apprends à écrire une scène, comment une scène va fonctionner, et un acte, enfin, donc une sorte de sensation où j'apprenais le métier. Et c'est vrai que ça fait très longtemps que je ne l'ai plus réécouté, mais le souvenir que j'en ai, c'est d'être surtout content de la fin, du troisième acte. Donc là, j'avais besoin d'écouter beaucoup d'opéra. Cette fois-ci, beaucoup moins. Oui, j'écoutais de la voix, mais j'avais aussi parfois besoin d'écouter tout à fait autre chose, du jazz, ou voire même, certains jours, ne rien écouter du tout, mais plutôt me nourrir de lecture. Voilà. C'est-à-dire que c'est à la fois quand vous composer une œuvre, ça peut être vraiment important d'apprendre un certain nombre de choses sur des techniques. Voilà, c'est clair. Là, je viens de commencer à écrire un nouveau quatuor à cordes, c'est mon quatrième. J'écoute des quatuors à cordes. Voilà, aussi pour être dans le bain, dans le son. Voilà. Donc, je n'ai pas de règles et c'est souvent lié à un besoin, un désir et du plaisir surtout.
1: Benoît Mernier, le 13 mai, ce sera la première de votre opéra Bartleby. J'imagine que ça doit vous un petit tract quand même, hein. Mais que souhaiteriez-vous que le public pense, retienne à la sortie?
0: Si les gens sortent de l'opéra avec un tant soit peu cette impression-là, j'aurais eu l'impression d'avoir voilà, d'avoir passé 2 ans de ma vie à quelque chose qui en vaut vraiment la peine.
1: En tout cas, c'est ce que nous vous souhaitons également. Beaucoup de plaisir et de bonheur pour cette production Bartleby et merci d'être venu à notre micro.
0: Merci à vous.
1: À bientôt.
0: À très bientôt.
1: Je vous rappelle que c'est à partir donc du 13 mai que nous aurons le plaisir de découvrir Bartleby de Benoît Mernier, qui était notre invité aujourd'hui. Et d'ici là, je n'ai plus qu'une chose à vous dire. Bien des choses chez vous.

0: 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Et c'est Marc Stephens qui s'est installé en studio.
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2: Mesdames et messieurs, bonjour, bienvenue dans Touche d'orgue, dans ce 168e numéro. Je suis content de vous accueillir et d'accueillir aussi l'organiste titulaire adjoint du grand orgue et de l'orgue de chœur de la cathédrale Notre-Dame de Paris. Bonjour Thibaut Fajol.
3: Bonjour.
2: Merci beaucoup d'être avec nous aujourd'hui pour parler, bien sûr, de votre parcours, de votre rôle d'organiste liturgique, mais aussi du concert que vous donnerez ce 3 mai à 16h dans le cadre du Festival d'orgue de Namur. Bon, y a beaucoup d'autres choses encore à dire. Vous avez été lauréat de beaucoup de concours, vous avez été organiste en résidence aux États-Unis. On va développer tous ces thèmes dans cette émission. On va commencer en musique avec un de vos choix musicaux, c'est ce choral Wacht auf und ruft uns die Stimme, ce choral Schübler de Johann Sebastian Bach, BWV 645, joué par Wolfgang Zerer.

0: wacht auf und ruft uns die Stimme. Le choral bien connu de Johann Sebastian Bach dans une interprétation de Wolfgang Zeror. C'est un choix musical de notre invité du jour, Thibaut Fajol. Alors, on va parler bien sûr de ce concert à Namur que vous donnerez ce 3 mai. Et on va commencer quand même par le début, puisque c'est la tradition dans Touche d'orgue. Alors, est-ce que vous pouvez nous raconter quels sont vos premiers souvenirs liés à l'orgue ?
1: Les tout premiers souvenirs, c'est lorsque j'avais 6-7 ans, lorsque je me rendais à la messe dans ma commune de Seine-et-Marne, à Chevry-Cossigny, qui était malheureusement et qui l'est toujours dépourvu d'un instrument à tuyaux. Mais mes parents m'ont raconté, et j'en ai quelques souvenirs, que j'étais tout le temps assis à côté de la dame qui accompagnait sur un orgue électronique les différentes célébrations. Mais ce n'était pas occasionnel que j'aille m'asseoir à côté d'elle, c'était vraiment quelque chose de systématique. Et là, à l'âge de 12-13 ans, j'ai eu l'opportunité en Normandie, à Villers-sur-Mer, à côté de Deauville, de découvrir un orgue, l'orgue d'une visite, un orgue Mutin Cavaillé-Coll. Et cette visite m'a permis de rentrer dans les entrailles de l'instrument, de découvrir tout le côté mécanique de ce magnifique instrument. Et en fait, avant d'être séduit par le son de l'instrument, j'ai davantage été séduit par tous les mécanismes qui le composaient. Très vite, la fascination est venue également pour le son de l'orgue, de voir toute la multitude de possibilités sonores qu'offrait cet instrument. Et donc, très vite, j'ai commencé à m'intéresser à cet instrument d'un point de vue historique, à comprendre comment il était construit, ce qui m'a ensuite amené à travailler l'orgue au sens interprète pour devenir organiste.
0: Alors, c'est toujours intéressant parce que chacun a toujours une histoire légèrement différente. C'est pas toujours le même aspect qui vient en premier, qui attire en premier. On va continuer à parler de votre parcours. On va faire un petit intermède musical avec un autre choix, tout à fait dans un autre style, puisque c'est la première danse, Joie, de Jean Alain, interprétée ici par Jean-Baptiste Robin.

0: trois danses de Jehan Alain. Ici, c'était la première interprétée par Jean-Baptiste Robin sur l'orgue de Saint-Étienne-du-Mont à Paris. C'est un autre choix musical de notre invité du jour, Thibaut Fajol. Alors, on a vu un petit peu vos débuts à l'orgue. Quel a été votre parcours ensuite? Quels ont été vos professeurs et voilà, qu'est-ce que vous retenez d'eux?
1: Alors tout d'abord, j'ai commencé mes premiers contacts avec l'orgue, au sens où j'essayais de le faire sonner. Ça a été l'orgue de Metz qu'on m'avait demandé d'accompagner, donc dans la même paroisse où j'étais assis à côté de l'organiste quand j'étais petit, à Chevry-Cossigny en Seine-et-Marne. Et au bout de quelques mois, j'avais regardé des vidéos sur YouTube pour apprendre le solfège, j'avais acheté des méthodes dans des librairies musicales pour connaître le principe d'un accord, pour savoir lire une clé de sol. Et à force de faire des messes, il y a le diacre de ma paroisse qui m'a proposé de rencontrer l'organiste titulaire de la ville voisine, à savoir Brie-Comte-Robert, toujours en Seine-et-Marne. Et l'organiste m'a donné mes premières leçons d'orgue. Il m'a appris, par exemple, la notion de cadence parfaite. Donc, à l'époque, j'avais 13 ans. Cela me fascinait. Et il a vite compris qu'il fallait que je sois structuré par un professeur. C'est ainsi que je suis rentré juste à côté au conservatoire de Combs-la-Ville dans la classe d'orgue de Jérôme Tonnelier, qui a donc été mon premier véritable professeur pendant 2 ans, qui m'a ensuite permis d'étudier en cours particulier avec David Cassan, aussi bien l'interprétation que l'improvisation, qui était cette seconde discipline, quelque chose qui m'attirait beaucoup, qui était pour moi une autre manière de s'exprimer. J'ai ensuite pris quelques cours avec Françoise Dornier au conservatoire du 5e arrondissement. Et puis j'ai poursuivi mes études dans deux CRR. Le premier à Nancy, toujours avec David Cassan dans sa classe d'interprétation, donc la classe d'orgue classique. Et j'étais également avec David dans son autre classe d'improvisation à l'orgue au conservatoire de Saint-Maur, où j'ai également suivi les classes des réductions, donc l'écriture avec François Saint-Yves, l'analyse avec Didier Courty. J'ai fait de la basse continue et du clavecin notamment avec Aurélien Delage, et tous ces parcours m'ont amené au conservatoire national supérieur de musique et de danse de Paris, où je suis rentré donc dans la classe d'orgue avec c'est une classe avec deux profs. À l'époque, c'était Thomas Hospital et Olivier Latry. Ensuite, c'est Maude Graton qui a succédé à Olivier Latry suite à son départ en retraite. Je suis également rentré dans la classe d'improvisation à l'orgue qui est tenue par Thierry Eskech et Laszlo Fassang, et parallèlement à cela, un master de basse continue avec Thierry Meder. Donc, je voulais vraiment que les différents aspects puissent être représentés au sein de mes études, que ce soit l'interprétation, l'improvisation et tout ce qui concerne la musique ancienne pour laquelle j'ai un attachement particulier, notamment au rôle de l'orgue ou du clavecin dans la basse continue, puisqu'il y a une dimension pour moi très importante dans l'orgue qui est de jouer avec d'autres instrumentistes, et c'est notamment la voix qui m'attire dans ces pratiques, que ce soit la voix soliste, l'ensemble vocal ou le chœur.
0: C'est des sujets qu'on va encore développer tout à l'heure avec d'autres extraits musicaux. Finalement, c'est un parcours très dense, très complet que vous avez déjà derrière vous. Finalement, en assez peu de temps, parce que j'apprends que vous avez commencé vraiment à 13 ans, alors que d'autres, parfois, on commence à 5 ans ou à 4 ans ou à 7 ans. Donc, c'est beau à voir. On écoute un petit peu de musique et on continue à en parler juste après. Un autre extrait, c'est ce choral très beau de Johannes Brahms. Brahms, qu'il a écrit vraiment à toute fin de sa vie, « Au Welt, ich muss dich lassen », interprété ici par Louis Robiliard. C'est à l'orgue de Saint-François de Sales à Lyon.

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1: Et Thibaut Fajol qui est notre invité du jour pour parler notamment du concert du 3 mai qu'il donnera à Namur. On vient d'écouter l'un de ses choix musicaux, c'était Louis Robiliard qui a interprété le choral O Welt, ich muss dich lassen de Johannes Brahms. Alors Thibaut Fajol, vous nous avez parlé de vos études, mais juste après, à moitié pendant, vous avez aussi eu l'occasion d'être un jeune organiste en résidence aux États-Unis. Alors c'est pas tous les jours qu'on rencontre un des organistes qui ont l'occasion de parcourir le monde pour jouer de l'orgue et être organiste en résidence. Alors on a envie un petit peu de savoir qu'est-ce qui est différent là-bas d'ici au niveau notamment de la pratique de la musique et de la relation du public, on va dire, à la vie culturelle et musicale.
2: Alors, c'est une résidence qui m'a tout de suite séduite, qui est proposée par le Conservatoire de Paris lorsqu'on est en cursus d'orgue. Cela m'a intéressé pour différentes raisons. Déjà, je ne connaissais pas l'Amérique. Et ce qui me permet de répondre à votre question aussi, c'est que la manière de faire de la musique et de la musique liturgique est assez différente de ce que l'on peut rencontrer en France. Donc j'étais en résidence à la cathédrale Saint-Louis de la Nouvelle-Orléans, en Louisiane, dans le quartier français. J'étais pas le premier à découvrir cette résidence qui s'articule de différentes manières selon les profils de la personne qui y part. Je crois que j'étais le 14e ou 15e à partir. L'orgue est en tribune, comme dans 90% des cas. Mais la particularité, c'est que, alors il n'y a pas d'orgue de chœur, il y a un seul orgue, et la position du chœur, en fait, diffère de ce que l'on trouve en France, c'est-à-dire que le chœur est disposé, avec une trentaine de chanteurs, devant l'instrument, c'est-à-dire que la console est sur le côté, mais ça nous permet une proximité vraiment directe avec le chœur, que ce soit pour l'accompagnement des chants ou le répertoire choral, c'est vraiment une chance, cette proximité, à défaut d'avoir un orgue de chœur. Ce qui est très intéressant aussi, c'est toutes les mises en musique. Déjà, c'est un autre langage qui est inspiré de toute la liturgie catholique anglaise. Je précise que la cathédrale de New Orleans, c'est une cathédrale catholique, donc ce sont des messes comme on a l'habitude d'accompagner en France, la plupart des cas. Toute cette musique est quand même très largement inspiré de ce qu'on trouve en Angleterre, même s'il y a la signature américaine. Et l'instrumentarium aussi peut être très différent, puisque si par exemple on prend une messe de Pâques, eh bien non seulement vous êtes à la tribune avec le chœur à 2 mètres de vous, mais juste derrière vous, vous avez un timbalier avec un jeu complet de timbales, vous avez un ensemble de cuivres. C'est des choses que l'on peut faire en France. C'est peut-être un petit peu moins courant, mais c'est quelque chose qui est beaucoup plus naturel et régulier en Amérique. Je me souviens aussi d'avoir accompagné les obsèques d'un évêque dans une autre ville, à Thibodaux, en Louisiane également, où il y avait un orchestre de 40 musiciens et un chœur de 60 personnes, tout cela à la tribune, avec l'orgue au milieu. Et donc, c'est vraiment très différent, puisque à la fois, on est dirigé avec de nombreux instrumentistes, on doit suivre très rigoureusement des arrangements qui ont été écrits, qu'on nous fournit. Donc, en fait, c'est un peu comme le métier d'orchestre, on n'a pas le conducteur comme on a l'habitude de le faire en France, puisqu'il n'y a que de l'orgue et les quatre voix. On a plutôt notre partie séparée, avec un chef. On doit se fier au chef pour l'enchaînement des couplets, tout ça. C'est vraiment lui, le cerveau de l'opération, qui va nous guider, qui va être nos yeux et nos oreilles. Donc c'est très différent du rôle qu'on a en France, et ça m'a permis de vraiment découvrir une autre manière de faire de la musique liturgique, une autre, de découvrir une nouvelle esthétique chorale, tant par le répertoire que les compositions liturgiques. Et ça a été une expérience extrêmement enrichissante.
1: Merci beaucoup pour ce témoignage. Alors le pont sera assez vite trouvé pour parler un petit peu après de votre rôle d'organiste liturgique ici en France. Mais d'abord, on va écouter encore un autre extrait musical. Vous avez parlé tout à l'heure de la voix. Et alors, vous nous avez proposé ici ce psaume de Leonard Bernstein. Et c'était Yves Castagnier qui était à l'orgue, c'était à l'auditorium de la Maison de la Radio, et c'était en direct le 14 janvier 2018.

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1: Et de Thibaut Fajol qui nous partage ce choix musical de Leonard Bernstein où voilà, on a le chœur, on a quelques instruments dont l'orgue bien sûr qui joue ici un grand rôle. Alors on peut évidemment tout de suite faire le parallèle puisque vous êtes, comme on l'a dit tout à l'heure, actif à Notre-Dame de Paris depuis maintenant bientôt 2 ans si je ne me trompe pas. Alors quel ressenti éprouve-t-on quand on accompagne un office à un endroit aussi mythique que la cathédrale Notre-Dame de Paris?
2: Pour moi, l'attente et la mission est la même que partout ailleurs, c'est-à-dire qu'on doit vraiment garder à l'esprit qu'on est au service de la liturgie et qu'on est avant tout en charge d'une mission. C'est davantage cela, comme cela que je le perçois plus qu'un travail avec des chants à accompagner. La différence à Notre-Dame, c'est qu'il y a une distance qui fait qu'on a une proximité assez inexistante. Vraiment, c'est très relatif par rapport à la plupart des églises, avec tout ce qui se passe, c'est-à-dire avec l'assemblée, que ce soit avec les chanteurs ou même avec les prêtres, l'action liturgique. On a tout ce qui nous permet de suivre, caméra, retour son, mais... C'est vraiment une mission, donc à chaque fois lorsqu'on arrive à Notre-Dame et comme ailleurs, on a vraiment besoin de s'imprégner de l'atmosphère du lieu, de prendre le temps, notamment de lire les lectures du jour, pour savoir, alors on connaît le calendrier liturgique, on sait si on est plutôt dans le temps pascal de la joie ou dans le temps de carême qui est un petit peu opposé, qui va le précéder justement, mais de lire les lectures, de lire les textes qu'on va accompagner, parce qu'on n'accompagne pas un psaume de la même manière selon le texte. Si on prend par exemple la musique à Notre-Dame, vous avez des antiennes qui sont directement composées par le Père Revert ou dans son langage, dans son esthétique pour composer ces antiennes. Une même mélodie peut servir différents textes et cela ne va pas du tout être la même manière traduire ce texte avec la musique. La différence, c'est que généralement, on accompagne 52 offices par an, 52 week-ends. À Notre-Dame, c'est tous les jours, toute l'année, donc il y a une diversité qui fait qu'en permanence, on se remet en question. Lors d'un office comme la réouverture, l'office a été tellement préparé que... En fait, on avait l'impression de déjà l'avoir vécu, je pense. Alors, il y a une certaine pression, mais si on garde à l'esprit qu'il y a une mission qui nous est confiée, qu'il y a une attente, qu'on n'est pas là pour faire un show, mais qu'on est vraiment au service de la liturgie, j'ai envie de dire tout se passe bien, mais si je peux reprendre mon ressenti, mon vécu, celui de la réouverture n'a pas été drastiquement différent de celui que je peux avoir lors d'une autre messe, même en dehors de Notre-Dame, si ce n'est que oui, on sait qu'il va y avoir des chefs d'État importants, qu'on va être filmé en mondovisio, mais comme on s'y est préparé, beaucoup plus que pour un autre office, si on garde l'esprit de mission, on peut aborder la chose de manière à peu près sereine et être heureux de partager, d'accompagner, soutenir la prière de tous les fidèles.
1: Alors, vous nous avez parlé un peu du côté liturgique, mais Notre-Dame, ce sont aussi des orgues très connus, assez mythiques. En quelques mots, quelles sont les caractéristiques vraiment principales des orgues que vous avez l'occasion de jouer là-bas?
2: Alors, actuellement, à Notre-Dame, donc, il y a bien évidemment le grand orgue, qui est le plus grand de France en nombre de jeux, une palette sonore de plus d'une centaine de jeux qui est absolument extraordinaire. Extraordinaire grâce à son histoire, c'est-à-dire que c'est un orgue qui a des tuyaux du XVIIe, XVIIIe, XIXe, XXe, XXIe siècle, et à chaque fois, pour reprendre les mots de mon collègue Olivier Latry, les facteurs n'ont pas cherché à changer l'orgue d'avant, mais à utiliser les tuyaux, ce qu'avaient fait leurs prédécesseurs, pour à chaque fois permettre d'avancer sur ces esthétiques. Ce qui fait que dans l'orgue que l'on connaît aujourd'hui, vous avez une partie du matériel sonore de Bertrand Catiot, une autre des facteurs Boisseau, une autre de Cavaillé-Coll, une autre de Clicquot. Et en fait, c'est pas différents orgues, c'est une grande synthèse qui fonctionne extrêmement bien. Et comme l'explique Olivier Latré, on a vraiment ce sentiment quand on joue que chaque facteur a fait dans la continuité sans négliger ou écarter ce qui avait été fait avant par les prédécesseurs. Ce qui fait que c'est un orgue extrêmement riche, tant sur le plan historique, patrimonial, que musical. Et c'est un orgue qui a permis aussi beaucoup de choses dans l'évolution de la facture d'orgue, notamment si on prend le projet de Cavaillé-Coll qu'il avait fait avant de construire l'orgue qu'il a construit, qu'on voit les différences, tout ce qu'il a expérimenté à Notre-Dame, comme les synthèses harmoniques, c'est quelque chose d'extraordinaire. Bien évidemment, ce n'est pas le seul orgue qui a accompagné la facture d'orgue, mais Notre-Dame a joué malgré tout un rôle important. Et donc, c'est vraiment un instrument qui est très riche, où le nombre de possibilités sonores est absolument infini. Et je pense que ça fait toute la richesse de cet instrument. Mais l'instrument ne serait rien sans la cathédrale. L'acoustique de la cathédrale est extraordinaire. Pour l'orgue, c'est absolument merveilleux. On a la chance que, parce que c'était un grand sujet, est-ce qu'on allait retrouver l'acoustique de Notre-Dame? On a une acoustique à Notre-Dame qui est et qui demeure extraordinaire et qui ne peut être dissociée de l'orgue. Enfin, l'orgue ne peut être dissociée de l'acoustique. Donc, vraiment, à chaque fois qu'on va jouer cet orgue, j'y étais encore hier, entre le matin et le soir, on redécouvre quelque chose, il fait sonner d'une manière différente. Mais c'est aussi l'atmosphère, comme je le disais, dans la manière d'accompagner, de prendre la mission d'organiste liturgique. À chaque fois, on connaît le lieu, on a l'habitude des volumes, mais ce n'est jamais la même chose. Et l'instrument et son humeur du jour, si je puis dire, à chaque fois, va nous influencer et va nous guider sur certaines sonorités, sur d'autres, sur une autre utilisation, un langage. C'est en quelque sorte notre professeur, l'orgue, et c'est le cas parce que c'est un instrument extraordinaire, dont je suis absolument fan, mais bon, c'est vous le comprenez au travers de mes propos, je pense.
1: Oui, on voit et on entend, on perçoit très bien votre passion que vous partagez, hein, comme vous l'avez dit tout à l'heure, avec peut-être quand même plusieurs organistes pour assurer la quantité d'office qui est vraiment très conséquente. Vous devez habiter tout près d'ailleurs pour être très souvent à la cathédrale. Alors on va écouter encore un peu de musique et puis on va quand même parler de ce concert que vous allez donner ici à Namur en Belgique. Alors vous nous avez envoyé encore une toute autre musique, c'est la première leçon des ténèbres de François Couperin avec Olivier Vernet à l'orgue. On va pas écouter tout évidemment parce que c'est un petit peu long, mais en tout cas une partie du début.

0: première leçon des ténèbres pour le mercredi saint, en tout cas le début de cette magnifique musique avec Olivier Vernet à l'orgue historique de Dieppe. C'est un choix musical de Thibaut Fageul qui est avec nous pour parler notamment du concert qu'il va donner ce 3 mai à Namur. Alors c'est dans le cadre du festival d'orgue de Namur, il y a 1, 2, 3, 4 concerts, on mettra le lien évidemment dans le descriptif de l'émission. Thibaut Fageul, vous ouvrez en fait le festival, c'est le premier concert. Bon, initialement il était prévu de jouer à la cathédrale de Namur, mais il y a quelques petits soucis avec la cathédrale, pas avec l'orgue, et donc ce concert sera déplacé à l'église Sainte-Julienne. Bon, ce n'est pas très très loin, mais c'est vrai que pour vous, pour votre préparation, j'imagine que ça change quand même quelque chose dans le programme que vous aviez prévu de jouer.
1: Alors, ça fait partie aussi de la chance du métier d'organiste, c'est qu'on découvre des instruments et qu'en permanence, eh bien, il faut savoir s'adapter. La joie de notre métier, c'est qu'il n'y a pas deux instruments qui se ressemblent. Comme je le disais précédemment, l'orgue de Notre-Dame n'est rien sans la cathédrale et son acoustique, que ce soit le lieu et la manière dont il résonne. On pourrait dire cela de n'importe quel orgue. J'ai par exemple eu l'occasion de jouer un orgue dans une église, puis cet orgue ayant été déplacé, de le rejouer dans son nouvel emplacement, sans même retravailler l'harmonisation, le travail des tuyaux sur l'émission du son, c'était pas exactement le même instrument. Donc c'est toujours une rencontre avec un lieu, un orgue. Généralement, on le découvre 48 heures à l'avance. Donc quand on est programmé et qu'on doit réaliser un programme de concert, généralement, on googlise l'orgue, on cherche tous les enregistrements qu'il y a, on demande également des collègues qui connaissent l'instrument pour avoir quelques idées. Moi, j'avais conçu dans cet esprit-là, un programme pour l'orgue de la cathédrale de Namur. A priori, il va y avoir quelques ajustements, mais il fonctionnera très bien sur cet orgue de l'église Sainte-Julienne. C'est un programme que j'ai pensé avec différentes musiques qui me sont chères, notamment avec de la musique néoclassique comme Maurice Duruflet, avec son célèbre triptyque Prélude, Adagio et chorale variée sur le thème du Veni Creator, cet hymne des Vêpres de la Pentecôte qui viendra clôturer le temps pascal dans lequel nous sommes actuellement. C'est une musique que je trouve extraordinaire, tant par son écriture que son langage, que les liens qui sont tissés avec le grégorien, que ce soit les modes utilisés pour la musique, mais aussi vraiment la citation explicite qu'on retrouve dans toute l'œuvre de la mélodie grégorienne du Veni Creator. Alors, en complément, avec Duruflet, j'ai également proposé un bloc qui, pour moi, est assez habituel, à savoir une œuvre de Jean-Sébastien Bach et une autre de Félix Mendelssohn. Bach, on ne le présente plus, c'est le père de l'orgue. C'est une musique qui, sur beaucoup d'instruments qui ne sont pas forcément baroques, qui peuvent être symphoniques, qui fonctionnent très bien. En l'occurrence, je jouerai la pièce d'orgue en sol majeur, ce triptyque qu'on assimile souvent à la vie humaine, avec la jeunesse, l'âge adulte et la fin de vie qui mène à la mort. C'est un triptyque pour moi extraordinaire. Et on a la chance que Mendelssohn, qui a beaucoup œuvré dans la redécouverte en son temps de la musique de Jean-Sébastien Bach, qui a beaucoup été influencé aussi, je ne saurais pas dire que c'est du post-bac, mais il y a quand même des liens si on prend le temps de regarder. La musique de Mendelssohn est extraordinaire et il nous a livré, entre autres, pour orgue, 6 sonates qui sont extraordinaires. J'en jouerai l'une d'elles. Et c'est un bloc qui fonctionne très bien, alors qui viendra être complété pour de la côté Allemagne par un compositeur peu joué en France, Max Reger, avec l'introduction et Pas Sakai en ré mineur. Je pense que c'est l'œuvre qu'on joue le plus de ce compositeur en France, c'est une œuvre qui est assez impressionnante. C'est un compositeur qui me marque beaucoup. On a écouté là au début de l'émission le choral Fachertauf dans la version de Bach par Wolfgang Zerra. J'ai eu l'occasion il y a quelques mois de me confronter à la grande fantaisie chorale sur ce même choral composé par Max Reger, qui là est d'une toute autre dimension, de 20 minutes, que j'ai eu l'occasion de jouer en concert à Notre-Dame, et c'était intéressant justement d'adapter une musique allemande sur un orgue français. Donc c'est un peu le pari aussi quand on prévoit un programme de concert, c'est de pas forcément jouer la musique uniquement pour lequel il a été conçu, mais de penser à d'autres choses. C'est pour ça qu'on ne dit pas forcément l'orgue de Namur. Alors que ce soit cathédrale ou Sainte-Julienne, puisqu'il y a avant, après, même si le programme reste assez similaire, c'est pas forcément un orgue où on dirait directement c'est un orgue pour jouer Bach. Mais après, jouer Bach, il y a plein de manières de le faire, il y a plein d'œuvres qui le permettent. Donc c'est un programme aussi qui se veut faire entendre pour le public différentes musiques, avec des liens entre elles, bien évidemment, et aussi exploiter la palette sonore d'un instrument. Je pense que c'est important pour l'auditeur de faire varier les couleurs qu'il va entendre de l'orgue, les modes d'écriture, les nuances. On ne peut pas toujours jouer sur le tutti pendant 40 minutes, ni à l'inverse, jouer sur une petite flûte pendant 50 minutes. Donc voilà un petit peu ces réflexions que j'ai eues pour concevoir ce programme. Et naturellement, il terminera, comme cela se fait souvent à l'orgue, par une improvisation qui sera prévu quelques minutes ou quelques secondes avant. Donc je ne peux pas vous en dire plus puisque ce sera vraiment instantané.
0: Eh bien, ça a l'air très très alléchant comme programme, et vous l'avez expliqué avec tellement de passion que ça donne aussi envie de venir donc vous écouter à Namur, à l'église Sainte-Julienne, chez l'excellent François-Xavier Grandjean qui organise là-bas. C'est le 3 mai, c'est à 16h. Et pour toutes les informations, il faut aller sur festival-org-namur.be pour acheter des tickets, évidemment, aussi. Alors, on va écouter une des pièces que vous allez jouer lors de ce concert. C'est le début du Veni Creator, le prélude, donc de Maurice Duruflé, joué par Olivier Latry.

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1: Et on venait d'écouter la première partie, le prélude du Veni Creator, très belle œuvre de Maurice Duruflet, interprété ici par Olivier Latry. D'ailleurs, Thibaut Fagel nous avait partagé des extraits musicaux joués par des grands noms de l'orgue, Olivier Latry, Olivier Vernet, il y avait Yves Castagnier, il y avait Louis Robillard, Jean-Baptiste Robin, Wolfgang Zeror. Alors pour ceux qui veulent vous entendre aussi, il faudra venir à Namur le 3 mai à 16h. Je pense qu'on trouve quand même aussi pas mal de pièces jouées par vous sur YouTube si on cherche un petit peu. À part ce concert à Namur, qu'est-ce que vous avez comme projet de prochain concert dans les mois qui viennent?
2: Alors je jouerai cet été le mardi 18 août en récital à Notre-Dame de Paris, où on retrouvera d'ailleurs aussi le Veni Creator, le triptyque complet de Maurice Duruflet, mais aussi une transcription que j'ai réalisée de la danse macabre de Camille Saint-Saëns, la marche funèbre et chant séraphique de Guillemant. Quelques semaines après, j'irai jouer en Allemagne, à Hambourg, sur cet orgue extraordinaire, donc un programme tout à fait différent. Également quelques concerts au Québec, à Montréal, à Ottawa, au Canada. Et puis beaucoup d'autres projets, également avec des chœurs, avec quelques chanteurs solistes, et aussi dans une formation assez originale, avec Cornet à bouquin. Je collabore régulièrement avec un cornettiste qui s'appelle Nathan de Grange-Roncier, où nous avons à cœur de faire fructifier cette formation. Donc, nous jouerons par exemple à la cathédrale de Metz sur l'orgue Renaissance qui est dans le Triforium, un très beau programme avec de la musique ancienne, même s'il nous arrive aussi, comme nous l'avons fait récemment, et nous aurons aussi pour cela, pour la musique contemporaine, avec des œuvres de Thierry Esquèche, de Philippe Hersant. Donc, beaucoup de projets qui me permettent d'être bien rempli, d'avoir ce panel qui m'intéresse, qui permet de faire beaucoup de choses différentes dans l'accompagnement, de l'improvisation, l'accompagnement en concert, en liturgie, du récital. Prochainement, ça va être aussi au Portugal. Donc plein de projets, donc pas de quoi s'ennuyer, et vraiment la définition du métier passion.
1: Eh bien, vous souhaite beaucoup de succès dans tous ces projets, notamment dans ce concert à Namur et dans votre poste aussi à Notre-Dame. Et c'était très agréable, évidemment, de vous voir, de vous entendre expliquer tout cela avec beaucoup de passion. On va terminer en musique avec ce choix musical, cette fantaisie en la de César Franck, en tout cas le début de celle-ci. La plupart des musiques que nous avons entendues sont à retrouver, notamment sur YouTube, pour ceux qui voudraient les écouter en entier. C'est ici une interprétation par Nathan Laube, aussi un grand nom de l'orgue, qui est déjà venu d'ailleurs ici à Liège, à la salle Philharmonique. Alors, merci beaucoup Thibaut Fagel d'avoir été avec nous aujourd'hui.
2: Merci beaucoup pour votre accueil.
1: Mais avec grand plaisir. Merci Patrick Tchuta à la technique. Et on se quitte donc en musique. On se retrouve bientôt pour d'autres touches d'orgue. Merci à tous et au revoir.

Au nom du Père, et du Fils, et du Saint-Esprit. Chers pèlerins, soyez les bienvenus ici à la grotte de Massabielle, où nous présentons à la Vierge Marie toutes les intentions de nos cœurs, toutes celles qui nous sont confiées. En ce 25 avril, nous fêtons avec toute l'Église l'évangéliste Saint Marc. Allez dans le monde entier, proclamez l'Évangile à toute la création. Telles sont les paroles du Christ ressuscité à la fin de l'Évangile selon Saint Marc. En ce jour, prions donc pour tous les missionnaires, pour l'Église qui, depuis les temps apostoliques, annonce à tous les hommes la bonne nouvelle de Jésus. Nous prions en union avec vous tous qui participez à ce chapelet par la télévision KTO, par la radio et par le site internet du sanctuaire. Nous prions aujourd'hui avec la communauté des Béatitudes. Nous méditons les mystères joyeux du rosaire, soutenus par la cohorte des saints qui intercèdent en notre faveur, professons notre foi. Je crois en Dieu, le Père Tout-Puissant, Créateur du ciel et de la terre, et en Jésus-Christ, son Fils unique, notre Seigneur, qui a été conçu du Saint-Esprit, est né de la Vierge Marie, a souffert sous Ponce Pilate, a été crucifié et mort, a été enseveli et descendu aux enfers, le troisième jour est ressuscité des morts, est monté aux cieux, est assis à la droite de Dieu, le Père Tout-Puissant, d'où il viendra juger les vivants et les morts. Je crois en l'Esprit Saint, à la Sainte Église catholique, à la communion des saints, à la rémission des péchés, à la résurrection de la chair,

0: à la vie éternelle. Amen. Prions pour notre Saint-Père, le Pape Léon, et à toutes ses intentions. Notre Père qui es aux cieux, que ton nom soit sanctifié, que ton règne vienne, que ta volonté soit faite sur la terre comme au ciel.
1: Donne-nous aujourd'hui notre pain de ce jour. Pardonne-nous nos offenses, comme nous pardonnons aussi à ceux qui nous ont offensés. Et ne nous laisse pas entrer en tentation, mais délivre-nous du mal.
0: Je vous salue, Marie, pleine de grâce, le Seigneur est avec vous. Vous êtes bénie entre toutes les femmes, et Jésus, le fruit de vos entrailles, est béni.
1: Sainte Marie, Mère de Dieu, priez pour nous pauvres pécheurs, maintenant et à l'heure de notre mort. Amen.
0: Je vous salue, Marie, pleine de grâce, le Seigneur est avec vous. Vous êtes bénie entre toutes les femmes, et Jésus, le fruit de vos entrailles, est béni.
1: Sainte Marie, Mère de Dieu, priez pour nous pauvres pécheurs, maintenant et à l'heure de notre mort. Amen.
0: Je vous salue, Marie, pleine de grâce. Le Seigneur est avec vous. Vous êtes bénie entre toutes les femmes, et Jésus, le fruit de vos entrailles, est béni.
1: Sainte Marie, Mère de Dieu, priez pour nous pauvres pécheurs, maintenant et à l'heure de notre mort. Amen.

0: Ô Marie conçue sans péché,
1: priez pour nous, pécheurs, maintenant et à l'heure de notre mort.
0: Premier mystère joyeux, l'Annonciation. L'ange dit à Marie, je te salue, comblée de grâce, le Seigneur est avec toi. Notre-Dame de Lourdes, nous te confions tous les jeunes que le Seigneur appelle à la vie consacrée, que le Saint-Esprit leur donne la lumière et la force pour répondre comme toi, Fiat, que tout se passe pour moi selon ta parole. Notre Père qui es aux cieux, que ton nom soit sanctifié, que ton règne vienne, que ta volonté soit faite sur la terre comme au ciel.
1: Donne-nous
2: Je vous salue Marie, pleine de grâce, le Seigneur est avec vous. Vous êtes bénie entre toutes les femmes, et Jésus, le fruit de vos entrailles, est béni.
1: Sainte Marie, Mère de Dieu, priez pour nous pauvres pécheurs, maintenant et à l'heure de notre mort. Amen.
2: Je vous salue Marie, pleine de grâce, le Seigneur est avec vous. Vous êtes bénie entre toutes les femmes, et Jésus, le fruit de vos entrailles, est béni.
1: Sainte Marie,
2: je vous salue Marie, pleine de grâce, le Seigneur est avec vous. Vous êtes bénie entre toutes les femmes, et Jésus, le fruit de vos entrailles, est béni.
1: Sainte Marie, Mère de Dieu, priez pour nous pauvres pécheurs, maintenant et à l'heure de notre mort. Amen.
2: Je vous salue Marie, pleine de grâce, le Seigneur est avec vous. Vous êtes bénie entre toutes les femmes, et Jésus, le fruit de vos entrailles, est béni.
1: Sainte Marie,
2: je vous salue Marie, pleine de grâce, le Seigneur est avec vous. Vous êtes bénie entre toutes les femmes, et Jésus, le fruit de vos entrailles, est béni.
1: Sainte Marie, Mère de Dieu, priez pour nous pauvres pécheurs, maintenant et à l'heure de notre mort. Amen.
2: Je vous salue Marie, pleine de grâce, le Seigneur est avec vous. Vous êtes bénie entre toutes les femmes, et Jésus, le fruit de vos entrailles, est béni.
1: Sainte Marie,
2: je vous salue Marie, pleine de grâce, le Seigneur est avec vous. Vous êtes bénie entre toutes les femmes, et Jésus, le fruit de vos entrailles, est béni.
1: Sainte Marie, Mère de Dieu, priez pour nous pauvres pécheurs, maintenant et à l'heure de notre mort. Amen.
2: Je vous salue Marie, pleine de grâce, le Seigneur est avec vous. Vous êtes bénie entre toutes les femmes, et Jésus, le fruit de vos entrailles, est béni.
1: Sainte Marie,
2: je vous salue Marie, pleine de grâce, le Seigneur est avec vous. Vous êtes bénie entre toutes les femmes, et Jésus, le fruit de vos entrailles, est béni.
1: Sainte Marie, Mère de Dieu, priez pour nous pauvres pécheurs, maintenant et à l'heure de notre mort. Amen.
2: Je vous salue Marie, pleine de grâce, le Seigneur est avec vous. Vous êtes bénie entre toutes les femmes, et Jésus, le fruit de vos entrailles, est béni.
1: Sainte Marie, Mère de Dieu, priez pour nous pauvres pécheurs, maintenant et à l'heure de notre mort.

0: Ô Marie conçue sans péché.
1: Priez pour nous, pécheurs, maintenant et à l'heure de notre mort.
0: Deuxième mystère joyeux, la visitation. En ces jours-là, Marie se mit en route et se rendit avec empressement vers la région montagneuse dans une ville de Judée. Ô Marie, salut des infirmes. Nous te prions aujourd'hui pour tous nos malades, ceux qui sont ici en pèlerinage et ceux qui ont été confiés à notre prière. Que ton intercession maternelle leur donne la force et la consolation dans l'épreuve. Notre Père qui es aux cieux, que ton nom soit sanctifié, que ton règne vienne, que ta volonté soit faite sur la terre comme au ciel.
1: Donne-nous aujourd'hui notre pain de ce jour. Pardonne-nous nos offenses, comme nous pardonnons aussi à ceux qui nous ont offensés. Et ne nous laisse pas entrer en tentation, mais délivre-nous du mal.
2: Je vous salue Marie, pleine de grâce. Le Seigneur est avec vous. Vous êtes bénie entre toutes les femmes. Et Jésus, le fruit de vos entrailles, est béni.
1: Sainte Marie, Mère de Dieu, priez pour nous pauvres pécheurs, maintenant et à l'heure de notre mort. Amen.
2: Je vous salue Marie, pleine de grâce, le Seigneur est avec vous. Vous êtes bénie entre toutes les femmes, et Jésus, le fruit de vos entrailles, est béni.
1: Sainte Marie, Mère de Dieu, priez pour nous pauvres pécheurs, maintenant et à l'heure de notre mort. Amen.
2: Je vous salue Marie, pleine de grâce, le Seigneur est avec vous. Vous êtes bénie entre toutes les femmes, et Jésus, le fruit de vos entrailles, est béni.
1: Sainte Marie, Mère de Dieu, priez pour nous pauvres pécheurs, maintenant et à l'heure de notre mort. Amen.
2: Je vous salue Marie, pleine de grâce, le Seigneur est avec vous. Vous êtes bénie entre toutes les femmes, et Jésus, le fruit de vos entrailles, est béni.
1: Sainte Marie, Mère de Dieu, priez pour nous pauvres pécheurs, maintenant et à l'heure de notre mort. Amen.
2: Je vous salue, Marie, pleine de grâce. Le Seigneur est avec vous. Vous êtes bénie entre toutes les femmes, et Jésus, le fruit de vos entrailles, est béni.
1: Sainte Marie, Mère de Dieu, priez pour nous pauvres pécheurs, maintenant et à l'heure de notre mort. Amen.
2: Je vous salue Marie, pleine de grâce. Le Seigneur est avec vous. Vous êtes bénie entre toutes les femmes, et Jésus, le fruit de vos entrailles, est béni.
1: Sainte Marie, Mère de Dieu, priez pour nous pauvres pécheurs, maintenant et à l'heure de notre mort. Amen.
2: Je vous salue Marie, pleine de grâce. Le Seigneur est avec vous. Vous êtes bénie entre toutes les femmes, et Jésus, le fruit de vos entrailles, est béni.
1: Sainte Marie, Mère de Dieu, priez pour nous pauvres pécheurs, maintenant et à l'heure de notre mort. Amen.
2: Je vous salue, Marie, pleine de grâce. Le Seigneur est avec vous. Vous êtes bénie entre toutes les femmes, et Jésus, le fruit de vos entrailles, est béni.
1: Sainte Marie, Mère de Dieu, priez pour nous pauvres pécheurs, maintenant et à l'heure de notre mort. Amen.
2: Je vous salue, Marie, pleine de grâce. Le Seigneur est avec vous. Vous êtes bénie entre toutes les femmes, et Jésus, le fruit de vos entrailles, est béni.
1: Sainte Marie, Mère de Dieu, priez pour nous pauvres pécheurs, maintenant et à l'heure de notre mort. Amen.
2: Je vous salue Marie, pleine de grâce. Le Seigneur est avec vous. Vous êtes bénie entre toutes les femmes, et Jésus, le fruit de vos entrailles, est béni.
1: Sainte Marie, Mère de Dieu, priez pour nous pauvres pécheurs, maintenant et à l'heure de notre mort. Amen.

0: Ô Marie conçue sans péché,
1: priez pour nous qui avons recours à vous.
0: Troisième mystère joyeux, la Nativité. Marie mit au monde son fils premier-né. Elle l'emmaillota et le coucha dans une mangeoire, car il n'y avait pas de place pour eux dans la salle commune. Ô Marie, nous te prions aujourd'hui pour tous les jeunes qui ont le projet de se marier et de fonder une famille. Que ton intercession fidèle les accompagne chaque jour de leur vie. Notre Père, qui es aux cieux, que ton nom soit sanctifié, que ton règne vienne, que ta volonté soit faite sur la terre comme au ciel.
1: Donne-nous aujourd'hui notre pain de ce jour. Pardonne-nous nos offenses, comme nous pardonnons aussi à ceux qui nous ont offensés. Et ne nous laisse pas entrer en tentation, mais délivre-nous du mal.
2: Je vous salue, Marie, pleine de grâce. Le Seigneur est avec vous. Vous êtes bénie entre toutes les femmes, et Jésus, le fruit de vos entrailles, est béni.
1: Sainte Marie, Mère de Dieu, priez pour nos pauvres pécheurs, maintenant et à l'heure de notre mort. Amen.
2: Je vous salue, Marie, pleine de grâce. Le Seigneur est avec vous. Vous êtes bénie entre toutes les femmes, et Jésus, le fruit de vos entrailles, est béni.
1: Sainte Marie, Mère de Dieu, priez pour nos pauvres pécheurs, maintenant et à l'heure de notre mort. Amen.
2: Je vous salue, Marie, pleine de grâce. Le Seigneur est avec vous. Vous êtes bénie entre toutes les femmes, et Jésus, le fruit de vos entrailles, est béni.
1: Sainte Marie, Mère de Dieu, priez pour nos pauvres pécheurs, maintenant et à l'heure de notre mort. Amen.
2: Je vous salue, Marie, pleine de grâce. Le Seigneur est avec vous. Vous êtes bénie entre toutes les femmes, et Jésus, le fruit de vos entrailles, est béni.
1: Sainte Marie, Mère de Dieu, priez pour nous pauvres pécheurs, maintenant et à l'heure de notre mort. Amen.
2: Je vous salue, Marie, pleine de grâce. Le Seigneur est avec vous. Vous êtes bénie entre toutes les femmes, et Jésus, le fruit de vos entrailles, est béni.
1: Sainte Marie, Mère de Dieu, priez pour nous pauvres pécheurs, maintenant et à l'heure de notre mort. Amen.
2: Je vous salue, Marie, pleine de grâce. Le Seigneur est avec vous. Vous êtes bénie entre toutes les femmes, et Jésus, le fruit de vos entrailles, est béni.
1: Sainte Marie, Mère de Dieu, priez pour nous pauvres pécheurs, maintenant et à l'heure de notre mort. Amen.
2: Je vous salue, Marie, pleine de grâce. Le Seigneur est avec vous. Vous êtes bénie entre toutes les femmes, et Jésus, le fruit de vos entrailles, est béni.
1: Sainte Marie, Mère de Dieu, priez pour nous pauvres pécheurs, maintenant et à l'heure de notre mort. Amen.
2: Je vous salue, Marie, pleine de grâce. Le Seigneur est avec vous. Vous êtes bénie entre toutes les femmes, et Jésus, le fruit de vos entrailles, est béni.
1: Sainte Marie, Mère de Dieu, priez pour nous pauvres pécheurs, maintenant et à l'heure de notre mort. Amen.
2: Je vous salue, Marie, pleine de grâce. Le Seigneur est avec vous. Vous êtes bénie entre toutes les femmes, et Jésus, le fruit de vos entrailles, est béni.
1: Sainte Marie, Mère de Dieu, priez pour nous pauvres pécheurs, maintenant et à l'heure de notre mort.
2: Je vous salue, Marie, pleine de grâce. Le Seigneur est avec vous. Vous êtes bénie entre toutes les femmes, et Jésus, le fruit de vos entrailles, est béni.
1: Sainte Marie, Mère de Dieu, priez pour nous pauvres pécheurs, maintenant et à l'heure de notre mort. Amen.

0: Ô Marie conçue sans péché,
1: priez pour nous pécheurs.
0: Quatrième mystère joyeux, la présentation de Jésus au temple. L'enfant, lui, grandissait et se fortifiait, rempli de sagesse, et la grâce de Dieu était sur lui. Sainte Vierge Marie, nous te prions pour tous les enfants, afin qu'ils puissent grandir, fortifiés par l'amour fidèle de leurs parents, que leur cœur soit éveillé à l'amour du vrai et du bien. Notre Père, qui es aux cieux, que ton nom soit sanctifié, que ton règne vienne, que ta volonté soit faite sur la terre comme au ciel.
1: Donne-nous aujourd'hui notre pain de ce jour. Pardonne-nous nos offenses, comme nous pardonnons aussi à ceux qui nous ont offensés. Et ne nous laisse pas entrer en tentation, mais délivre-nous du mal.
2: Je vous salue Marie, pleine de grâce. Le Seigneur est avec vous. Vous êtes bénie entre toutes les femmes, et Jésus, le fruit de vos entrailles, est béni.
1: Sainte Marie, Mère de Dieu, priez pour nous pauvres pécheurs, maintenant et à l'heure de notre mort. Amen.
2: Je vous salue Marie, pleine de grâce. Le Seigneur est avec vous. Vous êtes bénie entre toutes les femmes, et Jésus, le fruit de vos entrailles, est béni.
1: Sainte Marie, Mère de Dieu, priez pour nous pauvres pécheurs, maintenant et à l'heure de notre mort. Amen.
2: Je vous salue Marie, pleine de grâce. Le Seigneur est avec vous. Vous êtes bénie entre toutes les femmes, et Jésus, le fruit de vos entrailles, est béni.
1: Sainte Marie, Mère de Dieu, priez pour nous pauvres pécheurs, maintenant et à l'heure de notre mort. Amen.
2: Je vous salue Marie, pleine de grâce. Le Seigneur est avec vous. Vous êtes bénie entre toutes les femmes, et Jésus, le fruit de vos entrailles, est béni.
1: Sainte Marie, Mère de Dieu, priez pour nous pauvres pécheurs, maintenant et à l'heure de notre mort. Amen.
2: Je vous salue Marie, pleine de grâce. Le Seigneur est avec vous. Vous êtes bénie entre toutes les femmes, et Jésus, le fruit de vos entrailles, est béni.
1: Sainte Marie, Mère de Dieu, priez pour nous pauvres pécheurs, maintenant et à l'heure de notre mort. Amen.
2: Je vous salue Marie, pleine de grâce. Le Seigneur est avec vous. Vous êtes bénie entre toutes les femmes, et Jésus, le fruit de vos entrailles, est béni.
1: Sainte Marie, Mère de Dieu, priez pour nous pauvres pécheurs, maintenant et à l'heure de notre mort. Amen.
2: Je vous salue Marie, pleine de grâce. Le Seigneur est avec vous. Vous êtes bénie entre toutes les femmes, et Jésus, le fruit de vos entrailles, est béni.
1: Sainte Marie, Mère de Dieu, priez pour nous pauvres pécheurs, maintenant et à l'heure de notre mort. Amen.
2: Je vous salue Marie, pleine de grâce. Le Seigneur est avec vous. Vous êtes bénie entre toutes les femmes, et Jésus, le fruit de vos entrailles, est béni.
1: Sainte Marie, Mère de Dieu, priez pour nous pauvres pécheurs, maintenant et à l'heure de notre mort. Amen.
2: Je vous salue Marie, pleine de grâce. Le Seigneur est avec vous. Vous êtes bénie entre toutes les femmes, et Jésus, le fruit de vos entrailles, est béni.
1: Sainte Marie, Mère de Dieu, priez pour nous pauvres pécheurs, maintenant et à l'heure de notre mort. Amen.
2: Je vous salue Marie, pleine de grâce. Le Seigneur est avec vous. Vous êtes bénie entre toutes les femmes, et Jésus, le fruit de vos entrailles, est béni.
1: Sainte Marie, Mère de Dieu, priez pour nous pauvres pécheurs, maintenant et à l'heure de notre mort. Amen.

0: Ô Marie conçue sans péché,
1: priez pour nous qui avons recours à vous.
0: Cinquième mystère joyeux, le recouvrement de Jésus au temple. Le jeune Jésus dit à Marie et Joseph, « Comment se fait-il que vous m'ayez cherché? Ne saviez-vous pas qu'il me faut être chez mon Père ?» Ô Marie, Notre-Dame de Lourdes, nous te confions pour tous ceux qui ne connaissent pas l'amour de Dieu, Père, Fils et Saint-Esprit. Avec toi, Marie, nous intercédons pour la conversion des pécheurs. Notre Père, qui es aux cieux, que ton nom soit sanctifié, que ton règne vienne, que ta volonté soit faite sur la terre comme au ciel.
1: Donne-nous aujourd'hui notre pain de ce jour. Pardonne-nous nos offenses, comme nous pardonnons aussi à ceux qui nous ont offensés. Et ne nous laisse pas entrer en tentation, mais délivre-nous du mal.
2: Réjouis-toi, Marie, comblée de grâce, le Seigneur est avec toi. Tu es bénie entre toutes les femmes, et Jésus, le fruit de ton sein, est béni.
1: Sainte Marie, Mère de Dieu, priez pour nous, pauvres pécheurs, maintenant et à l'heure de notre mort. Amen.
2: Je vous salue, Marie, pleine de grâce, le Seigneur est avec vous. Vous êtes bénie entre toutes les femmes, et Jésus, le fruit de vos entrailles, est béni.
1: Sainte Marie, Mère de Dieu, priez pour nous, pauvres pécheurs, maintenant et à l'heure de notre mort. Amen.
2: Je vous salue, Marie, pleine de grâce, le Seigneur est avec vous. Vous êtes bénie entre toutes les femmes, et Jésus, le fruit de vos entrailles, est béni.
1: Sainte Marie, Mère de Dieu, priez pour nous pauvres pécheurs, maintenant et à l'heure de notre mort. Amen.
2: Je vous salue, Marie, pleine de grâce, le Seigneur est avec vous. Vous êtes bénie entre toutes les femmes, et Jésus, le fruit de vos entrailles, est béni.
1: Sainte Marie, Mère de Dieu, priez pour nous pauvres pécheurs, maintenant et à l'heure de notre mort. Amen.
2: Je vous salue, Marie, pleine de grâce, le Seigneur est avec vous. Vous êtes bénie entre toutes les femmes, et Jésus, le fruit de vos entrailles, est béni.
1: Sainte Marie, Mère de Dieu, priez pour nous pauvres pécheurs, maintenant et à l'heure de notre mort. Amen.
2: Je vous salue, Marie, pleine de grâce. Le Seigneur est avec vous. Vous êtes bénie entre toutes les femmes, et Jésus, le fruit de vos entrailles, est béni.
1: Sainte Marie, Mère de Dieu, priez pour nous pauvres pécheurs, maintenant et à l'heure de notre mort. Amen.
2: Je vous salue, Marie, pleine de grâce. Le Seigneur est avec vous. Vous êtes bénie entre toutes les femmes, et Jésus, le fruit de vos entrailles, est béni.
1: Sainte Marie, Mère de Dieu, priez pour nous pauvres pécheurs, maintenant et à l'heure de notre mort. Amen.
2: Je vous salue, Marie, pleine de grâce, le Seigneur est avec vous. Vous êtes bénie entre toutes les femmes, et Jésus, le fruit de vos entrailles, est béni.
1: Sainte Marie, Mère de Dieu, priez pour nous pauvres pécheurs, maintenant et à l'heure de notre mort. Amen.
2: Je vous salue, Marie, pleine de grâce. Le Seigneur est avec vous. Vous êtes bénie entre toutes les femmes, et Jésus, le fruit de vos entrailles, est béni.
1: Sainte Marie, Mère de Dieu, priez pour nous pauvres pécheurs, maintenant et à l'heure de notre mort. Amen.
2: Je vous salue, Marie, pleine de grâce. Le Seigneur est avec vous. Vous êtes bénie entre toutes les femmes, et Jésus, le fruit de vos entrailles, est béni.
1: Sainte Marie, Mère de Dieu, priez pour nous pauvres pécheurs, maintenant et à l'heure

0: Ô Marie conçue sans péché,
1: priez pour nous qui avons recours aux âmes.
0: Prions. Heureux de nous trouver sous la protection de Marie, la Vierge très sainte, nous te prions, Dieu Tout-Puissant, fais que sa maternelle intercession nous délivre de tout mal sur la terre et nous conduise aux joies éternelles dans le ciel par Jésus le Christ, notre Seigneur.
1: Amen.
0: Le Seigneur soit avec vous.
1: Et
0: que Dieu Tout-Puissant vous bénisse, le Père et le Fils et le Saint-Esprit.
1: Amen.
0: Notre-Dame de Lourdes,
1: priez pour nous.
0: Notre-Dame de Lourdes,
1: priez pour nous.
0: Notre-Dame de Lourdes,
1: priez pour nous.
0: Sainte Bernadette,
1: priez pour nous.
0: Saint Marc,
1: priez pour nous.

Dieu est riche en miséricorde à cause du grand amour dont il nous a aimés. Alors que nous étions morts à cause de nos fautes, il nous a donné la vie avec le Christ. C'est par grâce que vous êtes sauvés. Avec lui, il nous a ressuscités et fait asseoir dans les cieux en Jésus-Christ.

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2: Traditionnellement, on dit que trois principes fondent le judaïsme ancestral: le lien au peuple d'Israël, une fidélité au Dieu un et unique de la Torah, une référence à la terre promise. Or, au XXe siècle, des populations d'Afrique subsaharienne ont affirmé leur appartenance au monde juif. Dans quelle mesure l'émergence de ces communautés vient-elle mettre en tension ces trois principes? Quelle place occupent ces communautés aujourd'hui dans le monde juif? Edith Bruder, bonjour.
3: Bonjour.
2: Nous vous retrouvons pour parler donc de ce phénomène religieux sans précédent, de votre point de vue d'anthropologue et d'historienne. Vous êtes chercheuse au CNRS et vous avez dirigé la publication de l'ouvrage juif d'ailleurs chez Albin Michel en 2020, qui fait l'objet d'une publication cette année aux États-Unis. Vous avez aussi écrit Black Jews en 2014. Alors, on a parlé un petit peu précédemment des Juifs d'Éthiopie, les Beta Israël. Falacha, c'est péjoratif, c'est ça le nom
3: Absolument. Falacha veut dire vagabond en amharique. Donc, voilà, c'est sans terre, parce qu'ils n'avaient pas le droit de posséder des terres. Ils étaient discriminés.
2: C'est donc une histoire assez étonnante que celle des Beta Israël, que le monde occidental a découvert au XXe siècle, au cours du XXe siècle, on peut le dire. Vous dites que c'est une population dont la connaissance a eu un effet détonateur dans le monde juif. Pourquoi cela?
3: Oui, détonateur et révélateur. C'est-à-dire que l'alia, c'est-à-dire le retour, entre guillemets, des Éthiopiens en Israël, après qu'ils aient été reconnus comme descendants de la tribu de Dan, a fait que d'autres groupes qui vivaient probablement des processus internes latents d'attachement ou de reconnaissance de leur tradition dans l'Ancien Testament sont passés à l'acte en affirmant que eux aussi étaient descendants des Hébreux. En fait, les Beta Israël ou Falacha ont inauguré le concept de juifs noirs qui n'existait pas avant leur existence.
2: Ces juifs d'Éthiopie, comment ça se passe? Il a fallu que leur judaïsme soit attesté, prouvé?
3: Il semblerait que des sources du christianisme orthodoxe éthiopien aient pu être considérées comme analogues à certaines sources bibliques, de telle façon que le rabbi Shlomo Amar, grand rabbin d'Israël à l'époque, a reconnu les Beta Israël comme étant descendants des tribus perdues.
2: Et donc, ça a donné lieu à ce qu'on appelle l'opération Moïse.
3: Exactement.
2: On peut peut-être le redire, dans les années, au milieu des années 80, c'est le transfert en fait de milliers de personnes,
3: oui,
2: d'Éthiopie vers Israël. Oui. Toute la question qui s'est posée après, c'était la question de l'intégration dans la population israélienne.
3: Ah, c'était une vraie question. Une vraie question dans la mesure où les Éthiopiens, les Beta Israël, avaient un mode de vie totalement agricole, non mécanisé, dans la mesure où ils ne parlaient que l'amharique, dans la mesure où ils vivaient, on va dire, à une autre époque de notre civilisation, et qu'ils se sont retrouvés dans des HLM ou équivalents en Israël, qu'il leur fallait s'habiller autrement, ce qu'ils ne souhaitaient pas. Ils avaient des chefs religieux, les caisses, qui n'ont pas été reconnus comme étant, comment dire, des substituts ou des homologues des rabbins. Donc ça a créé de grosses difficultés pour eux. Voilà, ça a été une intégration complexe.
2: Mais est-ce qu'aujourd'hui, on peut dire qu'au sein des différentes populations juives d'Afrique subsaharienne, cette idée de l'alia, de partir vivre en Israël, est-ce qu'elle est d'actualité? Est-ce qu'elle fonctionne? Est-ce que c'est quelque chose qu'il faut envisager de faire un jour dans sa vie?
3: Ce n'est pas ce que j'entends. Que les Africains des différents groupes que j'ai rencontrés aient envie de se rendre à Jérusalem, qu'ils aient envie de prier au mur des Lamentations, c'est une chose. Ils ne disent pas systématiquement, et loin s'en faut, qu'ils souhaitent devenir israéliens. Ils veulent être reconnus pour ce qu'ils sont chez eux.

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1: Et nous venons d'entendre les Abayudaya chanter en hébreu, une communauté juive d'Ouganda dont vous dites, Edith Bruder, que leur histoire a quelque chose d'insolite. Au départ, c'est un lien particulier qu'ils ont eu avec l'Ancien Testament.
2: Absolument. Les Abayudaya représentent un modèle de communauté juive spontanée. C'est-à-dire que lorsque leur leader ou chef, Kakungulu, est entré dans l'Ancien Testament, a essayé de le comprendre, de le traduire en l'Ouganda, leur langue, il n'avait, lui, jamais rencontré de juifs. Par la suite, une fois qu'il a fait les premières démarches, il se trouve qu'il a rencontré un marchand juif, un mbalé, un certain Joseph. Je précise que c'était dans les années 1980-1990. Et avec l'aide de ce Joseph, il a, on va dire, normalisé ce qu'il avait réinventé de façon à ce que cela puisse être compatible avec les traditions que Joseph lui a communiquées et enseignées. Donc, ce groupe des Abayudaya, au tournant des années 2000, a fait procéder à leur conversion par des rabbins israéliens et américains. Et là, à l'époque, il y avait 400 convertis. Je serais incapable de vous dire aujourd'hui combien il y en a. Ce que je peux vous dire, c'est qu'ils ont maintenant un vrai rabbin, Gershon Sizomu, qui a été formé aux États-Unis en Israël, donc qui est reconnu, et qui peut faire le point face au rabbinat israélien, même si vous le savez, il y a de différentes tendance.
1: Oui, c'est ça qui est assez fascinant dans cette question, c'est que, on le sait, le judaïsme n'a pas de pape, il n'y a pas une personne pour dire quel est le bon judaïsme. Or, vous nous dites qu'il est devenu un vrai rabbin, qu'il y a une reconnaissance. Comment ça se passe? Auprès de qui est-ce qu'on va chercher la reconnaissance?
2: Alors, lui, il a cherché auprès des autorités religieuses auxquelles il s'est référé et qui l'ont accepté dans leur yeshiva. De ce fait, il est reconnu comme étant rabbin par une bonne partie de la communauté juive. Maintenant, il y aura toujours des factions orthodoxes qui mettront en question et sa judéité et sa formation de rabbin de facto.
1: Et alors, si on prend le cas des Lemba, vous nous en avez déjà parlé un petit peu précédemment. Les Lemba, ce qui est très fascinant, c'est que dans leur rite, on y retrouve des traces d'une religion israélite très ancienne.
2: Absolument. L'endogamie, l'abattage de la viande, l'éloignement des femmes pendant la période des menstruations, la circoncision qui est chez eux à 15 ans. Je veux dire, on retrouve des repères qui sont semblables avec peut-être des petites adaptations, mais pas tant que ça, des rituels, des traditions de l'Ancien Testament.
1: Et est-ce que ça a rendu pour les Lemba leur reconnaissance plus facile de la part du monde juif?
2: Alors les Lemba ont une position un petit peu particulière. Les Lemba veulent être reconnus comme juifs. Ils disent « We want to recapture our roots ». Nous voulons recapturer nos racines. Maintenant, vous pouvez faire avec un rabbin qui est arrivé d'Israël ou de France un Shabbat avec les Lemba le samedi. Et les Lemba vont aller au temple le dimanche. Ils ne demandent pas de reconnaissance, ils s'auto-reconnaissent. Il ne faut pas leur parler de conversion. Ils vous diraient, mais enfin, pourquoi voulez-vous que nous nous convertissions puisque nous sommes juifs? Et les rabbins qui sont un petit peu engagés dans cette démarche avec eux n'ont absolument pas d'écoute à ce niveau-là. Mais ils tiennent à être reconnus comme tels. C'est d'ailleurs ce besoin de reconnaissance qu'on retrouve dans tous les groupes. Ce qui est important pour tous ces groupes, c'est d'avoir la reconnaissance par les communautés juives internationales, de faire partie de ce monde-là.
1: Vous me disiez hors micro qu'aujourd'hui, il y a un judaïsme en expansion dans certains pays d'Afrique subsaharienne. C'est un phénomène de grande ampleur actuellement, parce qu'on en parle très peu.
2: Alors, on n'en parle pas, il est difficile d'évaluer, mais moi qui suis une observatrice du terrain, Je peux vous dire que certains pays comme la Côte d'Ivoire, qui jusqu'il y a 4 ans avait 2 communautés juives à Abidjan, maintenant il y en a 6, et que ce phénomène se produit dans de nombreux autres pays. C'est un phénomène en expansion.
1: Comment est-ce qu'on l'explique, selon vous ?
2: Une recherche de sens, une recherche de religion. C'est en rapport avec la décolonisation. Le christianisme a été apporté par les religieux, les missionnaires issus de la colonisation. Il semblerait que les religions traditionnelles, dans la mesure où elles peuvent être un petit peu repiquées sur le terreau du judaïsme, retrouvent une vitalité, mais pas importante. Elles font partie d'un tout. Et puis, les Africains ont un grand besoin de religiosité et de spiritualité. Donc, de ce fait,

0: certains cette descendance, filiation des Hébreux.
1: Un grand merci Edith Bruder. Je rappelle que vous êtes anthropologue et historienne, chercheuse au CNRS et spécialiste des communautés juives émergentes d'Afrique subsaharienne et auteure de Black Jews chez Albin Michel en 2014.

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1: Bon matin, le Québec vous attend sur le site historique du berceau du Canada à Gaspé, mais aussi à la galerie photo de Mathieu Lheureux Roy, quel beau nom, pour évoquer un sujet assez douloureux, les villages fermés, en particulier Saint-Gabriel-des-Rameaux. Nous sommes déjà ailleurs, à tout de suite en Gaspésie.
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4: Et c'est de jazz dont il sera question dans quelques instants en compagnie de Christian Beaupère qui vous propose quelques enregistrements de jazz marquants sur un demi-siècle.
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5: Bonjour chers auditeurs d'RCF Radio, amateurs de swing et bienvenue pour votre émission de jazz. C'est Christophe qui m'accompagne durant cette heure et qui va assurer le bon déroulement technique et je peux vous dire qu'il est déjà au taquet. Bonjour Christophe.
4: Salut Christian, comment ça va?
5: Eh bien, ça va fort bien.
4: Oui?
5: Oui, franchement.
4: Oui, le beau temps qui revient.
5: Le printemps.
4: Voilà, la belle saison, comme on dit.
5: Les fleurs partout.
4: Ah, voilà. D'ailleurs, j'ai mon cerisier qui fleurit chez moi.
5: Oui. C'est magnifique, ça.
4: C'est beau, hein?
5: Oui, ouais. Ça, c'est beau, ça. Ouais. Les magnolias, c'est un peu passé.
4: C'est un peu passé, oui.
5: Très beau aussi, oui, oui, oui. Ah, la nature est belle. Qui sait, à qui sait l'observer?
4: Exactement.
5: Faut prendre le temps. Comme écouter du jazz.
4: Faut prendre le temps.
5: Nous débarrons d'ailleurs avec Brad Meldo, toujours bien entouré évidemment. On se bat pour pouvoir l'accompagner celui-là. Comme ici par Mark Turner au saxo, par Peter Bernstein à la guitare, Larry Grenadier à la contrebasse et de son vieux complice de toujours Bill Stewart à la batterie. On écoute Soft Impression de 2024.

Une association très rare, celle de quatre batteurs américains sur le même enregistrement. Cela se passe en décembre 1974 à New York avec les drummers et percussionnistes Shelly Mann, Willie Bobo, Louis Belson et Paul Humphrey. Ça frappe, ça roule et ça déménage.

Un tango belge, si j'en crois le titre de Steve Huben, Belgian Tango, de 1989 avec Dietrich Wissels au piano, Jan de Haas à la batterie. Très très belle mélodie, magistralement jouée par ce

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1: Un tout autre genre maintenant, c'est un compositeur et musicien né à Sarajevo qui possède des nationalités françaises et serbes. Il est surtout connu pour sa musique de film, notamment pour sa collaboration avec Emir Kusturica, réalisateur des films Le Temps des Gitans, Arizona Dream, Underground, dont il a créé la musique. Mais Goran Bregovic, c'est donc de lui qu'il s'agit, fut aussi une rockstar en Yougoslavie qui a vendu 6 millions de disques. Mais lassé de son statut de rockstar, il compose alors les musiques de films cités. Son style musical est basé sur un mélange entre des courants musicaux extrêmement divers écoutés plus tôt. Musique traditionnelle, des Balkans, rock, pop, musique classique et religieuse, reggae, tango, etc. Bregovic a contribué à susciter un intérêt pour la musique balkanique en Europe de l'Ouest. Écoutons, dirigé et chanté par lui-même, Goran Bregovic, son titre

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1: Une chanteuse qui cartonne véritablement depuis quelques années, et à 34 ans seulement, elle a déjà obtenu 3 Grammy Awards et une victoire du jazz, c'est Cécile McLaurin Salvant, franco-américaine. Jazz Magazine titrait, je cite, « Il faut la voir sur scène, un décor dans lequel elle brille de mille feux et elle renverse ses auditoires avec naturel, sûre de sa technique, pure aussi de cette capacité à dérouler le fil d'une histoire, le temps d'une chanson. Pour l'avoir vue personnellement sur scène, je peux dire qu'elle interprète ses chansons comme une actrice, avec théâtralité, malice et intelligence. Écoutons La route enchantée de Charles Trenet sur son CD de 2023.

0: C'est un big band qui décoiffe, qui a succédé à Cécile McLaurin. D'ailleurs, Christophe, malgré ton casque, tu es tout décoiffé, là.
1: Ah oui, c'est terrible.
0: C'est Don Ellis, compositeur, trompettiste et chef d'orchestre américain. Sur la côte ouest, il monte un grand orchestre il y a quelques années avec 2 batteurs et 3 bassistes et influence quelques groupes de jazz rock. Il a composé des thèmes de films qui l'ont fait connaître du grand public. Nous avons écouté Bulgarian Bulge de 1968. Passons à tout autre chose, puisque c'est de l'accordéon, pas celui d'un balmusette, mais de Vincent Perani, compositeur français et musicien de jazz contemporain, mais aussi de tango et de musique classique. Il est lauréat de différents prix, tant en musique classique qu'en notes bleues, avec 2 victoires de jazz en 2014 et 2015. Il participe au groupe de la chanteuse Yoon Sun-na, de Daniel Humer, Michel Portal, entre autres. Voici Jokers de son CD de 2022 avec Ziv Ravitz à la batterie et Federico Casagrande à la guitare. Et comme l'on dit de Perani, de son énergie rock, de ses ritournelles à l'italienne, de sa virtuosité et de son goût du risque, on ne sait jamais où l'attendre, mais on est toujours heureux de l'y retrouver.

Tout en douceur et délicatesse, voici un morceau de EST, c'est-à-dire Esbjørn Hvensson, pianiste et leader de ce groupe, actif de 1990 à 2008, année du décès de Svensson. Ce trio a obtenu une victoire du jazz en 2003 dans la catégorie Révélation internationale de l'année. Leur musique emprunte des éléments de style au rock, à la pop, à la musique classique et à la musique électronique. Écoutons le morceau Good Morning Suzy Soho, enregistré en 2007.

Je suis certain que vous allez reconnaître cette mélodie enfouie dans votre mémoire écrite par Léon Ferré, et vous allez la reconnaître même si elle est jazzifiée par un trio franco-italien fantastique, composé d'Aldo Romano à la batterie, de Baptiste Trottignon au piano et de Rémi Vignolo à la contrebasse. Écoutez et voyons.

C'était bien sûr cet extra composé par Léo Ferré en 1969, son plus gros succès d'ailleurs, ici enregistré dans la version que nous venons d'entendre, donc en 2006 par Aldo Romano, batteur et leader au sein du trio. Julien Lage, qui joue au Festival de Jazz de Liège en mai, a enregistré cette année, 2026, Scène from Above, avec John Medeski au piano et Org Hammond, George Ruder à la contrebasse et Kenny Wollerson à la batterie, dont nous allons écouter une plage au titre « Heavens ».

0: Nous allons devoir nous quitter, chers auditeurs, en vous remerciant pour votre écoute, avec de la chanson française, mais en swing évidemment, et Michel Jonas sur son célèbre Golden Gate de 1978. Je vous donne rendez-vous dans 2 semaines ou sur notre site avec un podcast de votre choix, jazz, swing et tatata. Il y en a quelques dizaines de différents thèmes. Merci également à Christophe, notre ingénieur du son infaillible aux manettes. Salut Christophe.
1: Salut Christian.
0: À dans 2 semaines.
1: Ciao, ciao.

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Trouvons à présent la prière du soir. Prions avec les moines de Cœur Moussa au Sénégal.

Dieu est riche en miséricorde à cause du grand amour dont il nous a aimés. Alors que nous étions morts à cause de nos fautes, il nous a donné la vie avec le Christ. C'est par grâce que vous êtes sauvés. Avec lui, il nous a ressuscités et fait asseoir dans les cieux en Jésus-Christ.

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2: Restez avec nous cette semaine à Microphone francophone, le thème sera « Tôt ou tard, les voix de la vérité et de l'amour triompheront ».

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3: Au micro, Erika Leclerc-Marceau
2: et Martin Ferron. Le fil rouge de ce numéro, tôt ou tard, les voix de la vérité et de l'amour triompheront.
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3: Si nous rendions neutres, libres et désintéressés ces nouvelles places publiques, et si nous minimisions l'utilisation quotidienne de nos télécrans, et si nous allions rencontrer en vrai amis, voisins, étrangers et inconnus, et si nous allions contempler et apprendre de la nature plutôt que d'écouter les intéressés et les égocentrés. Alors, tôt ou tard, les nouvelles tyrannies tomberont. Alors, tôt ou tard, les voix de la vérité et de l'amour tomberont.

nous options pour plus d'être et moins d'avoir? Et si nous nous impliquions pour des causes plus pérennes? Et si nous nous nourrissions de cultures qui remusicalisent le monde et que nous écoutions sans voix et médias désintéressés? Et si nous disions non aux tyrannies en devenant le meilleur et le plus vrai de nous-mêmes? Et si nous choisissions solidarité, sens, plutôt que toujours plus ou artificialisation? Alors, tôt ou tard, les nouvelles tyrannies tomberont. De personnes libres et aimantes étincelleront. Alors, tôt ou tard, des milliards d'éclats de lumière resplendiront à l'unisson.

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2: Peu de gens contesteront que la liberté, c'est mieux que les communicants qui aliènent, que l'égalité, c'est mieux que les lobbies au service des puissants, que la fraternité, c'est mieux que les intérêts privés, que l'union, c'est mieux que la numérisation qui polarise. D'innombrables créateurs et médias indépendants et sans but lucratif œuvrent pour remusicaliser le monde. Ils ont besoin de nos soutiens et de notre temps d'attention disponible. Voici un média inspirant nommé Tamani, une radio pour la suite du monde. C'est un reportage de Siaka Traoré au Mali.
3: Studio Tamani.
4: Kata Kaifo Kidal.
5: Initiative unique en son genre, le studio Tamani est un cas d'école, surtout dans un pays comme le Mali, qui sort d'une crise sans précédent de son histoire. Dédié à la paix et à la réconciliation nationale, en témoigne son slogan, toutes les voix du Mali, Tamani tend son micro à toutes les sensibilités du pays.
3: Studio Tamani.
5: Il est une initiative de l'Union des radios et télévisions libres du Mali, URTEL, en partenariat avec la fondation Ironel, dont le siège est basé en Suisse. Étienne Rougéry est son représentant à Bamako.
6: La Fondation Hirondelle, c'est une fondation, une association de journalistes pour créer des radios là où il y a des tensions, là où la situation est difficile, où les gens ne se comprennent pas. C'est pour aider les gens à bien s'entendre.
3: Studio Tamani.
5: Concernant le nom Tamani, le représentant de la Fondation Hirondelle à Bamako nous explique. Étienne Rougéry.
6: Le nom de Studio Tamani est intéressant. Quand mes collègues se sont réunis entre eux, il y avait Daouda Mariko, le président de l'URTEL, il y avait les gens de la Fondation Hirondelle, et ils se sont demandé quel nom ils pouvaient trouver pour le projet, et il y a beaucoup de noms qui ont été proposés, mais finalement ils ont choisi celui de Tamani pour deux raisons, parce que c'est un instrument qu'on trouve dans tout le Mali, et puis parce que c'est un instrument qui permet d'appeler un petit peu au rassemblement pour être ensemble.
5: Le tout entrepris pour réconcilier les cœurs et les esprits des populations d'un Mali qui pense ses plaies. Aliou Djim est le secrétaire général de l'Union des radios et télévisions libres du Mali, URTEL.
7: Le studio Tamani a d'abord essayé de faire en sorte que toutes les langues du Mali soient parlées à partir d'un studio et que ces langues du Mali, s'adressant au même public, dans la même dimension, dans la même composition, puissent porter des messages de paix, de réconciliation, de développement national. Et je crois que c'est l'une des choses les mieux pensées que de pouvoir fédérer autour d'un objectif de réconciliation, de paix, toutes les sensibilités. Le studio Tamani est en train de le réussir pour le bonheur de tout le monde. On parle ici le Sonrail, on parle le Tamashek, on parle le Bamara, on parle le Peul, on parle le français. Quel Malien ne trouve pas sa part dans une de ces langues-là?
3: Studio Tamani.
5: Le studio Tamani n'est pas que Bamako et environ. Il est diffusé également en synchronisation sur 24 radios à travers le Mali. Moussoukoura Konaté est la coordinatrice des radios partenaires du studio Tamani.
8: Le studio Tamani, l'activité repose sur les radios partenaires. Nous avons au total 24 radios partenaires. Les radios partenaires relaient nos programmes. Nous avons 2 heures de programme par jour, 1 heure de programme avec les langues, le Bamana, le Sorai, le Tamashek et le Peul. Ça fait 15 minutes de journal par langue. La deuxième heure, c'est le journal en français et le grand dialogue qui est en quelque sorte l'émission phare du studio Tamani.

0: Tiaka Z Traoré de Bamako au Mali pour Microphone Francophone.
1: Pierre Akendenge est un auteur-compositeur gabonais. Ancien réfugié politique, chantre du métissage, artiste et citoyen engagé, Pierre Akendenge éclaire les consciences depuis 40 ans. L'Organisation des Nations Unies a consacré Akendenge comme icône de la culture mondiale. Celui qui a écrit « Libérer la liberté » appelle les artisans culturels, les dirigeants et la population à parler pour dire quelque chose, à être vrai et à travailler pour le bien commun. Il ajoute « Toute forme d'oppression a une fin, car contraire à la vie. » Voici Epogouzou.

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2: Que je ne cherche pas tant à juger qu'à comprendre. Face au règne de l'immédiateté, une bonne communication suppose d'aller sur le terrain de l'autre et de rechercher la coopération. C'est l'appel de ce conte humoristique du Burkina.
3: C'est l'histoire d'une femme sourde, tellement sourde qu'elle n'entendait rien. Tous les matins, elle portait son enfant sur son dos et elle se rendait à son champ. Elle avait un immense champ d'arachides. Et un matin, qu'elle était là, tranquillement, à travailler dans son champ, arrive un monsieur. Un monsieur tellement sourd qu'il n'entendait rien. Et ce monsieur cherchait ses moutons. Il s'adressa à la dame. « Madame, je cherche mes moutons. Leur trace m'a conduit jusqu'à votre champ. Est-ce que vous pourriez m'aider à les retrouver? D'ailleurs, on les reconnaît bien, mes moutons. Parmi eux, il y a un mouton blessé. Si vous m'aidez à retrouver mes moutons, je vous donnerai ce mouton blessé. » N'ayant rien entendu, rien compris, la femme a pensé que ce monsieur lui demandait où son champ s'arrêtait. « Mon champ s'arrête là-bas !» Le monsieur a suivi la direction indiquée par la dame et par un curieux hasard, il trouva ses moutons en train de brouter tranquillement derrière un buisson. Tout content, il les rassembla et vint remettre à la dame le mouton blessé. Mais celle-ci, n'ayant rien entendu, rien compris, a pensé que ce monsieur l'accusait d'avoir blessé son mouton. Alors elle se fâcha. « Monsieur, je n'ai pas blessé votre mouton. Allez accuser qui vous voulez, mais pas moi. D'ailleurs, des moutons, je n'en ai jamais vu. » Quand il a vu que la femme se fâchait, l'homme a pensé que cette femme ne voulait pas ce mouton, mais qu'elle voulait un mouton plus gros. Et à son tour, il se fâcha. « Madame, c'est ce mouton que je vous ai promis. Il n'est pas du tout question que je vous donne le plus gros de mes moutons. » Tous les deux se fâchèrent. Ils se fâchèrent à un tel point qu'ils finirent par arriver au tribunal. Et le tribunal, dans cette Afrique d'il y a longtemps, se passait sur la place du village, à l'ombre d'un grand arbre, l'arbre à palabres, le plus souvent un baobab. La dame et le monsieur sont arrivés tout en continuant leur querelle. Après les salutations, c'est elle qui raconta la première, sa version des faits. Ensuite, ce fut le tour de monsieur. Après les avoir écoutés, le juge se leva. Il était aussi sourd qu'un pot. Quand il vit l'enfant sur le dos de sa mère, il pensa qu'il ne s'agissait là que d'une petite querelle de ménage. Alors il s'adressa au monsieur. « Monsieur, cet enfant est votre enfant. Regardez d'ailleurs comme il vous ressemble. À ce qu'il me semble, vous êtes un mauvais mari. Et vous, madame, des petits problèmes comme cela,

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5: Croire, avoir la foi, qu'est-ce que cela change dans notre vie? Pour répondre à cette question, nous nous retrouvons dans quelques instants avec Marion Müller-Collard, théologienne protestante.
6: Moins connu que Paul Claudel et Charles Péguy, Pierre-Emmanuel est pourtant l'un des plus grands poètes français d'inspiration chrétienne du XXe siècle. Avec les archives de la Sonuma et les commentaires d'Anne-Sophie Constant, spécialiste de l'œuvre de l'artiste, découvrons la poésie profonde et questionnante de Pierre-Emmanuel dans l'écho des archives avec Laurent Verporten.
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8: La Sonuma, c'est la société de numérisation et de valorisation des archives audiovisuelles de la Fédération Wallonie-Bruxelles. La Sonuma qui dispose du fonds Catobel dans laquelle se trouvent les archives de la RTCB, la radio-télévision catholique belge qui, de 1954 à 2013, produisit des émissions diffusées sur l'antenne de la RTBF. Le fonds Catobel a été numérisé grâce au soutien de l'Union européenne dans le cadre du programme Next Generation EU, ce qui nous permet pour cette émission d'aller y glaner des documents du passé et de vous les proposer, commenter par des spécialistes. Et aujourd'hui, dans l'écho des archives, première de deux émissions dans lesquelles nous parlerons poésie. En effet, en 1984, soit quelques mois avant son décès, une équipe de journalistes se rendit à Saint-Étienne-du-Grès, un village situé dans le sud de la France, entre Montpellier et Marseille, afin d'y rencontrer le poète Pierre-Emmanuel. Pierre-Emmanuel, de son vrai nom Noël Mathieu, naquit le 3 mai 1916 à Gand, dans les Pyrénées-Atlantiques, et décédera le 22 septembre 1984 à Paris. À côté de Charles Péguy, Paul Claudel et Patrice de la Tour du Pin, il est l'un des plus grands poètes français d'inspiration chrétienne du XXe siècle. Anne-Sophie Constant, bonjour.
9: Bonjour.
8: Anne-Sophie Constant, vous êtes écrivain, agrégée de lettres classiques et docteur ès-lettres, spécialiste de l'œuvre de Pierre-Emmanuel, que vous avez connu personnellement. Vous avez consacré votre thèse au grand poète français, mais aussi de nombreux ouvrages, parmi lesquels je citerai l'édition que vous avez établie et préfacée sous le nom d'Anne-Sophie Andreu chez L'Âge d'Homme en 2001, de deux recueils de Pierre-Emmanuel intitulés « Tombeau d'Orphée » suivi de « Hymnes orphiques ». En 2003, toujours chez L'Âge d'Homme, vous participez à l'édition des œuvres poétiques complètes de Pierre-Emmanuel. Toujours en 2003, aux éditions du Cerf, vous consacrez un nouveau livre à l'auteur. Et plus récemment, on signalera cette fois sous le nom d'Anne-Sophie Constant, Pierre-Emmanuel, anthologie poétique aux éditions de Corlevour en 2014 et une autre anthologie des textes du poète, publiée en 2016 chez Albin Michel, une anthologie intitulée « La seconde naissance ». Anne-Sophie Constant, je crois qu'on l'aura compris, on ne peut rêver meilleur spécialiste que vous de l'œuvre de Pierre-Emmanuel et c'est vraiment un privilège de vous accueillir aujourd'hui dans l'écho des archives. Mais avant de nous plonger dans cette œuvre, si vous le voulez bien, écoutons la voix du poète au travers d'un premier extrait de cette interview enregistrée donc en 1984, une émission réalisée à l'époque par Jean-Paul Gieselings, l'auteur étant questionné par l'abbé José Reding.
10: Vous avez été très souvent fasciné par les émergences, par les commencements, mais c'est aussi parfois des commencements tragiques dans votre œuvre. Il y a comme un aspect un peu douloureux quand même à certains commencements dans votre œuvre.

0: Oui, tous les commencements ne sont pas des gloires comme peut l'être la gloire de la Genèse, bien sûr. Les commencements humains ne le sont certainement pas. Les commencements, ce sont aussi des enfantements, par conséquent des conceptions. L'image de la mère qui conçoit est une chose qui m'occupe beaucoup pour des raisons personnelles. Presque relative à ma vie d'enfant et de tout petit enfant, mais aussi parce que cette image est si profondément humaine, elle est si profondément celle de toute l'humanité, en genèse perpétuelle. Et c'est vrai que tant pour ce qui est de la naissance que pour ce qui est de la rencontre, de la pensée elle-même qui émerge de la difficulté de dire, et même de l'impossibilité de dire, de l'histoire humaine qui se fait à travers une série de déchirements, cette obsession de l'origine me possède. Je crois d'ailleurs que c'est une obsession que beaucoup de créateurs ont en commun, parce qu'ils la rencontrent à l'origine de leur œuvre, n'est-ce pas? Il y a un moment où cela commence, où ils eux-mêmes commencent.
1: Anne-Sophie Constant, dans cette archive, Pierre-Emmanuel parle d'enfantement douloureux, d'image de la mère, de celle qui conçoit, et évoque, sans en révéler grand-chose, son enfance. Mais quelle fut-elle, Anne-Sophie Constant? Quelles expériences déterminantes et peut-être douloureuses y fit-il?
2: Bien là, vous touchez à un point essentiel de la vie de Pierre-Emmanuel, mais ce qu'il faut comprendre quand même quand on parle de Pierre-Emmanuel, c'est que l'élément biographique n'est qu'un des éléments de base de ce qui va se diffracter dans de multiples images. Et donc l'événement de départ, c'est que les parents de Pierre-Emmanuel habitent aux États-Unis, ils ce sont des émigrants assez pauvres, ils sont domestiques et ils ont perdu déjà une petite fille. Alors quand la mère de Pierre-Emmanuel va accoucher, elle va rentrer en France et laisser l'enfant de 3 semaines à sa grand-mère et à sa tante et à ses deux tantes que Pierre-Emmanuel appellera les trois parcs de son enfance. Et elle repartira pour les États-Unis et il ne la retrouvera, du moins c'est ce qu'il raconte dans son œuvre. Il y a un distinguo à faire entre la véritable histoire de Noël Mathieu et celui qui parle dans le poème qui est Pierre-Emmanuel. Donc il ne la retrouvera qu'à 20 ans, quand il aura 20 ans. Et à ce moment-là, elle aura perdu la raison et cherchera l'enfant qu'elle avait laissé. Cette double absence, cette situation où la mère, sachant que quand elle accouchera, va devoir se séparer de l'enfant, a déterminé chez Pierre-Emmanuel le sentiment de ne pas avoir été enfanté par sa mère. Il a le sentiment d'avoir été avorté, d'avoir été craché. À un moment, dans un poème à la femme aimée, dira-t-il 30 ans après, et crache-le comme sa mère l'a craché. Et en même temps, il a aussi le sentiment du ventre de la mère qui retient l'enfant, qui veut l'enfermer dans une sorte, les mots sont très durs, mais il a un vocabulaire assez cru, dans une sorte de caverne pourrissante. Et là où je vous disais que l'élément biographique n'est toujours qu'un des éléments de quelque chose de beaucoup plus large, beaucoup plus grand, qui va s'adresser à tout le monde, c'est qu'il va rattacher ça à l'histoire de la faute et du jardin. Pour lui, l'humanité est avortée. Avec la faute, en mangeant du fruit de l'arbre de la connaissance du bien et du mal, Adam et Ève ont fracturé le jardin. Le jardin était un jardin clos dans lequel ils auraient dû s'achever avant de partir pour l'Éden, avant d'être des enfants. Et là, ils ont été expulsés avant terme. Et c'est pour ça aussi qu'il dira, là je ne vais pas vous donner toutes les strates et toutes les... Une image que j'aime bien pour parler de la poésie de Pierre-Emmanuel, c'est celle de la perle. L'élément biographique, c'est le petit grain de sable sur lequel la perle va mettre des couches et des couches de nacre qui vont en faire quelque chose dans lequel on pourra se voir, se refléter, l'histoire de l'humanité se reflète. Et alors il dira que le Christ est le premier enfant, le premier-né de l'histoire humaine, non seulement parce qu'il est le Christ, mais parce que la Vierge est le ventre clos, le ventre intact, et qu'il est né aussi dans le oui prononcé par la Vierge, le haut du oui, ce cercle de silence et d'acceptation, c'est ce qui a pu enfanter l'enfant Dieu.
1: On le comprend, Anne-Sophie Constant, dès ce premier extrait, et grâce à vos commentaires, la poésie emmanuelienne touche au fondamental, et le religieux y est donc omniprésent. Il me semble que cette poésie a ce site particulier que son utilisation audacieuse de la langue, la multiplication des images puissantes, n'éloigne pas le lecteur par leur côté obscur et hiératique, voire mystique, mais le mobilise, car il ressent dans son tréfonds que s'y joue quelque chose d'originel, quelque chose d'éternel, très ancien donc, et en même temps présent, quelque chose qui le rejoint, qui le concerne lui aussi encore et toujours. Et j'espère qu'on va se rendre compte de cela, qu'on va développer cela tout au long de ces deux émissions. Mais revenons à Pierre-Emmanuel lui-même, Anne-Sophie Constant, car dans cet extrait, on l'a entendu, il se dit possédé par la question de l'origine que tout créateur rencontre lorsqu'il commence son œuvre. Et pour Pierre-Emmanuel, le commencement, c'est Christ au tombeau, un poème écrit en 1938. Il en avait écrit d'autres auparavant, mais celui-là va être déterminant dans sa carrière, dans sa vocation de poète. Expliquez-nous pourquoi.
2: Alors, il est bien sûr fondamental. Pierre-Emmanuel dira toujours qu'il contenait toute l'œuvre entière en germe. Je vous resitue les conditions de l'écriture du poème. Noël Mathieu est donc étudiant en mathématiques. Il s'évanouit le jour de l'examen de Polytechnique et on l'envoie se reposer à la campagne. Là, il va réfléchir, il va chercher, enfin, il veut trouver quelque chose qui dise la vérité de la vie. Il veut un langage vrai. Il aimait les mathématiques, mais il trouve que c'est un langage abstrait. Donc, il décide de faire de la philosophie. Il va voir son professeur de mathématiques, l'abbé Larue, à qui il explique ce choix ou cette décision qu'il veut prendre. Et très curieusement, l'abbé Larue va lui lire deux extraits, un extrait de La Jeune Parque de Valéry et un extrait de L'après-midi d'un faune de Mallarmé. Et là, il y a un éblouissement de Pierre-Emmanuel qui parle d'une obscurité essentielle, d'une parole de vérité qui l'éblouit complètement. Donc il décide de faire de la philosophie et se met à écrire des poèmes. Donc il écrit des poèmes dont il ne dit pas grand-chose, sauf qu'il y aura un deuxième découverte de la poésie, ce sera celle de Pierre-Jean Jouve. Et donc au bout d'un moment, il envoie ses premiers poèmes à Pierre-Jean Jouve qui lui répond: tout cela n'est que matière. On ne sait pas en lisant ceci si vous serez poète ou non. Et donc Pierre-Emmanuel met ces extraits de poèmes, ces essais de poèmes dans son tiroir et, raconte-t-il, au bout de 9 mois, d'un coup, comme sous la dictée, il se met à écrire un étrange poème auquel, dit-il, je ne comprenais rien, je rythmais, je rimais, j'avançais. Et ce poème, c'est Christ au tombeau, qu'il va signer du nom Pierre-Emmanuel, qui était le nom qu'il avait envisagé de donner à son fils. Qu'est-ce que cela veut dire? Ça veut dire, et il le dit très clairement dans ses autobiographies et l'a raconté plusieurs fois, qu'il avait été enfanté lui-même par ce poème, il était né de cette propre œuvre par l'intermédiaire du Christ. Et il rajoutera, le Christ l'a arraché au tombeau de son enfance.
1: Anne-Sophie Constant, je pense qu'il est grand temps d'écouter la poésie de Pierre-Emmanuel. Alors, on ne va pas entendre Christ au tombeau parce que, puisque nous sommes dans l'écho des archives, nous allons écouter un extrait de cette interview réalisée donc en 1984 par la RTCB, car au cours de celle-ci, Pierre-Emmanuel va lire un de ses poèmes. On l'écoute.
0: Tout homme doit affronter sa propre nuit s'il veut poursuivre sa route. Mais c'est elle qui se porte à sa rencontre, à l'heure et sur le terrain qu'elle choisit. L'heure parfois où cet homme est si paisible qu'il en oublie l'abîme de sa paix. Il y a soudain ce regard qui lui fait face, ce mur contre lequel bute son front. Il y a cette fixité fléchée tout droit dans ses prunelles. Il y a cette raideur communiqué à l'âme par la nuque. Il y a que cet homme ne peut plus faire un pas dans le néant infranchissable. Pourtant, cette dureté est une invite à forcer par extrême angoisse le sens clos. De la terreur, il convient de rendre grâce comme d'un vêtement de noces. Tant que Dieu n'enivre pas d'épouvante ceux qu'il aime, il n'en est pas aimé comme il le veut. Aussi les patriarches et les prophètes tendent la face vers ce vin. Et le visage béant du premier venu sur le chemin qui le ramène à la maison, quelqu'un l'emplit comme une coupe. Ce passant devient Jacob, impuissant à maîtriser Dieu en ses veines, et la surabondance écume de ses yeux. Celui qu'assaille l'invisible, toi peut-être, peu importe s'il en reste pétrifié ou de ses membres bat le vide, il est l'égal en misère de ces personnes vénérables qui se voilèrent de tels gestes leur néant, de telle immobilité leur transe atroce. Si tout homme doit s'ouvrir seul sa propre nuit, c'est pour frayer celle de tous les hommes. Ni Jacob n'en finit jamais d'étreindre Dieu, ni Abraham d'attendre sa justice, ni Isaac de se taire sous le couteau, ni en chacun de nous Adam de provoquer l'écho néant au portail paradisiaque.
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1: Et j'ai le plaisir de recevoir aujourd'hui Anne-Sophie Constant, spécialiste de l'œuvre poétique du poète Pierre Emmanuel, que nous entendions à l'instant lire un de ses poèmes. Alors, Anne-Sophie Constant, on ne peut pas s'empêcher de faire un lien entre ce que nous venons d'entendre et ce que vous nous avez dit du premier poème important écrit par Pierre Emmanuel intitulé « Christ au tombeau », puisque ce texte commençait par cette phrase « Tout homme doit affronter sa propre nuit », ce qui signifie que tout homme doit, comme le Christ, passer par l'obscurité, passer par le tombeau pour ressusciter. Anne-Sophie Constant, vous avez vous-même intitulé votre dernière anthologie des textes de Pierre Emmanuel, sortie chez Albin Michel en 2016, « La seconde naissance ». Il s'agit donc là d'un thème central dans l'œuvre de Pierre Emmanuel.
2: Non, mais c'est un thème fondamental, parce qu'en fait, dans Christ au tombeau, le Christ au tombeau, c'est l'histoire d'un homme, le Christ, qui chute dans un enfer putride, déchiré, horrible, et qui, arrivé tout au fond, va pouvoir dire « Je saigne » et remonter vers la lumière. Or, Pierre Emmanuel disait « Un mort, s'il est blessé, ne saigne pas. Le vivant, s'il est blessé, il saigne. » Et il s'était lui enfermé dans une espèce de tombeau de pierre, et il va apprendre à travers Christ au tombeau, à travers ce schéma de la descente aux enfers remontée, comme nous devons tous apprendre en affrontant nos propres ténèbres, à remonter vers la lumière et à accepter ce souffle que Dieu nous donne. Mais c'est une thématique fondamentale, celle de « il faut s'enfanter soi-même dans le souffle, avec le souffle de Dieu », donc accepter ce souffle.
1: Anne-Sophie Constant, un autre thème très important dans l'œuvre de Pierre Emmanuel, c'est le thème du cri, comme il l'expliquait en 1984 à l'abbé José Redding. On écoute cette troisième archive.
4: Et le thème du cri, qu'est-ce que ça veut dire ?
0: C'est pas, c'est un très beau mot, hein,
4: oui,
0: le cri.
4: Merci.
0: Le cri primal. Le cri originel, le cri que pousse l'enfant à la naissance, le cri que tout homme pousse à sa propre naissance, et qu'il faut arriver à pousser, parce que tant qu'on n'a pas poussé ce cri-là, qui est éruptif, qui vous fait sortir complètement de vous-même, on n'a rien dit, en quelque sorte. Et j'ai l'impression, à travers toute ma vie, que je suis toujours en attente de ce cri qui sera peut-être poussé un jour, mais qui sera peut-être poussé au cri de la mort, comme le soupir suprême, hein. Mais qui est là, enfin, en instance d'articulation, si je puis dire.
4: La symbolique chrétienne, comment vous l'articulez avec ça ? Le cri et la symbolique chrétienne.
0: La symbolique chrétienne, elle est partout dans mon œuvre, n'est-ce pas ? Elle est, je crois, nourricière de mon imagination depuis le début. Il faut que les grandes images mystériques du christianisme soient intégrées par celui qui les sent et deviennent une partie de son expérience personnelle, qu'il puisse en quelque sorte s'identifier à elle, ou identifier son aspiration, son intuition du monde. Alors c'était mon cas à travers toute la symbolique de l'incarnation, de la croix et de la résurrection.
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1: Il y a dans l'œuvre du poète français Pierre-Emmanuel plusieurs manières pour l'homme de crier. Mais le cri qu'il évoquait ici, dans cet extrait d'archives, c'est le premier des cris, celui que pousse l'enfant à sa naissance, ce qui nous ramène, Anne-Sophie Constant, à cette thématique de la naissance, de la renaissance, si chère à Pierre-Emmanuel. Les deux thèmes sont liés.
2: Oui, bien évidemment, mais comme toujours chez Pierre-Emmanuel, cette notion est enchâssée dans plein d'autres. Donc le cri, c'est le cri de la naissance. L'être avorté ne crie pas. Il y a un poème terrible dans son dernier recueil qui est Le Grand Œuvre, où il parle de ce terrible silence de l'être avorté qui naît avant terme. Mais c'est aussi le cri de l'appel au secours de l'homme. Le cri, et alors là je trouve que c'est une très belle image et une très belle idée, le cri que n'a pas poussé Adam, le pitoyable cri qu'Adam retint jaloux de son crime, sachant que Dieu fou de mutisme, toute l'éternité mendierait ce seul cri. Ce qui frappe Emmanuel, c'est qu'Adam, condamné, accepte la condamnation, part, il quitte le paradis, il tourne le dos et il ne crie pas vers Dieu. Alors, je vous ai cité un extrait de Sodome, je crois. Et ce qu'il y a de très beau, c'est ce cri qu'Adam a retint, jaloux de son crime. C'est le cri que le Christ va pousser en croix quand il dira « Eli, Eli, lama sabachthani ». Il y a une thématique importante dans l'œuvre de Pierre-Emmanuel, c'est celle du tyran. Le tyran écrase les hommes, empêche le cri de parvenir jusqu'aux lèvres, les étouffe pour ne pas qu'ils vivent. Puisque ouvrir la bouche, crier pour l'enfant, c'est se faire remplir du souffle qui va lui donner la vie. Mais ce cri, en même temps, lui fait mal. Le souffle est hétérogène, dit Pierre-Emmanuel aussi, à notre nature de terre. Et en même temps que nous aspirons à naître, nous aspirons à vivre, en même temps nous avons peur de ce souffle. Et donc nous refusons le cri. Et il y a encore une autre référence de ce cri. Ce cri, c'est le oui à Dieu. Et il y a un autre vers qui est très éclairant qui dit « Désobstrue de moi ce oui quand le criant jeunesse ».
1: Anne-Sophie Constant, dans cette archive, on entend également Pierre-Emmanuel dire qu'il faut se réapproprier la symbolique chrétienne. Cette symbolique chrétienne, elle passe par des grandes thématiques, hein, la mort, la résurrection, on les a déjà citées, mais aussi par de grandes figures, celles d'Adam ou celles de Jacob, qui sont souvent convoquées dans ces textes, et notamment dans la poésie qu'on a entendue précédemment dans l'émission. Mais ce qui est très intéressant, c'est que ce terme « réappropriation » ne concerne pas simplement le poète lui-même dans son travail d'écriture. Cette réappropriation, c'est à chacun de nous de la faire, car Pierre-Emmanuel avait développé une conception très originale et très personnelle du rôle que les mythes jouent dans notre vie. Cette réappropriation, elle est en fait éternelle. Nos vies rejouent les mythes.
2: C'est une idée fondamentale. Pour Pierre-Emmanuel, le mythe qu'il emploie au sens propre de récit disant le vrai, le mythe dit la vérité de notre être. En fait, si vous voulez, nos vies reproduisent les histoires des mythes et en les reproduisant, les éclairent. Nous comprenons nos vies à la lecture des mythes et en même temps, nous les revivons. Donc Pierre-Emmanuel, il va revivre ce récit, hein, j'emploie mythe au sens récit, ce récit de la Genèse, de l'expulsion du paradis. Il va revivre l'histoire de Jacob, qui est un personnage fondamental, mais il n'est pas habité que par de la symbolique chrétienne. Et ce qui est très curieux, c'est que dans toute la première partie de son œuvre, il va être hanté par un autre personnage mythique alors, qui est Orphée. Orphée est aussi quelqu'un qui accomplit une descente aux enfers et qui en ressort. Orphée est un poète qui a donc accès à la parole. Et toute la première partie de l'œuvre de Pierre-Emmanuel va être hantée par cette figure d'ombre et d'obscurité qu'est Orphée. Orphée descend aux enfers pour chercher Eurydice, sa femme. Et pour Pierre-Emmanuel, elle est sa femme, mais elle est aussi sa parole. Et Orphée va se retourner volontairement pour Pierre-Emmanuel. Il va refouler aux enfers la femme qu'il aurait eue en vis-à-vis et il va essayer de s'accaparer le souffle. Il refuse que le souffle, la parole, lui soit donnée par Dieu. Orphée va finir déchiqueté par les Ménades, pour Pierre-Emmanuel, dilacéré par le souffle. Pierre-Emmanuel, lui, va s'enfermer petit à petit dans une sorte de silence. Sa vie et son œuvre vont dessiner ce thème de la descente aux enfers, la résurrection. Il va, après Christ au tombeau, après tombeau d'Orphée, il va peu à peu s'enfermer dans une sorte de... Il y a eu les poèmes de guerre, bien sûr. Après, il va s'enfermer dans une sorte de silence dont le Christ le ressortira de nouveau avec Évangélière. Et après Évangélière, il dit là aussi que ça ne lui était pas dicté, si vous voulez, mais chaque fois qu'il commentait un de ces images d'un Évangélière qu'il était chargé de commenter, il avait la figure du Christ face à lui. À partir d'Évangélière, il va replonger dans sa propre nuit, mais pour rencontrer un autre intermédiaire, un autre intercesseur, plus du tout Orphée, mais Jacob.
1: Anne-Sophie Constant, merci de citer ces différents recueils de poésie de Pierre-Emmanuel, car cela nous permet de comprendre que s'il a creusé sa vie durant les mêmes questions, les réponses qu'il a mises à jour ont elles-mêmes évolué. Ce qui me donne l'occasion de rappeler que Pierre-Emmanuel a plusieurs fois au cours de sa carrière proposé des œuvres qui prennent la forme de grands cycles où les ouvrages se suivent et se répondent les uns les autres. Des cycles dans lesquels on observe donc des mouvements de progression. En fait, la poésie de Pierre-Emmanuel, et c'est ce qui fait également l'une de ses originalités, peut s'envisager à bien des manières comme un grand récit, à la fois ample et tempétueux, dans lequel un dépôt universel de signification et d'image soutient, aiguille, révèle l'expérience personnelle.
2: Oui, parce que je n'ai pas terminé sur cette histoire de clarté, si vous voulez. Toute la première partie de l'œuvre, qui est un peu placée sous l'égide d'Orphée, il va explorer des figures d'ombre. Et ses livres s'appellent Sodome, Babel, qui est pour lui la ville sourde. Le tyran écrase la ville et écrase les êtres dans Babel. Et puis ensuite, Évangélière va le sortir du tombeau. Et à ce moment-là, toute la deuxième partie de son œuvre va être éclairée par des figures lumineuses. Et c'est les livres Sophia, Tu, le livre de l'homme et de la femme, qui est aussi un passage tout à fait important, un seuil dans son œuvre. Et enfin, le grand œuvre, qui est l'œuvre qu'il a rêvé de faire depuis les débuts, qui est une cosmogonie.
1: Nous reviendrons sur ces grands ouvrages dans le prochain numéro de l'Écho des archives, Anne-Sophie Constant, en votre compagnie, et nous nous intéresserons tout particulièrement à la présence de Dieu, voire même son omniprésence dans l'œuvre de Pierre Emmanuel. Mais pour aujourd'hui, l'émission se termine. Anne-Sophie Constant, je rappelle que vous êtes écrivain, agrégé de lettres classiques et docteur ès lettres, spécialiste de l'œuvre de Pierre Emmanuel. Parmi vos nombreux ouvrages, je citerai votre essai Pierre Emmanuel, publié en 2003 aux éditions du Cerf, sous le nom d'Anne-Sophie Andreux. Et sous le nom d'Anne-Sophie Constant, on citera Pierre Emmanuel, anthologie poétique, aux éditions de Corlevour en 2014, ou encore La seconde naissance, une autre anthologie des textes du poète, publiée en 2016 chez Albin Michel. Merci Anne-Sophie Constant.
2: Merci à vous.
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1: Et c'est le chanteur Vianney qui nous accompagne pour rejoindre la suite des programmes sur la radio chrétienne francophone avec cette chanson de 2016 intitulée « L'homme et l'âme ».

0: L'écho des archives, à l'instant avec Laurent Verporten sur RCF Liège. Intéressons-nous à la présence de Liège dans le cinéma, à présent en compagnie de Bernard Wilquin et Laetitia Puccio.
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2: Chers auditeurs, chères auditrices, bonjour et bienvenue pour une nouvelle semaine de C'est notre histoire. Alors nous sommes ravis aujourd'hui avec Bernard de recevoir quelqu'un que je pense vous connaissez et qui a déjà maintes fois est intervenu sur les ondes d'RCF, Alexandre Alvarez. Alexandre, bonjour.
3: Bonjour.
2: Alors Alexandre, d'habitude, lorsque on reçoit un invité, c'est notamment pour faire la publicité d'une prochaine conférence à venir. Ici, ce n'est pas le cas, puisque j'ai assisté à votre conférence sur le 7e art ardent, Liège et ses collégiales au cinéma, il y a quelques jours, au trésor de la cathédrale. Et je dois dire que ce fut plus qu'un franc succès, puisque la salle était comble. Vous avez touché là un sujet qui intéresse un large public, Liège à travers le cinéma. Alors Alexandre, on ne va pas revenir sur votre parcours, on sait que vous êtes historien, que vous travaillez au trésor de la cathédrale. Alors moi j'ai envie de vous demander, comment est-ce qu'on en vient à parler du 7e art et de Liège à travers celui-ci ?
3: Mais vous disiez, on ne va pas revenir sur mon parcours, mais il y a quelque chose que vous ignoriez peut-être. Je suis journaliste cinéma, en fait, depuis plusieurs années.
2: Eh bien, revenons sur votre parcours.
3: Quand je suis sorti des études d'histoire, je savais que mon diplôme d'histoire ne me permettrait pas de trouver un travail dans les deux mois qui suivaient.
2: Non.
3: Et donc, j'ai cherché à avoir une activité intellectuelle et j'avais vu passer une annonce pour un webzine qui s'appelle le Suricat Magazine. Et alors j'ai postulé et j'ai commencé, ça me permettait, vu que je suis passionné de cinéma depuis toujours, ça me permettait de découvrir des films en avant-première, plein de choses comme ça, d'entrer dans un monde, de toucher un monde du bout des doigts. Et puis j'ai écrit plusieurs articles. Étant historien, j'ai quelque chose que j'aime beaucoup, ce sont les articles de fond. Donc j'ai écrit un article sur notamment le film 12 hommes en colère, où je me suis intéressé à la psychologie dans 12 hommes en colère. Parce que c'est un film très intéressant d'un point de vue psychologique, où on voit vraiment des mécanismes qui sont tout à fait décortiquables. Il y a eu comme ça énormément d'articles que j'ai écrits sur plein de sujets. Et alors, il y a quelque chose qui s'est produit, vous devez peut-être vous en souvenir, il y a 2-3 ans, une petite pandémie mondiale qui a fait qu'on était tous coincés chez nous. Et on a reçu un mail des rédacteurs en chef qui disaient, voilà, les gens s'ennuient, ils sont chez eux. C'est bien Netflix, c'est bien de s'abrutir devant la télévision, mais c'est bien aussi de lire, et donc écrivez. Ils avaient dit écrivez. Et alors j'ai eu ce sujet que j'avais dans un coin de la tête depuis très longtemps, puisque quand j'étais à l'université, j'avais découvert ce film que tout le monde connaît probablement, qui est Jeux d'enfants, avec Marion Cotillard et Guillaume Canet. Et j'avais été époustouflé, parce que moi j'ai vu le film parce qu'on m'avait dit que c'était bien, mais personne ne m'avait dit que c'était tourné à Liège en très très grande partie. Alors j'ai été époustouflé de voir le Kevin Beneden, avec notamment... quelque chose de très amusant, parce que vous avez Marion Cotillard qui sort du Kevin Beneden, monte dans un bus 29, le 29 n'est jamais passé à ma connaissance devant le Kevin Beneden. Guillaume Canet pique un sprint derrière ce bus et arrive devant la Casa Ponton. Donc ça veut dire que le bus a traversé la passerelle et que Guillaume Canet a réussi à courir 3 km sans s'essouffler. Donc j'admire vraiment beaucoup les prouesses physiques de Guillaume Canet. Et alors j'en ai découvert d'autres. Il y a des années, Marvel a sorti le film de super-héros Les Gardiens de la Galaxie, et à un moment donné j'ai vu les guimes. Et je suis resté jusqu'à la fin du générique en me disant « c'est pas possible que la guerre des guillemets apparaisse dans un film, dans un blockbuster américain ». Et j'ai découvert les guillemets. Tout ça restait dans un coin de ma tête sans que jamais je n'en fasse rien. Et puis quand on nous a dit « écrivez », je me suis dit « ça va être l'occasion de faire un petit article sur les 10 films tournés à Liège ». Et en fait, ce petit article a été un gros problème puisque ça fait 3 ans que je travaille dessus. C'est devenu un livre depuis qui comporte déjà à peu près 70 pages et qu'il va falloir que je termine un jour. Et en fait, j'ai trouvé quelque chose comme... près de 150 films tournés à Liège depuis. Le plus ancien que j'ai trouvé, c'est un film de 1951 qui s'appelle Paris sur Meuse et qui est réalisé par un monsieur qui est décédé, qui s'appelait Marc Mayaraki, qui était un grec, qui a tourné plusieurs films, mais qui a eu une maladresse assez importante, puisqu'il a confié tous ses films avant de mourir à un de ses amis, qui lui-même est décédé, donc les films ont été jetés. Tout jeté.
2: D'accord.
3: Il y avait notamment un film qui avait été tourné à Ouigimont. J'avais retrouvé un article de presse, mais il n'existe aucune image du film. Et il existe ce film Paris sur Meuse que j'ai pu visionner. Je crois que c'est le seul film qu'on a réussi à sauvegarder de Marc Mayaraki, qui est conservé par la Cinémathèque. Et alors de là, j'ai trouvé à partir de 1951 énormément de choses fort intéressantes où on voit vraiment Liège sous tous ses aspects à travers le 7e art.
2: Oui, c'est assez remarquable et j'espère d'ailleurs, mais je pense que ce sera le cas, que vous aurez l'occasion de pouvoir représenter cette conférence qui finalement ne sera pas la même, parce que le jour même vous nous racontiez que vous aviez mis la main sur 5 ou 6 nouveaux films en pensant avoir fini cette liste qui finalement ne sera peut-être même jamais exhaustive, puisque vous en découvrez à chaque fois.
3: Ben oui, la conférence, moi j'avais axé, puisque c'était une conférence qui se donnait au trésor de la cathédrale, j'avais axé sur Liège et ses collégiales au cinéma. Ben, il est évident qu'en faisant ça, je n'ai montré que 5% de ce que j'ai découvert. Je pourrais faire la même conférence à Juppy, à Fléron, etc. Et à chaque fois, axé sur ce qu'on peut voir dans ces villes-là. Et effectivement, j'avais la veille de la conférence, en fait, en préparant mon sujet et mon PowerPoint, j'ai découvert un autre film qui avait été tourné à la cathédrale de Liège, que j'avais acheté, qui était très difficile à localiser, j'ai réussi à l'acheter. Alors j'espérais ne pas avoir dépensé 25 euros pour rien, et je suis heureux de pouvoir annoncer que ce n'était pas le cas, puisque j'ai trouvé ce film, qui est un film complètement fantasque. Alors je serais incapable de vous dire le titre, parce que c'est un titre allemand à rallonge, mais c'est l'histoire d'un diamant qui s'appelle le Marabunta, qui est en fait enfoncé dans la cathédrale de Cologne et qui permet de maintenir l'édifice, et quelqu'un vole ce diamant et s'ensuit une course au diamant où l'archiviste de Cologne, de la cathédrale de Cologne, doit aller chercher le Marabunta. Mais en fait, les Allemands ne peuvent pas filmer dans leurs édifices chrétiens, et donc ils viennent généralement filmer chez nous. C'est ce qui explique que dans ce film-là, l'archiviste, son bureau, c'est le cloître de la cathédrale en fait. Et donc on voit vraiment qu'ils ont éparpillé des livres partout dans la cathédrale, ils ont tourné des scènes devant la porte qui mène à la tour qui mène elle-même à la charpente. Et en dernière instance, à la toute fin du film, vous voyez Saint-Paul dans son intégralité avec des chaises jetées les unes sur les autres pour montrer vraiment l'édifice qui s'effondre. C'est assez intéressant de voir comment l'édifice est utilisé. Donc j'ai encore localisé, pas plus tard qu'il y a une semaine ou deux, un nouveau film. Et la veille de la conférence, j'ai localisé 3 ou 4 autres, dont un encore allemand tourné à la gare de Verviers. Ça n'arrête pas en fait. C'est ce qui fait que ce projet n'est pas fini.

0: Alexandre, de retour avec le cinéma à Liège. Et d'ailleurs, on l'a dit, hein, c'est un sujet qui ne s'arrête jamais parce qu'on continue à filmer à Liège.
1: Ah oui, on continue à filmer à Liège. Alors, j'ai plus tout ça en tête, mais Netflix est venu tourner un film qui s'appelle God Spy, l'espion de Dieu, récemment sur un prêtre protestant dont le nom m'échappe, Gottfried.
0: Oui, en fait, je dois même bien confesser que j'ai joué dans le film.
1: Vous avez joué dans le film?
0: Oui, donc.
2: Ah, mais voilà!
0: Effectivement, j'ai sauté sur l'occasion, effectivement, sur l'histoire d'un pasteur protestant qui avait protesté avant la guerre et pendant la guerre contre les persécutions que les nazis avaient infligées, notamment aux populations juives, et qui a fini par mourir dans un camp de concentration, une production américaine d'ailleurs, à gros moyens.
1: Oui, tout à fait. J'ai parlé il n'y a pas longtemps avec un repéreur cinéma qui m'a dit que c'est une très grosse production dans la mesure où ils ont tourné sur 3 plateaux simultanément. Et donc ici à Liège, on a eu Saint-Paul. On verra la porte du trésor, mais en fait, on ne la verra pas en même temps puisqu'elle a été complètement cloisonnée. Ils ont recréé par Photoshop, ils ont imprimé les murs pour entièrement couvrir la grille du trésor. C'est assez amusant, mais ils tournent dans le cloître. Je sais qu'ils ont tourné à Saint-Jacques. On a vu des photos qui défilent un peu sur Facebook, etc., avec des nazis en plein milieu de Saint-Jacques. À Saint-Barth aussi, ils ont tourné à Saint-Barth et également au collège Saint-Barthélemy. Et à la taverne Saint-Paul aussi, je crois.
0: Oui, je confirme, j'étais à Saint-Barthélemy, moi. Donc, très impressionnant d'ailleurs, parce qu'il y avait plus d'une centaine de personnes, de figurants. Donc, vraiment des gros moyens. Mais c'est encourageant finalement. Pour l'histoire de Liège aussi, et pour votre sujet.
1: Mais le problème avec l'histoire de Liège, c'est que les films abordent, précisent très, très rarement qu'ils sont à Liège. Ici, par exemple, cette production Netflix, ils essaieront de faire croire qu'ils sont à Berlin, donc ça ne met pas la ville en valeur, outre pour les gens qui savent qu'on est à Liège. Ce qui est intéressant, c'est qu'il y a un shifting qui s'est fait, notamment justement avec le film Les Gardiens de la Galaxie, c'est que... Non, c'est pas Les Gardiens de la Galaxie, c'est Le Cinquième Pouvoir, je crois, sur la vie d'Armand Assange. Et ils ont... Il est écrit au début du film Liège, Belgium. On voit vraiment que ça apparaît à l'écran et on vous montre que la gare des Guillemins n'est pas un endroit fantasque quelque part à Paris ou que sais-je encore, mais ils vous disent vraiment que c'est à Liège. Et ils ont continué ça dans le dernier film, un des derniers films de Will Smith qui s'appelle Gemini Man, où on voit aussi la gare des Guillemins. Et donc, de plus en plus, on voit vraiment que Liège, qui autrefois cherchait pour, était utilisé pour la diversité de ses paysages, est maintenant, de temps à autre, et peut-être, on l'espère, de plus en plus souvent, utilisé en tant que tel comme ville. D'intérêt digne pour le cinéma.
2: Et cette non-déclaration, je vais dire, au départ, ça a été une grosse difficulté pour vous dans votre recherche, je suppose, puisque c'était pas simplement taper film Liège pour pouvoir tomber sur ces productions. La recherche, elle a été plus fastidieuse, oui.
1: Oui, la recherche a été un peu plus difficile dans la mesure où... Alors oui, quand on a film Liège, on trouve une liste facilement avec jeux d'enfants et 2-3 films. Voilà. Et puis alors, quand on se retrouve avec un film allemand qui a été tourné en 2006 sans vraiment que les journaux en parlent, ça c'est la difficulté. Quand on a de la chance, il y a eu notamment un film qui a été tourné à la cathédrale où une femme saute à l'élastique en 2005.
2: Oui.
1: Là, La Dernière Heure avait fait un article, donc en fouillant la presse, on peut assez facilement retomber sur ce genre d'article. Enfin, quand je dis assez facilement, il faut vraiment avoir de la chance parfois. Parce qu'il faut aussi savoir que parfois ce genre de film existe. Donc il faut trouver les mots-clés suffisants pour chercher. Puis alors après, il y a pas mal de remontes cinématographiques. Un film en entraîne un autre qui en entraîne un autre. Il y a des réalisateurs qui aiment généralement tourner dans la région. Les Dardennes, par exemple, on sait qu'ils tournent généralement chez nous. Ça, c'est très facile. Il n'y a pas à fouiller énormément. Et donc ça, c'est la difficulté. C'est oui, comment est-ce qu'on trouve des films? Et c'est la frustration aussi. C'est que je suis quasiment sûr que si je parvenais, par exemple, à éditer le livre, je recevrais des mails de gens qui disaient « Vous avez oublié qu'en 1941, il y a un film qui a été tourné et on pourrait faire un tome 2 à ce moment-là. »
0: Oui, j'allais dire, c'est très bien, au contraire.
1: Oui, c'est bien, mais il faut déjà trouver un éditeur. Ça, c'est toujours la difficulté, mais voilà.

0: De retour avec Alexandre, nous allons parler maintenant du cinétourisme. Qu'est-ce que c'est ?
1: Alors le cinétourisme, c'est quelque chose que j'ai découvert en travaillant sur cet ouvrage, mais qu'en fait j'ai pratiqué avant de le découvrir. Et tout le monde le pratique d'une façon ou d'une autre, puisque vous êtes forcé de le pratiquer. Je vais prendre un exemple personnel, je suis allé en Écosse en 2018, et en 2018, tous les coins de rue, c'est là qu'on a tourné Harry Potter, c'est là qu'on a tourné James Bond, c'est là que ceci, c'est là que cela. Et alors vous pouvez vous promener sur les traces du Poudlard Express où il y a le viaduc de Glenfinnan, où vous pouvez voir le train à vapeur qui traverse l'Écosse et qui est utilisé pour amener les élèves à Poudlard. Je me suis perdu à un moment donné, je ne sais plus comment, en voiture pour chercher l'endroit où se trouvait le château de la famille Bond de Skyfall. Je ne l'ai jamais trouvé. J'ai découvert après qu'en fait ils avaient numérisé le château dans la campagne la plus totale. Et donc en fait on le fait sans le savoir.
0: Oui, bah je reviens justement d'un voyage à Malte où moi j'ai été un petit peu forcé, parce que c'était partout, d'aller sur les pas de Game of Thrones, ouais, qui était très largement filmé sur l'île, donc, et on pouvait voir des images comparatives qui avaient été installées, manifestement, en raison du succès de la série.
1: Et à Malte, il y a quelque chose de très intéressant, c'est le village de Popeye, puisqu'en 1981, Robert Altman a offert son premier rôle cinématographique à Robin Williams, qui est Popeye, qui est un film qui est très décrié, que moi j'aime beaucoup, c'est une comédie musicale. Et en fait, le village de Popeye a été créé à Malte, si je ne dis pas de bêtises. Et il a été abandonné, et puis des gens l'ont retapé, et maintenant c'est une attraction touristique. Donc on voit vraiment que le cinétourisme amène beaucoup d'argent. Et alors là, on le voit aussi en Nouvelle-Zélande, avec Le Seigneur des Anneaux, le village du Hobbit. Il y a en Écosse, à Rome, depuis la sortie du film Vacances romaines avec Audrey Hepburn, je crois que c'est en 59, si je ne dis pas de bêtises, vous avez le circuit Vespa de Rome.
2: Oui, c'est juste.
1: Et donc en fait, le cinétourisme, on l'a tous fait sans s'en rendre compte. Un jour, je suis allé à Bruges sur un coup de tête, et alors j'étais assis à une terrasse, et je me suis dit, mais qu'est-ce qu'on visite ? Et alors j'ai tapé sur mon téléphone, lieu de tournage, Bon Baiser de Bruges. Et à un moment donné, on m'a emmené vers le Beffroi, vers l'hôtel de ville. Et en fait, il y avait un guide touristique de Bruges, rien que dans ce film-là. Et donc, le cinétourisme, on le fait tous. Et alors, en fait, je me suis rendu compte qu'on pouvait totalement faire un guide cinétouristique. Et donc, ça a été mon idée. Et c'est là-dessus que je travaille depuis 3 ans, en trouvant toujours des choses de Liège. Comment découvrir Liège autrement et joindre ça avec des commentaires historiques, forcément, sur la ville.
0: Mais alors, je trouve le concept intéressant parce que ça permet parfois de découvrir une ville sous un angle tout à fait différent. On peut imaginer d'aller dans des quartiers peu esthétiques, mais qui sont immortalisés dans une œuvre ou l'autre.
1: Alors oui, il y a des quartiers. Là, le premier qui me vient à l'esprit, qui n'est pas très esthétique et qui le cinéma ne donne généralement pas envie d'aller le voir, c'est du côté du parking Saint-Denis où généralement, quand vous avez un film, récemment, il y a le film Animals qui est sorti, où vous avez ce jeune homosexuel qui a été tabassé et retrouvé mort.
0: Oui.
1: Ça, on en a pas mal parlé. Ils ont tourné essentiellement le moment où il est enlevé. Il est dans le quartier Saint-Denis. Donc forcément, je pense que le touriste ou le ciné-touriste n'aura certainement pas envie d'aller marcher sur les traces de ce genre de choses. Et généralement, quand on voit ce quartier, je n'ai pas un seul exemple qui me vient en tête. Il y en a peut-être, mais là, tout de suite, je n'en trouve pas. Où ce quartier est présenté d'une manière un peu noble. Généralement, c'est pour mettre en évidence la prostitution, des choses comme ça. Par contre, les guillemets peuvent faire rêver parce que c'est un endroit futuriste qu'on a vu dans Les Gardiens de la Galaxie. Rotur, par exemple, est utilisé pour un film qui s'appelle La femme la plus assassinée du monde, où on vous fait croire qu'on est à Paris en 1920 et quelques. Et donc, en fait, on se retrouve dans le Paris de la Belle Époque, mais en fait, on est en plein milieu de Rotur. Et donc, le cinétourisme, c'est ça son avantage, c'est qu'au-delà du tourisme traditionnel, il y a une redécouverte des lieux et surtout une magie qui se greffe sur ce que l'on peut voir. Et donc, en fait, non seulement on peut observer, mais on peut également rêver le lieu, ce qui n'est pas donné dans le tourisme traditionnel, en tout cas qu'il est rarement. Ici, si on revient sur l'Écosse, il y a le château dont j'ai oublié le nom, Aileen Donehan Castle, je crois. Le château d'Aileen Donehan, où on a tourné aussi un James Bond, et on a tourné surtout Highlander. La demeure des MacLeod, c'est le château d'Aileen Donehan. Et donc ça, on va voir un château, en fait, qui est un simple château, mais on s'imagine Christophe Lambert et Sean Connery qui se promènent par là, et donc ça a toujours, ça greffe par-dessus quelque chose qui est assez, qui laisse rêveur.
0: Un pouvoir de l'imagination, finalement, qui permet de transcender. On pourrait imaginer même de faire une balade dans ce Rhin, à la rencontre de Rosetta, par exemple. Chose qu'on ne ferait pas en temps normal, je pense, en étant touriste.
1: Oui. Alors je dois bien avouer que dans ma problématique, dans ma thématique, j'ai laissé les Dardennes pour la toute fin. Parce que moi j'ai beaucoup de mal avec les films des Dardennes, ils sont très chouettes, ils sont formidables. Mais je me souviens avoir vu Rosetta d'un seul œil parce que la caméra à l'épaule me donnait des nausées. Et j'ai beaucoup de mal avec cette manière de filmer, qui, voilà, les thématiques sont super chouettes. Mais ça ne fait pas rêver parce que le cinéma des Dardennes comme une bonne partie du cinéma belge, est très social. Et donc, voilà, ça ne permet pas de rêver. Mais le fait d'avoir justement maintenant des productions américaines, Netflix, etc., fait qu'on a de plus en plus de manières de rêver. Et donc, de ce point de vue-là, les Dardennes sont en fait des précurseurs. Autant on n'aurait peut-être pas envie de se promener sur les traces des Dardennes à Serein, autant le fait qu'ils aient dynamisé le cinéma comme ils l'ont fait en région liégeoise a amené petit à petit la création du CLAP qui est devenu aujourd'hui Wallimage. Et toutes ces sociétés ont vraiment dynamisé le cinéma et ont surtout avec des tournages qui, eux, amènent du rêve. Donc en fait, les Dardennes, à cet écart, sont probablement parmi les quelques réalisateurs des années 80-90 qui sont des précurseurs qui ont vraiment dynamisé le cinéma chez nous.
2: Et comme on le voit dans d'autres villes ou d'autres pays où on a ce cinéma qui est utilisé comme un argument commercial, hein, ou sur des sites où on trouve visiter notre ville, visiter notre pays, est-ce que ça existe pour nous en Belgique et spécifiquement à Liège, ou est-ce que c'est un des objectifs de votre prochain ouvrage, de pouvoir le transposer aussi sur Internet ?
1: Le rêve de tout auteur, c'est d'être un précurseur. Donc forcément, dans l'absolu, à Liège, ça existe peu. Je sais que j'avais trouvé, mais je ne l'ai pas retrouvé en préparant ma conférence. Elle existe encore, j'en suis sûr, mais je n'ai pas eu le temps de la rechercher davantage. J'avais trouvé une page où on disait les quelques films tournés en province de Liège, et donc vous aviez quelques éléments. Il y a aussi Wallywood qui a créé, Wallimage qui a créé la plateforme, l'application Wallywood, où là, vous avez carrément tous les lieux de tournage, film par film. Moi, j'ai été plus loin dans la mesure où j'ai localisé énormément de films qui ne sont pas toujours référencés par Wallywood, pour la simple et bonne raison que parfois, si un producteur n'est pas fier de son film, il n'a pas envie qu'on le référence. Donc, généralement, il le cache un petit peu. Ça, c'est la première chose. Et puis après, Wallywood n'a été créé, le CLAP n'a été créé qu'aux alentours de l'an 2000. Ça veut dire que tout ce qui vient avant, ils n'ont pas participé à la production et qu'on trouve notamment des téléfilms allemands ou des choses comme ça. Il y a notamment un téléfilm allemand dans lequel l'acteur... voilà que son nom m'échappe, Christoph Waltz, qui jouait le nazi dans Inglourious Basterds, qui a eu une carrière remarquable depuis, qui a aussi, on en revient à James Bond, mais il a joué Ernst Stavropoulos dans les derniers James Bond. Donc il a vraiment eu une carrière qui a décollé d'une manière extraordinaire. En 97, il est venu tourner un épisode d'une série télé allemande, un genre de Derrick. Il a tourné ici à Liège, on le voit à la gare d'Herstal et à plein d'endroits. Mm-hmm. Et alors c'est assez intéressant. Et donc ça, ça amène une dynamique autre dans tout ça. Donc l'idée, oui, c'est effectivement que le projet, si je parviens à en faire quelque chose d'autre qu'une conférence et que je finis le livre, ce que je ferai tôt ou tard, je finirai par arrêter de chercher des films. Là, c'est la possibilité éventuellement de peut-être donner envie à la ville de comprendre d'abord à quel point notre ville est magnifique, parce que je pense qu'il y a encore des gens qui l'ignorent, mais moi je pense qu'on est une des villes les plus riches, les plus intéressantes, les plus fascinantes au monde. Vous vous promenez, vous trouverez des quartiers en Art Nouveau à Bressoux, vous allez au Forum, vous avez une des seules salles Art Déco de Belgique, il n'y en a que deux, il y a la salle de Broca qui est utilisée dans des films aussi, le Forum généralement des films américains, parce que c'est très simple, vous avez une production américaine qui peut venir sans problème ici.
2: Alors tout ça nous sera encore conté la semaine prochaine. On se retrouve, chers auditeurs, pour de nouvelles aventures à travers le cinéma liégeois.

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1: Bien le bonjour à tout le monde. C'est agréable de se retrouver avec du soleil dans le ciel et dans nos cœurs, bien entendu. Je voudrais vous partager une découverte pour moi. Ce n'est pas nouveau, mais l'auteur, compositeur, musicien, acteur libano-américain britannique. Il est né à Beyrouth en 83. Il s'agit de Mika. Il a fait des albums en anglais qui ont eu du succès terrible tout ce temps-ci. Mais ce sont les albums en français qui ont capté mon attention ces temps-ci, et notamment celui que je vais vous proposer, « Que ta tête fleurisse toujours ». Et dans cet album, j'ai trouvé quelques chansons qui sont vraiment bien, qui font sourire le cœur, qui vont donner de la joie et envie de danser également. C'est un garçon qui a vraiment bougé beaucoup ces dernières années. Il a été coach à The Voice et il a amené la révélation de Fréro de la Vega et de Arcadeon d'ailleurs. Il a présenté l'Eurovision en 2022 à Turin. C'est un succès terrible. On va l'écouter dans une première chanson qui s'appelle « Doucement ».

prendre le temps de réaliser les choses en profondeur. On travaille comme dans l'amour aussi. Une chanson comme une caresse, c'était Doucement avec le chanteur Mika que je vous présente aujourd'hui. Il y a des moments que l'on veut prolonger presque infiniment parce qu'ils sont très beaux. Mika nous chante le bonheur de vivre, une envie de danser d'ailleurs. Cette chanson a eu du succès, s'appelle C'est la vie.

Le titre a été connu évidemment, c'est la vie, mais moi j'ai découvert cet album, je vous dis sur le tard, donc Mika, avec ta tête fleurisse toujours. Et cette phrase, elle vient de sa maman, il l'a découvert sur un bout de papier quand elle est décédée, il l'a découvert dans la maison. Un petit mot pour lui, que ta tête fleurisse toujours. Eh bien, il en a fait un album et j'ai découvert aussi son côté d'engagement humanitaire. Il travaille pour un hôpital de France réservé aux adolescents qui ont difficile, pour les réfugiés aussi. Donc d'autres choses. Une autre belle chanson de cet album, c'est « Passagers ». Pour traverser la vie, sommes-nous toujours des passagers? Tellement de routes à prendre, tellement de routes possibles. Mika se sent de passage.

0: Merci à Mika pour Passager. Voici une chanson d'amour. Maintenant, c'est rare dans Chanson dans l'âme, mais elle n'est pas gnangnan du tout, c'est pour ça que je l'ai gardée. C'est beau, c'est dansant, c'est planant, c'est Je sais que je t'aime.
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1: Vous êtes toujours à l'écoute de la chanson dans l'âme avec Christophe à la technique sur RCF Liège. Et je vous propose de découvrir donc aujourd'hui Mika avec son album « Que ta tête fleurisse toujours ». Chaque moment est important, il en faut pour commencer un amour, une union, une vie. Forcer la vie au destin. 30 secondes s'appelle cette chanson.

La chanson de Mika, 30 secondes. Et maintenant, une chanson plus dansante. Il aime bien de partir dans des horizons différents, Mika. Il aime bien de danser, il aime bien de bouger, vous le savez, si vous avez vu les vidéos. On va écouter Sweet Banana.

0: Voilà, nous étions en compagnie de Mika aujourd'hui avec son album « Que ta tête fleurisse toujours » que je trouve très beau, avec de belles chansons qui font bouger. C'est le titre d'un morceau d'ailleurs, on se croirait à une séance de gymnastique. Je vous dis au revoir, on se retrouve la semaine prochaine pour cette chanson dans l'âme. Merci à Christophe à la technique, bye bye.
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Un très grand bonjour, c'est un plaisir de vous retrouver au micro de RCF Liège avec Christophe à la technique pour vous proposer encore une fois des voix à travers les décennies. Et ces voix, même s'il s'agit de la plupart d'aveugles, elles sont vraiment très belles, c'est du gospel. Le titre de leur groupe, The Blind Boys of Alabama, il a été créé en 1939 et chaque fois on a remplacé ceux qui disparaissaient ou ceux qui s'en allaient par des nouveaux. Ils sont toujours là, très bien présents. Ils ont eu beaucoup de succès, c'est en 1983. Ils ont collaboré avec beaucoup d'artistes comme Peter Gabriel, Lou Reed, Ben Harper et d'autres. On les écoute encore dans Wade in the Water et People Get Ready. Wade.

Du très beau gospel avec les Blind Boys of Alabama, People Get Ready. Passons dans un autre style maintenant, le reggae. Il y en a eu de toutes sortes et Christophe, à la technique, là, il en connaît un bout. Hein, donc s'il faut poser des questions, on lui demandera. En tout cas, on va parler de Bob Marley et des Wailers. C'est un groupe de Jamaïque. Hein. Ils ont commencé par du ska, du rocksteady et puis le reggae que l'on connaît bien. On va écouter One Love.

Bob Marley and the Wailers. Donc, ça a démarré surtout au début des années 70, là, ce rythme-là, qui était consacré à la Jamaïque, je vais dire. Il s'était étendu aux États-Unis, et puis ça a été la folie dans le monde entier. Et je pense que tout le monde peut dire au moins un morceau de Bob Marley. Et ça fait un peu oublier les autres qui étaient aussi capables et qui faisaient de belles choses, mais on en reparlera peut-être dans une émission un peu spéciale une fois. On écoute How Many Times?

Nous étions en compagnie de Bob Marley avec Buffalo Soldier. Et maintenant, on change d'artiste et on change de genre. Bobby McFerrin. Il est né en 1950 à Manhattan. C'est un chanteur vocaliste. Il a même été chef d'orchestre. En 1994, il a pris la direction musicale de l'orchestre de Saint-Paul du Minnesota. Son père était d'ailleurs chanteur d'opéra. Il a commencé avec des reprises de chansons des Beatles. Il s'est inspiré aussi des cantates de Jean-Sébastien Bach. Bobby McFerrin, on l'écoute dans Everytime.

La chanson s'appelle Joshua et c'est Bobby McFerrin que nous écoutons maintenant dans une reprise de Bob Dylan, I Shall Be Released.

World World, toujours avec Bobby McFerrin. Alors c'est un garçon, il faut aimer sa voix évidemment, il faut aimer aussi ses jeux de voix, car il fait beaucoup d'improvisation. Et d'ailleurs avec le grand public, quand il a un spectacle, il le prend pour une grande chorale qu'il dirige avec ses bras et ses gestes, il les fait chanter. Vous vous rappelez le titre principal que l'on connaît de Bobby McFerrin, c'est Don't Worry, Be Happy. C'était sorti en 1988 et ça l'a propulsé sur la scène internationale. On l'écoute d'un album qui s'appelle Spiritual Glory.

Voilà, Bobby McFerrin termine donc cette émission sur les voies à travers les décennies, numéro 6. Et je vous retrouve la semaine prochaine, évidemment, pour ce même genre d'écoute. J'espère que vous aimez les harmonies. En tout cas, bonne semaine à vous tous.

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Est-ce que ça va tout le monde? Bienvenue à chacun et à chacune, bonne arrivée, plongeons ensemble dans un univers au rythme profond, guitare solo, sébène, percussion tribale et surtout, mélodie hypnotique se rencontre. C'est Direction Sud qui s'installe chez vous avec son plein de sonorités. Le voyage sera riche et agréable. Démarrons dans cette édition avec cet hommage à un grand homme, à un géant. Son livret de vie s'est refermé